0: Tu vas aussi un petit peu te déplacer et bouger avec ta famille.
1: Oui.
0: Et je sais que tu avais des vacances du côté des Sables d'Olonne.
1: Absolument, mes parents louaient une maison pendant 5-6 ans, 7 ans, même aux Sables d'Olonne, en Vendée.
0: Voilà. Alors, c'est paradoxal parce que quand tu allais au bord de la plage, toi, t'aimais pas particulièrement l'eau.
1: Bah déjà, tout petit, j'aime toujours pas, mais j'aimais pas. Non, j'aimais pas l'eau, j'aimais pas trop la plage, le sable.
0: Toi qui as pris des seaux d'eau après la télévision.
1: Bah, justement. Tu regardais le jeu de l'ABC ou le Jacky Saut tous les mercredis.
0: Évidemment, Jacky, je suis né dans les années 80. Donc,
1: oui, c'est vrai.
0: Mais pourquoi t'aimais pas l'eau? Aujourd'hui, t'en es où avec l'eau?
1: J'y vais, quand je suis à la boule, j'y vais rarement, quoi. Tu vois, je préfère la regarder dans un bar, tu vois, comme ça, sur la plage, que nager. Et je sais nager, pourtant. Hein. Le seul truc qui me faisait venir sur la plage au Sable d'Olonne, c'est que quand mon père me proposait de jouer au football.
0: Alors,
1: parce que j'adorais le football.
0: Parce que justement, la carte postale qui nous vient dès à présent, et on reparlera de la boule tout à l'heure, les Sables d'Olonne, c'est toi en train de jouer au foot avec tes cousins et avec ton papa.
1: Oui, absolument, c'est ça. J'ai gardé cette image, j'avais 8, 9 ans, 10 ans.
0: Qu'est-ce que tu gardes comme souvenir des Sables d'Olonne? Qu'est-ce que, je sais pas, il y a une plage qui t'a marqué, une rue, un endroit, une odeur?
1: Non, un endroit chez Pierrot. J'aimais bien chez Pierrot. Mon père m'achetait des sucettes.
0: C'est un confiseur.
1: Mais pas des sucettes à l'année. Hein.
0: Non,
1: oui,
0: bah non.
1: C'est un confiseur. Oui, oui, oui. Et alors, j'y suis retourné.
0: Ah oui?
1: Oui, il y a, enfin, pas, je suis passé il y a 7 ans et chez Pierrot, ça existe toujours. Et ça m'a fait un petit truc.
0: Mais justement, je te demande, Mais quel lieu tu entretiens avec peut-être ces rues dans le 11e arrondissement ou avec justement les Sables d'Olonne où tu allais? Tu retournes régulièrement? Tu y repenses souvent?
1: Oui, je suis retourné une fois à rue de Guéry et ça m'a fait un petit truc de revoir l'appartement de mes parents, tout ça, où j'ai vécu pendant, on va dire, 12 ans, quand même.
0: Parce que nous, on est nostalgiques de toi et du club d'eau.
1: Oui.
0: Toi, est-ce que t'es nostalgique là? C'est ce que
1: oui,
0: tu dis,
1: complètement,
0: oui, finalement,
1: complètement.
0: Tu es aussi.
1: Bien sûr, je le suis.
0: Bon, puisque tu me parles de Pierrot le confiseur, c'est quoi les spécialités vendéennes? Tu vas pas me dire qu'il mangeait pas de la brioche quand t'étais gamin?
1: Bah oui, il y a de la brioche, bien sûr. Ouais. Bah, bien sûr.
0: La Vendée, t'as eu l'occasion de t'y balader, d'y passer du temps, mais il y a aussi un autre endroit important qui compte pour toi, c'est les colonies de vacances.
1: Ah oui. Alors là, oui, ça compte vraiment à plein de niveaux. C'était donc à Verborie, dans l'Oise. Et c'était une colonie de vacances juive, parce que j'étais dans un mouvement juif, mais enfin un mouvement, tu vois, ça s'appelait le Noir Kadima, jeunesse en avant, mais enfin ça avait pas de, on était ni de gauche ni de droite ni bon voilà. Et moi j'étais un enfant quand même qui était dans les jupes de ma mère, tu vois, ma mère était très avec moi, je suis fils unique, tu vois, donc j'étais très. Et c'est grâce à Verborie, donc j'y suis allé, j'avais 12 ans, où tout a changé.
0: C'est-à-dire
1: où
0: que
1: je suis devenu, tu vois, un peu insupportable.
0: Ce qui est fou, c'est que tu rencontres un garçon qui s'appelle Richard Gotener.
1: Et oui, qui a le même âge que moi, on a exactement un mois de différence.
0: Ouais.
1: Et je l'ai rencontré là-bas, il avait donc 12 ans, et là, tout a commencé pour nous deux.
0: Ouais, mais on a des dossiers, il paraît que tu mettais de la menthe à l'eau dans les lits,
1: oui,
0: tu jouais avec du dentifrice.
1: Mais oui, je mettais du dentifrice dans les parties intimes.
0: Mais tes amis.
1: Il y avait un dortoir, c'était pas mixte. Enfin, c'était mixte, mais les garçons avec les garçons, les filles avec les filles. On attendait aussi que nos copains dorment pour leur mettre du sirop de menthe.
0: Oui, c'est ce que je te dis.
1: Sirop de menthe dans les draps, on faisait les lits en portefeuille. Enfin, tout, quoi. Tout ce qui était possible.
0: Et qu'est-ce que vous faisiez dans l'Oise? Vous baladiez? Vous avez découvert un peu les territoires, là-bas?
1: Non, pas du tout. C'est un château. Tu vois, c'est un château. Moi, je jouais au foot parce que j'adorais le foot. Et le reste du temps, oui, on se baladait. Bien sûr qu'on se baladait, sortait un peu de Verborie, oui.
0: Ce lieu, il n'est pas anodin, parce qu'on en parle comme ça, on plaisante avec Richard Gotener, que tu as connu là-bas, mais c'est aussi un lieu où tu te lances dans cette fibre artistique. C'est là que ça commence à arriver.
1: Oui, c'est un peu là, vers 15 ans, on écrivait des sketchs. Mais t'écris à 15 ans, quand t'écris des sketchs, bon, on se prenait pour Poiret Serrault, parce que nos idoles, c'était Poiret Serrault.
0: Ouais.
1: Mais bon, on s'est vite rendu compte qu'on était ni Poiret, ni Serrault, si tu veux. On faisait des sketchs, tu vois, le vendredi soir pour Shabbat, pour les colons, quoi, mais ça marchait parce qu'ils nous connaissaient. Alors, on s'est appelé un peu, t'as vu, on est drôle et tout. Enfin, qu'on peut, l'âge bête, toi, 15 ans. Et à 19 ans, on s'est dit, 3 ans plus tard, parce qu'on se voyait toujours, mais on n'était plus en colonie de vacances, hein, à 19 ans. On s'est dit, tiens, on va faire un cabaret, on va essayer de faire un cabaret.
0: L'échelle de Jacob.
1: Mais dis donc, mais attends, mais c'est incroyable, toi.
0: C'est à Paris, ça.
1: Oui.
0: C'est toujours à Paris, je sais pas si ce lieu existe encore.
1: Oui, ça existe.
0: Vous avez pas eu de succès non plus, à ce moment-là.
1: Non, alors le mec nous dit, attendez, mais je me souviens, c'était en première partie Thierry Leluron, qui était déjà un peu connu à l'époque. Et, il nous dit, bah, je vous allais passer comme ça. On nous dit, si on livre, vous venez de pas payer. Ben, nous, on était contents, tu vois. Et on commence à faire les trucs, deux, trois sketchs, les mecs mangeaient, les mecs buvaient, personne ne rigolait. Donc, à la fin. À la fin, on s'est dit, bon, on va arrêter là, on va tenter notre chance chacun de notre côté, puis ça nous a pas trop mal réussi.
0: Voilà. Les débuts de Jacky, on a encore plein de choses à se raconter, on va encore croiser plein de lieux. Je te propose d'aller faire un tour au cœur de la nature avec Benoît Prospero. On va prendre le temps d'observer aujourd'hui une sorte de petit animal qui gagne à être connu.
2: Une sorte de petit crapaud léopard qui caquette comme une poule. Allez, on va prendre le temps de contempler le monde vivant. Et pourquoi pas, tiens, cet amphibien, symbole de la biodiversité méditerranéenne. avec ici Garde Lozère, on vous présente le pélobate cultripède. Et avant de voir ce qu'il a de plus que les autres, on va le décrire, cet amphibien. Alors déjà physiquement, voici Juliette G. du Seine-Occitanie, conservatoire d'espaces naturels. Alors, il ressemble à quoi, le pélobate cultripède?
3: Il ressemble à un crapaud, et maximum 10 cm. Et il a la peau totalement lisse, donc pas de verrues comme le crapaud. Et il a un pattern, il fait un peu léopard, ça fait pas des taches, mais ça fait des grosses taches.
2: Bon, donc une sorte de crapaud léopard, et il a une autre particularité physique, à savoir ses yeux.
3: Ce qui le rend un peu assez unique, c'est ses yeux qui sont assez globuleux au sommet de sa tête, donc il a une carrure un peu spéciale. Il est assez drôle comme amphibien.
2: Donc, le pélobate cultripède, c'est une sorte de crapaud de 7 à 10 cm qui ressemble à un léopard avec des yeux globuleux, ce qui est déjà assez original, mais ce qui le rend encore plus unique, c'est son chant.
3: Il y a certains qui disent que son chant ressemble un peu à un caquettement de poule.
2: Un chant qui rappelle celui de la poule qui caquette. Vous voulez écouter ? Alors, c'est vrai qu'un crapaud léopard qui chante comme une poule, c'est déjà original. Mais c'est pas fini.
3: C'est un des seuls amphibiens, enfin, en tout cas de France méditerranéenne, qui chante sous l'eau.
2: Et oui, parce que habituellement, vous prendrez le temps d'observer quand un amphibien, une grenouille ou un crapaud par exemple, chante, il est hors de l'eau. Ce que sait aussi faire le pélobate cultripède. Et à ce moment-là, autre particularité, suivant s'il chante sous l'eau ou à l'extérieur de l'eau, eh bien, il ne chante pas de la même façon. Et c'est pas fini.
3: Le pélobate cultripède, en fait, si on regarde un peu l'étymologie du sens, ça veut dire qu'il possède des couteaux. Ou ce qu'on appelle des couteaux, c'est des parties de ses pattes arrière qui lui permettent en fait d'avoir une partie un peu plus dure, qui lui permettent de facilement s'enfoncer dans le sol et assez rapidement pour se cacher, pour passer l'hiver, l'été ou les différents éléments.
2: Bon bref, je crois qu'on peut le dire, le pélobate cultripède est une merveille. Et en parlant de merveille, petit rappel, la planète des amphibiens, c'est-à-dire là où ils vivent, c'est les zones humides, mares, étangs, ruisseaux, etc., à préserver donc. Merci Juliette G. du Seine-Occitanie, conservatoire d'espaces naturels, et merci ici Garde Lozère.
0: Merci à Benoît Prospero. Restez bien avec nous sur Ici, il n'y a pas que Paris dans la vie. Jackie, tu restes avec nous?
1: Bien sûr.
0: Jackie, vous avez reconnu sa voix, Jackie du Club d'eau, mais si ce n'était que ça, vous allez découvrir son parcours impressionnant dans les toutes prochaines minutes. On va quitter l'échelle de Jacob et les débuts avec Gauthier quand tu as 19-20 ans.
1: Oui.
0: Pour quitter complètement la France, n'en dis pas plus, c'est à suivre sur Ici.

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2: Avec Jackie, notre invité aujourd'hui, il est né à Paris dans le 19e arrondissement, mais il va grandir du côté de Saint-Ambroise dans le 11e arrondissement, animateur de télé, de radio, formé, ne l'oublions pas, à l'école supérieure de journalisme à Paris, un amoureux de foot, on l'a évoqué tout à l'heure. C'est un parcours, c'est un destin à travers les régions, avec un ancrage très fort qu'il nous raconte ce soir. Évoqué tout à l'heure le foot, Jackie, c'est vrai que tu as été au Racing Club de Paris?
3: Absolument, je jouais ailier droit au Racing Club de Paris, j'ai même été ramasseur de balles au Parc des Princes.
2: Bah, c'est génial ça.
3: Racing Club de Paris, à l'époque, oui, enfin j'ai fait ça de 10 ans à 15 ans.
2: Ouais, donc,
3: après, il y a les filles et le rock'n'roll.
2: Oui, voilà, c'est ça.
3: Parce que
2: là, tu vas sortir un petit peu de l'enfance, te diriger vers l'adolescence. Ouais. Et alors, un autre lieu qui compte, c'est celui-ci. C'est pas Notre-Dame de Paris, ça.
3: Non, je crois pas, non.
2: À 16 ans, si jeune, hein, tu découvres l'Angleterre, tu parles oui. Parce que tu avais un correspondant, c'est ça?
3: Oui, j'avais un correspondant à l'époque, ça se faisait beaucoup. Je sais pas si ça se fait encore.
2: Bien sûr. Ouais.
3: Donc moi, je l'invitais chez moi et il m'invitait chez lui, enfin chez ses parents, parce que lorsqu'on avait, on n'était pas. Oui. Et là, ça, j'ai découvert l'Angleterre, oui. J'ai découvert Londres, j'ai découvert le rock'n'roll.
2: Ah oui, bien sûr.
3: Ah bah voilà. Les Beatles.
2: Qu'est-ce qui me fascine quand t'arrives en Angleterre?
3: Ce qui me fascine, c'est en plus c'était la période du Swinging London, tu vois, dans les rues c'était vraiment bien. Il y avait un côté, il y avait une vraie énergie. Et mon correspondant a déjà adoré le rock'n'roll. Il m'a dit viens au Marquis, il y a les Beatles. Il fait. Donc j'ai vu les Beatles, j'avais 17 ans.
2: Alors,
3: j'ai vu les Kings.
2: C'était où le Marquis?
3: Parce que le Marquis, c'est dans le Swinging London, tu vois, c'est à Market Street, c'est une boîte.
2: Ça existe toujours?
3: Je pense, je sais pas, mais enfin moi, c'était là où passaient tous les groupes importants de l'époque.
2: Donc, t'as vu qui? Les Kings?
3: Les Kings. J'ai vu les Beatles. J'ai vu les Animals. J'ai vu les Who. J'ai vu Jimi Hendrix. J'ai tout vu, de toute façon. Après, quand j'étais attaché de presse, j'ai tout vu.
2: Ouais, non, mais c'est quand même. Je rappelle que t'as 16 ans. Quand tu vois 16, les artistes,
3: 17, 17 après,
2: ouais, mais tu vois quand tu vois les Beatles à 17 ans, les Kings, enfin, excuse-moi.
3: Ah, mais ça a changé ma vie.
2: J'ai ouvert à vous, là.
3: J'ai pas dit c'est ça que je veux faire, mais c'est ça que je veux écouter. Tout.
2: Bon, tu reviens en France, et c'est vrai que tout doucement, les projets vont peut-être se décider. T'es au lycée Voltaire, hein, puisqu'on parlait du
3: lycée Voltaire. Oui, lycée Voltaire, absolument.
2: Pourquoi tu te conduis vers. Pourquoi tu vas faire une école de journalisme à rue de Rennes?
3: Bah, je sais pas trop quoi faire, j'ai eu mon bac.
2: Ouais, mais il y a
3: je voulais faire un truc dans la musique, mais pas musicien, parce que je suis pas musicien. J'ai dit, tiens, peut-être, ouais, j'avais envie d'écrire des trucs, tout ça. Donc, j'ai dit, je vais faire l'école de journalisme, je suis resté 3 ans, j'ai eu mon diplôme, mais ça m'a pas servi à grand chose par la suite.
2: Alors, ton premier boulot, vendeur de disques au Lido Musique sur les Champs-Élysées.
3: Absolument. Le Lido Musique qui n'existe plus maintenant. Oui, je vendais des, à l'époque, donc, il n'y avait pas de CD. Et je vendais des vinyles en import. C'était le seul endroit. À Paris et même en France, on peut trouver des vinyles en import.
2: Mais t'as vu à quel point c'est encore à la mode, les vinyles, aujourd'hui.
3: Oui, c'est vrai, ça redevient la mode.
2: Donc tu travailles sur les Champs-Élysées à ce moment-là. Oui. Et puis alors, tu te retrouves dans un premier boulot, en 1973, chez Philips Phonogramme, un peu par hasard, parce que tu connaissais la coiffeuse
3: de la femme de Serge Lama.
2: C'est à ça qu'on doit une carrière.
3: Ouais, écoute. Je sais pas à quoi tu la dois, ta carrière, toi, t'as fait des rencontres.
2: C'était pas le coiffeur, c'était le médecin de quelqu'un d'autre.
3: Et c'est vrai, on est devenu. Elle s'appelait donc Daisy Lama. Ouais. Et on est devenu pote. Elle était attachée de presse chez Philips. Elle voyait bien que je m'intéressais à la musique et tout. Elle me dit, Jackie, attends, moi j'étais sorti. Bon, j'avais fait mon service militaire. Enfin, j'avais été pistonné, mais je m'étais fait réformer. Donc, je suis resté 4 mois, puis je glandais, quoi. Elle me dit, Jackie, si jamais j'entends parler d'un truc, je te rappelle. J'ai un pot incroyable. Elle m'a rappelé 4 mois après. Elle m'a dit, viens. Il cherche un attaché de presse, pas sûr que ce soit toi parce qu'il voit différentes personnes. Je suis tombé sur Louis Nucera, je sais pas si tu vois qui c'est, qui par la suite était directeur littéraire chez Jean-Claude Lattès, avec qui je suis vraiment devenu ami après. Ouais. Et alors je rentre dans son bureau, puis à l'époque, moi j'avais tu vois, les cheveux longs, genre Louis XIV, les Creepers, des tours Eiffel partout, des fausses cravates, enfin, tu vois, hyper élégant.
2: Très Camden Town, quoi.
3: Ouais. Et je reste dans son bureau et je reste 10 minutes debout. Ouais. C'est long quand tu cherches un emploi, tu vois. Le mec, il est là, il me dit rien. Donc je m'assois pas, tu vois. Il me dit, asseyez-vous avec la chanson niçoise que je ne sais pas faire. Il m'a posé 2 questions. Il m'a dit, est-ce que vous parlez anglais? Je lui ai dit oui, parce que c'était vrai, je parlais anglais. Ouais. Est-ce que vous connaissez des gens dans le show business? J'ai dit non. En une seconde, je vais lui dire non parce que c'est vrai. Sinon, il va se renseigner, c'est pas possible. Il m'a dit, je vous remercie. Au revoir. Je sors de son bureau. Puis je dis à Daisy, il m'a posé des questions. Il m'a dit,
2: c'est mort.
3: Attends. Oui, c'est mort. Ouais. Et l'après-midi, il me rappelle chez moi, parce qu'à l'époque, il n'y avait pas de portail. Il me dit, vous commencez quand vous voulez. Et j'ai dit, le lendemain matin, j'étais chez Philips. Ouais.
2: C'est génial. Alors, tu vas t'occuper de tout le catalogue international. Jackie, il a été attaché de presse des Talking Heads, de Blondie, de Peter Gabriel, de Genesis. Ça met au garde à vous. T'as même été l'attaché de presse de.
3: important. Ah oui, Bob Marley.
2: Est-ce que tu peux me raconter cette partie de foot que tu as organisée pour lui à Paris?
3: Bah oui, parce que Bob Marley, c'est un dingue de football, même un fou furieux. On l'avait mis à l'hôtel Hilton, et à l'époque, à l'avenue de Suffren, à l'époque, à l'hôtel Hilton, il y avait un terrain de foot en bas. Il arrive avec tous ses cuisiniers, tout ça.
2: Il y a toujours, hein.
3: Oui, il y a toujours, d'ailleurs.
2: C'est Jérémy Antoine.
3: Oui, d'accord, ouais. Et il arrive et tout, c'est d'ailleurs là, il... la seule fois où il m'a fait goûter de la ganja, j'étais plaqué contre le mur.
2: Tout ça est interdit, bien sûr, pour la santé, vous le savez.
3: Oui, mais bien sûr, non. Non, parce que c'était trop drôle. Jack. Et à un moment donné, il est approche de la fête, il voit un terrain de foot, il dit « Ah, Jackie, enfin, je te dis en français, hein, il me parle en anglais. Ah, j'aimerais bien faire un match de foot. » Le problème, c'est que le match de foot, je pouvais l'organiser que le lendemain, parce qu'après, il partait, si tu veux. Et en 24 heures, j'organise ce match de foot des Wellers contre les...
2: C'est fou,
3: les journalistes rock, enfin, toi.
2: Il était sympa, Bob Marley?
3: Ah ouais, j'adorais Bob Marley. Fallait pas être pressé, hein. Quand on organise des interviews, il arrivait à les 3 heures de retard.
2: Évidemment.
3: Bon. Il a fait ce match et ils ont gagné d'ailleurs. Ils étaient tous défoncés, les Wallers, mais ils jouaient super bien. Quoi.
2: Complètement fou. Un lien, un autre endroit avec un lien très fort, avec une rue mythique, c'est la rue de Verneuil. T'arrives chez Gainsbourg.
3: Alors oui, alors Louis Nucera, le fameux Nucera m'a dit, voilà, Gainsbourg cherche un attaché de presse en interne, c'est-à-dire chez Philippe, s'il va en voir plusieurs, vas-y. J'ai dit, mais j'y vais tout seul. Il me dit, bah oui, tu vas tout seul. T'as quel âge? Moi, j'avais 25 ans à l'époque. Et j'arrive, je j'ouvre la porte et je tombe sur lui. Moi, j'étais déjà fan, toi, j'étais terrorisé.
2: Ouais,
3: quoi.
2: Ouais,
3: ouais. Bonjour.
2: Il a trouvé que t'avais une bonne tête.
3: Oui, ça a collé assez facilement, quoi. Mais il est timide. Et puis moi, j'étais tétanisé, donc je parlais pas beaucoup. Lui non plus, il y a eu beaucoup de blancs. Mais enfin, il m'a posé des questions et tout. Et finalement, ça a collé. Il m'a dit, ok, Jackie. Il a appelé Nucera. Il a dit, moi, je prends Jackie. J'aime bien. J'aime bien son allure.
2: Et t'es parti pour 8 ans de collaboration.
3: Ouais,
2: avec
3: ouais.
2: Lui.
3: 8 ans.
2: Tu dis qu'il a appris à te comporter en société.
3: Oui, il m'a changé un peu. Oui, il m'a appris la vie, lui. Enfin, ouais. La sienne, mais j'aimais bien.
2: T'as été où avec lui? Vous avez tourné
3: partout.
2: Un peu dans toute la France, hein? T'as des lieux comme ça qui te reviennent, des endroits?
3: Il y a des lieux dont je peux parler, d'autres
2: ouais.
3: Non.
2: Je sais pas, il y a le festival Punk de Mont-Marsan, par exemple, je pense à ça.
3: Ah, le festival de Mont-Marsan, c'était pas avec lui, c'était un festival Punk.
2: En 77.
3: En 77, où ouais. Là j'étais avec Bijoux, groupe que j'ai signé moi-même chez Phonogramme.
2: Okay.
3: Mais là où j'avais été à Biarritz avec lui, je me souviens, parce qu'il m'avait demandé de m'occuper de l'album de Catherine Deneuve, qui a fait un album solo qu'il a produit, il a tout écrit, paroles, musique. Et il m'a dit, tu la connais pas? Je dis, bah non. Il m'a dit, allez, viens, hop, je t'emmène à Biarritz. Un super hôtel, tu vois, l'hôtel est pas là, il arrive, il dit voilà, j'ai réservé deux suites. Je dis, mais oui, pour toi, tu sais même pas ce que c'était une suite, moi, 26 ans. Je me retrouve dans une suite à l'hôtel du Palais, et il me présente Catherine Deneuve, il y avait Adjani qui était là, parce qu'elle vivait avec elle vivait avec Bruno Nuiten, qui était le directeur photo de l'époque, Patrick Dever, enfin, un truc de fou, quoi.
2: Bon, et c'est pas fini, mais c'est tellement inspirant, le parcours de Jackie. Peut-être que vous découvrez plein de choses ce soir, tu restes avec nous, parce que là, on a envie de parler encore pendant des heures. On va aller faire un tour sur la Côte d'Azur, tiens, tu parlais.
3: Ah, bah.
2: Alors là, on était dans le sud-ouest avec Biarritz, mais ouais. Je t'emmène sur la Côte d'Azur pour chouchouter son chien. On peut lui acheter des jeux, mais aussi des friandises. Reportage sur place, Catherine Kikandon nous propose une idée naturelle et locale.
4: À Cannes, sur la Côte d'Azur, nos amis les chiens sont gâtés.
5: Ouh, j'ai un beau chien, j'ai ça. Ouh, c'était beau ça.
4: Et c'est grâce à Chloé Poupeau qui a créé en 2019 son entreprise de friandises pour chiens, les Délices Canins. Ces produits sont faits avec des légumes, de la farine d'avoine, de la viande Label Rouge, s'il vous plaît, et le poisson est toujours frais. Ça nous donnerait presque envie de goûter. 100% naturel, 100% local, bio, sans sucre ajouté, ni sel ajouté, sans conservateur et sans additif, Chloé défend une composition transparente et saine. Toutes les recettes sont validées par une nutritionniste canine et féline. Elle propose actuellement plus de 25 références, aussi bien salées que sucrées, comme agneau orti, feta thym, saumon origan, beurre de cacahuète, et bien sûr, ses meilleures ventes.
6: Charbon miel qui marche super bien, c'est l'indispensable en fait, c'est souvent les chiens quand ils ont mal au ventre ou les selles liquides, on leur donne ça, ça remplace le médicament ou un smecta en fait. Donc là, c'est vraiment naturel et ça marche super bien sur la digestion du chien. Et après, la box anniversaire qu'on a complètement designée il n'y a pas longtemps. Donc là, elle fonctionne super bien. Ouais.
4: Il y a des friandises gourmandes, de dressage, des déshydratés que les toutous ont l'air de beaucoup aimer puisque leur maître en achète de plus en plus. Ce qui fait que Chloé peut enfin se consacrer entièrement à son entreprise.
6: Ça fait un an que je suis à temps plein dans la marque parce qu'avant, je travaillais en CDI dans la restauration. Donc je cumulais les deux. Et là, j'ai eu mon local il y a quelques mois. Donc j'ai un local tout neuf où j'ai fait tous les travaux dedans. J'ai ma cuisine pro avec le coin où je fais les colis. Et je travaille aussi avec des hôtels de luxe à Cannes. Donc je travaille avec trois hôtels sur Cannes et un sur Saint-Tropez.
4: Je n'ai qu'un mot à dire, bravo. Comptez à partir de 8,20€ les 100 grammes. Et sinon, pourquoi Chloé s'est lancée dans cette aventure?
6: J'étais dans les escaliers chez mes parents Et je leur ai dit, mais pourquoi je ferais pas des friandises pour chiens? Parce que sur la Côte d'Azur, en fait, il y a personne qui faisait ça. Et ma sœur a adopté un petit spitz qui s'appelle Simba. Directement, quand elle l'a eu, j'ai voulu lui cuisiner des petites friandises maison. J'ai fait goûter, en fait, aux chiens de mes amis. Et ils ont adoré, du coup, de fil en aiguille. J'ai pas lâché la marque.
4: 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Ici, ça entreprend dans les Alpes-Maritimes avec les délices canins et des friandises pour chiens qui font du bien.
2: Eh ben merci Catherine Quicandon, t'as des animaux toi Jackie?
3: J'en ai eu un, mais j'ai eu un chien qui est malheureusement décédé et j'en ai plus jamais repris parce que voilà, ça me fait trop de peine.
2: Jackie est votre invité ce soir depuis 20 ans. On a découvert son job d'attaché de presse auprès de Gainsbourg. Il a découvert les Beatles, les Kings quand il avait 16 ans en Angleterre. Et je vous ai même pas encore parlé de sa carrière à la télé.
3: Bah alors.
2: Et pourtant, l'émission se termine à 21h. J'espère qu'on va y arriver.
3: Il reste quoi là pas grand chose.
2: Une vingtaine de minutes.
3: Ah bah ça va.
2: Allez,
3: si tu parles pas, je peux parler tout seul.
2: Allez, si tu veux. Vous écoutez ici, passez une belle soirée.

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19: Platine 45, Récré à 2, le Club Dorothée, le Jackie Show, pas de pitié pour les croissants, autant d'émissions qui nous ont fait rêver, qui vous parlent. Il est notre invité, Jackie, animateur de télévision hors norme, atypique, mythique, culte pour ceux qui sont nés dans les années 80 et 90. Mais derrière celui que l'on voyait au Club Dorothée avec ses croissants, il y a tout un parcours de vie qu'il nous raconte aujourd'hui. Alors, on a découvert comment t'es arrivé à la musique, oui. Comment tu t'es retrouvé attaché de près chez Philips, puis ouais. Après avec des artistes à l'international, puis ouais. Gainsbourg. La télé, elle arrive à toi, je sais pas si c'est un peu par hasard, mais c'est grâce à Antoine Decaune.
20: Oui, alors j'ai connu Antoine quand j'étais attaché de presse, il a animé une émission qui s'appelait Chorus, ouais. Tout seul.
19: Il s'ennuyait tout seul.
20: On est devenus potes. Moi, j'allais le voir pour lui proposer mes artistes. Tu vois, il prenait pas. Enfin, le rôle d'attaché de presse. On est devenus potes. Et puis après, on est devenus amis. Puis il m'a dit, mais attends, Jackie, si tu venais avec moi comme ça, ça va me rassurer devant la caméra. Tu viens, mais tu fais que des conneries, tu parles pas. Donc, j'étais à côté de lui. Pendant qu'il était là, face caméra, en disant du bien de Bruce Springsteen, enfin, de toutes ses idoles. Moi, j'étais là, je lui mettais le doigt dans l'oreille, le doigt dans le nez, je faisais des grimaces. Et puis, le duo a fonctionné, parce que c'était un truc de ouf. Le mec, je servais à rien, en fait. Je servais à le rassurer, mais à l'image, les gens rigolaient.
19: Et c'est surtout
20: que... C'est-à-dire que les gens rigolaient en me voyant, parce que jamais ils avaient vu un mec qui parlait pas, déjà. Un présentateur muet. J'étais le seul présentateur muet.
19: T'es précurseur, hein. C'est vrai.
20: Ah, ben, je suis précurseur, mais plus personne n'a fait.
19: Mais après. C'est surtout que tu prends un risque, parce que t'es un peu installé comme attaché de presse, tu vas te faire virer.
20: Je me fais virer par le directeur général. Oui, je me fais virer par le DG de Phonogramme. Il m'a dit, il m'a vu à Chorus. Après, il m'a vu en Tarzan avec Radio 2. Il m'a dit, hop, je suis acquis de l'air.
19: Non, mais c'est quand même une prise de risque considérable.
20: Alors que Serge Gainsbourg, il continuait. Moi, j'étais freelance pour Serge Gainsbourg.
19: Ouais. Tu continuais.
20: Oui. Parce que je me suis fait virer et Gainsbourg a dit, ah non, attends, là, je vais aller le voir. Il était allé voir le PDG. Il a dit, bah, vous virez Jackie, mais maintenant, il me faut un attaché de presse. Et le PDG lui a dit, bah, vous pensez à qui? Jackie, vous allez prendre en freelance. Et grâce à lui, je me faisais plus de blé quand j'étais freelance, quand j'étais salarié.
19: Alors, après Chorus, Jacqueline Joubert, qui est la maman d'Antoine Decaune, oui. Qui est directrice de l'unité jeunesse d'Antenne 2 à l'époque, elle lui propose de remplacer Dorothée, cette fois sur Récréa 2.
20: Pour deux Récréa 2, elle voit donc Chorus, qui est l'émission de son fils, apparemment, m'a trouvé drôle. Ouais. Elle m'appelle, elle m'a dit, enfin puis Antoine m'avait présenté, elle m'a dit, Dorothée part tourner un film, un long métrage, pour deux mercredis, est-ce que tu veux la remplacer? Mais là, j'étais un peu terrorisé parce que j'allais prendre la parole, c'était des sketchs, tu vois, et bon, Dorothée n'est pas là, mais les deux premiers mercredis, j'étais avec Zabou, Brightman, Camus, William Lémergie, enfin bon, je suis resté 10 ans.
19: Alors il y aura les enfants du rock, je survole.
20: Je faisais 3 émissions à l'époque. Je faisais Récré 2 pour les enfants, les enfants du rock pour les branchés et Platine 45 pour les teenagers.
19: Alors Platine 45, tu reçois tout le monde, de Neuve à Coluche, en passant par Mylène Farmer, dont tu peux te narguer d'avoir des images où vous embrassez d'ailleurs.
20: Tu sais, on prépare les. Je voyais mes artistes avant, enfin les invités avant, on écrivait des trucs. Elle m'a dit,

0: On leur avait dit, tiens, bah, ce qui est drôle, c'est qu'il y avait 5 plateaux. À chaque plateau, je vais t'embrasser sur le front, sur les joues, comme ça. Ouais, je dis, ok, avec rouge à lèvres bien rouge pour que ça se voit. Au dernier plateau, mais c'était pas prêt, me dit Jackie, ce qui serait sympa, c'est que je t'embrasse sur la bouche. Bah, je lui dis, vas-y.
1: Elle l'a fait.
0: Elle l'a fait. Mais ça circule partout, tu sais, maintenant.
1: Je sais, on peut le voir. Il y aura Iggy Pop, il y aura Elton John, il y aura Balavoine, il y aura les Clash, tu recevras les Rita Mitsouko, on pense à Catherine qui nous a quitté il y a pas longtemps. Il y aura Madonna, il y aura donc les enfants du rock aussi, donc avec Philippe Manœuvre. Oui. Et puis, en 1987, c'est la folie qui débute.
0: Ah oui.
1: Qu'est-ce que j'aurais voulu être sur le plateau ? Ah, j'étais trop loin du plateau.
0: T'as quel âge en 87 ?
1: 7 ans.
0: Bah, t'aurais pu venir.
1: C'est vrai. 6 heures d'antenne par jour, les mercredis, le samedi. Non,
0: attends,
1: le dimanche.
0: J'aurais kiffé. 6 heures d'antenne de direct le mercredi, 1 heure par jour. Dimanche compris. Et moi, en plus, j'avais le Jackie Show le samedi.
1: Non, mais c'est de la folie. C'est plus qu'une famille, c'est de l'ordre du sacré, là, tous les matins.
0: On tournait jour et demi. Quand je dis jour et nuit, c'est vraiment jour et nuit. Parfois, on dormait sur place. Parce que quand on faisait les directs, après, il fallait tourner papier pour les croissants à 10h du mat', on se couchait à 3h. Je rentrais pas chez moi, je dormais dans ma loge. Quoi.
1: Je reviens au lieu, parce que là, tout ça, on connaît ça de toi, Jackie. Tu as accompagné Dorothée partout.
0: Partout.
1: Dans les zéniths, dans les tournées, dans les spectacles.
0: Oui, je faisais une comédie, enfin, plusieurs comédies musicales avec elle. J'étais à côté d'elle sur scène.
1: Tu te souviens d'endroits, de villes comme ça où vous avez fait la fête avec l'équipe, où vous avez des souvenirs marquants
0: particuliers ? Oui, je me souviens de Clermont-Ferrand, où c'était vraiment sympa. Ouais. Bah, t'es Auvergnat, toi,
1: ça tombe bien. Mais qu'est-ce que t'as vécu à Clermont de plus qu'ailleurs?
0: Bah, on est allé dans un resto après, et pourtant, tu sais, on terminait tard, quoi, tu vois. On est arrivé vers 11h30, on est sorti à 5 du mat', quand même. Bien ébréché, bien éméché. C'est la seule fois où le lendemain, ça a été dur, je te cache pas.
1: Je me souviens de cette émission du lendemain. Alors, dis donc, la boule, on l'a un peu évoqué tout à l'heure.
0: Oui.
1: On parlera de ton attachement à la boule, parce que ça fait 50 ans que tu passes tes vacances là-bas.
0: Toi aussi,
1: non? Mais pas depuis 50 ans.
0: Non,
1: je ne veux pas être insultant, Jackie, mais bon. Ton premier club Dorothée Vacances, en 1988, c'est à la boule.
0: Oui.
1: C'est toi qui as choisi, c'est pas possible, parce que tu passais déjà tes vacances là-bas.
0: Non, c'est pas moi, c'est Jean-Luc Azoulay, le producteur du club Dorothée, c'est vrai. C'était en juillet 88. Et j'ai appris en juillet 88
1: maison,
0: que oui, et j'ai appris d'ailleurs en juillet 88 que j'étais papa d'une deuxième fille. Ma femme, on a appris qu'elle était enceinte d'un deuxième enfant.
1: Alors, Marie et Juliette.
0: En juillet 88.
1: C'est Marie et Juliette, les filles.
0: Oui, c'est bien.
1: Elles sont nées dans les années 80, elles ont conscience d'avoir le père qu'elles ont.
0: Elles
1: qui sont nées pile dans la période des années 80.
0: Oui, mais moi, justement, à l'époque, quand je les ai amenées à l'école, surtout Marie, qui a maintenant, elle est en 84, donc elle a 42 ans, tu vois, elle est dedans. Elle me dit, papa, ça t'ennuie pas, mais je voudrais, parce qu'elle avait pas honte de moi, mais elle voulait pas qu'on me reconnaisse. Là, je voulais continuer à pied, là. Donc, je la déposais vraiment, tu vois, à 20 mètres de l'école. Fallait pas que j'aille devant l'école, quoi. Bien sûr qu'elles en ont conscience.
1: Alors, il y aura la boule. Il y a Nice aussi. T'as des souvenirs de galets à Nice.
0: Oui, je tournais sur la plage et tout. Il n'y avait pas de ça. Il n'y avait que des galets. Et on se faisait tous mal aux pieds, mais beaucoup. Que ce soit Dorothée, Corbière, Yann ou moi, ça saignait de partout. Mais bon, on le faisait quand même.
1: Bon, alors, parle-moi quand même de cette boule. Pourquoi t'es là-bas depuis 50 ans? Il y a une maison de famille, quoi.
0: Non, il y a une maison de famille après, mais je suis allé à la boule parce que j'avais un copain attaché de toi, justement, chez Philips, qui m'a dit, viens, j'ai des copains là-bas. Et je suis parti à la boule et c'est là où j'ai rencontré ma femme.
1: Ouais. Alors, toi, t'es pas team le Pouliguen, t'es team Pornichet, toi.
0: Oui, moi, je suis plus Pornichet. Avenue Mazzy, tu vois, le bidule, tu connais.
1: Oui, je connais. Tu peux me décrire un peu ces lieux qui rythment ta vie depuis 50 ans. La carte postale de la boule de Pornichet, c'est quoi?
0: La carte postale, pour moi, c'est le bidule. Et surtout, la crêperie s'appelle le Dervin à Bas-sur-Mer, qui font les meilleures crêpes de on prononce bas, le T ne se prononce pas, bas sur mer. Tu connais le Dervin?
1: Oui, il y a des crêpes, il y a des bons fruits de mer aussi.
0: Oui, des fruits de mer, des crêpes, et c'est là, et j'adore cet endroit.
1: Mais tu vois, je te demande une carte postale, tu me décris pas les lieux super de bouffe.
0: Bah oui, parce que je suis très accro à la bouffe.
1: Bah oui, mais parle-moi de cette plus grande baie d'or.
0: J'adore, 9 km, il paraît, c'est ça?
1: 10.
0: 10. Ouais. J'aime bien la Brière aussi, tu vois, vers Guérande, c'est magnifique, les marais salants, tout ça, j'adore.
1: Guérande, c'est le Croisic.
0: Le Croisic. Mais j'adore tout ça. J'aime bien aussi le Pouliguen, c'est sympa. C'est sympa. Mais ma préférence va à Pornichet quand même.
1: Saint-Nazaire.
0: Saint-Nazaire aussi, oui.
1: Allez, continuons de nous balader avec Jackie, votre invité. Ici, on s'intéresse à tout ce qui marche. Ça marche ici, qu'en pensez-vous? Et si la prochaine fois que vous allez dans un bar, puisqu'on parlait du Dervin, pour prendre un thé ou un café ou une crêpe ou une glace, si on était servi par des robots?
0: Ah, c'est bien ça.
1: Je ne sais pas. Si vous trouvez ça étrange, c'est en tout cas ce qui se passe depuis quelques jours dans le Vaucluse, Jackie.
0: Oui.
1: Reportage Robin Bernot avec Adèle Bossard.
2: À Avignon, les serveurs d'un bar sont remplacés par des robots.
3: C'est un peu triste de remplacer l'humain par des machines.
2: C'est un nouveau nouveau concept importé de Chine qui vient tout juste d'ouvrir. Imaginez à l'intérieur de cette boutique trois grosses machines qui vous servent votre café, votre thé, des glaces grâce à l'intelligence artificielle. C'est une première dans le département du Vaucluse. Notre reporter Adèle Bossard s'est rendue sur place et a rencontré Noémie, la fille du patron qui aide les clients à passer leurs commandes.
3: En fait, tout est robotisé. Par exemple, pour la machine à café, là, regardez, vous avez une machine à café intégrée dans la machine, en fait. Après, le lait aussi, vous avez deux petits frigos, là. C'est pas des produits en poudre ou quoi. Après, comme c'est des machines, des fois, on fait pas trop confiance non plus. Voilà, je comprends totalement.
2: Depuis l'ouverture, il y a quelques jours, le bouche-à-oreille et les réseaux sociaux ont plutôt bien fonctionné, puisque les curieux se pressent dans la boutique pour observer les robots qui font à peu près tout, à l'image de Malika, plutôt conquise par le concept.
4: Ben, je suis un peu intriguée, parce que c'est vrai que pour nous, c'est une première. Hein. Ben oui, mais pourquoi pas, faut faire travailler un peu tout le monde. Hein. Enfin, moi, ça ne me dérange pas, parce qu'il faut avancer, c'est l'avenir.
2: Alors, à Avignon, ça marche, mais vu d'ici, qu'en pensez-vous ?
5: Moi, je ne trouve pas ça terrible, en fait.
2: Ouais, Sébastien n'est pas vraiment conquis.
5: Bah, ça enlève de l'emploi, ça enlève le contact aussi humain qu'on peut avoir quand on va dans ce genre de truc. Ouais, ça fait peur, franchement, ça fait peur.
2: Et vous, tiens, est-ce que vous pourriez tenter l'expérience ? Écoutez la réponse de Sébastien.
5: Honnêtement, moi, ça me dit rien. Je préfère le contact avec une personne, se regarder dans les yeux.
6: Est-ce que c'est quelque chose qu'on perd de plus en plus aujourd'hui, le contact avec les autres ?
5: Je pense que oui. Je trouve qu'on est de plus en plus et il y a de moins en moins de contact. C'est le constat que je fais. Les gens, ils sont tous sur leur portable, sur leur machin, et personne ne se regarde, personne ne se parle.
2: Ce fameux bar à Avignon a quant à lui déjà prévu de se développer, puisque le patron a déjà commandé une nouvelle machine qui rejoindra bientôt la boutique. Tenez-vous prêt, une machine à crêpes entièrement automatique. Je vous sens assez dubitatif.
1: Robin Bernot, merci beaucoup. Jackie est votre invité d'ici quelques minutes. On parle de bonnes choses. Hein, voilà, je ne sais pas, être servi par des robots, c'est un truc qui te plairait, ça?
0: Ah oui, ou... j'en reviens une fois, quoi. Ouais.
1: C'est quoi ta France gastronomique?
0: Ouais, j'en ai beaucoup, moi.
1: Ah oui, mais il y a forcément un plat qui nous emmène quelque part.
0: L'Auvergne.
1: Ah, pourquoi? Parce que alors là, il y a de la truffade, la Ligo.
0: Oui, la truffade. La Ligo, c'est Aveyronnais. Hein.
1: Ça, on se bat tous. Est-ce que c'est Aveyronnais? Est-ce que c'est Lozérien?
0: Les tripoux, j'adore.
1: Ouais.
0: J'aime bien tout ce qui est ouvert. Mais j'aime bien plein de... J'aime bien l'Alsace aussi. J'aime bien le Sud-Ouest. Enfin, j'aime bien tout, quoi. C'est...
1: Voilà. Ah oui, mais il faudra faire des choix quand même, tu sais. D'ici cette fin d'émission...
0: Je ferai un choix.
1: Eh ben, c'est parfait. Jackie est votre invité. On se balade avec lui. On était en train de parler de la Loire-Atlantique.
0: Oui.
1: La Baule, tu considères que c'est la Bretagne ou que c'est la Loire-Atlantique?
0: Oui, bah, Anne-de-Bretagne est née à Nantes. Elle est bretonne, hein, comme son nom l'indique.
1: Exactement, la Bretagne historique. On pourra parler dans un instant de la Normandie, parce que je sais que t'aimes bien la Normandie.
0: Oui.
1: Et que tu trouves ça un peu 50s, quoi, un peu années 50, ça n'a pas trop
0: bougé. Oui, un peu vintage, un peu comme moi, oui.
1: Eh ben, continue de tout balader avec le vintage. Jackie, ce soir sur Ici.

0: jusqu'à 21h.
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2: Et se balader à ses côtés, je le disais en début d'émission, dans la rue, elle a garanti de s'arrêter tous les 2 mètres pour faire des photos, des photos qui font remonter à la génération des enfants. On est dans les années 80 et 90, comme une espèce de Madeleine de Proust télévisuelle, comme ça. Bah oui, c'est un homme emblématique, animateur emblématique du Club Dorothée, de Récréa 2, de Platine 45, de Chorus avec Antoine Decaune, où il a débuté, des enfants du rock. Jackie est votre invité. Bon, on a parlé de la Baule, on a parlé de la Loire-Atlantique, un peu de la Bretagne, la Normandie. C'est vrai que Trouville, c'est un endroit que tu connais, par exemple.
3: Oui, j'aime bien Trouville. C'est Antoine Decaune qui m'a fait découvrir Trouville.
2: C'est vrai qu'il a une maison par là-bas, lui.
3: Oui, face à sa mère, déjà, avait une maison, donc il aime beaucoup. Et j'aime bien Trouville. J'aime pas trop Deauville, parce que c'est trop, un peu trop showbiz.
2: C'est le 21e arrondissement
3: de Paris. Par contre, Trouville, il y a le côté 50s que j'aime bien. Ouais. Et j'aime bien aussi les plages du débarquement, tu sais.
2: Alors, Ouistreham,
3: Omaha Beach, tout ça, j'adore. Ah bah tu connais.
2: Un peu, oui, quand même.
3: Oui, j'aime bien le côté, la mer, la campagne, comme ça, je vais me ressourcer.
2: T'es un rural, toi, en fait, un peu.
3: Un peu quoi ?
2: Un rural, un peu.
3: Légèrement, hein. Je suis plus urbain que rural, mais parfois j'en ai besoin.
2: Mais j'ai l'impression que tu deviens rural qu'urbain. Bon, bah, je rappelle que t'es né à Paris, hein, t'es un peu un pur parisien. Alors, on a parlé de beaucoup de choses, de ta carrière. C'est vrai que t'as tourné avec Luc Besson ?
3: Oui, grâce à Isabelle, à Jenny. Quand j'ai présenté Platine 45 avec elle, elle m'a dit, mais attends, on se voyait de temps en temps, on dînait ensemble. Elle m'a dit, attends, elle tournait Subway. Elle m'a dit, attends, je vais te trouver un petit rôle. Moi, je m'en fous.
2: Elle a tourné dans Subway.
3: Ah oui, j'ai tourné dans Subway. Tu l'as vu, Subway?
2: J'ai vu Subway, mais je me souviens plus de toi.
3: C'était un dîner de préfet comme ça. J'avais un costard gris et des lunettes de sécurité sociale.
2: Je vais le revoir ce soir, là.
3: Et elle m'a dit, ben viens, je vais te présenter à Luc. Mais Luc, je le connaissais parce que nos filles allaient à l'école, dans la même école. Donc je le voyais tous les matins à 8h02, chacun avec sa fille. Il m'a dit, mais Jackie, attends, je vais te filer un petit rôle comme ça. Mais tu vois, je parlais pas, j'étais à table. J'ai tourné dans Subway.
2: Non, mais c'est énorme.
3: C'est Isabelle qui m'a fait tourner, Isabelle qui m'a fait tourner dans Subway.
2: Extraordinaire. Bon, alors après le Club Dorothée qui va durer environ 10 ans, jusqu'en 97.
3: Ah, pas environ, c'est très, très précis. 97.
2: Oui, c'est 97. On sait toujours pas pourquoi ça s'est arrêté, mais on va pas rentrer dans ce débat-là.
3: Non.
2: Il y aura B1, il y aura NT1, il y aura IDF1, il y aura énormément de choses. Tu vas même produire Armel, tu vas t'intéresser.
3: Oui, j'ai monté une boîte de prod, ça s'appelait une grosse boîte américaine, parce qu'on était deux.
2: J'adore.
3: Et quand j'appelais, j'ai dit bonjour, c'est une grosse boîte américaine. Ils pensaient que c'était vraiment une grosse boîte américaine. Oui, j'ai produit Armel sur scène. J'ai produit les premières émissions de Julien Drieux.
2: Bien sûr, les petits plats, les petits plats dans les grands, les petits plats cuisinés. Quoi.
3: Et puis j'ai produit aussi des dessins animés, des séries d'animation pour TF1, pour Canal J à l'époque.
2: On va parler de ton actualité dans un instant. Je reviens en Auvergne parce que tu l'as un petit peu évoqué. On parle de Richard Gotteiner, qui est ton pote d'enfance.
3: Oui, il a une maison en Auvergne, dans l'Allier.
2: Il était en colonie de vacances avec toi. Et lui, il s'est installé en Auvergne.
3: Oui, enfin, il a encore un appart à Paris, mais il a acheté un très beau truc où je vais souvent d'ailleurs. C'est dans l'Allier, dans le Bourbonnais, exactement.
2: Mais oui, exactement.
3: Non, c'est ça.
2: Bah, j'y suis né, moi, dans le Bourbonnais, donc c'est pour ça que je te emmène.
3: Ah oui, c'est vrai, t'as une tranche de Bourbon.
2: Oui, effectivement. Comment tu trouves le Bourbonnais? Alors, on est près de Vichy, Moulin, Montluçon, c'est ça, le Bourbonnais.
3: C'est marrant, Moulin, Vichy, ça va pas ensemble. Hein. Ouais. Jean Moulin, Vichy, collabo.
2: Ne commence pas. Je sais pas, ça ressemble à quoi pour toi, le Bourbonnais, le massif central, l'Auvergne?
3: J'adore l'Auvergne. Je connais plus le Cantal. Ouais. Parce que j'avais un ami malheureusement décédé, là, j'y allais très souvent aussi.
2: D'accord.
3: Et moi, j'adore l'Auvergne, les volcans, la verdure.
2: Et tu pourras aller vivre là-bas?
3: Ah non. Je crois pas. Non, moi je suis très parisien. Moi.
2: Tu l'as dit avec
3: moi c'est rock'n'roll, il me faut les néons, mais j'ai besoin de ça pour me ressourcer. Mais je pourrais pas vivre là-bas, non.
2: Pour te ressourcer, j'ai cru comprendre qu'il y a des lieux que t'aimes bien ou que t'aimerais retourner, comme le Pays Basque.
3: Oui. Justement, à Biarritz, où j'y suis allé une seule fois avec Serge Gainsbourg, je suis jamais retourné.
2: Et ben pourquoi?
3: Je sais pas. J'aimerais bien retourner parce que c'est un endroit que j'avais bien aimé.
2: Bah oui, Biarritz.
3: Je suis allé une fois à Mont-de-Marsan aussi pour le festival punk.
2: Oui.
3: Voilà, en 77.
2: Biarritz, c'est Espelette, c'est le piment d'Espelette, c'est Guétari à côté.
3: Ah oui, c'est la Piperade,
2: c'est Saint-Jean-de-Luz.
3: Bah oui, j'ai envie d'y retourner, donc je vais y retourner.
2: C'est Saint-Sébastien à côté, c'est la frontière espagnole. Bah si je t'en parle, c'est que je le connais, oui.
3: Menteur.
2: Si, je te jure. Si, Saint-Jean-de-Luz, il y a même Louis XIV qui s'est marié dans l'église, qui est absolument sublime. Et le fond de mer est extraordinaire. Je connais un restaurant, il y a un très bon foie gras.
3: D'accord.
2: Bref, on en parlera après la fin de l'émission.
3: D'accord.
2: Les Landes.
3: Aussi. Ben, c'est pas très loin, tout ça.
2: Oui, mais tu connais, t'as déjà étudié.
3: En ce moment, c'est pas. Je me méfie quand même. Incendie, tout ça, je vais attendre un peu, non?
2: Évidemment. Il y a des régions comme ça que tu connais pas du tout. En France.
3: J'en ai fait pas mal grâce aux tournées que je faisais avec Dorothée. Quoi.
2: Non, mais des régions que tu connais vraiment pas, où tu es peut-être arrêté pour un concert, mais où tu dis, c'est quand même dommage, je connais pas cet endroit.
3: Alors, j'irais bien en Lozère ou en Corrèze. Voilà,
2: c'est t'es pas loin de l'Auvergne, pour le coup.
3: Pardon?
2: T'es pas très loin de l'Auvergne.
3: Oui, mais je suis jamais allé en Corrèze. On m'a dit que c'est pas mal.
2: Et la Corse?
3: Alors là, quand j'y suis allé, oui, parce que j'ai un ami qui a une maison là-bas, j'y suis allé, ouais.
2: T'aimes bien ?
3: Oui, j'aime bien, sauf les Corses, qui sont un peu spéciaux, quoi.
2: Mais tu dis pas ça, t'es fou ! Faut pas dire ça, on salue tous les Corses qui nous écoutent.
3: Oui, bonjour les Corses !
2: Bon là, toi t'aimes bien vivre dangereusement, hein.
3: Oui, j'aime bien, ouais. Je suis assez cash comme mec.
2: Oui, ben ça, effectivement. Et le sud, la région PACA, il y a des endroits que t'aimes bien, où aller, où t'as gardé de jolis souvenirs ?
3: Oui, j'aime bien Cannes, le quartier du Suquet, tu sais, le marché Fortville, tout ça, j'adore. Nice, malgré les galets, j'aime bien aussi. Non, j'aime bien aussi.
2: Vaucluse, le Luberon.
3: Ah oui, bah la Luberon, j'ai loué beaucoup de maisons, moi, dans le Luberon. Oui, j'adore.
2: Tu pars en vacances, tu
3: la Drôme, j'adore la Drôme.
2: Ah bah voilà.
3: L'Ardèche, je trouve très beau. Tournon, Hermitage.
2: Ouais.
3: Tournon, j'adore ces endroits-là.
2: Ah, et quand tu pars en vacances aujourd'hui, tu vas où ? Si tu vas en France, hein, je parle.
3: Bah souvent à la Baule.
2: Oui, d'accord.
3: Et parfois dans le sud, à Cannes.
2: À Cannes, du côté de Cannes, d'accord. Ouais. Et si tu t'échappes le temps d'un week-end où tu peux pas aller bien loin ? Tu vas quand même à la Baule ou
3: non, du coup... La Baule c'est un peu loin pour un week-end.
2: Ah bah oui.
3: 460 km.
2: Mais en train 3 heures hein, depuis Paris donc.
3: Oui non mais je préfère aller plus près. Ça t'ennuie pas ?
2: Tu fais ce que tu veux, c'est ta vie hein, c'est toi. C'est toi qui réponds aux questions. J'ai qui est votre invité ce soir ? Et tu vis où aujourd'hui ?
3: Je vis, je donne pas mon adresse.
2: Mais non, tu donnes pas le code non plus, mais.
3: Si je peux te donner le code, si tu veux. Tu veux que je te donne le nom de la ville ?
2: Bah oui, t'es pas obligé, mais c'est pour savoir où est-ce que quel est ton environnement en fait.
3: Je vis à 500 mètres de Paris, et pourquoi je vis à 500 mètres de Paris ? Parce que j'ai une maison avec un jardin, mais je vois le panneau Paris dans ma rue, donc ça me rassure.
2: C'est quel département ?
3: Le Val-de-Marne.
2: T'es dans le Val-de-Marne.
3: Oui.
2: Tu te balades un peu dans le Val-de-Marne ? Oui. L'occasion de, je sais pas, tu peux nous citer des villes que tu apprécies, que t'aimes bien ?
3: Oui, Alfortville, Maison Alfort.
2: Oui.
3: J'aime beaucoup. Gentilly.
2: Ben voilà.
3: Voilà. Ivry aussi, il y a des trucs sympas.
2: Ça fait longtemps que tu es là-bas, je crois. Hein,
3: 38 ans.
2: Oui, 38 ans là, 50 ans la Baule. Tu es dans quelque chose un peu. Tu aimes bien les, tout ce que tu
3: fais. C'est un mec d'habitude,
2: ouais. Ben oui. Bon, et la Plaine-Saint-Denis, c'est ta deuxième maison. Hein.
3: Ah, bah la Plaine-Saint-Denis, j'y vais depuis 87. Donc ça fait. quoi ?
2: Ouais. Mais 87, ça fait
3: 39 ans.
2: Oui, ça fait bientôt 40 ans.
3: Ouais.
2: C'est J.A. La Production, c'est Jean-Luc Alessoulay. Alors en ce moment, tu fais des podcasts, Jackie, qui s'appellent Platine Jackie.
3: Oui.
2: Ça a débuté il y a quelques jours, le 1er octobre. C'est quoi ces podcasts ?
3: C'est sur J.A. La Plaie et sur YouTube. Bah, ça s'appelle Platine Jackie, donc en référence à Platine 45. Et j'ai des invités en tête à tête, un peu comme toi. Je leur parle un peu de. Bah, je leur parle essentiellement musique. Je leur demande ce qu'ils écoutaient quand ils étaient gamins, ce que les parents leur faisaient écouter, ce qu'ils font écouter à leurs enfants, à leurs enfants, enfin tout ça, quoi. Plus des petites questions à la Jackie.
2: Voilà. Là prochainement tu peux nous donner des noms, on découvre tout ça sur YouTube hein.
3: Oui, il y a Eric Antoine, il y a André Manoukian, il y a plein de gens, mais surprise.
2: Et toi t'écoutes quoi
3: en ce moment? De récent,
2: pas forcément dans la. Enfin, qu'est-ce que t'écoutes ? Voilà, du rock, je vais chez toi.
3: Je te mettrai les Ramones, Libertines. J'adore les Ramones, dont j'étais l'attaché de presse d'ailleurs.
2: Absolument.
3: Libertines, pardon, j'aime beaucoup.
2: Ouais.
3: Springsteen, les Beatles, toujours les Kings. Enfin, tu vois, des trucs vachement récents, quoi.
2: Il y a quand même, sans en citer forcément, des gens dans la nouvelle génération qui t'alertent un peu. Tu dis, attention, talent quand même, là.
3: Oui, il y a des Français. C'est Demers, non, il est belge, lui. Demers.
2: Pierre Demers,
3: j'aime bien.
2: Il est belge, mais tout à fait.
3: Ouais, bah, j'aime bien. Voilà,
2: un look très anglais hein, pour le coup, parfois.
3: Et j'ai découvert une fille qui s'appelait Marguerite, que j'aime bien.
2: Oui, tout à fait, qui était invitée il y a quelques jours de notre radio, qu'on a découvert sur
3: plusieurs. J'aime bien ce qu'elle fait.
2: Bon, et cette histoire de manga, là, c'est pour la fin du mois d'octobre.
3: C'est le 30 octobre au Palais des Congrès,
2: c'est
3: Star
2: quoi
3: Manga.
2: C'est quoi
3: je vais présenter une soirée donc, qui va s'appeler Star Manga, où, avec un orchestre symphonique, quand même, de 60 musiciens sur scène.
2: Que tu diriges.
3: Que je dirige naturellement, car je suis également chef d'orchestre.
2: Non, comme
3: je le dirige pas, il vaut mieux pas parce que ça va sonner bien faux. Il y a tous les mecs de l'époque, Bernard Minet, Jean-Paul Césaré, qui vont chanter, Nicky Larson, Bioman, Les Chevaliers Zodiac, Candy, il y aura tout le monde, quoi.
2: Pour tous les nostalgiques,
3: venez.
2: Candy, Les Chevaliers du Zodiac, ça me parle directement.
3: Bioman.
2: Olivier Tom.
3: Jeanne et Serge.
2: Jeanne et Serge. De foot dans la cheval, les balls, c'est ça.
3: Tu vas venir sur scène chanter, toi, le 30 octobre.
2: Les mystérieuses cités d'or.
3: Bah oui.
2: Oh là là, Pokémon.
3: Bah tout ce qu'on aimait.
2: Tout ce qui est culte.
3: Ouais.
2: Il y aura Noam.
3: Oui.
2: Pour Goldorak.
3: Bah oui, il y aura tout.

0: Ferré qui est en régie, qui fait partie de la génération Club d'eau, elle est au taquet là.
1: Ouais, au taquet, qui c'est celle-là?
0: Bah, c'est Mathilde Mallet, elle réalise l'émission, mais elle est née dans les années 80 aussi.
1: Oui, hein, bah, donc, elle vient, apparemment elle aime bien Gueule de Rock, non?
0: Et elle vient de la Baule en plus.
1: C'est vrai, elle est bauloise, oui. On en parle après.
0: Exactement. Arendo Ham, vous savez qu'il a 60 ans aujourd'hui quand même. Oui, il avait 10-12 ans à l'époque. Hein.
1: Oui, bah oui, ça change.
0: C'est fou ça. Bon, ça c'est con, on va redonner la date.
1: Le 30 octobre au Palais des Congrès à 20h.
0: Et c'est toi qui présente.
1: Oui, malheureusement.
0: Avec. Non. Et c'est toute l'enfance, voilà, qui va revenir.
1: Oui, je pense que ça va être sympa, ça va être une belle fête.
0: Ouais. Jackie, on va garder un lieu en cette fin d'émission. On s'est bien baladé. Ouais. Mais si, devant la carte de France que tu as en face de toi, à l'Hexagone, il y avait un lieu central qui est celui de ta vie.
1: Oh là là,
0: bah Paris. Que tu choisirais?
1: Ah non, il faut que c'est hors Paris.
0: Ah non, mais tu as le droit de me devoir parler. Celui Paris. Qui pour toi est,
1: oui,
0: est
1: mais
0: le
1: c'est
0: lieu
1: Paris.
0: Essentiel de ta vie.
1: C'est Paris, c'est ma ville, j'adore.
0: Merci d'avoir été l'invité de Il n'y a pas que Paris dans la vie.
1: Bah voilà, tu vois, ça porte bien son nom.
0: Sauf que pour Jackie, il y a un peu Paris dans la vie. Ouais. T'as passé un bon moment?
1: Très bien, Eric.
0: Bon, bah tant mieux, on se
1: et
0: voit.
1: Et toi, t'as passé un bon moment?
0: Moi, j'ai passé un super moment comme à chaque fois. On se voit à la boule très vite.
1: On se voit à la boule très vite, et puis tu vas venir dans mon podcast, si tu veux bien, je t'invite.
0: Avec grand plaisir, si tu veux. Mais oui. Je viendrai surtout le 30 octobre au Palais des Congrès de Paris.
1: Sûr, hein.
0: Bah, évidemment, je viendrai t'applaudir. On viendra tous pour ceux et celles qui ont envie de venir à Paris. Et ça va parler à toute une génération. À très bientôt, Jackie, c'était un bonheur.
1: À bientôt.
0: Et bravo pour ce parcours très inspirant à retrouver dès à présent sur ici.fr. Merci à Mathilde Mallet et à Katharina Da Fonseca qui a préparé cette émission. Salut.

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2: Salut à toutes, salut à tous et bienvenue dans Décibel. On est ensemble jusqu'à 20h. Et de la musique, oh oui, il y en aura, il en sera question. Aujourd'hui, c'est l'anniversaire du premier tube de U2. Aujourd'hui aussi, au programme, un blind test pour lequel vous pouvez d'ores et déjà vous inscrire en appelant... qui donc ? Oumaïma ! Oh, c'est Oumaïma ce soir au 0810 055 056 0810 055 056. Un blind test dont le thème sera le Québec. Pourquoi ? Vous demandez-vous peut-être. Eh bien, pour le plaisir, vous répondrai-je, mais aussi parce que notre invité de ce soir est la statue du commandeur québécois.

Robert Charlebois ce soir dans Décibels. Ceux qui nous suivent depuis la première saison savent que ce n'est pas la première fois, mais savent aussi qu'il a énormément d'histoires à raconter, énormément de talent, évidemment. 60 ans de carrière, une vingtaine d'albums et puis plusieurs vies hein, pour cet artiste incroyable qui vient annoncer son retour sur scène en France au mois de mars prochain. Robert Charlebois est l'invité de Décibels. Mais avant... Avant, on vous annonce que tout ce pognon dépensé à louer tous les mois Disney Plus pour que vos enfants regardent en boucle La Petite Sirène, Pocahontas, que ne sais-je, ça va peut-être enfin vous servir à vous aussi, puisqu'à partir de demain, en streaming sur Disney Plus, il y a... Non, pas les Beatles, bah non, c'est Oasis. On s'y tromperait. Don't Look Back in Anger, le documentaire sur la reformation d'Oasis et la réconciliation des frères Gallagher, dès demain sur Disney+.

0: artiste Don't Look Back in Anger, la chanson d'il y a 30 ans et le film documentaire à voir dès demain donc sur Disney Plus et sur Hulu. Bon, il était sorti au cinéma, donc je vous cache pas que moi je suis allée voir au Cinoche et franchement ça vaut le coup, c'est génial de voir les frères Gallagher se réconcilier 16 ans après leur séparation en France, on s'en souvient bien, au festival Rock en Seine. Donc voilà, c'est un très très beau film. Si vous n'avez pas de code Disney Plus, n'oubliez pas de faire tourner, hein, c'est comme ça qu'on fait, on fait tourner les codes Canal, Disney, Amazon, Netflix, comme ça on peut tous voir un peu tout ce qu'on veut, quoi. Enfin, c'est une bonne méthode, je crois.
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0: Le coup de cœur du jour est signé sur le label Atome. Il s'appelle Johnny Montreuil. Johnny, parce qu'il est fan de Johnny Cash. Et Montreuil, parce qu'il a fixé sa vie de nomade dans une caravane sur un terrain vague à Montreuil, il y a maintenant une vingtaine d'années. Et c'est là qu'il vit et qu'il compose. Donc, depuis le milieu des années 2000, Johnny Montreuil va sortir un quatrième album au printemps prochain. Et on a aujourd'hui la sortie du premier extrait qui s'appelle Les Ascenseurs. Vous allez voir que ce garçon a une super voix, c'est un très bon auteur. Il est rock, oui, mais aussi country, rockab, chanson. Bref, un immense coup de cœur pour Johnny Montreuil et ses ascenseurs.

0: Il s'appelle Johnny Montreuil. Vous l'avez compris, certains prennent l'ascenseur social, tant mieux pour eux. Ils partent de zéro, mais lui, il dit, moi, je suis parti de moins 30 et je cours dans les escaliers. Il est trop fort, Johnny Montreuil. L'album, c'est au printemps et son prochain concert, c'est en banlieue parisienne, à Saint-Ouen, le 7 novembre prochain. Restez dans le coin, les amis. Décibel revient avec Robert Charlebois.
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1: Et dans Décibel, ça y est, il est arrivé, le seul, l'unique, la légende, Robert Charlebois, bonsoir.
2: Le lapin bleu en personne, Émilie.
1: Le lapin bleu personne de Émilie Jolie, le lapin bleu. Vous savez, quand j'étais petite, je vous écoutais tout le temps dans Émilie Jolie. Hein.
2: Ben écoutez, la dernière fois que je suis allé en Corse, je sais qu'il y a peut-être des amis qui nous écoutent en Corse.
1: Ouais.
2: Il y a deux belles petites filles de 50 ans qui rentrent dans un bar et qui me disent « Ah, c'est le lapin bleu !»
1: Eh oui, écoutez, souvenez-vous.
2: C'est pour ça que je...
3: 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Aux oreilles tendues et aux yeux malicieux.
1: C'est un bon souvenir pour vous.
2: Et c'est pour ça que j'ai demandé de couper la clim, parce que quand on attrape un rhume, on fait tchou, tchou.
1: Ah, vous le tenez encore bien.
2: Pas mal. Mais ça fait partie des souvenirs. Ben, je sais qu'on a perdu Philippe Châtel.
1: Oui, il y a quelques années, oui.
2: Non, c'était comme l'œuvre de sa vie, puis ça a été repris par d'autres et d'autres, et donc je suis fier d'avoir été le premier lapin bleu.
1: Robert,
2: mais je la fais pas sur scène, par contre.
1: Jamais vous chantez.
2: Mais le lapin bleu, non, pas dans Charlebois-Scope.
1: Je comprends. Alors Charlebois-Scope, il faut expliquer, parce que là, non seulement on est en Charlebois-Scope, mes amis, mais comme nous sommes en 2026 et très bientôt en 2027, nous sommes en Charlebois-Scope 2.0. Là, les gens disent, qu'est-ce que c'est que cette histoire? L'histoire, c'est que vous célébrez comme il se doit vos 60 ans de carrière, Robert, parce que vos premiers albums, c'était au milieu des années 60. Comment faire pour rendre hommage et justice à cet immense répertoire? Et vous vous êtes dit que vous vouliez un spectacle total. Pas juste un concert, pas juste un film, la totale.
2: Total. Ben, c'est-à-dire que maintenant, tout le monde est un peu cinéaste hein, avec les téléphones.
1: Ouais.
2: Moi, j'ai pas de téléphone, mais tout le monde est au moins photographe. Non,
1: Vous n'avez pas de petits...
2: Non, ça brûle les neurones, puis déjà qu'il m'en reste pas beaucoup. Donc, même si je fais de l'argent un jour, je m'en achèterai pas un, parce que je veux pas travailler pour Elon Musk, et puis je suis libre. Personne sait où je suis, moi.
1: Vous, mais comment on fait pour vous joindre?
2: Ben, ma femme en a deux.
1: Ah, voilà.
2: Mais j'ai une tablette aussi. Je suis pas un primate quand même.
1: Ouais. Mais donc vous n'êtes pas esclave du téléphone.
2: Non.
1: Bravo.
2: Puis parce que en même temps, je crois à la télépathie, puis ça brouille un peu les ondes, en plus de brûler les neurones. Il m'en reste pas trop, non. Donc je fais attention à ceux qui me restent.
1: Alors dans ce spectacle total, Robert en Charlebois-Scope.
2: Ce total, ça dit que je ne serai jamais un réalisateur de cinéma, même si le cinéma a affaire à moi par l'entremise des écrans qui sont au service du chanteur, de l'artiste ou du sorcier, appelez ça comme vous voulez, mais on ne peut pas. Moi, j'ai découvert ça quand j'étais dans les années psychédéliques à Hollywood en 1967-8. Il y avait des concerts aussi, les nightclubs, ça a toujours existé, mais les jeunes se réunissaient, puis ils se faisaient des light shows, on appelait ça des shows de lumière, puis c'était fait avec n'importe quelle sorte de couleur, de la crème à gâteau écrasée entre deux vitres, puis tout le monde disait « t'as vu les murs bougent, etc. » Bon, ben, il y aura beaucoup ça, il y aura beaucoup d'images de cinéma, parce que j'ai quand même fait 7-8 films pour prouver que je ne suis pas un ancien acteur.
1: Vous dites que c'est le plus gros show de ma vie.
2: Oui, il faut que ce soit pire que le premier, en fait.
1: Voilà.
2: C'est mes pires succès.
1: 16 et 17 mars prochain à Paris, au Grand Rex. On va continuer à en parler, mais avant de dire aussi qu'il y aura évidemment les tubes incontournables, mais aussi des petites pépites en ce qui concerne les tubes incontournables. Je reviendrai à Montréal. Je pense que vous l'avez entendu 1 million de fois, et nous aussi, Robert, mais pardon. On ne s'en lasse pas. Ah, cette intro-là, c'est magnifique. Robert Charlebois est l'invité de Décibel. Il sera en Charlebois-Scope à Paris les 16 et 17 mars prochains. On continue à en parler dans Décibel. Mais d'abord, on chante.

0: ne s'en lasse jamais de cette chanson. Est-ce que vous vous en lassez, vous, Robert Charlebois? Dites-moi la vérité.
1: Honnêtement, non. Parce que l'arrangement est tellement fantastique. Et puis, ça vient d'entrer au patrimoine de l'humanité, comme le Stade olympique de Montréal. Cette chanson-là est née la même année que j'ai eu le bonheur de la chanter devant Nadia Comaneci cette année en plus, qui est venue pour célébrer le 50e anniversaire du Stade de Montréal.
0: Comaneci, pour les enfants, c'était une grande gymnaste.
1: Attendez, c'est arrivé une seule fois dans l'histoire de l'humanité, elle a eu 7 fois des 10 sur 10 comme gymnaste.
0: Ouais, ça n'existe pas normalement.
1: Et puis c'est une femme exceptionnelle, qui a un charisme fou, qui est simple comme tous les grands. Là. Puis, ouais. En tout cas, c'est un grand, grand souvenir pour moi. Et ça, c'est pas des tubes, c'est des standards. Puis ouais. Comment dire, c'est pas les journaux, les magasins, les radios, les maisons de disques qui font ça, c'est le public qui s'en empare. Un tube, ça dure un an ou deux, des fois une semaine, deux semaines. Mais ça, quand ça dure 50 ans et plus, ça devient quasiment comme la musique classique, quoi. Ouais. D'après mon petit Robert à moi, en tout cas, c'est...
0: Le petit Robert.
1: Après 50 ans, ça devient le standard, la musique classique. Puis j'en ai quelques-unes, comme Lindbergh Ordinaire, Jeu de l'amour. Même Je t'aime comme un fou, ça a bientôt 45 ans. Ça n'a pas tout à fait 50 ans.
0: Pas tout à fait 50, mais tout ça, c'est des standards. Mais
1: standard, c'est un cadeau qui est inexplicable. Puis, si je m'en lassais, moi, peut-être que tout le monde s'en lasserait aussi. Mais je la chante, là, parce que des fois, il fait très chaud, puis ça rafraîchit.
0: Les standards que vous allez pouvoir découvrir en Charleboiscope, si vous avez la bonne idée de venir au Grand Rex à Paris les 16 et 17 mars prochains, c'est par exemple, il en parlait, le grand Robert Lindbergh.

0: à 60 ans de carrière, comment on construit, Robert Charlebois, la liste des chansons d'un spectacle qui donc est une somme, un retour sur toute votre carrière? Comment vous construisez la liste des chansons?
1: C'est comment dire,
0: une fois qu'on a mis les standards,
1: pour employer un mot latin, c'est un work in progress. Puis quand on commence les répétitions, on se dit, puis je me souviens qu'un jour j'étais allé voir Aznavour, puis j'ai dit, hey Charles, la première chanson avec laquelle t'as ouvert, ta nouvelle est bonne. Il dit, Robert, elle est pas nouvelle, je l'ai écrite il y a 25-30 ans, mais je la chante jamais. Et il faut aller des fois chercher des petites pépites qu'on oublie, qui s'insère bien dans un show. Si on fait, moi j'ai toute ma période trash punk, funky, assez rock and roll. Et puis après ça, je pense que les gens ont beaucoup envie d'entendre parler de tendresse, d'amitié, d'amour et de paix, parce que on est agressé de toutes parts. La guerre des sexes, les hommes contre les femmes, les politiciens qui parlent juste de guerre ou d'argent. Alors, les gens ont envie de d'un peu de oui, d'amour puis de tendresse.
0: Et vous,
1: de
0: ça vous fait plaisir de leur apporter ça?
1: Ben oui. Faut pas faire trop de balades non plus, parce que les gens aiment ça. Même au Grand Rex, des fois, ça se lève puis ils viennent danser en bas. Là, puis ça, c'est fantastique pour un musicien de voir des gens danser sur la musique. Là, les gens, ils écoutent ça avec leur dos en même temps qu'avec leurs oreilles. Puis ça fait, y a rien de plus stimulant. Les musiciens jouent mieux. Dès qu'il y a 4-5 belles filles qui se lèvent pour danser, whoop, la musique devient comme par hasard meilleure. Puis c'est la musique live. Il y a rien de préenregistré. Mais des fois, je suis tellement tannant, moi, que je me dis, et si je faisais semblant de chanter, bon, comme la plupart
0: du playback? Robert!
1: Non. Mais juste, mettons 30 secondes dans le show, puis devinez où, à la fin, vous gagnez une boîte de savon pour les genoux.
0: Ah ben d'accord. Hein? Pourquoi pas?
1: Et un show gratis pour votre beau-frère. mais ça serait vicieux de ma part, mais je suis sûr que les gens s'en apercevraient pas.
0: Ah, je sais pas. Si le premier rang, les fans.
1: Le premier rang. Mais même Johnny, il prenait quelqu'un qui faisait les notes hautes derrière lui.
0: Son choriste, oui.
1: Et Madonna, quand elle chante, puis qu'elle n'est pas essoufflée, tu sais, ça, c'est gros comme une église catholique, là, mais.
0: J'adore. Robert.
1: Disons que c'est. Faut pas que je m'écoute trop. Une chance que j'ai des bons conseillers.
0: C'est ça. Parce que, la cascade. Robert, en Charlebois-Scope, les 16 et 17 mars prochains à Paris, au Grand Rex, la billetterie est ouverte et ça se remplit très vite. Donc il faut vraiment prendre vos places maintenant. C'est donc un son et lumière, un concert et un écran géant, le bel écran du Grand Rex qui va projeter un film inédit. Et donc, il le dit, Robert Charlebois, ici même. Tout est live et oui, ça va être un grand moment de musique.
1: Je fais des blagues, mais en fait, je ne suis pas prêt encore. Je ne suis pas assez vieux pour faire du playback.
0: Voilà, on fera du playback plus tard.
1: J'aurai 96 comme Hugo Frey, peut-être. Voilà. Là, je ferai des shows en playback.
0: À tout de suite, les amis, vous écoutez Décibels.

0: La chance, vu que c'est admirable, si j'ai la chance de chanter à 96 ans, j'ai dit que peut-être là, j'utiliserai des trucs.
1: Des petites astuces.
0: Mais c'est fantastique. Il est en une forme et il fait encore des tournées. Le plus vieux que j'ai vu dans ma vie, c'était Trenet. Je l'ai vu à 85 ans. Il avait encore toute sa voix. C'était assez prodigieux.
1: Ouais. Mais c'est pas une question pour vous, l'âge. De toute façon, vous êtes un jeune octogénaire.
0: Oui, mais j'ai 4 fois 20 ans. Moi, j'ai pas 80, mais j'aime mieux dire 4 fois 20 ans, c'est plus élégant. Mais non, mais évidemment que c'est un cadeau extraordinaire de vieillir en santé. Le reste, bon, ben, il y a beaucoup de gens qui n'ont pas cette chance. Moi, je dois tout à la chance.
1: C'est l'heure des choix cornéliens, monsieur Charlebois. Il faut choisir.
0: Au secours.
1: On y va. Si vous deviez choisir un seul mode de communication, parler, écrire ou chanter?
0: Ouf. Un pouf. je dirais parler, parce que si on a des choses essentielles à dire, on les dit, on n'est pas obligé de mettre un rythme ou un tempo ou de la musique derrière. Mais écrire, c'est lent aussi. C'est long et c'est très, très difficile. Pour moi, c'est la chose la plus difficile au monde.
1: Vous préférez faire 2 heures de sport ou une grasse matinée?
0: Il est difficile, ça. Je pense une grasse matinée, oui. Parce que mon sport, c'est mon spectacle, en fait.
1: C'est vrai. Vous préférez devenir américain, comme le veut Donald Trump, ou devenir prêtre?
0: Nous sommes déjà les Américains, et pour moi, Donald Trump est un intrus, parce que ma famille est en Amérique du Nord depuis 350 ans, la sienne à peine depuis 100 ans. On n'est pas États-Unis, mais on est Américain bien avant lui. L'autre question, c'était quoi? Le choix entre être Américain ou prêtre?
1: Ouais.
0: Ah non, pas prête. Je l'ai pas essayé de se marier avec Céline, une chance, ça a pas marché. Elle a dit non, sinon, t'imagines le monde, ça a Tour Eiffel, toi.
1: Ça aurait été quelque chose, effectivement.
0: Non, prêtre. Je suis pas fait pour être prêtre. Je suis, agnostique depuis l'âge de 14 ans et demi, et puis je respecte toute la littérature. J'aime Jésus, surtout ses attachés de presse, là. Et puis, j'ai une littérature fantastique dans la liturgie et tout. Mais non, on va pas s'embarquer là-dedans, ce serait trop long. Et je respecte le merveilleux de tout le monde.
1: On part ce soir, Robert. Une semaine au ski ou à la plage?
0: Ou à la plage, oui. Le ski, non, il y a trop de fous en planche qui savent pas tourner. Ils sifflent quand ils sont derrière nous à 80 km/h. Ça me rassure pas du tout.
1: Vous préférez faire une chanson qui fait rire ou qui fait pleurer?
0: Je crois que je suis un heureux mélange des deux. Puis c'est pour ça que j'aime tellement Nino Ferrer. C'est que il y avait le Nino de Mirza, puis de Gaston, puis il y avait le Sud. Et puis le Sud, ça me tire les larmes.
1: C'est très mélancolique. Ouais. Qu'est-ce qui vous met de mauvaise humeur? La pluie, les cons ou les impôts?
0: Les impôts, ça me met de bonne humeur parce que plus j'en paye, mieux ça va pour moi. Et puis la pluie, j'aime tout ce qui est beau, mais trop de pluie, non, ça c'est... Et l'autre, c'était quoi?
1: Les cons.
0: Ah non, les cons, qui a dit, en Bretagne, il n'y a plus que sur les cons.
1: Oui, c'est vrai.
0: C'est une de mes phrases. Et la seule phrase qui est plus jolie que ça, c'est en Bretagne, il fait beau plusieurs fois par jour. J'adore celle-là aussi.
1: Et allez, on termine. Demain matin, vous vous réveillez avec une nouvelle voix. Celle de Garou ou celle de Céline Dion?
0: Il y a de la marge, là.
1: Faut choisir.
0: Il me semble que, pour avoir celle de Céline, il faudrait que je me fasse castrer, donc je vais prendre Garou.
1: On comprend. Robert Charlebois, on continue à parler avec vous de votre nouveau spectacle en Charleboiscope, qui sera à Paris l'année prochaine. Mais avant, on vous écoute, entre 2 juin, celle-là, vous la chanterez ou pas l'année prochaine?
0: Ça se poudrait. Non, parce que c'est moins intéressant depuis que Justin Trudeau a légalisé la marijuana. Puis ça a servi quand même à... Les jeunes fument moins, parce qu'un des grands plaisirs du pote qu'on appelait, c'était que c'était interdit.
1: Ah oui, il fallait se cacher.
0: Ben là, c'est comme les films porno. Quand ils ont légalisé en Suède, il n'y avait plus personne pour y aller. Il n'y avait plus de queue. Enfin, une queue dans le sens de fil. Oui.
1: Bien sûr, on a compris. Robert Charlebois est dans Décibels et on ne boude

0: Charlevoix est l'invité de
1: Décibel. Oui, ça me fait rire parce que avant Art Carney, Mark Carney, pardon, nous avions Justin Trudeau comme premier ministre du Canada, le fils de Pierre-Éliott Trudeau.
0: Le fiancé de Katy Perry.
1: Le fiancé de Katy Perry. Et le fils de Margaret Trudeau aussi. Et Margaret Trudeau qui fait des fois du stand-up comique pour les levées de fonds, pour la charité, pour des hôpitaux, etc. Puis elle dit, vous savez, j'ai été la femme du premier ministre du Canada, et bien maintenant je suis la maman du premier ministre du Canada. Puis il y en a qui pensent que je suis folle, mais ils ont raison. C'est très difficile, il paraît. Et puis, sa mère, elle fume du pot. Puis peut-être que Justin a légalisé ça, justement, pour ça que ça... Alors, un jour, c'est, l'été dernier, il vient voir mon show. J'étais avec Lisa Leblanc, une fille qui chante acadienne. Ma vie, c'est de la merde. Exactement. Et là, on est à l'entraque, puis Justin, il me dit... Hey, ça sent le pot. J'ai dit, Justin, Chris, tu vas pas te plaindre, c'est toi qui as légalisé ça. Puis, tout le monde a le droit d'en fumer partout à travers le pays. Ouais. Puis, j'ai dit, pourquoi t'amènes pas tes enfants dans, tu sais, c'est une soirée en plein air. Les gens, ils se lancent le frisbee, ils jouent avec les chiens, ils se tirent dans l'herbe, etc. Puis, j'ai dit, tu devrais amener tes enfants dans des soirées comme ça, Lisa Leblanc, ça swing, moi, ça swing, ils vont pas s'ennuyer. Ouais, je les ai amenés à un pop festival à Ottawa, puis en rentrant sur le terrain, ils ont dit, « Hey, ça sent grand-maman. »
0: Incroyable! On embrasse la famille Trudeau.
1: Incroyable,
0: mais vrai, évidemment. Mais comme toutes vos histoires, Robert Charlebois, parlons un tout petit peu de cinéma, puisque vous qui chantiez que vous étiez un gars ben ordinaire...
2: Je suis un gars ben ordinaire. Des fois, j'ai plus le goût de rien faire.
0: Mais des choses, vous en avez fait beaucoup. Et il y a un film documentaire qui va sortir l'année prochaine et qui s'appelle La vie extraordinaire de Charlebois. C'est un film qui, pour le moment, a été présenté dans des festivals de cinéma. Vous venez d'avoir un prix, deux prix.
1: J'ai eu le coup de cœur d'Angoulême, déjà, qui est fantastique. Une seule représentation, mais les gens me demandaient où est-ce qu'on peut le revoir et tout ça. Puis ça riait et ça pleurait. Et cette semaine, j'étais en vacances sur la côte avec des copains et je reçois un téléphone de Montréal mercredi. Je gagne le grand prix de Long Island Music Festival. C'est l'État de New York, évidemment, puis c'est des critiques américains. Il n'y a pas de francophones là-dedans. Ils m'ont donné le grand prix international du meilleur documentaire.
0: Bravo.
1: Musical, OK.
0: Bon. Documentaire musical.
1: Bon, ça, OK, c'est fantastique. Puis, deux jours après, Hollywood, le Los Angeles qui appelle en disant, on a donné un prix à la vie extraordinaire d'un gars ordinaire, là, pour la meilleure insertion d'une bande dessinée dans un documentaire. Donc, dans la même semaine, j'ai New York et Los Angeles qui me donnent un prix.
0: C'est classe, hein? Donc, effectivement, c'est un docu psychédélique.
1: Oui,
0: parce que
1: c'est des...
0: Il y a comme ça des insertions d'un dessin animé à l'intérieur d'images d'archives. Il y a votre voix qui parfois nous aide à faire le lien.
1: Il y a une seule chanson, un bout de chanson en anglais dans tout le film. Ouais. Petroleum, que j'avais fait avec Frank Zappa en 1900 tranquille. Et
0: J'aime bien cette expression, je vais la garder. Quand c'est trop loin, en 1900 tranquille. J'adore. Robert Charlebois, vous êtes trop fort.
1: Non, c'est pas moi, c'est Zappa qui est fort. Mais en tout cas, Petroleum et...
0: Et c'est la seule
1: chanson. Et donc, il n'y avait pas de francophones. C'était un jury complètement américain.
0: Mais c'est que le film est super.
1: Je comprends plus rien, là. Mais on veut dire que c'est. Non, je peux pas, moi. Vu que je suis le sujet du film, en fait. J'ai fait la musique puis le scénario. Ouais. C'est ma vraie vie. Mais vu que c'est le sujet, je suis incapable de juger ça.
0: OK, je vais faire.
1: Quand ça vient de New York ou de Los Angeles dans la même semaine, je me dis, ça doit être pas mal.
0: Et ça vient d'ici aussi, parce que moi, je l'ai vu.
1: Vous l'avez vu?
0: Oui, il est formidable, ce film. Donc, La vie extraordinaire de Charlebois, il sortira en France l'année prochaine. On ne sait pas encore quand, mais je vous donnerai la date de sortie dès qu'elle
1: sera officielle. Je viendrai vous en reparler.
0: Mais oui, et écoutez un petit extrait, parce qu'il y a des archives incroyables.
3: Un poète, c'est... Ouais, moi, je crois beaucoup en la poésie. Je crois que c'est une arme aussi forte que la guerre. puis je crois que ça peut sauver le monde. C'est une des choses qui peut sauver le monde avec la musique. Il faut arrêter de crier dans le vide. Il faut plus perdre de temps. Il faut que chaque mot soit ciselé, que chaque pensée se rende à son but. C'est ça que j'essaye de faire. Moi, j'essaye pas de faire de la musique psychédélique. Dans Lindbergh ou dans n'importe laquelle de mes chansons, tout est ciselé. Il n'y a pas une note de trop. Il y a des sons de trop. Il y a des mauvais sons. Il n'y a pas un mot qui est pas pensé. C'est pas des paroles pour rien dire. C'est pas des chansons comiques que je fais.
0: Pas des chansons comiques que je fais. Eh ouais.
1: Non, ça c'était bien avant l'intelligence artificielle. Mais je crois qu'il y a des gens qui se mettent ensemble, qui ont l'intelligence du cœur, ça va plus loin que l'intelligence artificielle. Et c'est ça, ma vie, c'est juste des rencontres finalement, puis des associations avec les bonnes personnes. Et si tu rencontres des mauvais ou des bandits, ben ça veut pas dire que la synchronicité est toujours bonne pour la sérendipité. Sérendipité, c'est quand ça nous amène vers le haut et que le hasard fait qu'on va même quelqu'un qui nous dit non. On dit une chance qu'il m'a dit non, j'aurais perdu mon temps avec lui. Puis il y a des noms qui valent plus cher que des oui, etc. Donc, tout ça, c'est la chance, finalement. Synchronicité, la chance et, comment je dirais, les gens appellent ça la bonne étoile, le timing aussi. Moi, j'étais un résultat des années psychédéliques. Donc, c'est le Québec qui m'a fait, c'est la psychédélie qui m'a fait, et non l'inverse.
0: Je serais
1: venu au monde 10 ans plus tôt ou plus tard que j'aurais peut-être fait une carrière, mais pas celle-là.
0: Une autre, c'est ça. Je remercie, moi, ma bonne étoile, de vous avoir mis sur la route de cette émission. Décibel, merci d'être venu nous voir, cher Robert Charlebois.
1: Le lapin bleu te remercie.
0: Merci, avec ses yeux malicieux. Robert Charlebois, rendez-vous à Paris les 16 et 17 mars prochains au Grand Rex. Et on reparlera, oui, du film La vie extraordinaire de Charlebois quand il sortira. À très bientôt, portez-vous bien.

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1: Robert Charlebois a quitté le studio, mais pas nos cœurs évidemment, ni nos playlists, ni notre blind test, puisque nous consacrons notre jeu musical de ce soir aux chansons qui viennent du Québec, évidemment. Alors pour jouer avec nous et pour gagner, et voilà le dernier album en date de Charlebois, avec notamment la super reprise d'Elvis Presley, Falling in Love with You, fou amoureux de vous, on adore. Pour gagner ce disque donc de Robert Charlebois, il y a Gilles. Bonsoir Gilles.
2: Bonsoir Émilie.
1: Bienvenue dans Décibel.
2: Merci.
1: Merci.
2: Très content.
1: Avec nous. Ah, ça me fait plaisir aussi. Et il y a également Benoît. Bonsoir Benoît.
3: Bonsoir Émilie, bonsoir Gilles.
1: Merci.
2: Bonsoir Benoît.
1: À tous les deux, c'est trop chouette que vous soyez là. Les artistes québécoises et québécois, il y en a de toutes les époques, dans tous les styles, sur tous les tons. On a choisi trois d'entre elles et eux. Et il va falloir les reconnaître le plus rapidement. À la fin, tout le monde gagne, hein, évidemment. Robert Charlebois, très classe, vous a laissé à chacun un album, bien sûr. Voilà, donc, quoi qu'il arrive, vous avez tous les deux gagné. Mais bon, puisqu'on aime quand même un peu la compète, on va donc vous passer des chansons, et puis il faut retrouver le plus rapidement possible le nom des interprètes, ok ?
2: D'accord. Okay.
1: Alors, voici une première chanson qui vient du Québec. On cherche qui chante ça. Benoît et Gilles, n'oubliez pas de donner votre prénom avant de donner votre réponse.
2: D'accord. Benoît.
1: Benoît.
2: Et Garou.
1: Garou, il est accompagné
2: et
1: de...
2: Céline Dion.
1: Oui.

0: je dois vous le dire, qui m'a apporté beaucoup de peine. Beaucoup de plaisir aussi, mais beaucoup de peine, car c'était un peu mon Everest de karaoké. Je me suis dit, un jour, je vais la chanter au karaoké, ça va être beau. Eh bien non, ça n'a jamais été beau au karaoké. Trop difficile, mais oui, un jour peut-être, je ne sais pas. C'est voilà. Pour le moment, c'est un fantasme inassouvi. Un point pour Benoît, en tout cas, qui a bien reconnu Garou et Céline. On reste au Québec, mais on change d'interprète. Cher Gilles, cher Benoît, dites-moi, mais qui chante ça?
1: Ah, Benoît.
0: Benoît.
1: Cœur de pirate.
0: Oui.

0: des enfants il y a un moment maintenant. Ça fait 20 ans qu'elle est sortie cette chanson. Ouais. 20 ans que Cœur de Pirate enchante nos oreilles avec cette jolie chanson. Benoît, c'est un sans faute. Je m'en vais voir Gilles pour prendre des nouvelles. Comment ça va, Gilles?
1: Brillant.
0: Bah, c'est-à-dire que Benoît est très rapide. Hein. On n'a pas tellement de temps de se poser la question.
1: Oui, désolé.
0: C'est pas grave. On va finir avec une chanteuse. Quoi qu'il arrive, je le rappelle, Gilles et Benoît, vous avez tous les deux gagné l'album de Charlebois. Et pour le plaisir, donc une troisième chanson qui vient du Québec.
1: Benoît. Charlotte Gardin.
0: Ah, c'est pas Gardin.
1: Charlotte.
0: C'est Charlotte, mais c'est pas Gardin avec un G.

0: Cardin qui sera notre invité dans Décibel mercredi prochain. Mercredi prochain, on va recevoir des bonnes nouvelles de Charlotte Cardin ici même. Gilles et Benoît, vous avez gagné tous les deux, merci, bravo.
1: Merci beaucoup.
0: Je vous félicite, je vous embrasse. Et si vous voulez venir jouer avec nous au Blind Test, les amis, vous n'oubliez pas, c'est tous les soirs dans Décibel, du lundi au vendredi. Voilà, on joue autour de la musique. Allez, on reste au Québec avec Safia Nolin, une autrice, compositrice, guitariste, interprète québécoise qu'on adore et qui en ce moment fait une grande tournée avec des reprises. Sa passion, les reprises. On va écouter Safia Nolin maintenant faire une reprise de Laurie. Je serai ta meilleure amie. Et elle n'est pas toute seule, Safia Nolin, sur cette chanson. Elle est accompagnée par Pomme.

0: Safia Nolin qui reprend avec Pomme le classique de Laurie, Ta meilleure amie. Safia Nolin qui vient de sortir un troisième volume donc de ses reprises et qui en ce moment est en tournée chez elle au Canada, qui débarque en France en mars 2027. Bah tiens, comme Robert Charlebois tout à l'heure. Elle sera à Jouer les Tours le 18 mars, puis à Amiens, Paris, ça sera le 25 mars à la Maison des Métallos. Rendez-vous aussi au Havre, à Magny-le-Hongre, Vannes, Le Mans pour les dates françaises en 2027. Ça, c'est pour Safia Nolin. Et en ce qui concerne Pomme, vous le savez, son prochain album, La Forteresse, sortira le mois prochain.
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0: C'est l'anniversaire du premier vrai gros tube de U2. Le premier 45 tours de l'histoire de U2 à être classé numéro 1 au Royaume-Uni. C'est Desire sur le sixième album du groupe Rattle and Hum. Il était temps que ça marche, hein, les gars. Ils ont même reçu un Grammy Award pour cette chanson en 89 à Los Angeles.

0: tube, il est vrai. Alors avant Desire, il y avait eu New Year's Day en 83, il y avait eu Sunday Bloody Sunday la même année, ou encore With or Without You sur le Joshua Tree en 83. Oui, mais en 87, pardon. Oui, mais voilà le premier 45 tours de U2, numéro 1 des ventes. Et ben, c'est celui que vous venez d'entendre, Desire, et ça s'est passé un 8 octobre. Allez, Décibel, c'est terminé pour ce soir. Merci à l'équipe de l'émission. Il y avait Kinan, Lajeili, Oumaïma Abaz, Iris Guitoni, Thierry Boffa, Thomas Demolle et Mélodie Chaïb. N'oubliez pas de revenir nous voir demain puisque nous serons avec Dominique A.
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2: Bonjour à tous, j'espère que vous allez bien, j'espère que vous tenez le coup depuis cette rentrée pas facile. Et justement, on est là pour vous rendre service dans ce nouveau rendez-vous quotidien sur ICI qui s'appelle On vous doit bien ça, entre 12h et 13h tous les midis. Alors moi je m'appelle Enora Malagré, je ne suis pas seule, j'ai une joyeuse bande qui m'accompagne pour vous rendre service, je l'ai dit, en la personne de Aude Razo, Madame Antierna. Coucou Aude.
3: Coucou et coucou tout le monde.
2: Le grand médecin que tout le monde nous envie, Monsieur Gérald Kierzek, bonjour. Docteur.
4: Bonjour à tout le monde. France présente, c'est ça. Je suis Enora Malagré. Je suis Gérald Kierzek.
2: Exactement. Effectivement. Et alors, vous ne le savez pas, mais je vous le dis tout de même. Il a mis sa blouse de médecin pour faire l'émission aujourd'hui. Notre grande journaliste Elsa Wolinski. Bonjour Elsa.
5: Bonjour.
2: Et Monsieur Bonplan Valère Coréard. Bonjour.
6: Salut Enora. Bonjour à toutes et tous.
2: Alors aujourd'hui, nous allons consacrer un large dossier à la vue. Ça nous préoccupe beaucoup. Comment payer moins cher ses lunettes? Comment on consulte? Alors pardon. Donnez-moi, c'est une tannée en plus pour avoir un rendez-vous chez l'ophtalmo, si je puis me permettre.
4: De moins en moins.
2: Kierzek. Oui, oui, c'est
4: non,
2: ça.
4: Non, non, mais de moins en moins, je vous expliquerai pourquoi.
2: Vous allez nous expliquer dans un instant. En tout cas, on parle de votre vue majoritairement dans l'émission. Elsa Wolinski nous parlera du retour de la bande dessinée Le Petit Nicolas.
5: Mais oui, tout à fait.
2: Et ça, ça va nous plonger dans une délicieuse nostalgie. Et puis, Aude Razo aussi nous parlera de quelque chose d'assez... qui nous a mis en chagrin. C'est les arnaques, en fait, aux cagnottes.
3: Les faux appels aux dons, effectivement. Et il y en a beaucoup plus que ce qu'on croit. Donc, il faut avoir quand même une certaine vigilance quand vous voyez passer des appels aux dons sur les réseaux sociaux.
2: Et tout au long de l'émission, Valère Coréard, je l'ai dit, nous distillera des bons plans. On est ensemble jusqu'à 13h. Si vous avez des questions, ça se passe au 0810 055 056. Vous pouvez aussi nous laisser des messages vocaux, comme l'a fait Géraldine aujourd'hui.
7: J'ai entendu dire qu'on pouvait contacter les impôts pour faire baisser notre taxe foncière. Vous pourriez m'expliquer, me donner un peu plus de détails, parce qu'évidemment, ça m'intéresse.
2: Alors ça, c'est pour la personne la plus riche de France, Valère Coréard, quand je suis présente. Non, mais bon plan à ce sujet qui va tout nous expliquer.
6: Et oui, avez-vous un bidet chez vous? Sans doute pas, mais il y en a peut-être eu un jour. Et pour les impôts, il est toujours là. Et ça vous coûte de l'argent. Je vais vous expliquer.
5: Alors, nous n'avons pas compris.
4: Mais c'est vachement bien. Un bidet, en plus, il faut le laisser.
6: Si vous avez eu un jour un bidet dans votre maison, ça a une valeur que vous payez aujourd'hui, alors qu'il n'est peut-être plus là. C'est ce dont je vais vous parler.
2: Je suis blonde, ça a mis du temps à monter au cerveau.
5: Je suis brune, ça a mis du temps à monter au cerveau.
6: C'est peut-être été mauvais. Hein.
2: On va y répondre en tout cas dans une trentaine de minutes. 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Et nous allons, je vous l'ai dit en préambule, parler de la vue. À quelle fréquence doit-on vérifier sa vue? Quels symptômes doivent nous inquiéter? Valère nous dira aussi comment s'équiper pas trop cher. Alors Gérald, à quelle fréquence doit-on vérifier sa vue?
4: Il n'y a pas de chiffre magique. Alors déjà, quand on a des symptômes, on va consulter. Mais globalement, si vous n'avez pas d'antécédent particulier entre 20 et 40 ans, voilà, c'est un peu votre fourchette d'âge, c'est tous les 5 ans, ça sert à rien d'y aller plus. En revanche, plus on vieillit, plus on va avoir besoin de contrôler sa vue. Et plus on a des maladies, je pense au diabète en particulier, un diabétique doit aller chez l'ophtalmo tous les ans, par exemple, parce qu'on sait que le diabète complique, bouche les petites artères de la rétine en particulier, donc c'est un contrôle avec des examens spécifiques tous les ans, parfois c'est même de manière plus resserrée. Et si vous n'êtes pas diabétique, pas d'antécédent particulier, c'est vrai qu'au-delà de 65 ans, on se dit que tous les 1 ou 2 ans, c'est pas mal d'aller faire contrôler sa vue. Et puis les gamins, c'est important aussi, parce que par exemple, si vos enfants ou vos petits-enfants, vous les voyez plisser un peu des yeux, pas bien voir ce qu'il y a au fond, etc., il faut vérifier les instits, hein, ou les profs peuvent vous le dire et vous le signaler, il faut vérifier que votre enfant n'est pas myope, par exemple. Donc là aussi, c'est un contrôle de la vue. C'est pas forcément chez l'ophtalmo, ça peut être un contrôle chez un opticien. Ils ont les appareils pour contrôler votre vue, votre acuité visuelle. Et puis il y a des contrôles qui sont faits par la médecine scolaire ou les infirmières
2: scolaires.
4: Parce que
2: je vous taquinais, docteur Kierzek, dans le sommaire, mais c'est vrai qu'on a du mal à trouver un rendez-vous chez l'ophtalmo. Pardonnez-moi.
4: Oui, alors ça c'était vrai. Et je regardais en fait les chiffres. Il y a plein de centres qui se sont multipliés, qui sont beaucoup mieux organisés. Les rendez-vous sont optimisés, pris de manière électronique sur Internet. Vous allez chercher le rendez-vous, on va vous en trouver un dans un centre où il y a des ophtalmos et des orthoptistes.
2: Qu'est-ce que c'est orthoptiste ?
4: Un orthoptiste, c'est un peu, ils vont pas être d'accord si je dis ça, mais c'est le technicien paramédical, un peu comme l'infirmière par rapport au médecin. Ben, c'est l'orthoptiste qui va faire tous les examens et il peut faire aussi de la rééducation des yeux, mais en fait, il prépare tous les examens qui prenaient du temps à l'ophtalmo. Et donc avant, ben, les rendez-vous d'ophtalmo, ça durait, c'était le médecin ophtalmologiste qui faisait les gestes, les examens, etc. Donc pendant un rendez-vous, bah, il voyait un malade et ça durait. Là, les orthoptistes, il y a plein de délégations de tâches, ils vont lui gagner du temps et après l'ophtalmo, il fait le bilan. Et quand on regarde 2017, il fallait plus de 2 mois pour avoir un rendez-vous. Évidemment, ça dépend des régions, etc. Maintenant, en 2 semaines, voire moins, vous avez sans aucun problème un rendez-vous.
2: En voilà une bonne nouvelle. Aude Razo, qui a déjà volé.
3: Je plus sois pour les centres, effectivement, parce que pendant,
2: je plus sois, tout à fait. Je l'aime
3: parce
2: infiniment.
3: Que, bah, maintenant, voilà. J'ai trouvé un ophtalmo, mais pendant des années, je ne trouvais pas d'ophtalmo. Et effectivement, j'ai trouvé un centre dans une clinique. Et effectivement, on passe entre les mains de plein de gens différents et on termine finalement avec l'ophtalmo qui fait l'examen final. Et finalement, on a un rendez-vous, mais franchement, en 3-4 jours, c'est
2: d'accord.
3: Super. Et sur Doctolib, il y en a plein des centres comme ça.
2: Ça peut vous rassurer, chères auditrices, chers auditeurs.
8: Alors, moi, c'était pas sur les rendez-vous. Écoutez, je profite de votre venue, cher médecin. Quand on est ménopausé, j'ai l'impression qu'on a quand même la vue qui baisse beaucoup plus vite. Je ne suis pas la seule à le dire.
4: Oui, mais c'est pas en lien avec la ménopause, même si les variations hormonales peuvent influencer la vue. C'est en lien avec l'âge, tout simplement. Quand on est ménopausé, ça veut dire, allez, en moyenne, c'est autour de 45-47 ans, bah, c'est l'âge où on a aussi la presbytie.
3: Ah, ça, ça me fait peur. Oui, j'ai 40 ans, je vais être presbyte bientôt.
4: Oui, la presbytie,
3: bientôt.
4: C'est-à-dire que c'est le cristallin
2: panique.
4: Qui accommode moins, donc on a du mal. Hein, on est obligé d'éloigner le journal, parce
2: c'est
4: que bah, de près, on ne voit pas, donc on éloigne un peu le journal. Alors, on démarre avec
2: on
4: des
2: éloigne aussi
4: loupes.
2: Un peu son mari, parfois. Moi, de près, je le vois flou.
4: On a des loupes, et ce n'est pas la bonne idée de prendre ces loupes qu'on trouve avec une correction standard.
2: Oui, j'allais vous poser la question.
4: Ce n'est pas forcément la bonne idée, parce qu'en fait, il faut contrôler votre vue, voir s'il y a une asymétrie entre l'œil droit et l'œil gauche, et il faut adapter les verres justement à votre problème, à votre correction. Et souvent, votre œil, il a compensé, et puis on arrive avec la presbytie, et c'est là où on décompense une myopie, un astigmatisme, et donc avec la presbytie, bah, c'est là où on y voit moins bien. Donc il faut vraiment adapter avec des verres qui sont adaptés. Et moi, j'ai pris pendant des années des loupes comme ça, les copains ophtalmo me disaient non, c'est pas une bonne idée parce que ça a peut-être aggravé ton trouble oculaire. Il faut vérifier qu'il n'y a pas une cataracte aussi. La cataracte, c'est la lentille. À l'intérieur de l'œil, il y a ce qu'on appelle le cristallin, qui va devenir opaque. Et quand c'est très opaque, on voit les gens, on discute avec eux, ça devient blanc un peu l'œil.
2: Ouais.
4: Et à un moment donné, il faut opérer la cataracte.
2: Très rapidement, quand on fait de la dégénérescence maculaire
4: liée à l'âge.
2: Et liée à l'âge, quels sont les petits symptômes ?
4: Bah, les petits symptômes, ça va être, on va aller être obligé d'augmenter le contraste de votre écran, par exemple. Ou la nuit, le soir, quand il y a un peu d'obscurité, vous voyez moins bien. Et puis, c'est la déformation des lignes. Donc si vous prenez un tableau, là on a un tableau sous les yeux avec des lignes verticales et horizontales, ben vous regardez, si les lignes sont un peu déformées, c'est peut-être une atteinte, ou en tout cas il faut aller contrôler la rétine, parce que ça c'est l'arrière de l'œil. C'est très complexe l'œil, hein. Il y a la cornée qui est en avant, ensuite on rentre dans l'œil, ben c'est un peu visqueux, au milieu il y a le cristallin, c'est ça qui s'opacifie et qui devient la cataracte.
2: Et, bon appétit, bien
4: et
2: sûr.
4: À l'arrière, mais non, et à l'arrière il y a la rétine, et c'est là où sont projetées les images. Et bien, tous ces segments de l'œil peuvent être atteints.
2: Moi, j'ai comme un petit cil en permanence. J'ai l'impression d'avoir un cil qui me bloque. Oula. Un peu
4: c'est la peut-être vue. Un cil d'ailleurs, non c'est... Vous avez regardé.
2: Allez, en tout cas, il y a beaucoup, beaucoup à dire sur la vue. Si vous avez des questions, profitez-en. Ça se passe au 0810 055 056. Valère, dans un instant, va nous dire comment s'équiper pas trop cher. Ça, ça nous intéresse sacrément parce que ça nous ruine un peu hein, quand même, hein, les lunettes, etc. Mais pour l'heure, Amy Winehouse, Back to Black sur ici. Et on est ensemble jusqu'à 13h, chers amis.

0: Black, Amy Winehouse sur Ici. On est ensemble jusqu'à 13h. 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
0: Il est midi 17, nous sommes en direct dans votre nouveau rendez-vous qui s'appelle On vous doit bien ça. On essaye de vous rendre service, de vous accompagner avec sérieux et bonne humeur. On en a bien besoin en ces temps compliqués. On est au milieu d'un gros dossier sur la vue. Un peu plus tard dans l'émission, Audrey Azou nous parlera de ces arnaques aux cagnottes. C'est un véritable scandale. Et puis, on plongera dans un bain délicieux de nostalgie avec Elsa Wolinski qui nous parlera du retour du petit Nicolas. Souvenez-vous de cette merveilleuse bande dessinée qui a accompagné nos enfances. Beaucoup de réactions au 0810 055 056, Valère.
2: Oui,
0: attention, il y a un défi pour vous, monsieur Kerzek.
2: Un message pour le docteur. Il nous le dit d'ailleurs avec respect, mais il ne faut pas déconner, docteur, vous dit-il, cet auditeur. C'est une réaction de Parisien. Les rendez-vous ophtalmologie sont très compliqués, sauf à Paris, j'imagine bien.
3: Non.
4: Mordicus,
3: il y a des centaines de centres. Je ne sais pas si citer les noms, mais les points vision, etc. Il y en a plus de 70 en France. Alors évidemment, c'est pas dans les villages. Vous n'aurez pas un ophtalmo dans un village, mais vous aurez un centre à proximité. Il y a les opticiens. Vous en avez de partout. Ils sont à même de contrôler votre vue. Il y a de la téléconsultation qui est possible dans les centres d'optique, les magasins d'optique avec un ophtalmo à distance. Donc il y a des solutions. Bien sûr, à Paris, il y a une offre de soins qui est plus importante.
0: Dans les grandes villes aussi, il y a pas
3: plus
0: de Paris.
3: Population, mais il y a maintenant ces centres, et je vais vous dire, je vais même plus loin, il va y avoir un problème de concurrence et probablement de surabondance de ces centres, comme des médecins d'ailleurs, mais ça on en reparlera. On parle
0: Absolument.
3: De déserts médicaux.
0: Oui.
3: Oui, il y a des déserts, mais on est en train de former trop de médecins, et vous verrez que dans 10 ans, il y aura trop de médecins.
0: Ah bon ?
3: Mais oui.
0: J'ai vraiment loupé le coche. J'ai envie de faire des études, moi. On va accueillir Nathalie qui nous appelle de Montignard. Oh là là, pardon, excusez-moi, Montignargès. Pardonnez-moi, Nathalie, vous allez bien ? En tout cas, elle appelle
5: de
0: du Gard.
5: Montignargue, bonjour.
0: Montignargue,
5: oui, je vais très bien.
0: C'est proprement scandaleux ce que je viens de faire, je suis désolée. On embrasse très fort les collègues de Issy-Garlozère. Voilà.
5: Alors. Les collègues d'Issy-Garlozère.
0: Exactement, qu'on embrasse très fort. Vous venez de refaire votre nouvelle paire de lunettes, chère Nathalie.
5: Tout à fait. Je les ai reçus hier.
0: Et alors, c'était exorbitant les prix ?
5: Mais c'est ce qui est hallucinant, c'est qu'en fait, on a le choix entre plusieurs prix. C'est qu'en fait, moi je pensais que les verres, c'était des verres, alors qu'on met des options anti-bleu, anti-écran bleu, enfin des filtres, tout ça, anti-rayures. Mmh. Mmh. Mais en fait, on m'a proposé trois... prix de verre différent.
0: D'accord.
5: En me disant, avec celui-là, celui-là, vous avez un dépassement de 100 €. Celui-là, vous avez un dépassement de 300 €. Et là, vous avez un dépassement de 700 €. Ah. Donc, là, vous y verrez comme si vous aviez retrouvé vos yeux.
0: Ouais, avec la vision
5: là,
0: de Superman.
5: Vous y verriez, vous aurez un petit peu de flou, mais pas trop. Bon, là, vous serez un peu dans le brouillard, mais en même temps, le dépassement est
3: Mais c'est moins cher.
0: C'est incroyable.
5: Et puis, sinon, vous avez le 100% santé où vous y verrez, mais ne vous plaignez pas, vous n'avez rien payé.
0: Oh ben voilà. Non, mais Gérald.
3: Non, mais je crois qu'on.
0: Et après, évidemment, Valère va nous donner des vrais bons plans pour pas payer trop cher.
3: Il y a différentes qualités de verre, ça, c'est normal, comme sur les voitures. Il y a les Rolls-Royce, et puis vous avez, je ne sais pas citer les marques, mais des marques qui sont de moindre qualité. Mais sur les verres, donc, il y a différents fabricants. Il y a des fabricants qui fabriquent à l'étranger. Il y a du Made in China aussi. Et c'est vrai que le 100% santé, c'est plutôt l'entrée de gamme. Mais de là à dire que vous n'y verrez rien, non, si votre correction est bien faite, si on a testé, vous y verrez. Par contre, c'est vrai que peut-être que la durabilité du verre, peut-être que les options anti-reflets, anti-lumière bleue, etc., vous ne les aurez pas. Mais on ne peut pas dire que vous n'y verrez rien avec des verres qui sont à zéro et que vous verrez comme si vous aviez été opéré avec des verres à 700 €. Je crois qu'il y a un discours commercial aussi. Il faut savoir distinguer le discours médical du discours commercial.
0: Alors, on parle de commerce, on s'adresse à Valère Correa, Monsieur Bonplan, on vous attend avec impatience.
2: Bon.
0: Donnez-nous des bons plans.
2: Le rendez-vous ophtalmologiste, c'est bien de regarder le secteur dans lequel exerce. Si on a ce loisir, évidemment, et qu'il y a un petit peu d'offres, et des médecins disponibles, vous savez, il y a le secteur 1, secteur 2. Bon, si vous êtes dans le secteur 1 conventionné, vous avez des prix qui sont en accord avec l'assurance maladie et vous êtes mieux remboursé entre l'assurance maladie et la complémentaire. Et ensuite, secteur 2, regardez au moins si le praticien a l'option OPTAM. OPTAM, ça veut dire qu'il va faire attention à ses prix. Il va dépasser les prix de l'assurance maladie, mais il va faire attention et vous serez mieux remboursé. Donc ça, c'est le premier point sur le côté ophtalmo.
0: D'accord.
2: Ensuite, il faut comparer effectivement plusieurs devis sur ses lunettes, par exemple, et demander le détail du prix. C'est-à-dire, il y a les verts, il y a la monture, et Nathalie en parlait, il y a les options. Ah, parfois, on vous propose plein d'options. Alors, les écrans bleus, les anti-reflets,
3: les anti-rayures,
2: les essuie-glaces, la caméra dans les lunettes, parce qu'on vous dit parfois, mais maintenant, plus, vous pouvez même avoir la lunette avec la... Non, non, mais c'est vrai, il faut faire attention à ça, c'est très important.
0: Faire le tri avec ça. Hein.
2: Exactement. Alors, sur le 100% santé, moi, je pense quand même que c'est un bon plan, le 100% santé, c'est-à-dire que chaque opticien doit vous proposer un certain nombre de montures et de verres qui rentrent dans le 100% santé sans reste à charge. Ça veut dire que là, vous n'allez pas sortir, enfin 1 euro si, vous allez sortir les 2 euros, je crois, du forfait. Enfin, ça reste résiduel. Et puis enfin, moi, je vous recommande deux bons plans. Les lunettes, les montures reconditionnées, si vous voulez vous faire un peu plaisir, de plus en plus d'opticiens ont des corners de seconde main. C'est-à-dire que les lunettes ont été remises en état et vous pouvez vous faire plaisir.
3: Il manque une branche.
2: Il n'y a pas les verres, mais voilà.
0: Non, mais c'est vrai que vous nous avez expliqué que reconditionner, c'est pas les vieilles lunettes de brocante, si je puis dire. Elles sont reconditionnées. Donc, remises en état.
2: Exactement. Et puis, vous pouvez acheter en ligne. J'ai cru comprendre que Nathalie avait fait ça parce qu'elle a dit je les ai reçues. Enfin, je sais pas, mais acheter en ligne, c'est pas mal. Mais vous comparez et surtout, vous n'avez pas la pose, vous n'avez pas la petite, vous savez, les petits tours de vis, etc., pour les mettre, les adapter exactement à votre nez. Enfin, moi,
3: et puis, c'est un instrument de mode, donc il y a plein de créateurs qui s'y sont mis, etc. Et c'est ça qu'on paye aussi très souvent. Oui, il y a les verres, mais il y a la monture. Oui, et la monture, si vous voulez un truc qui est siglé, vous allez payer la marque.
0: Tout ce qui est à la mode se démode. Donc, ne soyons pas trop inféodés à tout cela. Merci beaucoup. Non, vous aviez encore un petit bon plan?
2: Non, je peux en inventer un si vous voulez, mais il sera moins intéressant. Hein.
0: Merci Valère Correa. On continue de parler de votre vue, de parler lunettes. Si vous avez des questions, ça se passe au 0810 055 056. C'est votre antenne, on vous doit bien ça sur ICI. Nous allons écouter Boulevard des Airs avec Carbone. Et ça s'appelle C'est pas si facile. M'en aller.

0: Boulevard désert et carbone, c'est pas si facile sur ici.
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0: On vous doit bien ça. Midi 26, c'est votre nouveau rendez-vous quotidien, ça s'appelle On vous doit bien ça et on essaye de vous rendre service. On parle bon plan, vie quotidienne, arnaque à éviter et on a parlé en première partie d'émission de la vue, des opticiens, des ophtalmos, de comment payer moins cher sa monture de lunettes et nous allons accueillir Martine qui a appelé au 0810 055 056. Elle appelle de Mozac. Bonjour Martine, bienvenue.
2: Bonjour, bonjour à tout le monde.
3: Bonjour.
4: Bonjour.
0: Comment
4: bonjour
0: ça va Martine aujourd'hui?
2: Ça va, malgré le temps, il est très froid.
0: Oui, ça y est, hein, l'hiver pointe le bout de son nez. Et on embrasse très fort ici, Pays d'Auvergne, nos chers amis et collègues. Alors vous aviez des questions à nous poser, ma chère Martine, notamment à notre docteur.
2: Je voulais poser la question au docteur. Est-ce que j'ai un glaucome depuis un an et demi, deux ans à peu près? Et je voulais savoir si c'était grave.
3: Bonjour Martine, le glaucome c'est de la tension dans l'œil. C'est-à-dire que l'œil c'est rond, dedans il y a du liquide, ce liquide il doit être renouvelé et quand le renouvellement se fait mal, l'évacuation se fait mal, la tension à l'intérieur augmente. Et cette tension, ça va appuyer sur le nerf optique. Donc voilà pourquoi il faut mesurer sa tension, c'est pour ça qu'on va chez l'ophtalmo. Il vous met un petit appareil dessus, on mesure un peu comme votre tension artérielle, on va mesurer la tension, éventuellement vous donner des collyres, des médicaments pour faire baisser la tension pour éviter que ça abîme l'œil. Donc la bonne nouvelle c'est que vous avez été diagnostiqué, vous avez peut-être sûrement un traitement et on va contrôler surtout cette tension intraoculaire et ça va permettre d'éviter de prévenir les lésions du nerf optique.
0: Martine, vous aviez une deuxième question sur les myrtilles, c'est ça? C'est
2: quoi? Voilà, sur les myrtilles, j'ai toujours entendu dire que c'était très bon pour la vue.
0: Ah, moi aussi.
3: Et ben ouais,
0: vous aussi, on a Zavolinski,
3: ma grand-mère, elle disait ça,
0: c'est
3: aussi.
0: Vrai.
3: Alors, c'est pas complètement idiot. En fait, quand on regarde, il y a des antioxydants, ça s'appelle les anthocyanes à l'intérieur des myrtilles. En fait, c'est anti-vieillissement, anti-vieillissement de la rétine et anti-vieillissement du nerf optique. Et donc, voilà pourquoi on dit que ancestralement, les myrtilles étaient bonnes pour la vue. Il n'y a pas d'études très solides qui permettent de dire un groupe qui a pris des myrtilles, il n'y a pas de problème de vue, etc. Mais j'allais dire pourquoi pas. En tout cas, tout ce qui est nourriture, fruits, légumes, antioxydantes, etc., c'est excellent parce que la vue, c'est des cellules qui permettent de voir. Et donc, si on préserve ces cellules, et l'alimentation, c'est un bon moyen, ça permet de préserver sa vue.
0: Merci beaucoup, Martine. Faites comme Martine si vous avez des questions pour notre médecin ou pour toute autre personne autour de la table. 0810, 055, 056. Beaucoup de réactions d'ailleurs, au Drazo, sur le WhatsApp.
4: Beaucoup de réactions. Sylvie, par exemple, qui nous parle des verres 100% santé. Valère en parlait. Elle dit, j'en suis à ma troisième paire, je suis très contente, les verres sont fins, ils sont de qualité.
0: Donc, voilà.
4: Bien gardé en tête.

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3: Midi 32, tout pile sur votre radio Ici, et nous on est ensemble jusqu'à 13h dans cette émission, ce nouveau rendez-vous qui s'appelle On vous doit bien ça. Moi je m'appelle Enora Malagré et je suis entourée d'Audrazo, du docteur Gérald Kirzek, de la journaliste Elsa Wolinski et de monsieur Bonplan Valère Coréard. C'est votre émission, on essaye de vous rendre service parce qu'on vous doit bien ça, et si vous avez des questions, eh bien ça se passe au 08.

0: Ma chère Géraldine, merci. Ça, c'est une mission pour Valère Coréard, monsieur Bonplan.
1: Et vous avez sans doute là payé tout récemment la taxe foncière, ou c'est sur le point d'être le cas. Alors c'est vrai qu'elle est calculée, cette taxe, à partir de la valeur locative cadastrale du logement. Et en fait, cette évaluation repose sur des références assez anciennes. Elles ont été établies dans les années 70. Le calcul prend en compte la surface et des éléments de confort auxquels le barème attribue une surface équivalente. Par exemple, prévu par le barème, 4 mètres carrés, ça c'est pour l'eau courante, 2 mètres carrés, c'est pour l'électricité. Si vous avez une baignoire, c'est 5 mètres carrés. Un lavabo, une douche, c'est 3 mètres carrés. Mais seulement, peut-être que dans votre logement, il y a eu des travaux depuis, donc il y a un lavabo en moins, le bidet y est plus, le vide ordure, ça a aussi une valeur. Donc, ce que vous devez faire, c'est vous utiliser votre messagerie sécurisée de impots.gouv.fr. Je l'ai fait là, mais ils m'ont pas encore répondu parce que je pense qu'ils ont pas mal de demandes. C'est un sujet qui tourne pas mal en ce moment. Et vous demandez au service des impôts fonciers la fiche de calcul de la valeur locative cadastrale. D'accord. Donc, en gros, vous dites, ben, moi, j'aimerais y voir clair sur comment vous calculez ma taxe foncière, tout simplement.
2: Plus 30%.
1: Alors non, sachez que ça n'a pas une valeur scientifique, mais il semblerait quand même que dans 7 à 8 cas sur 10, il y a un correctif en votre faveur. Ça veut dire que vous pouvez économiser peut-être 50, 100, 200, jusqu'à 500 ou 600 euros, là sur la dernière taxe foncière que vous venez de payer ou que vous êtes sur le point de payer. Donc ça vaut vraiment le coup.
3: Demandez de la transparence.
1: Demandez de la transparence, le détail du calcul, et voyez si ça correspond bien à la réalité de votre logement.
0: Merveilleux. Vous qui êtes propriétaire, cher docteur Hirsch.
1: Multipropriétaire.
0: Le cliché.
2: J'ai rien fait. C'est pas ma fête. C'est le 5 décembre. Et tout ça, c'est faux.
0: Pardon. Allez, on va continuer. Alors, si vous avez des questions, d'ailleurs, pour Valère, 0810 055 056, on va reprendre aussi des auditeurs tout à l'heure sur la vue, parce qu'on voit que ça réagit beaucoup sur notre WhatsApp. Mais pour l'heure, Véronique Sanson, besoin de personne sur ici. On est ensemble jusqu'à 13h, chers amis.

0: Véronique Sanson, besoin de personne. Pardon, j'ai attendu la dernière note de piano, tant j'aime ce morceau. On est ensemble jusqu'à 13h sur ICI.
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2: C'est une émission qui est là pour vous rendre service parce qu'on estime qu'on vous doit bien ça. Et vous êtes très très nombreuses et nombreux à appeler et à écrire des messages sur le WhatsApp 0810 055 056. On va vous faire de la place dans un instant, juste après le billet très important de notre chère Aude Razeau qui va nous parler des faux appels aux dons. C'est un scandale cette histoire.
3: Oui, et il y en a eu plusieurs ces derniers jours. C'est pour ça que je voulais faire un point de vigilance là-dessus. Je vais être honnête, c'est un sujet qui me touche. Parce que j'ai eu un décès dans ma famille il y a quelques temps et en fait après le décès on a appris que quelqu'un faisait du porte-à-porte dans la commune pour récolter de l'argent en se faisant passer pour quelqu'un de la famille. C'est vraiment absolument sordide. Donc faux appel aux dons, quelqu'un qui va lancer une cagnotte ou faire du porte-à-porte par exemple pour quelqu'un, pour une cause et qui va derrière se mettre l'argent dans la poche. Donc il y a un exemple très récent, c'est ce jeune lycéen Maël, vous en avez sans doute entendu parler en écoutant les journaux, qui est parti un blocus de lycée à Tours qui a perdu un œil, malheureusement. Ouais. Nos collègues d'Ici Touraine ont révélé qu'il y avait une fausse cagnotte qui avait été lancée, soi-disant pour récolter des fonds. Les internautes, en fait, se faisaient passer pour la maman de l'adolescent. Donc, il y avait écrit « Je suis la maman de Maël, je suis complètement désemparée, chaque euro peut nous aider ». Il y a des gens qui ont aidé, il y a même des célébrités qui avaient relayé cet appel. Et donc, nos collègues d'Ici Touraine ont enquêté et en fait, l'appel n'a pas du tout été lancé par la famille du lycéen. C'était sur une plateforme sérieuse, hein, je le précise, c'était sur GoFundMe. Et donc, ça, c'est le premier point
2: très
3: important.
2: Connue, cette plateforme, bien sûr.
3: Premier point important, c'est pas parce que la plateforme de dons, elle est connue et qu'elle est fiable que l'appel aux dons est nécessaire. Sérieux, on peut citer Litchi, GoFundMe, le pot commun. En fait, il y a quand même des garde-fous sur ces plateformes, il faut le savoir, elles le disent, hein, c'est important de le dire, elles ont conscience de ce risque qu'il y ait des fausses cagnottes qui puissent être lancées grâce à elles. Elles ne laissent pas tout passer, elles font des vérifications, mais parfois, oui, il y a des escrocs qui arrivent à passer les filtres, donc soyez prudents. Ça arrive souvent, des gens qui profitent des drames pour se faire de l'argent, notamment après des tempêtes, après des inondations, on a souvent des faux appels aux dons, donc souvent sur des événements très médiatisés. En fait, quand on parle d'appel aux dons de particuliers, on peut jamais vraiment savoir si c'est vrai, si c'est faux. En fait, vous serez jamais vraiment sûr à 100%, à moins que vous connaissiez la personne qui lance l'appel aux dons. Vous n'êtes jamais sûr. Donc, si c'est très éloigné de vous, si c'est vraiment quelque chose qui vous touche, certes, hein, je comprends qu'on puisse être touché par des histoires émouvantes, etc., un enfant malade, je vous conseille quand même d'être prudent, faire quand même quelques recherches. Conseil que je donne, généralement, quand l'événement est médiatisé, les médias parlent du fait qu'il y a des cagnottes qui sont lancées. Oui. Donc, si en fait, vous voyez une cagnotte passer, mais il n'y a rien dans les médias, vraiment, c'est pas du tout évoqué qu'il y a des appels aux dons.
2: C'est
3: un peu suspect. Donc, en fait, abstenez-vous aussi. Parfois, il faut savoir aussi se dire, bon, attendez, là, je vais attendre un petit peu.
2: Et vous référez plus aux cagnottes qui sont déjà relayées par les médias. Une petite question d'Elsa Wolinski.
4: Mais je me demandais, quand on se fait avoir, quel est le repli? Qu'est-ce qu'on peut faire?
3: Les plateformes, alors sur les plateformes sérieuses, il y a des recours, hein, c'est-à-dire que là, en fait, ils vont, quand la cagnotte est démasquée, en fait, ils vont vous rembourser. Généralement, il y a évidemment des choses qui sont faites, voilà. Donc, vous aurez quelque chose. Il y a aussi les appels aux dons en dehors des plateformes. Et alors là, énorme vigilance. Donc, vous voyez passer un post sur les réseaux sociaux qui vous raconte une histoire souvent là aussi larmoyante et qui vous met un identifiant PayPal ou quelque chose comme ça pour que vous versiez de l'argent. La mort de Brigitte Bardot l'année dernière, c'était en décembre. Il y avait eu dans la foulée des ventes sur internet, sur les réseaux sociaux, des fausses photos de Brigitte Bardot, des produits dérivés à l'image de Brigitte Bardot, soi-disant au profit de la cause animale et de la fondation Brigitte Bardot. Comment les gens auraient pu savoir que c'était faux à ce moment-là, dès le premier coup d'œil? On allait voir le site internet ou les réseaux sociaux de la fondation Brigitte Bardot. Il n'y avait rien, en fait. D'accord. La fondation n'avait rien posté. Donc, il ne parlait pas de vente, rien. Donc, en fait, il y a forcément quelque chose qui ne va pas. Donc, il ne faut pas se précipiter, il ne faut pas tomber dans l'émotion. Et en fait, la fondation Brigitte Bardot, pour finir l'histoire, a fini par poster quelque chose quelques jours plus tard, en voyant que l'ampleur que ça prenait, en disant, attention, nous, on vend rien, on n'a pas fait d'appel aux dons, on n'a rien fait du tout. Donc, faites quand même toujours cette démarche, petite enquête.
2: Soyez un petit journaliste, un petit Hercule Poirot, chers amis. Oui, le docteur Kirzek.
5: C'est terrible parce qu'on joue sur le bon cœur des gens, sur la générosité, sur la vulnérabilité aussi. Incroyable. Et avec les moyens techniques, c'est extrêmement crédible. C'est-à-dire qu'ils prennent des logos, ils copient-collent. On a vraiment.
2: Maintenant,
5: on a
2: l'impression qu'il
5: y a des faux articles de presse. Enfin, c'est terrible.
2: Il faut tout vérifier soi-même un petit peu maintenant. Valère Coréard.
6: C'est Ici Touraine qui a révélé ça, c'est ça?
2: Oui, absolument.
6: Mais ça montre aussi le travail remarquable qui est fait dans ce réseau. C'est qu'on est sur le terrain. Et on peut démêler le vrai du faux. Et il faut rappeler l'importance de ce service public de proximité que nous sommes.
2: Bravo, Valère Coréard. Oui, docteur.
5: Non, rien. Il est toujours très bon élève.
2: Non, mais il est pas bon élève.
5: Hypochondriaque et bon élève.
2: les deux ensemble, les deux duétis, c'est un régal. Merci infiniment, Audrazo. C'était très très important ce que vous nous avez raconté. Dans un court instant, on va faire une petite plongée dans la nostalgie, mais une jolie nostalgie avec notre Elsa Wolinski qui nous parlera du retour de la bande dessinée du petit Nicolas. Oui, souvenez-vous. Mais pour l'heure, une petite page, une petite pause, mais vraiment très courte. On est ensemble jusqu'à 13h. À tout de suite.

0: à danser un petit peu dans le studio avec Kids Stand on the World sur votre radio ici. Jusqu'à 13h.
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0: Et toujours cet accent breton-anglais, hein, dont je n'arrive pas à me départir, chers amis. On est ensemble jusqu'à 13h, je vous l'ai dit. Ça réagit beaucoup hein, au 0810, 055, 056, parce qu'on a ouvert l'émission avec un sujet éminemment concernant. On a parlé de la vue. Beaucoup d'appels, on va prendre Marie qui nous appelle d'Aix-en-Provence. Coucou les amis à Issy-Provence d'ailleurs. Marie qui nous pose une question très intéressante, qui va nous parler cataracte, chère Marie. Bonjour et bienvenue.
2: Bonjour, merci de m'avoir appelé. Je voudrais savoir, docteur, à quel moment il faut se faire opérer de la cataracte?
0: Merci pour cette question, Marie, bien sûr.
3: C'est une question importante, Marie, mais il n'y a pas d'âge, en fait. Il n'y a pas un âge où il n'y a pas une baisse de l'acuité visuelle. Vous voyez, un seuil qui dirait à tel chiffre, hop, il faut opérer. En fait, ça dépend du ressenti et de votre gêne quotidienne. Si au début, c'est juste les contrastes, vous êtes un peu obligé d'augmenter le contraste de la télé ou de l'écran, ou si vous êtes un tout petit peu ébloui, c'est pas très grave. En revanche, si ça vous gêne pour conduire, ça vous gêne pour lire, ça vous gêne dans vos activités quotidiennes, ben là, il faut peut-être opérer. À ce moment-là, c'est votre ophtalmo qui va décider avec vous. La cataracte, on le rappelle, c'est l'opacification du cristallin. Et donc, l'objectif, c'est d'enlever le cristallin et on met un implant.
0: Parce que Marie, vous avez peur d'en souffrir?
2: Non, c'est parce que j'ai mon ophtalmo qui veut m'opérer de la cataracte. Par contre, moi, je n'ai absolument aucune gêne.
0: Ouais.
2: Parce que je fais les mots croisés, je couche, j'enfile l'aiguille et tout. Donc, je ne comprends pas pourquoi il veut que je me fasse opérer de la cataracte.
3: Bah, ouais. D'abord, il n'y a pas d'obligation. On rappelle que le médecin, il donne l'information, mais il faut avoir le consentement, il faut être d'accord.
0: Voilà.
3: Et puis, il y a un deuxième truc qui existe, ça s'appelle le deuxième avis. Donc, pourquoi pas peut-être prendre un deuxième avis.
4: Est-ce que parfois, on ne pousse pas un peu à la consommation, entre guillemets?
3: Bien sûr, on est dans un système qui est un système libéral, un système où les gens sont payés à l'acte, y compris à l'hôpital. Donc parfois, je ne dirais pas qu'ils poussent parce qu'il y a la déontologie et on n'opère pas comme ça en décidant d'opérer. Mais parfois, il y a des gens qui disent, bah, tiens, vous n'avez pas encore une gêne, mais à titre un peu préventif, c'est peut-être pas mal d'y penser avant que vous soyez gêné. Mais
0: merci
3: en tout cas,
0: beaucoup.
3: Si vous n'êtes pas convaincu ou si vous avez un doute, n'hésitez pas à prendre un deuxième avis.
0: Il n'y a jamais de mauvais doute. S'écouter aussi beaucoup, Marie. Merci beaucoup. Je vous souhaite une très belle après-midi. On essaye de prendre le plus de personne possible. Hein. On va prendre Richard, bien sûr. Bonjour, Richard. Il appelle de Normandie. Oh, probablement un cousin.
5: Oui. Bonjour et merci d'avoir pris mon appel. Donc j'ai été opéré de la cataracte il y a une petite dizaine d'années.
0: D'accord.
5: Et donc j'ai eu des implants.
0: Oui.
5: Et je voudrais connaître un peu la durée de vie de ces implants. Est-ce que maintenant, jusqu'à ma mort, je n'aurai pas besoin de les changer ou il va falloir que je les change tous les 5, 10 ou 15 ans?
0: Merci d'avoir posé cette question éminemment intéressante, cher Richard. Docteur?
3: Ça ne se périme pas, Richard, l'implant qui est mis. Il n'y a pas de date de péremption. Donc, a priori, c'est à vie, surtout qu'on vous l'a mis, je ne sais pas, à quel âge on vous l'a posé?
5: 55 ans à peu près.
3: Oui, donc il n'y a pas de raison que ça se périme. Ce qui peut arriver, c'est que là, vous n'avez pas de symptômes, mais ce qui peut arriver, parfois, la vision se trouble un peu parce qu'il y a la capsule autour de l'implant qui peut poser problème. Et là, les ophtalmos ont des lasers. C'est assez fabuleux ce qu'ils font avec les lasers, hein, ce qu'on appelle le laser IAC. Ils peuvent donner un petit coup de laser. Ça prend vraiment quelques secondes ou minutes et ça peut permettre de traiter cette capsule et de retrouver une vue transparente. Mais a priori, pas de péremption de l'implant.
0: Merci beaucoup, Richard, de nous avoir appelés. Continuez à poser vos questions 0810 055 056. Je me permets moi-même une dernière question très rapidement, docteur Kirzek. Les portables, la lumière des portables, ça crame un peu la vue, cette histoire.
3: Bah, des écrans, des portables. Alors, il y a la lumière, mais il n'y a pas que la lumière. Il y a le fait qu'on ait le nez collé dessus. Donc, on regarde de près. On n'a pas l'exposition à la lumière extérieure. Et il y a une épidémie mondiale, c'est la myopie. 80% des gamins en Asie, notamment, qui sont tous devant des écrans, ils sont myopes. Donc, la règle, ce n'est pas tellement les filtres anti-lumière bleue, etc. C'est de sortir à l'extérieur et de faire des pauses visuelles.
0: Merci beaucoup, docteur. Dans un instant, Elsa Volens qui nous parlera du retour du petit Nicolas. Oh, nostalgie. Allez, à tout de suite sur ICI.
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0: Encore quelques minutes à passer en votre bonne compagnie. Ça passe à une vitesse folle. Quelle riche émission encore aujourd'hui. Et je voudrais vous remercier vraiment tout personnellement pour vos si nombreuses réactions au 0810, 055, 056. On voit qu'on est ensemble, hein, cette émission. On l'a construit ensemble depuis cette rentrée. Et on est très heureux de ça. Et on vous doit bien ça. Ah, on va faire un petit saut dans le passé, mais un saut joyeux grâce à notre journaliste Elsa Volinsky qui va nous parler du petit Nicolas. C'est le retour.
7: Et oui, tout à fait. Alors, Gérald, vous disiez, on arrête les écrans. Ben oui, on arrête les écrans et on se met à lire, on remet à lire. Si je vous dis Clotaire, Alceste, Annian, Eudes, ça vous fait penser à quoi ?
0: Petit Nicolas.
7: Mais oui, alors en plus, je sais que Aude répond parce que vous, Eudes, vous avez été bercé.
0: Ah, oui, je peux raconter un petit peu mon enfance.
7: Bien sûr.
3: Vous avez été bercé trop près.
7: Oh non, oh, il est très
3: enfant, mon
0: docteur. Ah, oh, ça, je vais le raconter un truc joli en plus. C'est, ma maman me lisait le petit Nicolas dans le lit avant d'aller dormir. Elle était dans son lit, je me glissais à côté d'elle et elle me lisait le petit Nicolas avant que mon papa vienne se coucher. Et en fait, on était morts de rire, mais morts de rire. Et ça, c'est vraiment des super souvenirs. Moi, le petit Nicolas, c'est vraiment quelque chose. C'est mon enfance, quoi.
7: Ah, bien sûr. Voilà, c'est ça, ça rapporte.
8: Mais oui, ça rapporte aussi.
7: Non, ça fait du bien, effectivement. Pardon, je perds mes mots. Vous savez ce que c'est ? C'est les brouillards cognitifs, c'est la ménopause, Gérald. Justement.
0: On y consacrera une émission, Elsa Wolinski.
7: Alceste, qui mange tout le temps. Annian, premier de la classe. Clotaire, le dernier. Et Eudes, qui distribue les coups de poing. Oui, le petit Nicolas revient. Aujourd'hui, il sort en librairie 12 nouvelles histoires dans un livre qui s'appelle « Je reviens ». Sempé disait déjà, à l'époque, « Le petit Nicolas est indémodable car lorsque nous l'avons créé, il était déjà démodé ». C'est vrai, il a un côté un peu démodé, ce petit Nicolas. Mais peut-être que c'est ça aussi qu'on aime quand on retourne chez... Vous savez, c'est comme quand on retourne chez sa grand-mère. Vous savez, on n'aime pas trop le papier peint, mais on ne veut pas qu'elle l'enlève. Hein, vous voyez ce petit goût ?
0: Je suis complètement d'accord.
7: C'est la petite Madeleine de Proust, on en trouve que c'est un peu moche, mais on veut quand même que ça soit là. Et dans ce monde qui va mal, ben le petit Nicolas, c'est notre petite Madeleine de Proust, justement. Alors derrière Nicolas, il y a deux amis, René Goscinny pour les mots et Sempé pour les dessins. Leurs récits illustrés apparaissent en 1959, le premier livre en 1960. Aujourd'hui, la fille Anne Goscinny, la fille de René, reprend l'histoire avec Jean-Philippe Arroux-Vignot et le dessinateur Fursy Tessier. Elle explique « J'ai réalisé que c'était le seul personnage qui n'avait pas survécu à mon père. » Parce que oui, Goscinny, c'est aussi Astérix et Obélix, créé avec Uderzo, Is No Good avec Tabary et les scénarios de Lucky Luke, le personnage de Maurice. Tous avaient continué leurs aventures. Nicolas, lui, n'avait plus de nouvelles aventures. Il n'avait plus d'histoire. Alors quand Anne parle de son père, elle raconte son allure de notaire de province un peu, qui, dès 20h, disait à sa femme « Allez, il faut ranger l'enfant. » C'est quand même ça. Et l'enfant, c'était elle.
0: D'accord.
7: Effectivement, oui. Elle avait 9 ans quand son papa est mort, en 1977. Bien plus tard, elle lui écrit une lettre devenue un livre, « Le bruit des clés », les clés de son père dans l'entrée quand il rentrait. Ce bruit familier auquel on ne prête plus attention jusqu'au jour où on ne l'entend plus. Elle lui raconte ses livres, ses enfants, la vie qu'il n'a pas pu voir, mais dans les histoires de Nicolas, elle retrouve encore sa voix. De temps en temps, je relis le petit Nicolas et j'entends la voix de mon papa, raconte-t-elle. Ce lien, elle l'avait aussi prolongé au cinéma. Nicolas était déjà passé à l'écran dans des dessins animés et 3 films avec des acteurs. Puis en 2022, Anne participe à l'écriture de « Qu'est-ce qu'on attend pour être heureux ?». Aujourd'hui, Anne prolonge l'histoire dans un livre et elle fait bouger les choses enfin. La mère du petit Nicolas en a assez de dépendre de son mari pour s'acheter des chaussures ou un livre. Alors enfin, elle trouve un travail au rayon parfumerie d'un grand magasin et le papa se met à la cuisine. Oui,
0: moderne.
7: Mais oui, c'est moderne. Et enfin, l'école devient mixte. Ah, le petit Nicolas, il n'est pas très content d'être avec des filles. Les filles arrivent, ça bouscule un peu tout son petit monde et ses copains. Mais ce qui reste, c'est cette façon de regarder la vie à hauteur d'enfant. Cette invitation à prendre au sérieux leur chagrin, leur enthousiasme, leur histoire de copains, tout ce que nous réduisons parfois à « ce n'est pas grave », alors que pour eux, c'est toute leur vie. Et c'est bizarre, ça me rappelle un petit peu ce qui se passe en ce moment.
0: Merci beaucoup, Elsa Wolinski. C'est donc, vous l'avez compris, le retour du petit Nicolas. Nous allons accueillir la gagnante de notre jeu. Elle s'appelle Jocelyne. Elle nous vient de Portes-les-Valences. Bonjour, Jocelyne. Alors, vous êtes tellement contente que vous êtes partie dans la stratosphère. On va, ça va, Jocelyne ?
9: Ah, ça va très très bien.
0: Oh là là, mais quelle voix enthousiaste, quel bonheur de vous entendre. Alors, vous nous écoutez via Isidrome Ardèche, qu'on embrasse évidemment chaleureusement. Qu'est-ce que vous êtes ? Oh là là, vous êtes mamie d'un petit Gabin, c'est ça, Jocelyne ?
9: Eh oui, il est né au mois de juin, le 6 juin.
0: D'accord, et eh ben bienvenue à lui dans ce monde de fous d'ailleurs. Vous êtes vous êtes une jeune retraitée, vous êtes inscrite sur la page d'ici.fr et c'est gagné, Jocelyne.
7: Bravo.
0: Merci beaucoup. On est très heureux de booster votre pouvoir d'achat tout au long de l'année. Donc vous aurez une carte carburant 200 euros, bim et boum. Je fais beaucoup les bruitages en ce moment. Une carte aussi pour faire votre plein de courses, ma chère Jocelyne.
9: Et ça, je gâterai mon petit-fils.
0: Voilà, les mamies sont toujours tellement généreuses. On vous embrasse très fort, Jocelyne. Passez une très belle après-midi.
9: À bientôt.
0: À bientôt. Alors, demain, grande émission. Qu'est-ce qu'on va faire demain? Ah oui, c'est le bricolage demain.
7: Est-ce que vous avez une perceuse chez vous?
0: Bah bien sûr.
7: Eh bien, il aurait fallu la louer, pas l'acheter.
0: Dis donc, elle m'a remis en place. Boum. Évidemment, on va vous donner plein de bons plans demain pour bricoler sans trop se ruiner. Et puis, on aura aussi le retour de Nordinatam, notre coach sportif. Me concernant, ça sera pas dommage. Merci beaucoup, ma chère équipe. Merci, docteur, qui a fait toute l'émission en blues aujourd'hui. Merci à Céline à la réalisation, presque. À Elorie à la technique, Alexandra au standard et Gwenelle à la préparation. Et quant à moi, chers amis, je vous dis à demain.

0: sorti en 84. Ion Energy, avec Evelyn Thomas, la chanteuse américaine originaire de Chicago, pour vous ce jeudi matin sur ICI. Excellent réveil avec nous.
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0: Bonjour Valentine.
2: Bonjour Louis, bonjour à tous.
0: Nous sommes le jeudi 15 octobre aujourd'hui et on fête les Thérèses. Bonne fête à toutes les Thérèses qui se réveillent avec nous ce matin. Et nous avons deux anniversaires, un joyeux anniversaire à nos champions du monde 98. David Trezeguet fête ses 49 ans et Didier Deschamps fête ses 58 ans. C'est son premier anniversaire à Didier Deschamps depuis son départ de l'équipe de France après 14 années passées comme sélectionneur.
2: On parlera football justement à 5h avec la première victoire de l'histoire du Paris Saint-Germain sur la pelouse de Manchester City hier soir. Mais l'actu, c'est la mise en examen du jeune tireur d'Aubagne et un témoignage inédit, celui du chef de la CRS 8, blessé dans la mobilisation lycéenne à Paris alors que le syndicat de police Alliance porte plainte contre l'État pour mise en danger de la vie d'autrui.
0: C'est l'info du jour, dans une demi-heure, avec vous ce jeudi jusqu'à 6h. Nous avons Saveria au standard, nous avons Iki à la réalisation ce matin et nous avons Sarah, la rédaction en chef.
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0: Excellent réveil ce jeudi 15 octobre, il est 5h. À la une ce matin, première nuit en prison pour le jeune tireur d'Aubagne.
2: Âgé de 14 ans, il a tiré plusieurs coups de feu dans son collège lundi et blessé le principal et une enseignante. Face aux enquêteurs de l'antiterrorisme, l'adolescent a commencé, Aurélien Tirard, à expliquer son geste.
3: Il reconnaît les faits mais conteste avoir voulu tuer les personnes qu'il a visées. C'est en résumé la position de l'adolescent qui affirme avoir voulu se venger du harcèlement dont il se dit victime au collège. Donc d'après lui, si son adhésion à la mouvance de la True Crime Community existe bien, elle n'a rien à voir avec son passage à l'acte. Ça, c'est ce qu'il a affirmé en garde à vue. Les trois juges d'instruction antiterroriste qui dirigent l'enquête doivent désormais confirmer si c'est bien le cas. Pour le vérifier, ils ont à disposition de très nombreux contenus numériques de l'adolescent, des contenus que les enquêteurs ont trouvés sur ses multiples comptes de réseaux sociaux, sur la plateforme de mail sécurisée Proton, sur Discord, Snapchat ou TikTok. Les policiers analysent en particulier un à un les contenus qu'il republiait sur l'un de ses comptes, exclusivement dédiés à la promotion des publications en lien avec cette idéologie qui promeut l'extrême violence et glorifie les tueries dans les écoles.
2: C'est la première fois que la justice antiterroriste fait le lien entre ce phénomène venu d'Amérique du Nord et un passage à l'acte en France. Plus de 8000 gardes à vue, dont 6700 mineurs depuis le début de la mobilisation lycéenne il y a un mois. À titre de comparaison, 4000 gilets jaunes sont passés en cellule sur le même laps de temps. Des tentatives d'intimidation dénoncent de nombreux jeunes ce matin à quelques heures d'une nouvelle rencontre au ministère de l'Éducation.
0: 5h02 sur ICI, un appel ce matin de l'Agence nationale de sécurité sanitaire à reconnaître le cancer de la peau comme un risque professionnel.
2: Après expertise, le lien est avéré, affirme l'ANSES, entre l'exposition aux rayons UV, Anne Le Gall, et le développement de plusieurs cancers de la peau des travailleurs.
4: Ils sont agriculteurs, travailleurs du BTP, facteurs, marins, professionnels du sport. Au total, 3,5 millions de salariés français sont exposés de façon répétée aux rayons du soleil en raison d'un travail à l'extérieur. Or, l'analyse de la littérature scientifique met en évidence un lien de causalité entre ces expositions aux UV et certains cancers, souligne Amandine Paya. Elle est la coordinatrice de cette expertise pour l'Agence nationale de sécurité sanitaire.
5: Les éléments scientifiques ont montré que même les expositions intermittentes en extérieur pouvaient conduire à des cancers de la peau.
4: 150 000 professionnels sont par ailleurs exposés aux UV en intérieur lors d'activités de soudage ou d'éclairage, poursuit-elle. L'ANSES plaide donc pour la mise en place d'un tableau de maladies professionnelles pour les cancers cutanés.
5: Ça permettra aux travailleurs qui sont exposés et qui ont développé des cancers de la peau de pouvoir plus facilement faire reconnaître et se faire indemniser pour ces cancers et faire reconnaître leur maladie en maladie professionnelle.
4: Autre recommandation de ce rapport, la formation des médecins du travail au dépistage précoce des lésions de la peau, car 90% des cancers cutanés guérissent s'ils sont repérés tôt.
2: Anne Le Gall. Certains syndicats ont claqué la porte, d'autres l'ont voté à contre-cœur faute de mieux. Mais les pensions complémentaires augmenteront au 1er novembre pour 14 millions de retraités du privé. Une hausse de 1,4% décidée par l'Agirc-Arrco, bien en dessous de l'inflation. Le patronat complètement fermé à aller au-delà, explique Force Ouvrière, alors que le gouvernement souhaite un gel des pensions de base dans son projet de budget. Sur celui dédié au financement de la sécurité sociale, un premier accord hier en commission, élargir la taxe soda aux produits les plus sucrés, viennoiseries, pâtisseries, gâteaux, céréales et produits à base de chocolat, de quoi dégager jusqu'à 200 millions d'euros pour la Sécu.
0: Et puis on en a pris plein les yeux hier soir en Ligue des Champions de foot.
2: Le grand coup du Paris Saint-Germain, vainqueur pour la première fois de son histoire sur la pelouse de Manchester City. 4-2, après avoir mené 3-0 à la mi-temps, Bruno Salomon.
6: Et la première chose à dire, c'est que l'on s'est régalé dans cette rencontre où Paris a joué une première mi-temps, je pèse mes mots, exceptionnelle, avant de se faire bouger par les Anglais comme jamais en seconde période. Mais voilà, malgré la tempête, l'équipe de Luis Enrique a tenu.
7: Quand tu vois un match de ce niveau avec des équipes qui cherchent à jouer tout le temps et à se presser continuellement, on avait prévu ce type de match passionnant, incroyable, avec un rythme trépidant, mais on a mérité ce résultat.
6: 4-2, Paris a rappelé qui était le champion d'Europe en titre, et pourtant, après le match, Ousmane Dembélé, en bon leader de vestiaire, jouait les modestes.
8: Non, on prend match par match, on sait que la saison elle est longue, que les matchs de Ligue des Champions, il faut bien les négocier, surtout dans ces matchs-là. On a espéré finir dans le top 8. Et après, que ce soit en octobre ou en mars, c'est pas la même chanson. Donc on reste concentré, on prend match par match. Puis voilà.
6: Après un match pareil, tous les yeux sont braqués sur le choc européen de mardi prochain pour le PSG, avec la réception du FC Barcelone, équipe invaincue cette saison, qui joue un football de rêve en ce moment. Et très franchement, on en salive d'avance.
2: Et c'est le Paris Saint-Germain qu'on retrouvera la semaine prochaine, donc contre le Barça. Le PSG est donc toujours leader ce matin de cette première phase de Ligue des Champions. La météo, Louis.
0: Est-ce qu'on va en prendre plein les yeux dans le ciel aujourd'hui? C'est la question que je vous pose et la réponse est oui, cet après-midi avec un soleil généreux et ça sur l'ensemble du territoire. Attention tout de même au petit matin puisqu'une fois encore, on a cette grisaille de bonheur. Restez donc vigilants, une grisaille qui sera tout de même plus présente et dominante dans le nord du pays. Puis pour les températures, on a déjà des températures très élevées ce matin. On a 8,5 degrés dans la Somme, nous dit Laurent. Mais en revanche, Marie-Christine nous dit déjà 17 degrés ce matin sur le bassin d'Arcachon en milieu de matinée. Encore quelques nuages voilà, qui vont persister pour la moitié nord. Ailleurs, c'est du soleil pour les températures en milieu de matinée. À Metz, on attend 13 degrés. Pour Bourges et La Rochelle, on aura entre 15 et 16 degrés. De même à Bordeaux. Et puis cet après-midi, attendez-vous réellement à une météo de fin d'été avec des températures quasiment estivales. 24 degrés dans le nord à Rouen, 25 une fois encore dans le sud à Toulouse.
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0: Chaque matin, vous en avez l'habitude, juste avant 6h, on vous donne la parole avec Valentine pour nous raconter votre passion, un talent, un moment de vie qu'on partage avec vous. Et ce jeudi 15 octobre, toutes celles qui font vivre nos campagnes et nos villages sont à l'honneur.
2: Alors ce matin, on recherche une auditrice qui participe activement à la vie de son village.
0: Vous êtes par exemple bénévole, commerçante, agricultrice, la patronne tient du dernier café de votre commune. Eh bien, appelez-nous au 0810 055 056, on vous attend nombreux. Et c'est Saveria, bien évidemment, qui attend vos appels ce matin. Même, j'ai envie de dire, si vous êtes voilà, celle qui organise les fêtes de village, appelez-nous. Voici tout de suite à Jennifer, au soleil, ça correspond bien.

0: C'est tout à fait de circonstance en plus ce jeudi matin à l'écoute d'ici. Soyez les bienvenus au soleil de Jennifer pour accompagner votre premier café.
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0: Ce matin, 5h25, avec Stéphane Bern, direction 3 en Champagne, une ville dont le centre historique a une forme plutôt étonnante, Valentine.
3: Vu du ciel, il ressemble à un bouchon de champagne. Stéphane Bern nous racontera comment le centre historique a pris cette forme bien avant l'essor du champagne dans la région.
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0: Chaque matin, dans Ici, ça entreprend, on découvre des idées pour nous simplifier la vie. Et ce matin, on parle de notre consommation d'eau, 120 mètres cubes par an en moyenne, pour un foyer français, Valentine.
3: Et dans cette période de sécheresse exceptionnelle, Catherine Quicandon, vous avez découvert comment réduire notre consommation en Picardie.
5: À Épeville, dans la Somme, à une cinquantaine de kilomètres au nord de Compiègne, on aime faire des économies. Voici Bloop, une entreprise cofondée par Lucas Roguet, Sidney Silam et Alexandre Ledoyen, qui ont inventé un kit qui rassemble les éléments de base pour faire des économies d'eau, c'est-à-dire des aérateurs et des régulateurs pour les robinets de la maison. Mais concrètement, combien économise-t-on ? Réponse de Lucas Roguet.
6: Une fois équipé, une économie qui peut aller jusqu'à 60 mètres cubes d'eau par année pour deux personnes et également une économie d'énergie, puisque quand on va utiliser de l'eau chaude, eh bien on va aussi faire appel à l'énergie pour la chauffer, notamment à la douche, ce qui est l'usage le plus prépondérant dans nos usages quotidiens de l'eau. Et donc, en finalité, c'est pour un ménage donc, de deux personnes, une économie qui peut aller jusqu'à 430 euros par an.
5: Ah oui, quand même. Et en plus, pas besoin de faire appel à un professionnel.
7: Qui c'est ? C'est le plombier !
5: Car le kit fabriqué à Amblainville dans l'Oise est très facile à installer.
6: On a déjà beaucoup de clients qui l'ont installé. Et sur la majorité des cas, on les a questionnés et ils ont installé l'intégralité du kit en moins de 5 minutes. Pour la petite anecdote, on a fait installer le kit à une enfant de 8 ans qui l'a installé très facilement. Je pense que pour les néophytes du bricolage, ça sera très facile aussi.
5: L'idée de Bloop a émergé en 2024, les premiers tests en 2025 et le kit actuel est en vente depuis cette année. Mais pourquoi cette idée en particulier pour entreprendre ?
6: Au départ, donc, nous sommes trois profils très différents, ingénieur, designer produit et une autre personne qui vient plutôt d'études de sciences politiques. Et bien, tout simplement, on a commencé à se questionner sur chacun quelles étaient les mesures simples, peu coûteuses, que l'on pouvait mettre en place dans notre quotidien pour économiser de l'eau. Et finalement, on s'est rendu compte qu'il y avait très peu de solutions simples, accessibles financièrement tant que dans l'utilisation et dans l'installation.
5: Le kit coûte 45 euros et c'est dégressif si vous en prenez plusieurs. Plus d'infos sur bloop.tech, B-L-O-O-P. Et d'ailleurs, d'où vient l'appellation Bloop ? Eh bien, c'est le nom d'un son sous-marin ultra basse fréquence enregistré en 1997. C'est un peu le son de l'eau, en fait. Merci à Ici Picardie pour cette idée qui nous sort la tête de l'eau. Ici, ça entreprend dans la Somme avec Bloop, un kit pour économiser de l'eau et de l'argent, tant qu'à faire.
0: Et puis en plus, toutes les économies, elles, sont bonnes à prendre.
3: Surtout vu la météo, pas de pluie à l'horizon encore ce jeudi et ce ciel bleu. Il pèse sur les vendeurs de vêtements. Les nouvelles collections ne se vendent pas.
0: Reportage sur le marché de Trouville-sur-Mer dans un instant.
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0: Ici, toujours à vos côtés, 5h15, ciel bleu, mais grise mine des vendeurs de vêtements.
3: Avec encore 26 degrés annoncés au maximum cet après-midi à Tours, Rouen et La Rochelle, 27 à Toulouse et à Limoges et jusqu'à 29 degrés à Bordeaux. Les nouvelles collections automne-hiver ne se vendent pas, Martin Cotta, comme sont dans la station balnéaire de Trouville-sur-Mer sur la côte normande.
11: En plein soleil près de la digue.
12: Bonjour messieurs.
11: Garçon tient un stand de blousons, de doudounes. Tout est en bonne place, sur des cintres, et les clients ne se pressent pas.
12: Il fait trop chaud, vous voyez. C'est compliqué, regardez, les gens ils passent au droit, ils regardent et
10: Ils attendent qu'il fasse froid pour acheter. Voilà. Si tombe de la fin, ça sera peut-être mieux.
11: À côté, Karine vend des pantalons, des gilets. Tout est à 10 euros, mais il fait trop chaud pour acheter. Son chiffre d'affaires est en chute libre.
12: On a une chute de 50% carrément. Ah oui, c'est exceptionnel, on n'a jamais vu ça de toute façon. Moi d'habitude, la collection d'hiver, je la sors début septembre. Là, je viens juste de revenir avec ma collection d'hiver. Pour vous dire, on est mi-octobre quand même.
11: Il n'y a guère que Monique, lunettes de soleil sur le nez, trouvillaise depuis 2 ans, qui est satisfaite.
13: Non, mais c'est formidable, c'est génial. C'est vrai que du coup, on ne sait pas comment s'habiller. J'ai un pull et une surchemise et j'ai chaud.
11: Échaudée par la douceur automnale et hivernale, Sophie, gérante d'une boutique de prêt-à-porter, fait un choix radical.
14: Non, moi je prends plus de gros manteaux là, épais. Non, je reste prudente. Je prends plus de la mi-saison que les gros manteaux d'hiver. Enfin, je fais attention à ça aussi maintenant, quoi.
11: On adapte les collections. Chez Chouchou, rue Victor Hugo, on a carrément laissé une partie de la collection d'été en magasin, raconte Emma, une des vendeuses.
15: Les personnes aiment toujours mettre des manches courtes, encore des pantalons assez courts. Donc oui, on laisse quand même les collections d'été. On a des blouses, des petites chemises légères, encore des t-shirts. On a toujours les casquettes aussi, voilà à peu près tout.
11: Virginie est responsable de 2 magasins de chaussures à Trouville.
16: Il n'y a pas d'intersaison, donc il fait très beau et on va passer tout de suite à l'hiver. Donc les produits intersaison, on ne les vend pas. Nous, on fait de la chaussure, de la basket basse, des choses comme ça. Là, ils vont passer directement à des choses plus hivernales parce que l'intersaison, il n'y a pas.
11: Le contexte avec un pouvoir d'achat en berne n'arrange rien. Les fêtes de fin d'année pourraient quand même être une bouffée d'air frais, espère-t-on du côté des commerçants.
3: Sans attendre la fin d'année, Météo France annonce une chute des températures dès demain à l'ouest. La bascule sur toute la France se fera dans le week-end. On passera même en dessous des normales de saison.
0: Dans 3 minutes, c'est la télé avec Patrice Gascoigne. Ce matin, les hôtels en difficulté avec cette nouvelle émission Alerte à l'hôtel. Une toute nouvelle émission et c'est à découvrir ce soir sur M6 à 5h17. Vous êtes bien sûr ici, excellent réveil de bonheur pour commencer la journée avec vos chansons préférées. Voici tout de suite pour vous, Paul Simon, à l'écoute d'ici.

0: Simon sur ici ce jeudi matin, jeudi 15 octobre. C'est la radio qui vous réveille et qui vient vous chercher comme ça au fond du lit et qui vous invite surtout à nous appeler tout de suite au 0810 055 056. 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
0: 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C'est Saveria qui attend vos appels au standard 0810 055 056. Bonne chance à vous.
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0: Retrouvons sans plus tarder Patrice Gascoin et ses coulisses TV ce jeudi. Patrice, vous nous faites découvrir une toute nouvelle émission qui arrive ce soir sur M6, une émission qui s'appelle Alerte à l'hôtel.
3: Vous voyez quand Philippe Etchebest découvre effaré l'état de la cuisine d'un restaurant qu'il doit sauver ? Eh bien ce soir, on aura la version hôtel.
4: C'est pas aux normes, c'est dangereux, quelqu'un peut être électrocuté.
5: C'est la folie, moi j'ai jamais vu ça.
6: Espérons que ce soit mieux de l'autre côté du mur, dans ma chambre.
5: Bah, elle est pas faite la chambre. J'arrive pas à le croire. Le lit est même pas fait, les draps sales là. Mais dans cet hôtel, ça s'arrête jamais.
3: Dans Alerte à l'hôtel, ils sont deux experts à avoir pour mission de sauver un hôtel en grosse difficulté. Fred Siriex, figure incontournable de l'hospitalité au Royaume-Uni, et Pauline Pétard, une spécialiste du redressement hôtelier. Passé le constat, souvent assez terrible, comme on l'a entendu dans l'extrait, nos experts ont un mois pour transformer durablement l'hôtel, en l'occurrence ce soir, un hôtel situé à Souples-le-Loing, en Seine-et-Marne. J'ai rencontré l'un de ces experts, Fred Siriex, qui passionne déjà des millions de téléspectateurs, mais outre-Manche, puisque cela fait 15 ans qu'il est présent sur une chaîne britannique avec le format anglais, le format original de Alerte à l'hôtel. 15 ans qu'il plaît à nos voisins avec son accent français. Mais est-ce que le charme va agir en France ? La réponse de Fred Siriex.
7: Je sais pas. Ça dépend des téléspectateurs, de ce qu'ils pensent de l'émission. C'est à eux de décider.
3: Ça fait quoi finalement d'aller maintenant montrer sa tête sur une chaîne française ?
7: Alors je suis ravi parce que ma mère va pouvoir regarder mes émissions sans les sous-titres. Ses copines lui ont envoyé plein de messages pour dire ton fils est à la télé, il va passer sur M6. Donc ma mère est ravie et je suis ravi moi aussi.
3: Votre maman qui est à Limoges ?
7: Elle est à Limoges.
3: Est-ce qu'il y a plus ou moins d'appréhension de faire de la télé en France qu'en Angleterre ?
7: L'appréhension pour moi, c'est la langue, en fin de compte, parce que ça fait 35 ans que je suis en Angleterre, je travaille en Angleterre, le business se fait en anglais. Et la deuxième chose, c'est la façon de faire la culture française par rapport à la culture britannique. Donc ça, c'est vraiment différent. Mais bon, moi, je suis français, je ne suis pas britannique. Donc, en fin de compte, c'est une question de se réadapter très rapidement et facilement aux façons de faire ici.
3: Et dès ce tournage, c'était un petit peu différent de la manière de tourner que vous avez faite en Angleterre ?
7: Ce que j'ai adoré, la première email que j'ai eue, ce qu'on appelle call sheet, tout est marqué avec des grands détails, ce qu'on fait de 8h à 9h à 10h, etc. Et après, il y avait un gros passage gras, c'était lunch de midi à 2h. Et il y avait le menu et le vin à côté et café. En Angleterre, on a passé. Et ça, j'ai adoré.
3: Grâce à Fred Siriex, on sait qu'on mange bien sur les tournages de Alerte à l'hôtel. Première mission ce soir sur M6.
0: Et c'est à 21h10. Ça va être très très sympa cette nouvelle émission.
1: Ça avait l'air d'aimer le format.
0: Alors ce genre de contenu, je suis hyper client. J'aime bien en fait, si vous voulez, le avant-après. C'est-à-dire qu'au début, ça va pas, et puis à la fin, normalement, si les gars sont bons, bien entendu, tout se passe bien. J'aime bien, ça râle, il y a un petit peu d'énergie. Que voulez-vous ? C'est un petit peu mon péché mignon. 5h25, voici pour vous, ce matin, le nouveau single de Vianney. Avant de retrouver dans quelques instants la chronique de Stéphane Bern, qui nous emmène à Troyes ce matin. Et je vous laisse profiter du nouveau single de Vianney, de Henri Détain, qu'il a enregistré seul dans une cabane, et ce en Normandie en plus, pour son nouvel album qui lui sortira le 6 novembre, intitulé Les Évadés. Et vous l'écoutez tout de suite sur Ici.

0: Vianney sur ICI à 5h28 avec Doré Détain. Nous sommes le jeudi 15 octobre. Et avant les infos de 5h30, comme d'habitude, un petit peu d'histoire avec Stéphane Bern qui ce matin nous fait remonter le temps jusqu'à une époque, vous allez voir, où une ville médiévale allait peu à peu transformer sa silhouette en une spécialité en plus bien de chez elle.
1: Certaines cités ont un blason. À Troyes, c'est le centre historique qui a fait la réputation de la ville. Vu du ciel, il ressemble à la coiffe d'un célèbre vin pétillant. De là à dire que les plans ont été dessinés après l'apéro, je vous laisse juge. XIIe siècle, les comtes de Champagne agrandissent les remparts de Troyes pour protéger une ville en plein essor. Les siècles passent, Troyes devient l'un des grands centres commerciaux d'Europe grâce aux célèbres foires de Champagne. Mais le pire est à venir. En 1524,
2: qu'est-ce qu'on a fait des tuyaux ?
1: Un incendie brûle plus de 1500 maisons et tue, d'après les estimations, 3000 personnes. Ordre est donné de reconstruire le centre historique à l'identique.
3: Non, mon beau-fils, tu es un bon architecte, mais un peu classique.
1: Et malgré la disparition progressive des fortifications, la forme générale de la ville reste intacte.
4: Il y a toujours un bouchon.
1: Il faut attendre le XXe siècle et les premières vues aériennes pour jeter un coup d'œil par le hublot et que les habitants réalisent l'évidence. Vu du ciel, le centre historique de Troyes ressemble presque parfaitement à un bouchon de champagne avec sa tête arrondie et son corps allongé. À ce niveau-là, on est presque davantage dans l'œnologie que dans l'architecture.
5: Tu pousses le bouchon un peu trop loin, Maurice.
1: Le plus amusant est que cette forme apparaît plusieurs siècles avant l'essor du champagne, qui fera la renommée mondiale de la région. Une coïncidence urbanistique devenue symbole touristique. Aujourd'hui encore, les Troyens parlent simplement du bouchon pour désigner.

0: enseignants promis aux lycéens ont été affectés dans leur établissement. Mise au point du ministre de l'Éducation hier, Édouard Geffray reçoit l'intersyndicale de la jeunesse ce jeudi, à la veille des vacances scolaires. Un garçon de 12 ans se tue en trottinette électrique à Toulon. L'enfant, sans casque, précise le parquet, a percuté un poteau sur un trottoir à toute vitesse. Les accidents graves et mortels de trottinette électrique explosent en France depuis 2 ans. 1,4% d'augmentation pour les pensions de retraite complémentaires du privé à partir du 1er novembre. Les gestionnaires de l'Agirc Arrco se sont mis d'accord sur cette revalorisation hier, au grand dam des partenaires sociaux, vu le niveau de l'inflation cette année, estimé à 3% sur un an par l'INSEE. Vous êtes une femme en ménopause et vous avez du mal à dormir. C'est très fréquent selon une nouvelle étude publiée ce jeudi à l'occasion du lancement des Assises de la ménopause à Paris. Plus d'une femme ménopausée sur 4 présente des troubles du sommeil, au point de surprendre les auteurs de l'étude. Et puis la formidable victoire du Paris Saint-Germain en Ligue des Champions de foot hier soir. 4-2 sur la pelouse de Manchester City où le PSG n'avait jamais gagné.
1: L'info du jour, c'est cette plainte déposée par le syndicat de police Alliance contre l'État.
0: Pour mise en danger de la vie d'autrui, en l'occurrence celle des policiers, sont-ils délibérément sacrifiés sur l'autel de la communication politique ? Le syndicat pose la question dans une lettre. Entre les consignes floues et les injonctions contradictoires sur la conduite à tenir dans ce mouvement lycéen, près d'un millier de policiers et de gendarmes ont été blessés, comme le chef de la CRS 8 qui accepte ce matin Emmanuel Leclerc de témoigner.
2: Emmanuel Taxel raconte qu'il a eu beaucoup de chance sur ce boulevard Voltaire en début de semaine dernière. Un miracle que son tibia n'ait pas été brisé en deux quand il découvre au sol ce morceau de pierre, un bout de mur de près de 2 kilos qui venait de le frapper.
3: Malgré un protège-tibia, ça l'a fendu en deux. Sinon, j'avais le tibia cassé, des séquelles à vie.
2: Le commandant de la CRS 8 attend alors la fin de la manœuvre pour appeler l'équipe de secours qui le recoue sur place, plusieurs points de suture, alors que l'un de ses agents vient de s'évanouir après avoir lui aussi reçu un pavé, mais sur la nuque.
3: Notre unité, on voit vraiment qu'elle est prise sous le feu. Je peux vous montrer, hein, aussi une vidéo, vous voyez, tir de mortier, on le voit, c'est caractérisé. Nous sommes là, vous voyez. Vous avez vu la taille de la pierre qui est là ?
2: Emmanuel Taxel ne veut pas laisser dire que sa compagnie charge au moindre feu de poubelle et dire que ce mardi 6 octobre, ce n'étaient pas des lycéens qu'ils avaient face à eux, mais plus de 300 black blocs que l'on voit sur les manifestations les plus violentes ces dernières années.
3: Naturellement, face à cette jeunesse qui pourrait être nos enfants, on est très sensible et on fait très attention. Maintenant, si on est pris à partie et qu'il y a des blessés, on est dans l'obligation de riposter pour préserver l'intégrité de nos fonctionnaires.
2: Le chef de la CRS 8 estime que s'il n'y avait pas eu ce jour-là d'autres unités CRS et de la préfecture de Paris en renfort sur les moments les plus critiques, il y aurait eu beaucoup plus que 6 blessés et des deux côtés.
0: Et des chiffres toujours hallucinants. Depuis le début de ce mouvement, il y a un mois, plus de 6700 mineurs ont été placés en garde à vue contre 4000 manifestants pendant les Gilets jaunes.
1: 5h34, tout de suite, la météo de ce jeudi 15 octobre, avec toujours cette visibilité réduite au petit matin, surtout dans le nord du pays, avec de la grisaille et cette brume qui persiste. Restez donc vigilants. Même si ailleurs, vous pourrez d'ores et déjà profiter d'un ciel nettement plus dégagé. Pour les températures, à 5h34, nous avons 8,5 degrés dans la Somme, nous dit Laurent. On a des températures nettement plus élevées dans le sud du pays, avec Martine qui nous dit 17 degrés à Béziers sur notre page Facebook. Puis au milieu de matinée, on relèvera encore quelques petits nuages pour la moitié nord avant de retrouver un ciel généreux sur la quasi-totalité du pays. À Metz, on aura environ à 13 degrés. Pour Bourges et La Rochelle, entre 15 et 16 degrés, jusqu'à 17 degrés déjà attendu ce matin à Bordeaux. Puis cet après-midi, attendez-vous à une météo de fin d'été. Dans le nord, 24 degrés à Rouen. Dans le sud, 25 degrés à Toulouse.
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0: 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C'est le cadeau d'ici en cette journée de la résilience.
1: Pour jouer avec nous, 0810 055 056. Et aujourd'hui, nous allons parler d'Octobre Rose avec un record, figurez-vous, qui a été battu dans le Tarn. Un record assez étonnant. Je vais vous parler d'une guirlande, d'une gigantesque guirlande même, de soutien-gorge. Un défi solidaire et des chiffres plutôt impressionnants.

0: Bernard Lavilliers. On the road again, à l'écoute d'ici 5h39. Tout de suite, c'est le duel des auditeurs autour de l'actu. Et vous jouez bien entendu à la maison ou en voiture ce matin.
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0: Le principe, il est tout simple, c'est une question autour de l'actu avec un chiffre pour vous à trouver et pour gagner un très joli cadeau.
3: Un poste radio pour vous accompagner en cas de crise et nous permettre de vous transmettre toutes les informations essentielles en cas d'alerte incendie, d'inondation ou d'accident Céveso, puisqu'il se met en route automatiquement en cas de message d'alerte à la population.
0: Et nous allons dans le Vaucluse ce matin, Valentine, retrouver Steve en ligne avec nous.
3: Bonjour Steve.
4: Bonjour à tous et à toutes.
0: Steve, vous êtes commercial, vous êtes sur la route pour aller au boulot.
4: Oui, exactement, oui.
0: Eh bien, faites une courte pause puisque tout de suite on dit bonjour à Mickaël qui lui est arrivé au boulot.
3: Bonjour Mickaël.
5: Bonjour tout le monde.
0: Fonctionnaire de mairie du côté de Reims, c'est bien ça Mickaël ?
5: C'est bien ça.
0: Alors messieurs, on va jouer ensemble avec cette question qui est consacré à Octobre Rose ce matin. Et ce record assez incroyable pour la bonne cause, c'est un défi relevé à Saint-Sulpice-la-Pointe, dans le Tarn. L'association Les Saintes-Nitouches a lancé un appel. Soutiens la cause, donne ton soutif. Ce sont ces mots. Les dons sont arrivés et les bénévoles les ont assemblés un à un. Et le 3 octobre, ils ont battu le record de France de la plus longue guirlande de soutien-gorge. Selon vous, quelle longueur cette guirlande a-t-elle atteinte? En mètres, je vous l'annonce, c'est plus que 5000 mètres. Il me faut un chiffre pour vous, Steve.
4: 6000 mètres.
0: 6 pour Steve. Hop. Vous en pensez quoi, vous, Mickaël ?
5: Moi, je dirais 10 000.
0: 10 000 du côté de Mickaël. J'ai peut-être été un petit peu vache avec mon indice, là, je me dis maintenant. Valentine, la réponse avec vous.
3: Bah pourquoi ? Parce que Mickaël, lui, il a mis dans le mille. C'est 10 118 mètres.
0: Bravo, Mickaël.
3: Alors, plus de 10 km de bretelles et de bonnets. Et après le record, une partie des soutiens-gorge en bon état seront donnés à des associations pour des femmes dans le besoin.
0: Franchement, c'est beau cette initiative. Puis, j'ai pas trouvé l'info pour savoir combien il y en avait exactement pour constituer cette chaîne de 10 km.
3: J'ai pas compté.
0: Mais à mon avis, beaucoup, beaucoup, beaucoup. Steve, j'espère qu'on aura l'occasion de rejouer avec vous très bientôt. Prise de poste dans combien de temps ?
4: D'ici 20 minutes.
0: Ok, donc vous avez encore le temps d'arriver au boulot. Eh bien, écoutez, Steve, merci beaucoup et à très vite. Mickaël, vous, la journée, comment est-ce qu'elle se profile ?
4: Bah, bien, du coup.
0: Eh bien, écoutez, on va s'arrêter là-dessus. Bonne journée.
3: On est heureux de la commencer comme ça avec vous.
0: À bientôt, Mickaël. Ciao, ciao.
4: À bientôt.
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0: Juste avant vos infos de 6h, place à notre initiative du jour avec Robin Bernot. Ce matin, Valentine, on ouvre notre porte-monnaie pour récupérer toutes les petites pièces qu'on n'utilise pas tous les jours.
3: Pour les transformer en bons d'achat. Comment ça marche? Ici, Robin Bernot nous l'explique depuis la Moselle à 5h50.
0: Je vais avoir plein de bons d'achat, moi, vous allez voir. Suivi de notre rendez-vous en recherche un auditeur qui, c'est juste avant vos infos également de 6h, aujourd'hui à l'honneur, toutes celles qui font vivre nos campagnes et nos villages, puisqu'avec Valentine, écoutez bien, on recherche une auditrice qui
3: s'engage et qui participe activement à la vie de son village, de plein de manières, de façon différente. En tout cas, si vous tenez le dernier bar de votre village, si vous organisez des activités, si vous aidez les seniors au quotidien à passer du temps, appelez-nous.
0: On veut quelqu'un d'impliqué au 0810 055 056. On compte sur vous, attention. Garde un œil dessus, bien sûr. Ici les 5h, on est ravis de vous réveiller ce jeudi matin. Voici Softcell, Tate in Love.

0: Ici des 5h avec Soft Cell, Fate in Love. 5h47, tout de suite place à votre rendez-vous anti-arnaque avec Odrazo.
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0: Bonjour, une piqûre de rappel à vos côtés ce matin. Ne surtout pas faire de shopping sur un site web qui affiche les logos Alinéa ou Minelli.
3: Oui, pour la simple et bonne raison que ces deux enseignes, à l'heure où je vous parle, n'ont plus de boutique internet. Et non, le chausseur Minelli en difficulté a fermé ses magasins, impossible de commander. Pareil pour Alinéa, l'enseigne de déco et d'ameublement. Pourquoi je vous dis ça? Parce que vous êtes nombreux à vous faire piéger ces dernières semaines. Vous avez acheté un canapé, des assiettes, un matelas sur un site Alinéa. Vous avez craqué pour des chaussures à prix cassé chez Minelli. C'était pas cher du tout, c'est vrai, mais vous n'avez rien reçu du tout non plus. En fait, les escrocs profitent de la disparition des vraies boutiques pour créer des fausses boutiques. Et je suis allée moi aussi sur ces fausses boutiques. Je vois écrit déstockage, moins 90%, tout doit partir. Je vois une paire d'escarpins à 24€, des assiettes à dessert à 30 centimes, un canapé d'angle à 179€ et je comprends que vous fassiez piéger. Ces boutiques web sont fausses, mais elles sont très jolies, très crédibles.
0: Oui, mais Aude, une question, si par exemple on s'est fait piéger, là qu'est-ce qu'on fait?
3: Alors, vous êtes plusieurs, effectivement, à me poser la question. En fait, les escrocs, là, nous appâtent avec des ristournes incroyables et ils récupèrent comme ça tout un tas de numéros de cartes bleues. Donc déjà, appelez votre banque le plus vite possible. Il est peut-être encore temps de bloquer le paiement. Et surtout, il faut faire opposition à la carte pour que l'escroc ne s'en serve pas davantage. Et d'ailleurs, surveillez bien vos relevés pour repérer d'autres paiements suspects. Attention, parce que ces faux sites web apparaissent et disparaissent et réapparaissent. Ils changent d'adresse à chaque fois. Si vous tombez dessus, n'hésitez pas donc à les signaler à la répression des fraudes. C'est ce qu'a fait une auditrice. C'est tout simple. Le site s'appelle Signal Conso.
0: Signal Conso, une info à garder en tête. Merci beaucoup, Aude Razo, que l'on retrouvera demain, comme d'habitude, à 5h48, 0810. 055 056 si vous êtes une auditrice et que vous vivez dans un village et justement que vous êtes active dans ce village, que vous êtes bénévole, commerçante, agricultrice, si c'est vous qui créez du lien, que vous participez activement à la vie de votre ville, de votre village, on élargit un petit peu, eh bien appelez-nous et racontez-nous ce matin ce que vous faites au 0810 055 056. On vous attend tout de suite pour vous réveiller ce matin. Un classique de la chanson française revisité par Yann Muller. Voici tout de suite Les Oies Sauvages.
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0: Et Yann Müller qui a redonné une version disco de ce titre emblématique, forcément, du chasseur de Michel Delpech, sur Ici, 5h52. Dans Ça marche ici, on va peut-être vous faire faire quelques économies sur vos courses ce week-end. Écoutez bien, Valentine.
1: Avec un système pour payer moins cher, disponible partout en France et qui cartonne, Robin Bernot, notamment en Moselle.
2: À Hayonge, par exemple, vous pouvez transformer vos petites pièces de monnaie en bons d'achat pour faire vos courses.
3: C'est pas mal.
2: Et si les petites pièces qui traînent au fond de vos tiroirs, dans un vieux porte-monnaie ou même, vous savez, sous le siège de la voiture, vous permettez de faire baisser le montant de vos courses? C'est tout le principe des eurocycleurs, des machines qui récupèrent les petites pièces et qui les convertissent en bons d'achat. Et visiblement, le concept séduit puisque notre journaliste Loris de Siéchy s'est rendu dans le supermarché mosellan et a rencontré Salvador après 10 minutes à glisser ses pièces dans la machine, le montant s'affiche.
4: 129,46 €.
5: Ouais, je suis heureux. Je pensais pas qu'il y avait autant. On économise sans s'en rendre compte finalement. On est obligé d'y penser aujourd'hui pour pouvoir l'achat. Quand on voit le prix de l'essence, quand on voit le prix de l'alimentation, tout devient très très cher. Et ça devient de plus en plus compliqué aujourd'hui pour certaines personnes de s'alimenter ou de pouvoir faire des sorties. C'est triste, mais on en est arrivé là aujourd'hui.
2: Alors, il faut savoir que Hayonge est loin d'être un cas isolé. Les eurocycleurs sont présents partout en France. Un tiers des hypermarchés et un quart des supermarchés en sont désormais équipés. En moyenne, les clients repartent avec un bon d'achat d'environ 20 €. Alors ici, ça marche, mais vous, qu'en pensez-vous?
3: Je trouve ça très bien, c'est une bonne initiative.
2: J'ai pris un moment pour discuter de cette initiative avec Betty. Première question, est-ce qu'on utilise encore des espèces aujourd'hui?
3: Alors en fait, non, de moins en moins, parce qu'il y a beaucoup d'achats que je fais par carte bleue, et donc on a moins de monnaie dans son porte-monnaie. Mais pour les gens qui en ont, c'est une très bonne idée.
2: Mais alors, est-ce que c'est dommage de ne plus avoir de liquide sur nous?
3: Alors... Oui et non, parce que la carte bleue, finalement, c'est quelque chose de très pratique. Mais je pense que si on payait davantage en espèces, on serait peut-être plus vigilant aussi sur nos dépenses et ce serait bien. Et puis, c'est vraiment une question de facilité, quoi.
2: En tout cas, la question mérite d'être posée. Si on prend un petit peu de recul et qu'on va voir ce qui se passe à l'autre bout du monde, sachez qu'en Australie, après 20 ans de recul, l'utilisation des espèces repart légèrement à la hausse. Le liquide reste, par exemple, très présent pour les petits achats. Un quart des transactions de moins de 10 $ australiens, soit environ 6 € sont encore réglés en espèces. Une tendance qui rappelle que, même à l'heure du paiement sans contact, les billets et les pièces sont toujours leurs adeptes. Pour certains, c'est une façon de mieux maîtriser leur budget et pour d'autres, une sécurité bien utile en cas de panne électronique.
0: Et bien voilà une initiative qui fait du bien au porte-monnaie. Robin Bernot à l'instant avec Loris de Siéchy. 5h54, excellent réveil si vous venez nous rejoindre à l'instant, soyez les bienvenus. Voici tout de suite pour vous Survivor, Burning Heart, c'est à l'écoute d'ici.

0: avec Burning Heart, sur ici, jeudi 15 octobre. Une journée qu'on a décidé de consacrer à toutes celles qui font justement vivre leur ville et leur village de par leurs actions, avec Valentine. Et Valentine, nous sommes avec Christine qui nous passe un petit coup de fil du Pas-de-Calais. Bonjour Christine.
1: Bonjour Christine.
2: Bonjour.
0: Christine.
2: Bonjour Isinor.
0: Ah, Isinor, on les embrasse bien évidemment. Vous allez les retrouver dans quelques minutes et j'ai une question à vous poser. Vous avez rejoint les Restos du Cœur, Christine.
2: Oui.
0: Comment est-ce que ça s'est passé?
2: Disons que c'est assez drôle parce que je me gare et je vois la porte des restos, la fenêtre des Restos du Cœur ouverte et je cherchais quelque chose dans ce style-là pour me rendre utile.
0: Ouais.
2: Et la présidente y était, d'ailleurs je la mets à l'honneur, cette dame, elle, ça fait 13 ans qu'elle est là. Et puis je lui ai demandé comment on faisait. Elle dit tu viens jeudi. Et j'ai commencé par une demi-journée. Maintenant c'est une journée. Et puis de temps en temps je viens en plus pour préparer la distribution.
1: Des petits extras. Et vous faites ça depuis combien de temps, Christine?
2: Un an, il n'y a pas longtemps.
1: Et qu'est-ce que ça vous apporte à vous?
2: Ça m'apporte de rendre service aux gens qui sont dans la misère. Parce que c'est sûr que les gens qui viennent, ils ont besoin d'un petit peu de chaleur.
0: C'est tout à fait vrai.
2: Et puis,
1: ça fait du bien d'en donner aussi. C'est ça. Merci beaucoup, Christine.
0: Merci, Christine, pour votre engagement et cette jolie cause que vous venez nous partager à l'instant. Merci à tous d'avoir été là à 6h. Rendez-vous avec l'actualité de vos régions. Et tout de suite, voici les équipes d'ici matin qui sont là ce jeudi.
3: On est là et bien là. Je voulais commencer. Bonjour, c'est Michel Jérôme. Je suis avec Manon Lombard-Brunel. Ça va, Manon?
4: Ça va bien, et vous?
3: Bah, écoutez, ça va. Elle tient l'oreillette, c'est bon?
4: Oui, elle, fois, est difficile à mettre, mais on va y arriver. Hein.
3: Vous m'entendez?
4: Est-ce que mais vous là. Êtes là?
3: Pascal est au platine, Pascal Atenza nous rejoindra, Morissette vous accueille. Moi je voulais commencer par une déclaration, j'ai observé la situation du pays et elle m'oblige. Je suis candidat, voilà, ça en fera un de plus comme ça,
4: oh,
3: ça c'est fait.
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3: Oui, candidat pour donner l'heure, il est 6h, bonjour.
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3: Toute l'actualité en Seine-Maritime est dans l'heure avec vous, Manon, et ce rassemblement hier devant le commissariat de Rouen.
4: Comme mardi à Évreux et comme mardi, la cause de cette manifestation est la même. Une soixantaine de personnes s'est rassemblée pour demander la libération d'Hugo, 26 ans. Il est étudiant à l'université de Rouen. Ce jeune a été interpellé hier, accusé d'outrage et de jet de projectiles en plein blocus du lycée des Bruyères de Sotteville. Hugo faisait partie des étudiants venus soutenir le mouvement lycéen. C'est ce que nous raconte un de ses amis qui préfère rester anonyme.
7: Quand je suis arrivé sur place, il y avait déjà le rassemblement de lycéens qui avait lieu. La police a décidé d'agir en gazant et en chargeant dans la rue du lycée. Ils ont forcé à se rejoindre au niveau du rond-point. Donc là, à ce moment-là, c'était très très dangereux parce qu'il y a la circulation qui était toujours en cours. Il y avait donc tous les fourgons de CRS qui ont fait en sorte de disperser les gens, sauf que ça s'est fait très très violemment. Mais la plupart des lycéens étaient vraiment... Enfin, il n'y avait aucune violence en fait. Moi, je suis un étudiant qui est venu soutenir pacifiquement les lycéens. Mais moi, j'avais rien fait, je me suis fait gazer, arracher mon masque hyper violemment. On m'a insulté, on m'a dit de rentrer chez moi. Le militant qui a été arrêté, je le connais vraiment bien et je sais qu'il s'est interposé pacifiquement. C'est pour ça que cette arrestation, elle est pas compréhensible. Alors moi, j'ai pas vu la scène, mais je connais quelqu'un qui a vu la scène qui m'a dit que l'arrestation en soi était très violente. Il s'est fait plaquer au sol et j'étais au téléphone pendant son arrestation. J'ai entendu qu'il était en train de courir et ensuite la conversation a coupé et on n'a plus de nouvelles depuis.
4: Au total, 4 personnes ont été interpellées hier matin en marge de ces blocus au lycée des Bruyères, Marcel Samba de Sotteville-les-Rouen et Val-de-Seine à Grand-Quevilly. Les 3 sites ne rouvriront pas avant les vacances scolaires et elles sont fermées aujourd'hui et demain. Des vacances scolaires qui font craindre à certains un essoufflement de ce mouvement lycéen. Pour ne pas que ça s'arrête, les appels à rejoindre les cortèges de la manifestation de samedi le 17 contre la vie chère se multiplient sur les réseaux sociaux. À Rouen, un rassemblement est organisé à partir de 14h au Théâtre des Arts. Il n'y aura en revanche pas de manifestation pour les identitaires d'extrême droite. La préfecture de la Seine-Maritime, qui avait été saisie par le maire de Rouen, décidé d'interdire la marche des Normands. Même chose pour la contre-manifestation qu'avait prévu d'organiser les antifascistes. Il y a trop de risques, selon la préfecture, de troubles à l'ordre public. Les gendarmes de l'Eure lancent un appel à témoins. Toujours aucune nouvelle d'Anthony Bosquin. C'est le cas depuis samedi dernier. Cet homme de 33 ans a disparu à Passy-sur-Eure. Il mesure 1m69. Il a les cheveux châtains, un jean foncé, une veste en daim. Vous avez sa description sur ici.fr. C'est aussi là que vous allez pouvoir trouver le numéro pour contacter la brigade de Passy-sur-Eure. Si vous avez des informations, vous pouvez aussi appeler le 17.
3: Ici Normandie, il est 6h03. La défense de Lubrizol prend l'eau.
4: Et le taux de PFAS détecté dans les eaux souterraines du site lui s'envole jusqu'à plusieurs dizaines de fois supérieur aux normes. Voilà ce que montrent de nouveaux résultats d'analyse. Ils viennent d'être rendus publics par la préfecture de la Seine-Maritime. Pour la première fois, 7 PFAS utilisés depuis seulement une dizaine d'années ont été testés et retrouvés. Une dizaine d'années seulement, cela a son importance puisque Lubrizol a toujours assuré que l'incendie de 2019 n'était en rien la cause de cette pollution souterraine, qu'elle était due à l'incendie de son prédécesseur. Son argument est aujourd'hui mis à mal, selon Christophe Holville. Il est secrétaire de l'Union des victimes de Lubrizol.
6: Alors, c'est intéressant tout simplement parce que ces 7 PFAS n'ont été utilisés qu'à partir de 2014 dans la composition des mousses incendies pour éteindre les incendies. Depuis le début, Lubrizol prétendait systématiquement que si ces eaux souterraines étaient polluées, contaminées aux PFAS, entre autres, c'était dû à un incendie qui datait de 1993, l'incendie de Onduline. Mais là, clairement, cet alibi a tendance à prendre l'eau, voire les eaux souterraines. Ça fragilise. Maintenant, je ne m'inquiète pas pour eux. Ils savent sortir des atouts de leur poche. Voilà, ce sera leur défense de dire c'est pas nous, c'est l'autre. Hein, comme c'est pas nous qui avons brûlé, c'est Normandie Logistique. Maintenant, c'est pas nous qui avons pollué, c'est l'autre, c'est Onduline et éventuellement quelques voisins encore en activité autour du site qui ont tendance à balancer un tout petit peu des noms.
4: Lubrizol, que nous avons contacté, n'a pas voulu faire de commentaires. Tant que les analyses effectuées par les services de l'État ne sont pas terminées, ces PFAS dans les eaux souterraines de Lubrizol, on y revient en détail dans l'infodition. On vous explique les résultats des piézomètres, ce sont les capteurs dans les nappes d'eau. C'est juste après l'actu de 6h30. Là, ce ne sont pas les eaux souterraines qui inquiètent, mais des poules, par milliers, des poules pondeuses, quasiment 30 000. On revient ce matin sur ce projet de poulailler géant à Coville, c'est près du Havre. Projet qui continue de faire parler. Un collectif de riverains, inquiets des nuisances sonores, des odeurs aussi, vient de se créer. Mais les agriculteurs à l'origine de ce poulailler, un père et sa fille, aujourd'hui se défendent à Mélie Bonté. Pour eux, c'est le seul moyen de vivre correctement de leur travail.
8: Au milieu de leur petite exploitation familiale, Nicolas et Marie sont un peu étonnés de l'ampleur prise par l'inquiétude des riverains.
9: Pas de panique, je comprends que les gens sont inquiets. Forcément, on leur met un bâtiment sous les yeux, même si c'est à plusieurs centaines de mètres. Mais il faut juste en discuter et éclaircir les choses, c'est tout.
8: Ouvert au dialogue, les deux agriculteurs veulent rassurer sur leurs intentions. Marie, jeune agricultrice de 23 ans, a toujours rêvé de reprendre les terres familiales. Elle serait la 5e génération.
10: J'ai envie forcément de pérenniser ce que ma famille a maintenu pendant des générations.
8: Une exploitation de 33 hectares, actuellement des terres de culture, mais ça ne suffit pas aujourd'hui pour vivre décemment. Nicolas, le papa, ne se dégage pas de salaire.
9: Donc, du coup, j'ai un emploi extérieur. Le prix des terres aujourd'hui à l'achat est quasi inabordable pour un jeune. Donc du coup, on a essayé de trouver une autre production.
8: D'où l'idée de ce poulailler de 29 500 poules.
10: Poules pondeuses plein air, donc je tiens à le préciser parce que le plein air pour moi c'est très important, pour les animaux notamment.
8: Pour répondre aux craintes, Nicolas, le papa, rappelle que le hangar des poules sera conçu pour éviter les odeurs. Sur le transport, il assure que ce sera minime, 3 camions par semaine. Ce projet, c'est la seule façon de maintenir une agriculture locale, explique aussi Marie.
10: Nos œufs, il faut bien les produire quelque part, sachant la pénurie d'œufs qu'il y a en France actuellement.
8: Et Marie prévoit également une vente directe à la ferme.
4: Ce projet de poulailler est prévu pour janvier 2028. C'est le collectif de riverains veut de son côté organiser une réunion publique d'ici la fin du mois.
3: En football, les clubs sont fixés sur leur sort.
4: Après le tirage au sort, hier soir du 6e tour de la Coupe de France, le FC Herrera à Mésidon dans le Calvados, club de régional, c'est 4 divisions en dessous. Ce sera coûteux. chance pour QRM. Fécamp recevra de son côté Grand-Quevilly. Le petit poussé, le FC Val de Ril accueillera lui Sotteville. Vous pouvez retrouver l'ensemble des affiches de ce sixième tour sur ici.fr. Et puis en hockey sur glace, les Dragons de Rouen vont tenter de retrouver le chemin de la victoire ce soir. Après leur défaite lundi contre Angers, les Rouennais se déplacent sur la patinoire de Marseille, premier du championnat de Ligue Magnus. Les Dragons sont toujours troisième. Le début de la rencontre, c'est à 20h.
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4: Michel, c'est pas encore aujourd'hui qu'on va rallumer le chauffage.
3: Oh bah non, 25 degrés. Ouais. C'est incroyable, hein. Mmh. 25 degrés annoncés quasiment partout, à Évreux, à Vernon, à Rouen. Sur le littoral, on aura 24 degrés au Havre ou encore à Fécamp, 22 degrés à Dieppe. Je regarde, ouais, 22 degrés, c'est la température cet après-midi la moins élevée que nous pourrions trouver. Quelques nuages ce matin et puis ils se font plus discrets. Derrière, c'est du soleil dès ce matin et cet après-midi. La soirée sera dégagée. Les températures du moment. Nous avons déjà de la douceur, puisqu'il fait pour la saison, c'est doux. Hein. 12 degrés à Évreux et à Rouen, on a 14 degrés à Dieppe et plus de 15 degrés sur le Havre. Alors on peut s'inquiéter de la qualité de l'air quand les températures progressent, mais pour l'instant, Atmo Normandie nous dit ça va, on est à la moyenne comme d'habitude. Pour les jours à venir, demain vendredi, ça commencera sous la grisaille, il y aura quelques pluies faibles et puis les éclaircies reviennent ensuite. Il fera un petit peu moins chaud quand même.
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3: Toi, Théoï, mon toi, Théoït, un classique des années 80 avec Élie Médéros pour attaquer la journée. 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

0: Tracy Normandie, il est Medeiros. Et quand j'étais jeune, on devait être au lycée, je connaissais sa cousine. Voilà, c'est tout, ça me fait plaisir. Je me dis, ah, je suis la cousine d'Élie Medeiros et je peux vous dire qu'à l'époque, ça en jetait. Hein.
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0: Bonjour, c'est jeudi aujourd'hui, on est le 15 octobre. Bonne fête Thérèse. Allô Thérèse, Aurèle, Aurélie ou encore Teresa, Eugénie aussi, on pense à vous. Et je vais vous passer une chanson. Aujourd'hui, on a deux anniversaires. Raphaël Glucksmann, le candidat à la présidentielle à 47 ans. Didier Deschamps, l'ancien coach sélectionneur de l'équipe de France à 58 ans. Une chanson, ça vous fait penser auquel des deux? C'est pas facile, hein, Raphaël Glucksmann ou plutôt Didier Deschamps? Manon?
3: Magic System, peut-être plutôt Didier
0: Deschamps. Plutôt Didier Deschamps, bravo, peut-être. C'est une bonne réponse, c'était pas facile. Voilà. Évidemment, lié étroitement à l'histoire de l'équipe de France, Didier Deschamps qui leur avait passé un coup de fil et puis ça a donné cette chanson. On n'a pas le temps de raconter toute l'histoire, mais c'était une bonne réponse. Vous ne bougez pas, dans un instant, on va allumer le chauffage à la maison, ou pas, enfin c'est vous qui voyez, on en parlait hier matin.
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0: Ici, c'est vous. Pourquoi, lorsqu'on chauffe à 19 degrés chez soi, on a toujours froid? Nathan Romeau, chef de projet chez France Rénov' Énergie dans la métropole de Rouen, nous a donné enfin la réponse sur ce ressenti.
5: Donc, le confort thermique, être bien chez soi, c'est un sujet qui est assez entier, en fait. C'est que pour être bien chez soi, c'est un mélange de plein de choses. C'est qu'il y a la température de l'air, qui est liée à la production de chauffage. Il y a la température des parois, qui est liée à l'isolation.
6: Donc, les parois, c'est les murs.
5: Exactement. Et par exemple, si on reprend votre cas, on va arrondir pour que le calcul soit très simple. Mais si votre air est à 20 degrés et que vos murs ne sont pas isolés, ben en fait, ils sont autour de 10.
6: D'accord.
5: Et la moyenne des deux, ça fait 15. Et en fait, c'est ça. À 15 degrés, c'est la température de ressenti qui sera par le corps humain.
6: Exactement.
5: C'est la moyenne de l'air et de ce qui nous entoure. Et donc, à 15 degrés, on a beaucoup tous être différents.
6: Oui.
5: En tout cas, globalement, on a plutôt froid. Alors, justement, pour continuer sur le confort, il y a plusieurs sujets. Donc, on a vu la température de l'air, la température des parois, mais c'est aussi l'humidité. Et le déplacement de l'air, comment on est couvert et l'activité qu'on fait. Et donc le déplacement de l'air, c'est qu'effectivement, si jamais on change des fenêtres, mais qu'on n'a pas bien traité l'étanchéité à l'air autour de ces fenêtres, il peut y avoir des courants d'air parasites. Et en fait, ça peut dégrader énormément le confort, parce que quand il fait à peine 19 degrés chez soi, que déjà on n'est pas confort, mais qu'en plus on se prend de l'air froid qui vient nous caresser la nuque, globalement, c'est sûr que ça aide pas.
0: Ouais, ce petit air froid qui vient nous caresser à la nuque, ça c'est très très désagréable. Aujourd'hui, on va se réveiller. On va faire des maths. Pourquoi sommes-nous fâchés avec les mathématiques, nous les Français? On y reviendra à 9h avec vous, avec Pascal Atenza évidemment, et avec une experte, une matheuse, une chercheuse en mathématiques. C'est vrai qu'on se demandait, en préparant cette émission le soir à la maison, on raconte des histoires aux enfants. En fait, on leur fait faire des lettres, d'un peu de français, tout ça, quand on raconte une histoire. Jamais on leur propose un petit exercice de maths avant de dormir.
3: C'est vrai que c'est vrai que moi ça m'est jamais arrivé.
0: Parlons-en.
3: Il
0: faut que ça change. Après Bonnet M, on est au Tilleul Lambert avec les Normands du bout du coin. 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

0: Madicou, l'inusable tube, ça tourne sur les platines depuis 1976 quand même.
1: En même temps, c'est vachement cool, Daddy Cool.
0: Bah ouais, c'est le surnom de Fred Romanui qu'on l'appelle comme ça aussi. Il s'est arrêté cette semaine au Tilleul Lambert dans l'Eure. Il va prendre un petit café aujourd'hui, encore une fois.
2: Le Tilleul Lambert, c'est peut-être pas le centre du monde, mais c'est le centre de l'Eure. Si vous prenez la carte du département, on est pile poil au barycentre. C'est le mot qu'on utilise quand c'est pile poil au milieu. Le Tilleul Lambert, c'est un peu plus de 260 habitants et c'est Morgane qui doit m'attendre impatiemment. C'est joli chez Morgane.
3: C'est pas une marque que t'as, toi, c'est un étang.
2: Une mare de 1000 mètres carrés.
1: Oh, c'est bah oui,
2: allez. Allez, bisous. C'est vrai que c'est beau ici.
1: Bah oui, c'est beau, c'est un joli cadre hein? qu'on a envie de partager avec d'autres.
3: On a envie de s'y poser.
1: Ouais.
3: On a envie de, je sais pas moi, d'aller faire un tour dans l'atelier.
1: Allez, qu'est-ce c'est parti.
2: On va se poser un peu.
3: Je viens de voir parce que t'as quand même inventé un truc.
2: Pas sûr qu'elle l'ait inventé.
1: Ah oui, le café céramique. Alors, en réalité, j'ai eu l'idée de monter un atelier de peinture sur céramique.
2: Et en même temps ?
1: En même temps, je voulais pouvoir proposer des boissons et des pâtisseries locales artisanales.
3: Genre salon de thé.
1: Tout à fait. Et il se trouve que, en discutant autour de moi, j'ai entendu parler des cafés céramiques. Donc en réalité, c'est
3: ça
1: pas une
3: déjà.
1: Création de ma part.
2: Tant pis.
1: Ça a été une idée que j'aurais pu inventer, mais qui existe déjà.
2: Bon, ça existe déjà, mais il y en a que 4 sur nos 2 départements.
3: Donc t'as aménagé une dépendance de la maison, quoi?
1: Ouais, c'était anciennement un four à pain qu'on a complètement retapé de fond en comble.
3: Ah, c'est beau ce que vous avez fait. Hein.
1: Ouais, donc tu vois qu'on a conservé tout le charme de l'ancien, on a gardé la brique, toute la charpente.
2: Et dans ce joli cadre, on peut se prendre un rafraîchissement tout en faisant de la peinture.
1: En fait, tu choisis la céramique de ton choix parmi tous mes étalages. Donc là, tu peux voir, il y a des assiettes, des tasses, des meubles, des fleurs, des beurriers, des pots à épices, etc.
3: Donc, moi, je vais te prendre un service de 12 assiettes, je vais toutes te les peindre. Non, mais tu vois, quand j'invite du monde.
1: Non, mais tu vois, là, j'ai une famille de 6 personnes, les parents et les 4 enfants qui sont nus, ils ont chacun pris une assiette. Ils ont chacun fait leurs assiettes qu'ils ont utilisées quand ils vont faire leur repas de famille.
3: Mais c'est rigolo parce que tu faisais pas du tout ça, toi.
1: Ah non, moi, rien à voir.
3: Toi, t'étais une sorte d'ingénieur. Quoi.
1: J'ai eu un parcours assez varié, on va dire.
2: On n'a qu'à commencer par le début.
1: J'étais destinée à être vétérinaire.
2: Alors forcément.
1: J'ai fait une école préparatoire pour être véto.
2: Mais elle n'était pas faite pour ça.
1: En école d'ingénieur, j'y suis allée en disant bon, bah, je vais continuer dans la cosmétique parce que c'est ce que j'ai appris aussi en licence.
2: Mais attention, la chronique fait que 3 minutes.
1: Et là, j'ai découvert le monde du cuir et de la maroquinerie avec mon diplôme d'ingénieur en chimie des polymères. Une de mes missions, c'était de supprimer toute l'école, tout quitter, société de fabrication de parfums. De changer dans un négoce de matériaux.
2: Bref, la vie allait trop vite.
1: Et ce que j'ai pas dit en parallèle à tout ça, c'est que je suis aussi une maman de 2 enfants. Donc là, ça faisait beaucoup de choses en même temps. Je pense que je me suis un petit peu perdue et là, je me suis dit stop. Il est temps d'arrêter de juste saisir les opportunités et de me demander ce que je veux faire moi vraiment.
2: Et ce qu'elle voulait faire, Morgane, c'était ouvrir Biscuit Pastel dans son jardin du Tilleul Lambert.
1: Voilà, exactement.
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0: Ah, c'est génial de s'y être arrêté parce qu'on avait lancé d'ailleurs l'opération avec la cagnotte en ligne, tout ça dans l'écho d'ici il y a de cela quelques mois. Ça y est, c'est arrivé, vous pouvez y aller. On va aller se prendre un petit café, se fabriquer une petite tasse. Je pourrais mettre mon... je mets le nôtre, le vôtre. Je mets Manon sur le... Et puis vous, vous faites Michel. Et puis comme ça, après, on échange.
1: Ah oui, c'est bien, c'est une bonne idée.
0: C'est une bonne idée,
1: vous êtes
0: ça.
1: Vous êtes ingénieux,
0: Allez,
1: Michel.
0: C'est cadeau, ça me fait plaisir.

0: Si on devait mourir demain, qu'est-ce qu'on ferait? Moi, écoutez une dernière fois l'horoscope de Catherine Viguier, peut-être. Ça... Et puis vous, présentez une dernière fois toute l'actu locale.
1: Oui, c'est ça, avec vous surtout, Michel.
0: Et bah, au cas où, on se prépare, on fait ça dans une minute.
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0: Oh, Catherine Viguier, une belle journée pour les Sagittaires.
6: Plutôt, oui, ils avancent bien. Bélier, quel enthousiasme. Sans doute avez-vous un plan pour vous dépayser pour voir ailleurs. Taureau, de la douceur, c'est ce à quoi vous aspirez. Allez, faites passer le message. Gémeaux, les autres ou une personne en particulier retiennent votre attention. Cancer, vous secourez une âme en peine, à moins que ce soit vous qui ayez besoin d'aide. Lion, votre ego est regonflé à bloc, on vous aime, on vous complimente, c'est trop bien. Vierge, journée sous tension, à moins que vous ne décidiez de prendre du recul. Balance, voilà un jeudi réussi, grâce à une bande d'amis ou un projet qui vous met en joie. Scorpion, avec des opportunités bienvenues, de vous sentir plus en confiance. Sagittaire, il y a des occasions de briller et d'être satisfait de vous, il n'y a rien à ajouter. Capricorne, que souhaitez-vous vraiment? Réfléchissez aujourd'hui et demain aussi. Verseau, une journée encourageante, vous n'êtes pas seul et vous êtes même très bien entouré. Poisson, vous prenez vos responsabilités très à cœur, ménagez-vous tout de même. Et pour nous tous, la lumière est toujours en nous, même toute petite.
0: Une petite lumière pour vous, peut-être un phare pour l'humanité. C'est beau ça, hein? Je dirais ça un jour, tiens.
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0: Un petit pas pour l'homme, un grand pas pour l'humanité. Nous voilà, ça y est, nous sommes là. Nous vous avons rejoint à la radio, à la télé maintenant, et puis aussi sur le numérique. Je viens de vous poster un petit message sur Facebook. J'étais pas en avance ce matin,
1: oui,
0: j'avoue.
1: Un petit peu en retard.
0: J'attends vos températures, votre météo. Bonjour Manon.
1: Bonjour Michel, bonjour à tous.
0: On a Pascal Atenza qui nous rejoindra dans les prochaines minutes pour les 3+, et puis pour relayer vos températures. Pascal est aux platines de cette émission, et puis Morissette. Morissette vous accueille au 02 35 07 66 66. 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Bon, justement, réglons nos montres. Il est 6h30, toute l'info en Normandie, avec vous, Manon Lombard-Brunel.
1: Après les lycéens, les retraités prennent le relais dans la rue à Rouen, au Havre, à Dieppe. Ils ont manifesté hier pour dénoncer le projet de budget du gouvernement. Ils prévoient notamment une sous-indexation de certaines pensions de retraite. Un policier jugé cette semaine devant le tribunal correctionnel de Rouen. Il est accusé de violence injustifiée contre une femme le soir de la finale de la Ligue des Champions en mai dernier. 6 mois de prison ont été requis contre lui. Et puis, des PFAS retrouvés en grande quantité dans les eaux souterraines de Lubrizol. La préfecture de la Seine-Maritime vient de publier de nouveaux résultats d'analyse et ils ne vont pas dans le sens de l'entreprise après l'incendie du site en 2019. On vous explique pourquoi dans l'info d'ici, juste après l'actu en France et dans le monde, en 90 secondes. Et c'est avec vous, Valentine Letès.
7: Quand la police ne comprend plus les ordres de sa hiérarchie, la dissonance avec les déclarations publiques de ministre de l'Intérieur devenue insupportable, le syndicat Alliance annonce une plainte contre l'État pour mise en danger de la vie d'autrui, celle de

0: professionnelle à part entière. C'est la recommandation de l'ANSES, l'Agence nationale de sécurité sanitaire. Après étude, le lien est avéré entre la maladie et l'exposition prolongée aux UV en France de 3,5 millions de travailleurs. Pour la première fois dans l'histoire du Paris Saint-Germain, les footballeurs parisiens reviennent de Manchester City avec la victoire. Vainqueurs de leur deuxième match de Ligue des Champions, 4-2 hier soir.
1: Les pieds au maître ont rendu leur verdict et les résultats de ces capteurs dans les nappes d'eau ne vont pas dans le sens de Lubrizol. La préfecture vient de rendre public de nouvelles analyses qui montrent l'ampleur de la pollution des eaux souterraines du site après l'incendie. En 2019, les taux de polluants éternels dans l'eau sont plusieurs dizaines de fois supérieurs aux normes. Et pour la première fois, Emmanuel Grabé, 7 PFAS utilisés depuis une dizaine d'années seulement ont été testés.
2: Oui, ce sont des produits qui entrent depuis 2014 dans la composition des mousses utilisées par les pompiers pour éteindre les incendies. On les retrouve, ces PFAS, en quantité très importante dans les eaux souterraines de l'usine. Ça vient mettre en doute l'argument de Lubrizol qui affirme que toute la pollution des nappes d'eau est due à l'extinction de l'incendie qui a frappé Onduline, son prédécesseur sur le terrain, en 1993. Par définition, en 93, les pompiers n'ont pas pu éteindre l'incendie avec des produits qui n'ont commencé à être utilisés que 20 ans plus tard.
1: Et ces 7 PFAS, on les retrouve dans quelle proportion, Emmanuel ?
2: Eh bien, si on fait l'addition des deux composés qu'on retrouve le plus dans ces nouveaux produits testés, le Capstone B et l'acide 2, ça varie de 1 à 10 en fonction des captages. Sur le piézomètre 2, par exemple, on est à 25 microgrammes par litre d'eau. Sur le piézomètre 28, on est à 300 microgrammes par litre. Pour se faire une idée, la préconisation de l'Union européenne, c'est que pour l'eau potable, la somme totale de tous les PFAS ne dépasse pas 0,5 microgrammes et que pour l'eau prélevée destinée à devenir potable après traitement, ça ne dépasse pas 2 microgrammes.
1: On est donc sur des valeurs plusieurs dizaines de fois supérieures aux normes. Et cette dernière mesure indigne, Christophe Olleville, le secrétaire de l'Union des victimes de Lubrizol, se pose aujourd'hui la question de savoir qui paierait la dépollution du site si Lubrizol venait à faire ses valises.
3: Lubrizol nous répond « Oui, mais c'est pas l'eau du robinet, heureusement ». Lubrizol, bien sûr, va certainement déclencher une bataille de spécialistes s'il y a procès pour se dédouaner systématiquement, comme il le fait depuis le début, de toute pollution. En tout cas, une chose est sûre, c'est que ça se resserre un tout petit peu, au moins ce chef d'accusation qui est l'atteinte à l'environnement. Toutes ces mousses incendies, cette bouillasse, comme on l'a appelée à l'époque, s'est infiltrée dans les sols jusqu'à atteindre les eaux souterraines. Et d'ailleurs, est toujours dans certaines couches des sols, puisque les analyses de PFAS depuis 2020, sur la plupart des piézomètres, ne font qu'augmenter. Donc ça prouve qu'il y a toujours, malheureusement, des PFAS qui descendent dans les eaux souterraines. Au bout d'un moment, il faudra quand même que les services de l'État, peut-être, imposent une dépollution des eaux souterraines.
1: Hein. Et Lubrizol, que nous avons contacté, n'a pas voulu faire de commentaires tant que les analyses effectuées par les services de l'État ne sont pas terminées. Michel, la météo, c'est encore chaud aujourd'hui.
4: Terriblement chaud, jusqu'à 25 degrés, nous annonce Météo France aujourd'hui dans les terres, jusqu'à 24 degrés sur le littoral, 24 degrés au Havre, 25 à Rouen, à Évreux, 24 degrés à Bernay et 25 degrés à Vernon. Pour vous donner quelques indications, il fait ce matin aux alentours de 15 degrés au Havre et de 12 degrés dans les terres à Évreux ou à Rouen par exemple. Les températures s'accompagnent d'un joli rayon de soleil aujourd'hui. Alors il y a quelques nuages ce matin, mais derrière, franchement, ça s'éclaircit et c'est du soleil. Pour demain, un petit peu de grisaille et puis quelques petites pluies faibles. Trop faibles, bien évidemment, pour nos sols. Et les éclaircies sont de retour demain après-midi. C'est le week-end qui approche, vous avez envie de savoir. Bon, ben, samedi, dimanche, des nuages, a priori, un petit peu de ciel bleu quand même, un petit risque d'averse. Bref, il y aura tout avec des températures proches des 14 à 16 degrés pour notre samedi-dimanche.
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4: Des trains à l'heure ce matin, pas de perturbation, que du vert sur notre carte routière dans l'Eure et en Seine-Maritime. Toutefois, pour ceux qui vont vers Paris, comme souvent le matin, à partir de Franconville, si vous prenez l'autoroute A15 pour vous rendre dans la capitale, vous allez rencontrer des soucis, et c'est bien prononcé, hein, il y a déjà plus de

0: minutes de bouchon pour l'instant en direction de la capitale pour ceux qui passent par Cergy-Pontoise.
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0: Ah oui, c'est jeudi. Il y a toujours du monde sur la route le jeudi. Alors, allez, on se lève plus tôt, on est parti, on écoute la radio.

0: va déchirer nos guenilles. On dirait l'incroyable Hulk un petit peu. Vous savez quand il se transforme Ouais non, c'est pas moi, hein, je vous rassure. Je reste calme.
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0: Ah, on en rêverait d'un retour de Jean-Jacques Goldman sur scène.
3: Mais ah aujourd'hui, oui, ce serait formidable.
0: C'est le retour de Stevie Wonder à l'Accor Arena de Paris. Aujourd'hui même, il vient célébrer les 50 ans de son album culte Songs in the Key of Life. Avec l'accent, s'il vous plaît.
3: What an accent, Michel.
0: Yes. Allez, un petit extrait pour se faire plaisir. Key of Life, c'est son album mythique, il n'y a que des tubes dedans, on les écoutera ce matin. Moi j'aimerais savoir, tiens, vous avez l'album, vous l'écoutez toujours, mieux ce soir, vous serez à Paris pour le concert, vous avez vos places. Vous nous envoyez un message vocal sur WhatsApp 02 35 07 66 66. Racontez-nous des souvenirs de Stevie Wonder et surtout si vous avez vos places, un petit message vocal ou direct, vous nous appelez, toujours le même numéro 02 35 07 66 66. De Zoom Sport, Alain Mattei, bonjour.
4: Bonjour Michel.
0: Alain, aujourd'hui on plonge dans la course à pied, mais alors dans ce qu'elle est de plus fou.
4: Michel, je sais que comme moi, vous aimez courir.
0: Oui.
4: Et je ne sais pas pour vous, mais moi ce que j'aime dans la course à pied, c'est l'absurdité de la chose.
0: C'est
4: parce
0: clair.
4: Que courir pour sa santé, c'est évidemment louable, mais quand on commence à préparer des semi-marathons, des marathons complets, ou même des 10 km, on est au-delà de ça. Pourquoi courir sous la pluie, dans le noir, parfois les deux en même temps, parce qu'on est en Normandie, alors qu'on pourrait être au chaud, un bon verre à la main? Pourquoi diable suis-je si triste parce que j'ai terminé mon semi-marathon en 1h41 alors que je voulais être sous les 1h40? Tout ça pour une minute. Il faut oser l'avouer, ça n'a pas de sens. Et c'est ça qui est beau. Dans ce monde absurde, c'est notre petite part d'absurdité maîtrisée à nous. Pourquoi je vous raconte tout ça, vous allez me demander. Parce que ce samedi, à 14h, à Bacqueville-en-Caux, des gens vont repousser cette absurdité jusqu'à son ultime limite.
0: C'est une course folle qui se prépare. Il y aura 15 coureurs au départ, mais un seul à l'arrivée.
4: Ça va se passer à l'hippodrome de Bacqueville-en-Caux. Je vous plante le décor. Une boucle de 6,7 km. Au top départ, vous avez une heure pour faire la boucle. Si vous arrivez en 40 minutes, par exemple, vous avez 20 minutes qui restent pour vous reposer. Et là, ça repart. Nouvelle boucle, une heure pour le faire. Nouvelle boucle, une heure pour le faire. Nouvelle boucle, une heure pour le faire. Il n'y a pas de ligne d'arrivée. Alors, comment ça se termine? C'est Ronan Pierre qui va courir ce week-end, qui l'a expliqué à notre camarade Théophile Pedrola dans l'émission Bienvenue au Club lundi dernier.
5: La course s'arrête lorsqu'il n'y a qu'un seul coureur qui arrive à faire une seule boucle tout seul. Et dans ce cas-là, il est déclaré vainqueur.
6: Ouais, on court jusqu'à l'épuisement, quoi, tout simplement. C'est pour ça qu'on dit qu'il n'y a pas de fin.
5: En tout cas, jusqu'à l'épuisement de tous les coureurs, sauf le dernier, on va dire.
4: Voilà, le but, globalement, c'est d'achever l'adversaire. Et on ne parle pas de quelques heures. Le record de France est à 105 heures. Ça fait plus de 700 bornes et plus de 4 jours de course. Donc, si vous voulez aller les encourager à l'hippodrome de Bacqueville, allez-y parce qu'ils en auront besoin et ils vont être là un moment. Et puis surtout, ces 15 Français, ils se mesureront en même temps, en temps réel, à d'autres coureurs qui seront dans leur propre pays. C'est un championnat du monde. Chaque boucle réussie par un coureur rapporte un point à son pays. Alors, comme le dirait Duncan MacLeod,
7: à la fin, un seul d'entre nous survivra.
0: Here we are, ah ouais. Born to be kings, with a princess of le championnat du monde de Bacqueville-en-Caux, backyard, Bacqueville en yard, et rendez-vous évidemment demain matin pour l'agenda.
4: Exactement, pour l'agenda.
0: Merci beaucoup. Et Pascal se moque de moi parce que j'ai osé lui dire que ma mère voulait m'appeler Duncan et puis elle a choisi Michel au dernier moment et il m'imagine en Duncan Mac Jérôme. Il est 6h45. On va courir avec notre chien dans un instant et avec le veto.
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0: On connaît le formidable travail des chiens d'assistance, mais moins celui des familles d'accueil. Docteur Pierre Fabin, comment un particulier peut-il participer à cette aventure exceptionnelle ?
9: Alors je tiens d'abord à saluer Guy Berdard, régisseur d'Ici Provence, qui est lui-même famille d'accueil, et je veux dire merci à tous ces bénévoles. Il faut savoir que pour former un chien guide, il faut près de 2 ans de travail et 15 000 euros d'investissement. Et ce miracle n'existe pas sans les familles d'accueil. Le principe, c'est qu'une association vous confie un chiot de 2 mois, souvent un labrador, que vous gardez chez vous pendant 16 mois. Le but n'est pas d'en faire un as du cirque, mais de lui offrir la meilleure pré-éducation possible. Vous l'aimez, vous le nourrissez, et surtout vous lui faites découvrir le monde. C'est de la sociabilisation extrême. Votre but doit être de poser les bases du héros qui va accompagner une personne en fauteuil ou un enfant autiste.
0: Mais concrètement, qu'est-ce qu'on attend de cette famille au quotidien ? Faut-il être un éducateur professionnel pour se lancer ?
9: Eh ben pas du tout. Ces associations vous accompagnent de A à Z avec des cours réguliers. Ce qu'on attend de vous, c'est du temps et de la bonne volonté. Votre mission principale, c'est de ramener le chiot absolument partout avec sa petite cape distinctive. Il doit prendre le bus, le tramway, aller au marché, au restaurant, entendre des sirènes, croiser des foules, des aspirateurs. Tout ça de manière très positive. Il doit devenir un chien tout-terrain, imperturbable, qui n'a peur de rien. À la maison, vous devez aussi bien sûr lui apprendre les bonnes manières, les ordres de base. On ne saute pas sur les gens, on ne monte pas sur le canapé, on est propre et on sait rester seul sans détruire le salon. C'est tout simplement de l'éducation civique canine de tous les jours.
0: Oui, enfin c'est un engagement énorme quand même, hein. La séparation doit être terrible en plus au bout de 16 mois. Comment ces familles gèrent-elles ce déchirement ?
9: C'est vrai que la restitution du chien au centre est un moment de déchirement intense avec beaucoup de larmes. Mais c'est l'essence même de cet engagement. C'est un acte d'altruisme pur. Les familles savent dès le premier jour que ce chien n'est pas le leur et qu'elle élève pour changer la vie de quelqu'un d'autre. La vraie récompense arrive lors de la cérémonie de remise officielle. Quand la famille d'accueil voit son chien ramasser un objet tombé de par terre pour une personne aveugle ou apaiser une crise d'angoisse chez un enfant, la tristesse disparaît totalement à ce moment-là. Elle est remplacée par une fierté immense et le sentiment d'avoir fabriqué du bonheur.
0: Merci. Oh, c'est beau. C'est beau. Merci beaucoup, docteur Pierre Fabin. Ne saute pas sur les gens, on monte pas sur le canapé et on est propre. C'est ce que je dis à Pascal Atenza tous les matins. Il a vu venir, mais alors gros comme ça. Allez, un petit Florent Pagny avant.

0: Ici Normandie, Florent Pagny, il sera lundi soir 20h en concert au Zénith de la métropole rouennaise. Et nous aussi, on sera là avec, vous connaissez cette opération, on a notre isoloir, on se balade avec. Vous y passez 5 minutes, vous répondez à quelques questions et on vous écoute régulièrement. Et on fait remonter surtout vers les candidats à l'élection présidentielle. 5 questions simples, c'est très rapide. Non pas sur vos idées politiques, mais sur vos aspirations pour l'avenir de notre pays et votre avenir. C'est dans les couloirs du Zénith. Approchez-vous, n'hésitez pas à aller à la rencontre de notre équipe, c'est lundi soir. Bonjour Pascal Atenza.
1: Bonjour Michel, bonjour à tous et à toutes.
0: Bon, les 3 plus, hein, oui. c'est pratique, c'est local, c'est utile. Vous avez des problèmes, par exemple, avec les outils numériques, votre tablette, votre smartphone, eh bien, il y a les ateliers Déclic, ils sont là pour vous.
1: Oui, absolument, les ateliers Déclic, ce sont les rendez-vous numériques et gratuits. Prenez rendez-vous dans les bibliothèques et espaces France Service de Rouen et d'Evreux pour la semaine du 19 octobre. À partir de lundi, des conseillers numériques vous reçoivent gratuitement sur rendez-vous pour vous aider à résoudre les problèmes techniques sur votre smartphone, tablette, ordinateur et surtout vous accompagner dans vos démarches administratives en ligne qui sont parfois des cauchemars quand on tombe sur des répondeurs avec de l'IA par exemple et quand on n'est pas très à l'aise avec ces outils numériques, vous prenez rendez-vous sur rouen.fr.
0: Tapez 1 et vous écoutez le message de Laura.
1: Oui, elle est coiffeuse, gérante de son salon et elle a un emploi pour vous.
2: Donc je suis Laura, je suis gérante de l'atelier coiffure situé sur les Préaux et je suis à la recherche de quelqu'un pour me remplacer pendant mon congé maternité. Donc ce serait un CDD d'à peu près 5 mois à partir de février-mars à voir en fonction des besoins. Alors l'ouverture et la fermeture du salon effectivement et surtout coiffer après. Effectivement tout ce qui est administratif et tout ça, moi je vais pouvoir gérer à distance. Donc c'est surtout quelqu'un présent sur le poste de coiffage. Homme-femme, oui, on fait barbier aussi. Alors vous pouvez contacter directement le salon, donc soit par le numéro de téléphone ou par le mail. Donc c'est l'atelier coiffure, donc les Préaux dans le 27.
0: D'accord, et enfin, jusqu'à la fin du mois d'octobre, en Seine-Maritime et dans l'Eure, Pascal, c'est la suite des initiatives d'alimentation locale.
1: Oui, et de valorisation des circuits courts, avec par exemple la fête du terroir et de la pomme. C'est le dimanche 25 octobre, de 9h à 17h30 à l'Arboretum de Conches-en-Ouche. C'est le rendez-vous incontournable de l'automne normand. On attend plus de 30 000 visiteurs, c'est un vrai succès. Alors, dégustation, producteur, artisan, c'est du local, c'est du producteur à l'assiette, comme on le dit, hein, c'est la formule. Et c'est du circuit court et on soutient évidemment nos agriculteurs.
0: Vous me rappelez quelqu'un, vous savez?
1: Avec qui?
0: La tranche de jambon. C'est pour de la merde, c'est du local. Vous avez un petit côté comme ça. Ouais. Bon, vous ne bougez pas à suivre Jérémy Ferrari et Sandrine Saroche dans l'humour en tube. Et puis Bonnie Tyler qui nous a quittés au mois de juillet, entourée de musiciens normands sur ses derniers concerts.

0: Ups, avec Bonnie Tyler. 6h57, dans moins de 3 minutes, toute l'actu locale. Et puis d'abord, on met l'humour en tube.
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0: Aider des proches dépendants ou dans le besoin, c'est une merveilleuse histoire d'amour et d'humour avec Jérémy Ferrari et Sandrine Saroche.
11: Qu'est-ce qu'ils sont pauvres, mes parents, ils m'énervent.
12: Alors c'est sûr que c'est nettement plus sympa d'avoir des darons pleins aux as, quoique, qui dit argent dit héritage, dit frais de succession, donc faut voir. En tout cas, pour Jérémy Ferrari, c'est tout vu, il a su assez tôt qu'il serait assez rapidement un enfant aidant financièrement.
11: Ils avaient un commerce d'alimentation dans un quartier populaire de Charleville-Mézières. Ils ont réussi à couler le magasin. Et du coup, tu vois, comme ils avaient tout perdu, puis que moi ça marchait pour moi, bon, j'ai été un petit peu obligé de leur acheter une maison. Oh, quand je dis obligé, attention, hein, je vois qu'il y a plein de jeunes dans la salle. Évidemment, hein, il n'y a rien de plus beau pour un enfant que de parvenir un jour à réduire ses parents à l'état de locataire. Hein.
12: Mais oui, il y a un petit côté jouissif à faire payer un loyer à ses propres parents, surtout ceux qui répétaient en boucle. C'est pas l'hôtel ici, quand on était ado. C'est si bon de pouvoir chambrer ses parents 20 ans plus tard et de se faire chambrer par ses grands-parents à l'EHPAD.
13: Ma petite Sandrine, c'est gentil d'être venue me voir. Tu veux une salutrécine? Alors comme ça... Il paraît que tu veux être comédienne. Eh bien, il va falloir avoir de la patience, hein. Mais bon, comme on dit chez nous, à force de patience et de sein doux, l'éléphant sodomise le pou.
12: Voilà, bah c'est ça le bonheur quand on est aidant. Sandrine Saroche l'a compris, on donne beaucoup d'amour et on reçoit de très belles preuves d'humour en retour. Nos anciens sont de joyeux de riz sans filtre qui nous aident à vivre plus léger, avec ou sans sein doux.
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0: Ici Normandie, bonjour, allons-y gaiement, il est 7h.
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0: La journée commence avec toute l'actu locale et avec vous Manon. D'abord les jeunes, ils ont laissé la place à leurs aînés.
15: Un manifestant, oui, en chasse un autre. En pleine mobilisation des lycéens, les retraités aussi veulent faire entendre leurs revendications. Ils étaient une bonne centaine hier, rassemblés dans le centre-ville de Rouen, alors que l'Assemblée nationale examine en ce moment le projet de budget. Un budget où le gouvernement veut faire plus de 5 milliards d'euros d'économies sur les retraites. L'une des pistes, c'est notamment de sous-indexer certaines pensions, celles au-dessus de 1265 euros. Pas vraiment du goût de ces retraités que nous avons pu croiser hier.
16: On ne peut pas s'en prendre aux économies des retraités et au pouvoir d'achat des retraités, alors qu'on le dit, on n'est pas des nantis. Enfin, on nous cite toujours des retraites extraordinaires, sauf qu'il y a tellement peu de monde qui les touche.
17: Moi, j'ai que 1460 euros de retraite. Les prix du carburant et tout, quand on veut se déplacer, c'est carrément un délire. On est retraité, mais on va voir nos enfants, on s'occupe de nos enfants et on a besoin de rouler aussi, donc c'est pas normal.
18: J'essaye de ne pas trop consommer. Je ne change pas tout le temps de vêtements. Je suis pas, j'ai pas la télévision. Juste un ordinateur. Je pense que si j'avais ce train de vie que toutes les personnes ont, je pourrais pas. Hein. Ça serait au détriment de l'alimentaire.
19: Moi, je constate depuis 10 ans où je suis en retraite que ma retraite diminue parce que les cotisations sociales augmentent, la CSG augmente et je suis là aussi. Mon épouse travaille encore, mais elle va être en retraite bientôt. Elle travaille à temps partiel, elle a élevé 4 enfants et demain, on sait qu'elle va se retrouver avec une retraite en dessous de 1 000 euros. Je trouve ça scandaleux.
15: Des retraités qui manifestaient aussi hier en pleine négociation pour les retraites complémentaires du privé. Cela représente 14 millions de personnes. Un accord entre l'Agirc-Arrco et les syndicats a finalement été trouvé. Les pensions seront revalorisées de 1,4% à partir du 1er novembre. Faute d'accord, elles avaient été gelées l'année dernière. Les retraités, comme les lycéens, les étudiants, les travailleurs aussi, sont appelés à se mobiliser. Rejoindre les cortèges de samedi, manifestation du 17 octobre contre la vie chère. Elles s'organisent cette manifestation sur les réseaux sociaux. À Rouen, le rendez-vous est donné à 14h samedi au Théâtre des Arts. Et certains ne seront pas les bienvenus. La préfecture de la Seine-Maritime a décidé d'interdire la marche des Normands. Samedi à 18h, marche à l'appel des identitaires d'extrême droite. La contre-manifestation prévue par le mouvement antifasciste est elle aussi interdite.
0: Le tribunal de Rouen rendra sa décision le 5 novembre prochain.
15: Après avoir jugé cette semaine un policier rouennais pour des faits de violence commise le 31 mai dernier, le soir de la finale de la Ligue des Champions. Cet homme de 32 ans est accusé d'avoir donné un coup de matraque injustifié dans le visage de Jouaïna, rue du Général Leclerc. Devant les juges, Simon Monouris, ce policier assure qu'il n'a pas eu d'autre option.
14: Crâne rasé et barbe bien taillée, Kevin s'approche de la barre et présente ses excuses. « Je me sentais impuissant et vulnérable. J'ai dû faire un choix en un quart de seconde et je n'avais pas d'autre choix que d'utiliser mon bâton. Je visais l'épaule et je déplore les blessures », dit-il en se tenant droit, sans jamais croiser le regard de Jouaïna. Ce soir-là, l'un de ses collègues se trompe de personne interpellée. Il s'agit du neveu de la victime qui l'accompagnait et non d'un émeutier. Pourquoi la seule option était d'utiliser le bâton, lui lance la présidente. Quand on passe 3-4 heures à subir le gaz, le corps fatigue. Quand j'arrive dans l'action, je distingue qu'un collègue est pris à partie. J'essaie de gérer sans utiliser mon bâton, justifie l'homme qui exerce toujours. Pourtant, quelques secondes plus tard, sur une caméra piéton que portait un policier, on le voit donner un coup dans le visage. On entend Jouaïna hurler de douleur. Elle baisse la tête pour ne pas revoir ces images. À la fin de l'audience, la victime trouve regrettable que le policier ne se soit pas directement adressé à elle.
20: Quand on s'excuse, on s'adresse à la personne. À aucun moment il m'a regardé, que ce soit dans les yeux ou juste tourné vers moi, même si je le regarde ou je le regarde pas. Et ça, je trouve ça dommage.
14: Le procureur estime, lui, que le coup porté est un acte disproportionné. Il a requis à son encontre 6 mois de prison avec sursis.
15: Les avocats du policier assurent de leur côté que ce geste était légitime. Ils demandent la relaxe. Jouaïna souffre de son côté de troubles du sommeil et de crises d'angoisse. Eux ont été pris la main dans le réservoir d'essence en plein siphonnage fin septembre de plusieurs camions sur un chantier d'Arc-la-Bataille. D'autres plaintes ont été déposées pour des faits similaires, des faits de vol de carburant et de métaux à Dieppe et Rouménil-Bouteille. Dans ces affaires, 3 hommes ont été interpellés. Dans l'eau, un mineur, il est convoqué devant le juge des enfants. Ce sera en décembre. Les 2 majeurs sont eux déjà fixés sur leur sort. Ils ont été condamnés respectivement début octobre à 8 mois de prison ferme pour l'un, 9 avec sursis pour l'autre. À Rouen, un cycliste a été légèrement blessé hier matin, victime d'une collision avec une voiture. Ça s'est passé rive gauche au niveau du boulevard de l'Europe. Le cycliste a été pris en charge par le CHU de Rouen.
0: En football, le bus du FC Val de Ril était rempli hier soir.
15: Avenue, oui, avec presque tout l'effectif pour assister au tirage du 6e tour de la Coupe de France. Rendez-vous qu'ils attendaient, évidemment. Ils ont fait la route depuis Montfort-sur-Risle. Mais le petit poussé normand, pensionnaire de 9e division, est resté sur sa faim, Théophile Pedrola.
21: Impossible de les louper. Ils arrivent à 30 en survêtement blanc et rouge et prennent plein de photos. Des joueurs de Montfort-sur-Risle, des rêves plein la tête.
22: Ah, clairement, on voulait Rouen ou Caen. Voilà, c'était clair et précis, on voulait Rouen ou Caen.
21: Difficile alors de contenir leur déception.
23: Numéro 17, Stade Sauvignon.
21: Une équipe de Régional 1, 3 niveaux au-dessus, pas très forte pour un match de rêve, ni très faible pour espérer continuer l'aventure. Julien Aubé, défenseur du club, tente de relativiser.
22: On avait dit tout sauf les R1, on va jouer quand même le match, hein. On est quand même content, on est au 6e tour, c'est pas rien. Il y a ce qu'on veut, il y a ce qui sort, on va jouer Stotteville, c'est très bien.
21: Lui a 35 ans, dont 30 passés au club, il compte bien montrer les valeurs du coin pour ce match.
22: On parle de nous, c'est la première fois que je vis ça, c'est incroyable. Voilà. Il y a une ferveur chez nous, on a un petit village, mais il y a une ferveur, c'est un club familial, ça permet de vivre un moment peut-être qu'on va pas revivre. En tout cas, moi, de mon côté, je sais que c'est le dernier grand moment.
21: C'est aussi pour ça qu'ils sont venus aussi nombreux. Son entraîneur Corentin Borgne espère bien que ses joueurs resteront motivés.
24: L'objectif d'aller chercher un 7e tour en passant ce match-là qui va être forcément très difficile. Mais bon, sur un match, sur 90 minutes et encore plus dans le football, bah, tout est possible. Ça va toujours être une belle fête. Il y aura toujours de l'envie chez les joueurs, j'en doute pas. Non, c'est du plaisir, c'est du bonus.
21: Même si le tirage n'était pas celui rêvé, l'équipe prolonge le plaisir au buffet et prend des photos avec le véritable trophée de la Coupe de France. France qui était à Rouen hier soir.
15: Et voilà, on prend des forces avant ce sixième tour. Elle se jouera les 24 et 25 octobre prochains. Vous avez la liste des affiches sur ici.fr. Et puis en football, toujours là, c'est rendez-vous ce week-end. Et pour la bonne cause, en Ligue 1, le HAC soutient la lutte contre le cancer du sein à l'occasion d'Octobre Rose et du match des Havrais contre Auxerre dimanche. Chaque billet acheté permettra de reverser 1 euro à la Ligue contre le cancer. C'est 2 euros pour chaque produit Octobre Rose vendu en boutique.
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0: J'ai l'impression que je sens déjà un peu la transpi ce matin. Je vous l'avoue, Pascal.
15: Cette transparence, c'est...
0: Non, je vous le dis parce qu'à la radio, à la télé, on ne s'en aperçoit pas parce qu'il fait des températures incroyables. Non,
3: mais tout va bien, tout va bien. C'est presque une météo parfaite pour ce jeudi. Après dissipation des brouillards matinaux, c'est du soleil qui va s'accrocher comme Gérard Larcher à son fauteuil pour toute la journée. Si on rajoute un vent très faible de secteur sud, la sensation de douceur sera bien présente. Un peu de fraîcheur quand même ce matin, 13 degrés à Rouen, 14 au Havre, 12 à Fécamp, 9 petits degrés à Évreux, et à Vernon, j'ai fait le mélange des deux villes. Et cet après-midi jusqu'à 24 degrés, peut-être ce sera à ce moment-là la transpi.
0: Bon alors sur la route, pour l'instant, vous ne transpirez pas, tout est calme, tout se passe bien, vous rencontrez une difficulté, vous nous appelez. Petit message à nouveau pour ceux qui se rendent à Paris et qui passent par Pontoise, tout ça, Franconville. Il y a déjà une demi-heure d'embouteillage. Donc à choisir, c'est vous qui voyez.
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0: Puis si vous êtes sur la route de Bruxelles pour vous accompagner, boulevard désert, c'est bien. Vous nous ramènerez un petit chocolat. Vous nous ramenez un petit chocolat. Et puis une petite caresse au Mac & Peace. Puis la vie est belle. Voilà, il est 7h09.

0: Elle. Boulevard désert, il est 7h12.
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0: C'est jeudi aujourd'hui, donc demain c'est vendredi et ce sont les vacances scolaires. On pourrait aller à Bruxelles. J'évoquais le Mike and Peace tout à l'heure. Et ouais, vous l'avez vu dernièrement, Pascal ?
3: Le Mike and Peace, oui, je l'ai vu, la seule fontaine où Michael Jackson venait boire au robinet.
0: Non, mais ce sont les 20 ans du film Dick and Ike en ce moment. Et justement, le Mike and Peace se transforme en Claudie Faucan. Vous savez, le film avec François Damiens.
3: Oui, absolument. Et Marion Cotillard.
0: Mais au début, c'était il y a longtemps, c'était il y a 20 ans.
3: 20 ans, ouais.
0: Dans un rôle un peu. On ne peut pas vous raconter
3: tout. Oui, le photographe un peu bizarre.
0: C'est un peu bizarre, ça ne se raconte pas trop le matin à la radio comme ça. Bruxelles, une destination. Moi, j'irai, mais alors si je gagne pour m'installer là-bas, j'irai en Belgique. Si je gagne au loto, au PMU, mais j'ai l'adresse. Pour gagner au PMU, il faut aller à Côtebec-les-Elbeufs, j'ai vu ça dans le journal ce matin, le bar tabac, le Jean Bar, rue de la République, a validé un ticket pour le Quintet Spot d'une valeur de plus de 100 000 euros. Il y a un gagnant à 143 000 euros. Je dis ça pour vous faire rêver et tout de suite derrière, j'ajoute attention, il ne faut pas jouer parce que ce n'est pas bon pour la santé,
3: oui,
0: tout ça. Voilà. Ouais. Ça nuit gravement à la santé. Alors que le jeu chez nous, c'est gratuit. Ça peut que rapporter, c'est très bon pour la santé, d'autant que là, on va au stade.
3: Oui, on va au stade. Les hommes de Luis Enrique débarquent le 30 octobre au stade Océane face au Havre. Donc, c'est au Havre, évidemment. Et ils sont en forme, le PSG, parce que hier, ils ont battu Manchester,
0: oui,
3: je crois.
0: Oui, j'ai entendu ça.
3: À domicile, en plus, ce qui n'est jamais le cas sur la pelouse anglaise.
0: Alors, ça va leur faire encore plus bizarre de se faire battre par les Havrais. J'en suis convaincu. 02 35 07 66 66, vous nous appelez maintenant. Bonjour. On joue le blind test. Vous reconnaissez des chanteurs, des chanteuses et vous repartez avec les billets. Et nous, dans un instant, c'est mon œil avec David Ossiou qui s'intéresse aux autoroutes payantes en France. C'était du provisoire, mais ça dure.
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4: Aucune victoire, seulement 2 points en 6 matchs et une place de dernier. 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
0: 7h15, mon œil. David Ossiou, la dernière autoroute construite en France doit ouvrir dans moins d'un mois, la 69 entre Castres et Toulouse, et son tarif fait déjà beaucoup parler.
5: En effet, 10,20 €, c'est ce qu'il va falloir débourser pour aller de Castres à Toulouse. C'est pas un record de France, la 14 en région parisienne coûte encore plus cher, mais ce tarif a de quoi refroidir ceux qui ont imaginé l'emprunter tous les jours. Faites le calcul, 22 allers-retours dans le mois, c'est près de 450 € de péage. Alors c'est vrai, on gagne une vingtaine de minutes, parfois davantage. Sauf qu'avec la crise du pouvoir d'achat, et notamment la flambée des prix du carburant, ça devient un luxe de passer au péage. Toutes les sociétés d'autoroutes en France voient le trafic reculer, entre 3 et 4% de moins au premier semestre cette année. Le plus incroyable, c'est que les autoroutes, en principe, sont gratuites en France. Ah oui, c'est toujours écrit noir sur blanc dans la loi. L'article 122.4 du Code de la voirie routière commence par cette phrase. L'usage des autoroutes est en principe gratuit. Sauf que juste après, il y a un petit mot. Toutefois, et ce toutefois autorise l'État à instaurer des péages, notamment pour financer la construction, l'entretien et l'exploitation des autoroutes. Finalement, en France, les autoroutes sont gratuites, sauf quand elles sont payantes. Légalement, à partir de 2031, la France aura le droit de ne plus faire payer ses autoroutes. Mais vu les finances, vous avez raison d'en douter. La première fois en France qu'un automobiliste a payé l'autoroute, c'était en 1961, sur la Côte d'Azur, entre Puget et Mandelieu. 250 anciens francs pour 63 kilomètres. Et à l'époque, il est dit que c'est provisoire, juste pour financer le coût de la construction. C'est du provisoire qui dure depuis 65 ans.
0: Eh bien, dites donc, il est 7h17. Quelques températures sur nos autoroutes et ailleurs.
3: Et oui, et nos amis sur Facebook, ils sont déjà très nombreux ce matin. Et ça confirme la météo du jour. Sylvie à Conches-en-Ouche, elle a relevé 12 degrés ce matin. Michael à 11 degrés à Forges-les-Eaux. Et Isabelle à Allouville, 12 degrés. Elle nous dit que c'est nuageux, mais je rassure Isabelle, le soleil ne va pas tarder à faire son apparition. Vous continuez à partager votre météo sur la page Facebook Ici Normandie. On vous attend.
0: Ouais, sur la route, je regarde à nouveau. Pas d'autres difficultés que le petit ralentissement habituel à cette heure-ci entre Pont de l'Arche et Higueville, ou plutôt entre Higueville et Pont de l'Arche. Pour vous qui arrivez d'Alizay également, ça bouchonne un petit peu. Ce n'est que le début. Dans les prochaines minutes, on visite un chantier cette semaine et on va découvrir une femme, chef de chantier, ingénieur dans le bâtiment dans les Côtes d'Issy.

0: Le jour s'est levé. C'est pas tout à fait vrai, parce que normalement, tiens, par exemple, à Rouen, il se lève vers 8h15 aujourd'hui, le soleil. Elle est levée, elle est hyper, hyper concentrée, c'est Agathe Détrépaigny. Bonjour Agathe.
1: Bonjour.
0: Ouais, on sent la voix, là il y a le stress, la pression, quoi. La pression monte. Car vous jouez ce matin pour Pascal.
2: C'est l'affiche de l'année, on parle football évidemment, le HEC qui reçoit le PSG, c'est le 30 octobre et c'est à partir de 19h. Voilà Agathe.
0: Agathe, vous avez pris le petit déj déjà?
1: Non, pas encore.
0: Pas encore. Vous levez tout juste là, c'est ça?
1: Oh non, ça va faire une demi-heure.
0: Ah, très bien. Bon, vous êtes bien réveillée, prête à identifier les chanteurs, les chanteuses. Dès que vous avez repéré le nom, surtout, vous n'hésitez pas, vous y allez. Nous avons des chanteurs et des chanteuses qui réunissent les lettres HEC dans leur nom. Il me semble de bon matin, il y a des C, il y a des A, il y a des H. Allez-y, c'est pour vous, c'est cadeau. Le blind test d'Agathe, c'est maintenant.

0: 3, Christophe Maé, Michel Fugain et George Michael. Vous avez gagné vos deux billets pour le Hack PSG. Moi, je dis bravo, bravo.
1: Merci.
0: Et on remet ça tout à l'heure, dans une heure, à 11h également. Bonjour, on joue. Vous allez bosser maintenant? Qu'est-ce que vous faites dans la vie, Agathe?
2: Enseignante.
0: Très bien. Avec quel niveau? Quelle classe?
2: En lycée professionnel.
0: D'accord. Et vous enseignez quoi comme matière?
2: Maths,
0: aïe,
2: physique.
0: Aïe. Ah bah tiens, aïe. Les maths,
3: oui, on
0: tout
3: va parler
0: à
3: des maths tout à l'heure.
0: À 9h, on va se demander avec une chercheuse en mathématiques, justement, pourquoi les Français, ils sont pas toujours... Enfin, ils sont un peu fâchés avec les maths, on peut le dire, Agathe. Est-ce que vous en êtes d'accord?
2: Oui, tout à fait.
0: Rappelez-nous à 9h entre deux cours si vous avez 5
3: exactement.
0: Minutes. Bonne journée, Agathe. À bientôt.
2: Merci, au revoir.
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3: Alors Michel, vendredi dernier, dans le cadre de l'opération Les coulisses du bâtiment de la Fédération française du bâtiment, vous êtes allé visiter le chantier de la friche Gontran à Dieppe, un morceau de ville en construction, et c'est une femme qui est aux commandes.
0: Pauline, c'est votre chantier ça ?
5: Il semblerait, oui.
0: Vous êtes c'est quoi votre fonction officielle ?
5: Moi, je suis en charge de l'opération de manière globale. Sinon, je suis ingénieur travaux de formation et je gère tout le chantier, que ça soit du démarrage du gros œuvre avec la phase préparation de chantier jusqu'à son achèvement et ce qu'on appelle la livraison de chantier de l'opération au client final.
0: Alors, j'ai croisé un groupe de collégiennes là. Vous insistez, vous leur dites bien que c'est un métier aussi pour les filles ?
5: Oui, c'est un métier pour les filles, c'est un métier passion et je crois d'ailleurs que ça se passe mieux quand c'est des filles.
0: Pourquoi ?
5: Je sais pas, mais en tout cas, je pense qu'on n'a pas tout à fait le même relationnel, pas forcément la même approche. Et je trouve qu'avec avec un milieu un peu humain et d'homme, on passe peut-être un peu mieux avec les compagnons. Il y a moins cette relation de force qui peut y avoir entre deux hommes.
0: Comment vous êtes arrivée dans le bâtiment ? C'est familial ou c'est un choix personnel ?
5: Alors moi, j'ai mon grand-père et mon père qui sont électriciens de formation. Et ça a toujours été quelque chose qui m'a intéressé, le bâtiment, de voir un projet se dessiner. Et c'est surtout maintenant l'exécution. Quand on envoie, entre guillemets, sur une vue 2D, un plan, et l'achèvement qu'il y a à l'issue avec la qualité d'exécution qu'on fait, avec des relations d'équipe tout au long de la journée, c'est quelque chose qui me plaît, qui me fascine et qui me passionne tous les jours.
0: Alors sur ce chantier, vous êtes là pour combien de temps ?
5: On est là jusqu'en avril 2028. Donc voilà, on s'est installé pour globalement 24 mois. Donc voilà, ça fait une bonne partie de vie sur Dieppe pour changer un quartier dans sa globalité.
0: Est-ce que vous êtes d'où ?
5: Nous, on est de Rouen. L'équipe travaux, de manière globale, avec mes deux conducteurs de travaux, on est de Rouen.
0: Ça va, ça fait pas trop loin quand même.
5: Non, ça va, une petite heure. Il n'y a pas de bouchon.
0: C'est un métier où on voyage beaucoup ?
5: C'est un métier où on voyage tout le temps parce que c'est très rare d'avoir des chantiers qui sont au pied de nos portes. Donc oui, généralement, il y a une heure de route pour se rendre sur les chantiers.
0: Là, on est aussi dans la perspective d'un gros chantier, celui de l'EPR. Il y aura encore du travail sur Dieppe, a priori, pendant quelques années, pour vous et vos équipes.
5: Tout à fait, oui. On annonce énormément de logements pour pouvoir loger les ouvriers ou les forces vives du métier pour l'EPR. Donc oui, il y a du logement à venir et pas que.
0: Dernière question, pour les filles et pour les garçons, qu'est-ce qu'on fait comme étude ?
5: On fait plein de choses dans le métier. En fait, ce qui est primordial, c'est que les gens soient motivés. Donc, on peut commencer maçon comme le chef de chantier et finir chef de chantier. Ou on peut faire une école d'ingénieur, un BTS. Tous les chemins mènent vers le bâtiment. Donc, c'est ça qui est intéressant, c'est qu'on prend que des gens motivés.
0: Merci.
5: Je vous en prie.
0: Et demain, on rencontrera l'architecte de ce chantier de la friche Gontran. On est sur le secteur de Dieppe, en entrée de ville de Dieppe. C'est quand même 240 logements qui sont en construction actuellement. Bon, vous l'avez compris, il faut faire des maths. Hein. On y reviendra tout à l'heure, on le disait à 9h, pour travailler là-dedans. J'ai demandé à l'architecte s'il fallait être bon en maths. Il dit pas forcément. On verra cela avec lui demain matin dans l'écho d'ici. Voilà, c'est rassurant, ça ouvre des perspectives.
3: Absolument.
0: D'autres perspectives, tiens, dans 1 minute 20, toute l'actu locale sur votre radio, ici Normandie, avec Manon Lombard-Brunel.
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0: Nous sommes jeudi aujourd'hui, le 15 octobre. Bonne matinée, bon réveil. 7h30, c'est d'abord toute l'info en Normandie avec vous, Manon Lombard-Brunel.
10: Un nouveau rassemblement organisé ce matin dès 9h devant le commissariat de Rouen. En plein mouvement lycéen, les manifestants demandent comme hier la libération d'un étudiant. Il a été arrêté pour outrage et jet de projectile hier matin en marge du blocage d'un lycée de Sotteville-lès-Rouen. Des rues qui en ce moment ne sont pas remplies que d'étudiants et de lycéens. Les retraités aussi se mobilisent. Vous l'entendrez dans l'info d'ici, ils dénoncent le projet de budget du gouvernement débattu en ce moment à l'Assemblée nationale. Projet de budget qui prévoit une sous-indexation de certaines pensions de retraite. Et puis en football, les clubs normands, ça y est, sont fixés. Les petites boules bleues ont rendu leur verdict hier soir. C'était le tirage au sort du 6e tour de la Coupe de France. Vous avez la liste de toutes les affiches sur ici.fr. 6e tour qui se jouera les 24 et 25 octobre prochains. Tout de suite, l'actualité en 90 secondes avec vous, Valentine Prétès.
11: Première nuit en prison pour le jeune tireur d'Aubagne, âgé de 14 ans. Il est mis en examen pour les coups de feu tirés lundi dans son collège. Le principal et une enseignante blessée. Face aux enquêteurs de l'antiterrorisme, l'adolescent s'est dit influencé par une mouvance, fasciné par les tueries de masse. Plus de 8000 gardes à vue depuis le début de la mobilisation lycéenne il y a un mois, dont 6700 mineurs. À titre de comparaison, 4000 gilets jaunes sont passés en cellule sur le même laps de temps et les blocus continuent ce matin. Faute de mieux, les partenaires sociaux l'ont voté à contre-cœur. 1,4% d'augmentation pour les compléments des retraités du privé au 1er novembre, bien en dessous de l'inflation estimée à 3%, mais le patronat a refusé d'aller au-delà, explique Force Ouvrière. Sur une trottinette électrique, un garçon de 12 ans s'est tué hier à Toulon. Sans casque, précise le parquet, l'enfant a percuté un poteau sur un trottoir à toute vitesse. Ce type d'accident explose en France depuis 2 ans. Plus d'une

0: faire entendre. Ils étaient une centaine hier à défiler dans le centre-ville de Rouen. Ils dénoncent le projet de budget du gouvernement, ces 5 milliards d'euros d'économies demandés aux retraités. L'une des pistes, c'est la sous-indexation des pensions au-dessus de 1265 euros. Et ça ne plaît pas beaucoup aux retraités que vous avez pu croiser hier, Sarah Yasmine Ziani.
1: Pascal défile avec sa pancarte accrochée autour du cou. Il travaillait à la poste avant de prendre sa retraite il y a 10 ans.
2: J'ai eu des problèmes physiques, j'ai eu un cancer, donc ça déjà, ça limite quand même un peu le moral. Bon, j'ai une retraite qui n'est pas très élevée. J'avais réussi à avoir 1500 euros il y a un an, mais là, avec les décisions gouvernementales, je suis retombé à 1470.
1: Problème, l'inflation et le prix du carburant, eux, continuent de grimper.
2: Je n'habite pas sur Rouen, j'habite à la campagne. Maintenant, je ne fais plus le plein, j'essaye d'économiser.
1: Michel, lui, reçoit 1460 euros.
3: Jusqu'à 1500 euros, tu as du mal à y arriver, tu ne fais plus grand-chose. Donc, je ne suis pas le pire. Moi, il y a plein de gens qui ont 1100 euros, qui ont 600 euros de retraite même.
1: Si le gouvernement veut économiser 54 milliards l'an prochain, pourquoi ne pas demander un effort aux plus aisés, demande-t-il.
3: Toucher à la fortune des milliardaires qui ne payent pas d'impôts.
4: On a l'impression d'être une variable d'ajustement et ça, ça nous met en colère.
1: Jacky Stocker, 79 ans, représente la Fédération Générale des Retraités de la Fonction Publique.
4: On a travaillé pendant 40 ans, on a cotisé. C'est un droit universel, le droit à la retraite. Il n'y a pas à chipoter là-dessus.
1: Il militait aussi pour la revalorisation des pensions complémentaires de l'Agirc-Arrco, dont dépendent 14 millions de retraités. Michel Masdebrieux, le secrétaire général de l'Union syndicale des retraités CGT de Seine-Maritime.
5: Depuis novembre 2025, il n'y a pas eu d'augmentation des retraites complémentaires. Ce qui est scandaleux, parce que la réserve de l'Agirc-Arrco est de 116 milliards d'euros. Il y a de quoi largement répondre à notre revendication d'augmentation des retraites complémentaires.
4: Là, on est vraiment la cible en ce moment. Tout le monde nous montre du doigt. Et pour nous opposer aux jeunes lycéens qui manifestent en ce moment, non.
1: Ancienne institutrice, Jacky Stocker soutient les revendications des jeunes.
4: Sur le bâti, sur les profs absents, sur les conditions d'études, c'est l'avenir.
1: Comme elle, Michel sera de la mobilisation prévue samedi aux côtés de jeunes, de gilets jaunes, d'agriculteurs ou encore de cheminots.
3: Et moi, j'appelle aussi à retourner sur les ronds-points pour bloquer le pays parce qu'il n'y a que ça qui fait bouger.
6: Nous avons tous les mêmes problèmes.
1: Résume Gilbert.
6: Pouvoir d'achat, pension, salaire qui n'augmente pas, manque de moyens pour l'éducation, manque de moyens dans la santé.
1: Et c'est pour tout cela qu'il manifestera après-demain.
0: Manifestation de samedi donc contre la vie chère, Sarah Yasmine Ziani qui vous parlait de cette négociation pour les retraites complémentaires du privé. Eh bien, un accord entre l'Agirc-Arrco et les syndicats a été trouvé hier soir. Les pensions seront finalement revalorisées de 1,4% à partir du 1er novembre.
7: Le soleil aujourd'hui et puis des températures de dingue.
8: Exactement, c'est une belle journée qui s'annonce avec des températures exceptionnellement douces pour la saison. Mais on ne va pas gâcher son plaisir, on va vivre cette belle journée des dissipations, des brouillards et brumes par endroits plutôt tenaces, donc soyez prudents sur la route. Mais ensuite, c'est un grand soleil qui va faire grimper les températures. Ce matin, c'est un peu frais, on a 10 degrés à Pont-Audemer, 9 à Vernon et Évreux, 14 au Havre et 13 à Rouen. Vous pouvez rajouter 10 à 15 degrés pour cet après-midi, je vous donnerai les détails tout à l'heure.
7: Allez, on part en t-shirt.
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7: Le bac de Ménil-sous-Jumièges est à l'arrêt depuis quelques instants, visiblement un incident technique.
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7: Michel Polnareff, pour moi, depuis toujours, c'est le gars qui a montré ses fesses. C'est vrai, non, mais je suis né à cette époque où on racontait le mythe du gars qui était parti parce qu'il avait montré ses fesses sur une affiche. En fait, c'était pas tout à fait ça, je crois. C'est surtout qu'il avait oublié de déclarer l'ensemble de ses revenus au fisc. Et ça, en France, on rigole pas. En tout cas, Michel Polnareff, qui a célébré toutes sortes de moyens de communication, il a fait, me semble-t-il, il a fait radio. Il a fait un titre sur la radio qui nous est cher, Pascal.
8: Oui, bien sûr.
7: Et puis, il a un autre mode de communication,
8: ben oui,
7: plus ancestral. Le tam-tam, ça marche aussi. Nous, on a Facebook. Peut-être un jour, il reviendra avec un titre Facebook, que sais-je. Ah là là, Michel Polnareff sur votre radio ici Normandie, il est 7h37. Qu'est-ce qu'on est bien ensemble, hein ? Vous en êtes d'accord ?

0: vocalise de Michel Polnareff, le tam-tam de l'homme préhisto et puis de l'homme aussi des années... on est dans les années quoi, je dirais 80-90, enfin 90. Le tatou et le tam-tam, le pager, comme on disait à l'époque. Je regardais un peu. On appelait une dame ou un monsieur, c'est ça, au téléphone, et on lui dictait le message. Genre, Simone, pense à acheter le pain. Et ça, ça nous coûtait 4 francs 22 par message sur tam-tam et 3,71 sur le tatou. Un objet qui coûtait dans les 400 francs à l'époque. Ça nous rajeunit pas, hein.
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0: Champagne, je l'accompagne, disait la chanson. Moi, j'accompagnerai bien Stéphane Bern en Champagne. On sera à 3 tout à l'heure, histoire de mettre un peu d'histoire dans cette matinale. Il met de l'humeur dans la matinale, dans le 6-9. Une drôle d'humeur du jeudi. Antoine Louchardy, bonjour.
3: Bonjour. Il y a une petite musique que j'entends en ce moment, notamment dans le cadre des événements qui secouent la jeunesse ou que la jeunesse secoue. C'est la phrase « Mais où sont les parents ? Mais que font les parents ? Casseurs, payeurs ! Calme-toi Bruno Retailleau et nettoie la baffe, t'en as partout. Que font les parents ?» Stop. Alors déjà, je m'arrête sur cette phrase. Ça suppose qu'il y ait des parents. Et oui, parce qu'une fois encore, on oublie le parent isolé qui reste encore et toujours majoritairement une mère isolée. Alors je vous donnerai bien la proportion en pourcentage, mais ça supposerait que je travaille ma chronique. J'ai pas que ça à faire. Les mamans isolées, elles peuvent pas surveiller à la fois leur gosse en manif, travailler, faire les courses, la cuisine, le ménage et ricaner de vengeance en regardant désespérée Housewife. Normalement, je vous le dis, je vous tiens au courant, normalement il devait y avoir une loi pour le statut des parents isolés. Ça devait être fait il y a deux ans, mais il y a eu la dissolution, donc c'était pas clairement une priorité. En plus, c'est notre député Philippe Brun qui devait porter le projet de loi, et là, je pense que tout de suite, pour Philippe Brun, c'est pas sa priorité, petit ours brun, je crois qu'il a autre chose à faire. Moi, je suis fils de maman solo, et je pense qu'il faut changer le nom, d'ailleurs. Déjà, premièrement, le nom, c'est pas maman solo, c'est maman Rambo. Non, franchement, les mères isolées, elles sont sur tous les fronts, de ci, de là, des stratèges de la galère, des vrais tactiques de la débrouille. Non mais virez-moi les généraux et collez-moi des mères isolées au ministère de la Défense. Franchement, tu prends 5 daronnes isolées de familles nombreuses, tu les mets en égo avec Poutine. Poutine, il rend la Crimée, il rend le Donbass et il te met même Moscou en dédommagement. Tu ne négocies pas avec une maman isolée. Jamais. Jamais. Alors, le projet de loi prévoit notamment un accès prioritaire au logement pour les familles monoparentales, la défiscalisation, c'est long à dire, et ça sur TamTam, ça vaut 8 euros, de la défiscalisation de la pension alimentaire et des tarifs adaptés pour les activités des gosses. Alors, pas sûr que la loi verra le jour, comme les mamans solo qui ne voient pas le jour, car il faut préparer le pique-nique du petit, finir un dossier, réparer la Twingo, aller chercher la grande Apolline à l'aquaponie, et d'ailleurs, faut payer l'aquaponie, car le père d'Apolline est en vacances en Italie avec sa secrétaire. Elle le dépouille dans les pouilles. Ah, écoutez, vive les mamans solo et à demain.
0: Je comprends mieux. Moi-même, ayant été élevé par une maman avec un père démissionnaire, on va dire ça comme ça, je comprends mieux.
3: Ouais. Hein, moi, c'est un père abstentionniste, mais voilà.
0: Voilà, c'est ça. Notre relation à l'autorité, le côté un peu poil à gratter, tout ça.
3: Ouais, notre côté punk, ça. Ouais.
0: Bon, on s'intéresse maintenant à notre santé dans un instant avec notre invité. Et vous revenez demain matin aux côtés de Pascal Ateza.
4: Oui. On se rend tête à tête, Pascal.
5: On est déjà bien.
0: Pour l'agenda décalé, il n'y a pas que l'agenda qui sera décalé une nouvelle fois demain matin.
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0: Il est 8h. 8h moins le quart. Elle veut faire de la santé un enjeu central de la présidentielle. La Fédération de l'hospitalisation privée se mobilise. Elle rassemble, pour faire simple, les cliniques. Ses membres se sont réunis la semaine dernière pour discuter de la prise en charge des patients. Comment l'améliorer? Comment attirer des soignants? Le tout en pleine bataille du budget. On en parle ce matin avec le vice-président de la Fédération de l'hospitalisation privée en Normandie. Il répond à vos questions, Manon Lombard-Brunel.
4: Bonjour Éric Bérégard.
5: Bonjour.
4: Vous avez publié un manifeste normand pour répondre aux besoins des patients. Quelle est la priorité aujourd'hui, Éric Bérégard? Qu'est-ce qui pose le plus problème?
5: Alors, nous avons défini 4 axes en Normandie. Le premier point, c'est la visibilité budgétaire. Aujourd'hui, une de nos difficultés, c'est qu'on fait des investissements importants, tant en équipement qu'en immobilier, par exemple. Donc, c'est des investissements qui courent sur 5, 10, 15, parfois 20 ans. Et nos tarifs sont changés tous les ans. Alors maintenant, c'est au mois de janvier, avant c'est au mois de mars.
4: Ce que vous demandez, c'est d'avoir plus de visibilité.
5: Ce qu'on souhaite, c'est qu'effectivement, on puisse se dire, pendant 4 ans, pendant 5 ans, votre croissance tarifaire, si elle existe, elle sera de temps ou pas. Voilà ce que l'on attend. Donc ça, c'est le premier point. Le deuxième point, c'est une reconnaissance de notre offre de soins. Aujourd'hui, en Normandie, il y a 44 établissements privés.
4: C'est un tiers environ de l'activité de soins dans la région.
5: Un tiers à peu près de l'activité d'hospitalisation sur la Normandie, ce qui est beaucoup. Et puis dans un champ qui est très très très important, c'est de la chirurgie, c'est de la psychiatrie, c'est de la réadaptation, c'est de l'hospitalisation à domicile. Enfin voilà, c'est très varié. Donc on est très présent, et puis aujourd'hui, en gros, ça pèse un tiers pour à peu près 17% de coûts, ce qui évidemment crée une dichotomie entre les deux qui est assez qui pose problème, qui nous permet pas effectivement d'avancer. La plupart des établissements, quand on regarde les établissements au niveau national, au niveau de la FHP, eh bien vous avez à peu près 45% des établissements qui sont en déficit aujourd'hui.
4: Donc là, on parlait de la bataille du budget, de ce projet de budget qui est en train d'être étudié par les députés à l'Assemblée nationale. Voilà. C'est un moment important. Qu'est-ce que vous attendez de ces députés, vous ?
5: Eh bien, qu'il y ait une reconnaissance, effectivement, de ces prises en charge, de cette offre de soins, de la proximité qui est délivrée par les établissements de santé privés, puisque c'est ce dont je parle, mais d'une manière générale, d'ailleurs, qu'il y ait un vrai débat sur la santé, sur son organisation, sur la répartition des moyens, sur le fléchage des financements, qui sont importants. Personne ne nie cela, mais voilà, il y a une attention particulière à porter sur ces choses-là. C'est un peu complexe, mais c'est un débat qui est essentiel et puis qui est attendu de la part de nos concitoyens. Donc c'est important que l'on en parle.
4: On parle régulièrement de fermeture des urgences dans le secteur public, mais vous êtes aussi confronté à ce type de problématique. La clinique du Cèdre, par exemple, à Bois-Guillaume, début septembre, les urgences ont été fermées plusieurs jours de suite. Rencontrez aussi des difficultés de personnel?
5: On rencontre exactement les mêmes difficultés que le public. On est très complémentaires, on travaille ensemble, on essaye de trouver des solutions lorsqu'il y a des difficultés de ce type-là. Oui, c'est une grande difficulté de recruter des équipes. Il faut que l'on ait effectivement des bonnes
4: conditions
5: de travail.
4: Pourquoi vous n'êtes pas plus attractif que le public ?
5: On n'est pas plus attractif que le public, non.
4: Pourquoi ?
5: Pour des questions de salaire, de financement, là où peut-être on peut être plus intéressant, plus attractif, c'est souvent nos organisations, c'est aussi les responsabilités qui est donnée aux soignants, mais ce sont des choix, et donc il faut qu'on évolue là-dessus, ensemble d'ailleurs, tant du point de vue public que du point de vue privé, vers une meilleure efficience, vers une meilleure prise en compte de la vie des soignants, tout ça pour finalement rendre un service commun. Qui est un service auprès de nos concitoyens.
4: De proximité.
5: Oui, tout à fait. Ouais.
4: On parlait de ces problèmes de recrutement. L'idée aussi, c'est pour vous d'attirer des nouveaux talents. Et quand on parle de nouveaux talents, on pense notamment à la question des internes. Ils ne viennent quasiment pas se former chez vous. Pourquoi ?
5: Alors en Normandie, c'est moins de 1% des internes.
4: C'est minime.
5: C'est négligeable, malheureusement, aujourd'hui. Donc, ça fait partie des demandes que nous avons, effectivement, d'accompagner la formation des internes. Pour les mêmes raisons qui ont été évoquées précédemment, c'est-à-dire que pour que les gens restent, il faut qu'effectivement ils connaissent les établissements de santé, qu'ils voient que ce sont des établissements de qualité, qu'ils voient qu'il y a des investissements en équipement, en matériel, en équipe, etc. et que ils puissent se former chez nous, parce que les terrains de stage sont intéressants. À partir du moment où en Normandie, si on prend la Seine-Maritime, on couvre à peu près la moitié de la chirurgie, on couvre la prise en charge d'un cancer sur deux, il y a matière à venir se former chez nous, il y a matière à apprendre, il y a matière à nous connaître, et aujourd'hui, effectivement, ça n'est pas le cas, donc c'est une demande que l'on fait, de pouvoir aider à la formation des internes.
4: Message envoyé. Merci Eric Bergard d'avoir été avec nous ce matin. Je rappelle, vous êtes le vice-président de la Fédération de l'hospitalisation privée en Normandie, fédération qui veut mettre le sujet de la santé au cœur de la présidentielle. Merci.
5: Merci à vous.
0: Il est 7h51. Elle s'est fait connaître sur les réseaux sociaux, Manon Lisa. Elle se prénomme comme vous,
4: c'est
0: tiens.
4: Pas, ouais, c'est pas moi.
0: Elle a écrit pour Céline Dion, entre autres. Et puis cette chanson. Les Manon ont un talent dingue. Incroyable.

0: Manon Lisa, l'une des plumes, entre autres, de Céline Dion. Céline Dion qui est encore à Paris en ce moment, jusqu'à la fin de la semaine, c'est la première série de concerts. Après, elle va se reposer un petit peu. Ah bah, et elle va peut-être croiser Stevie Wonder.
1: Ah, peut-être. Il va pas la voir, mais voilà, je la fais quand même.
0: Ok, ouais, je vous laisse toute la responsabilité de cette blague.
1: Voilà.
0: Stevie Wonder qui vient ce soir fêter un album culte, hein, c'est les 50 ans d'un album que vous avez à la maison.
1: Ah oui, Song in the Key of Life, qui est un chef-d'œuvre qui fait partie des 10 meilleurs albums, toutes musiques confondues, dans le top 100 des meilleurs albums.
0: On écoutera quelques extraits d'ici un petit quart d'heure. Tiens, ce soir, vous serez au concert à Paris. 02 35 07 66 66, vous nous appelez direct ou alors vous nous faites un vocal sur WhatsApp. Cet album, c'est votre album de chevet ce soir, vous ne pourrez pas être à Paris.
1: Non.
0: Vous nous appelez quand même. Vous avez rencontré votre mari, votre femme, la personne de qui partage votre vie sur Stevie Wonder, là aussi, vous nous appelez 02 35 07 66 66, on aimerait savoir. Les Français veulent savoir. Ah, quel temps fait-il ?
1: Alors, il va faire très très beau aujourd'hui. Il y a quand même quelques brouillards ce matin, mais le soleil va arriver très rapidement et va rester là toute la journée. Et attention, demain, baisse des températures, parce qu'aujourd'hui, c'est exceptionnellement doux. Et ça se confirme avec vos messages sur la page Facebook ici, Normandie. Jeanne nous dit qu'elle a 12 degrés à Cléon et le ciel est déjà très dégagé. Marie-Christine a 11 degrés à Auffray. Et François, 11 degrés à Gaillon et on finit avec Catherine, 12 degrés à Aubert-Minil, Beaumet, il fait 12 degrés et cet après-midi on peut compter jusqu'à 24-25 degrés par endroit. Je donnerai les détails tout à l'heure.
0: Il fait trop chaud. Ça bouchonne sur le boulevard industriel en direction du rond-point des Vaches dans la métropole de Rouen. On a un véhicule en panne, nous dit Nicolas, c'est pour ça au niveau de la station Total. Nous avons également un ralentissement sur l'autoroute A13 à la hauteur de Cricbeuf-sur-Seine sur 1 km et le bac de Ménil-sous-Jumièges est à l'arrêt, pas à cause du brouillard, mais d'un problème technique. Et c'est pas toujours facile, les mathématiques, on s'y attaque tout à l'heure à 9h avec vous.
1: Oui, c'est même très compliqué pour les petits Français, vous le savez, on a chuté de 10 places en quelques années, et ça s'arrange pas, c'est de pire en pire.
0: Et comment faire
1: alors justement, on nous dit sans arrêt que ça fait que quelques années que les petits Français sont mauvais en maths. En fait, j'ai trouvé pire, et ça date de 1989. Alors vous connaissez sûrement ces images, elles sont formidable. À l'époque, Henri Krasucki, en 89, il est patron de la CGT. Alors, il a négocié un chèque pour des grévistes. Alors, il est très content d'arriver devant les caméras. Et pour donner le bon ton du chiffre. On écoute.
2: 180 000 centimes répartis à égalité.
3: 1 118 000 centimes.
2: J'ai fait une erreur dans les chiffres. C'est pas la première fois.
3: 118 000 francs,
2: 1 180 000 centimes.
0: Non, c'est pas ça. Comme on se rabiboche avec les maths, on en parle à 9h avec une spécialiste au 02 35 07 66 66. Spécialiste de l'actu locale, c'est Manon, elle est avec nous dans 2 minutes.
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0: Stéphane Bern, ce matin on voyage dans le temps où une ville médiévale dont la silhouette va finir par devenir une spécialité locale.
12: Certaines cités ont un blason. À Troyes, c'est le centre historique qui a fait la réputation de la ville. Vu du ciel, il ressemble à la coiffe d'un célèbre vin pétillant. De là à dire que les plans ont été dessinés après l'apéro, je vous laisse juger. XIIe siècle. Les comtes de Champagne agrandissent les remparts de Troyes pour protéger une ville en plein essor. Les siècles passent, Troyes devient l'un des grands centres commerciaux d'Europe grâce aux célèbres foires de Champagne. Mais le pire est à venir. En 1524, un incendie brûle plus de 1500 maisons et tue, d'après les estimations, 3000 personnes. Ordre est donné de reconstruire le centre historique à l'identique.
4: Non, mon beau-fils. Tu es un bon architecte, mais un peu classique.
12: Et malgré la disparition progressive des fortifications, la forme générale de la ville reste intacte.
13: Il y a toujours un bouchon.
12: Il faut attendre le XXe siècle et les premières vues aériennes pour jeter un coup d'œil par le hublot et que les habitants réalisent l'évidence. Vu du ciel, le centre historique de Troyes ressemble presque parfaitement à un bouchon de champagne avec sa tête arrondie et son corps allongé. À ce niveau-là, on est presque davantage dans l'œnologie que dans l'architecture.
14: Tu pousses le bouchon un peu trop loin, Maurice.
12: Le plus amusant est que cette forme apparaît plusieurs siècles avant l'essor du champagne, qui fera la renommée mondiale de la région. Une coïncidence urbanistique devenue symbole touristique. Aujourd'hui encore, les Troyens parlent simplement du bouchon pour désigner le cœur de ville, un surnom qui, lui, n'a jamais sauté. À Troyes, même le plan de ville donne envie de trinquer. Un cas unique où l'office de tourisme aurait presque pu être remplacé par un tire-bouchon. Avec modération, évidemment.
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0: Ici Normandie, bonjour, il est 8h.
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0: Et Manon Lombard, Brunel pour les infos. La défense de Lubrizol prend l'eau.
16: Et le taux de PFAS détecté dans les eaux souterraines du site lui s'envole jusqu'à plusieurs dizaines de fois supérieur aux normes. Voilà ce que montrent de nouveaux résultats d'analyse. Ils viennent d'être rendus publics par la préfecture de la Seine-Maritime. Pour la première fois, 7 PFAS utilisés depuis seulement une dizaine d'années ont été testés. Une dizaine d'années seulement, cela a son importance, puisque Lubrizol a toujours assuré que l'incendie de 2019 n'était en rien la cause de cette pollution souterraine, qu'elle était due à un autre incendie, celui de son prédécesseur dans les années 90. Son argument est donc aujourd'hui mis à mal. Selon Christophe Holleville, il est secrétaire de l'Union des victimes de Lubrizol.
17: Alors c'est intéressant tout simplement parce que ces 7 PFAS ont été utilisés qu'à partir de 2014 dans la composition des mousses incendies pour éteindre les incendies. Depuis le début, Lubrizol prétendait systématiquement que si ces eaux souterraines étaient polluées, contaminées aux PFAS, entre autres, c'était dû à un incendie qui datait de 1993, l'incendie de Onduline. Mais là, clairement, cet alibi a tendance à prendre l'eau, voire les eaux souterraines. Ça fragilise. Maintenant, je ne m'inquiète pas pour eux. Ils savent sortir des atouts de leur poche. Voilà, ce sera leur défense de dire c'est pas nous, c'est l'autre. Hein, comme c'est pas nous qui avons brûlé, c'est Normandie Logistique. Maintenant, c'est pas nous qui avons pollué, c'est l'autre. C'est Onduline et éventuellement quelques voisins encore en activité autour du site. Ils ont tendance à balancer un tout petit peu des noms.
16: Lubrizol, que nous avons contacté, n'a pas voulu faire de commentaires tant que les analyses effectuées par les services de l'État ne sont pas terminées. Ces PFAS dans les eaux souterraines de Lubrizol, on y revient en détail dans l'info d'ici, juste après l'actu de 8h30.
0: Un nouveau rassemblement organisé ce matin devant le commissariat de Rouen.
16: Dès 9h, comme hier, comme mardi, à Évreux, pour à chaque fois la même raison. Ces manifestants à Rouen, ils demandent la libération d'Hugo, 26 ans, étudiant de l'université. Il est toujours en garde à vue ce matin. Hier matin, il a été interpellé, accusé d'outrage et de jet de projectiles en plein blocage du lycée des Bruyères à Sotteville. Hugo faisait partie des étudiants venus soutenir le mouvement des lycéens. C'est ce que nous raconte un de ses amis qui préfère rester anonyme.
18: Quand je suis arrivé sur place, il y avait déjà le rassemblement de lycéens qui avait lieu. La police a décidé d'agir en gazant et en chargeant dans la rue du lycée. Ils ont forcé à se rejoindre au niveau du rond-point. Donc là, à ce moment-là, c'était très très dangereux parce qu'il y a la circulation qui était toujours en cours. Il y avait donc tous les fourgons Gontiérrez qui ont fait en sorte de disperser les gens, sauf que ça s'est fait très très violemment. Mais la plupart des lycéens étaient vraiment... Enfin, il n'y avait aucune violence en fait. Moi, je suis un étudiant qui est venu soutenir pacifiquement les lycéens. Mais moi, j'avais rien fait. Je me suis fait gazer, arracher mon masque hyper violemment. On m'a insulté, on m'a dit de rentrer chez moi. Le militant qui a été arrêté, je le connais vraiment bien et je sais qu'il s'est interposé pacifiquement. C'est pour ça que cette arrestation, elle est pas compréhensible. Alors moi, j'ai pas vu la scène, mais je connais quelqu'un qui a vu la scène qui m'a dit que l'arrestation en soi était très violente. Il s'est fait plaquer au sol et j'étais au téléphone pendant son arrestation. J'ai entendu qu'il était en train de courir et ensuite la conversation a coupé et on n'a plus de nouvelles depuis.
16: Et au total, 4 personnes ont été interpellées hier matin en marge des blocages au lycée des Bruyères, Marcel Samba aussi de Sotteville-et-Rouen, celui de Val-de-Seine, de Grand-Queville. Les 3 sites ne rouvriront pas avant les vacances scolaires. Ils sont fermés aujourd'hui et demain. Des vacances scolaires qui font craindre à certains un essoufflement de ce mouvement lycéen. Pour ne pas que ça s'arrête, les appels à rejoindre les cortèges de la manifestation de samedi, le 17, contre la vie chère, se multiplient sur les réseaux sociaux. À Rouen, un rassemblement est organisé à partir de 14h samedi au Théâtre des Arts. Il n'y aura en revanche pas de manifestation pour les identitaires d'extrême droite. La préfecture de la Seine-Maritime, qui avait été saisie par le maire de Rouen, a décidé d'interdire la marche des Normands. Même chose pour la contre-manifestation qu'avaient prévu d'organiser les antifascistes. Il y a trop de risques, selon la préfecture, de troubles à l'ordre public. Les gendarmes de l'Eure lancent un appel à témoins. Toujours aucune nouvelle d'Anthony Bosquin. C'est le cas depuis samedi dernier. Cet homme de 33 ans a disparu à Passy-sur-Eure. Il mesure 1m69. Il a les cheveux châtains, un jean foncé, une veste en dince. Vous avez sa description sur ici.fr. C'est aussi là que vous pouvez retrouver le numéro pour contacter la brigade de Passy-sur-Eure. Si vous avez des informations, vous pouvez aussi appeler le 17.
0: Ici Normandie, il est 8h05. Des poules par milliers qui inquiètent des riverains de Coville, près du Havre.
16: Des poules pondeuses, quasiment 30 000. On revient ce matin sur ce projet de poulailler géant. Projet qui continue de faire parler un collectif de riverains inquiets des nuisances sonores, des odeurs aussi vient de se créer. Mais les agriculteurs à l'origine de ce poulailler, un père et sa fille, aujourd'hui se défendent, Amélie Bonté. Pour eux, c'est le seul moyen de vivre correctement leur travail.
15: Au milieu de leur petite exploitation familiale, Nicolas et Marie sont un peu étonnés de l'ampleur prise par l'inquiétude des riverains.
19: Pas de panique, je comprends que les gens sont inquiets. Forcément, on leur met un bâtiment sous les yeux, même si c'est à plusieurs centaines de mètres. Mais il faut juste en discuter et éclaircir les choses, c'est tout.
15: Ouvert au dialogue, les deux agriculteurs veulent rassurer sur leurs intentions. Marie, jeune agricultrice de 23 ans, a toujours rêvé de reprendre les terres familiales. Elle serait la 5e génération.
20: J'ai envie forcément de pérenniser ce que ma famille a maintenu pendant des générations.
15: Une exploitation de 33 hectares, actuellement des terres de culture, mais ça ne suffit pas aujourd'hui. Pour vivre décemment, Nicolas, le papa, ne se dégage pas de salaire.
19: Donc du coup, j'ai un emploi extérieur. Le prix des terres aujourd'hui à l'achat est quasi inabordable pour un jeune. Donc du coup, on a essayé de trouver une autre production.
15: D'où l'idée de ce poulailler de 29 500 poules.
20: Poule pondeuse plein air, donc je tiens à le préciser parce que le plein air pour moi c'est très important, pour les animaux notamment.
15: Pour répondre aux craintes, Nicolas, le papa, rappelle que le hangar des poules sera conçu pour éviter les odeurs. Sur le transport, il assure que ce sera à minime 3 camions par semaine. Ce projet, c'est la seule façon de maintenir une agriculture locale, explique aussi Marie.
20: Nos œufs, il faut bien les produire quelque part, sachant la pénurie d'œufs qu'il y a en France actuellement.
15: Et Marie prévoit également une vente directe à la ferme.
16: Les explications d'Amélie Bonté.
0: En football, les clubs sont fixés sur leur sort.
16: Et oui, après le tirage au sort hier soir du 6e tour de la Coupe de France, le FCR ira à Mésidon dans le Calvados, club de régional 2. Ses 4 divisions en dessous, ce sera Coutances pour QRM. Fécamp recevra de son côté Grand-Queville, le Petit Poussé, le FC Val-de-Ril accueillera lui Sotteville. Vous avez l'ensemble de ces affiches sur ici.fr.
0: Oui, Rouen qui va à Mésidon, boire un canon évidemment.
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0: Merci madame. On nous promet l'été depuis le début de la semaine. Aujourd'hui, est-ce qu'on avait raison?
1: Eh ben oui, c'est presque une journée d'été pour ce jeudi avec des températures 5 degrés au-dessus des normales. C'est donc le soleil qui s'impose rapidement. Des températures un peu fraîches ce matin, mais on gagnera presque 15 degrés entre le matin et le soir. Par exemple, 13 degrés ce matin à Rouen, jusqu'à 24 cet après-midi, 14 degrés au Havre, 22 l'après-midi, Évreux 9, 23 l'après-midi et Elbeuf 10 degrés ce matin et 24 cet après-midi. C'est l'été.
0: Sortie du tunnel de la Grand-Mare, plus 5 minutes pour rejoindre le le pont Mathilde. Et si vous êtes de l'autre côté, sur le boulevard industriel, en direction du rond-point des Vaches, là, ça coince. On est en embouteillage d'un bon quart d'heure. Je vois que ça ralentit également sur l'autoroute A13, à la hauteur de Cricq-Bœuf-sur-Seine, sur 1 km.
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0: Il y a des couples mythiques, hein, entre artistes et politiques. Nicolas et Carla. Et puis, Marilyn et John, dans un autre registre, célébré par Vanessa, et c'est le paradis.

0: Vanessa Paradis, Marilyn et John à 8h13.
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0: Nous sommes jeudi, le 15 octobre, alors Marilyn et John sont cultes. Lui aussi, son album, il est à Paris ce soir pour le célébrer. Les 50 ans, évidemment, cet homme-là, c'est Stevie Wonder. Vous l'avez en vinyle, l'album ?
3: Je l'ai en vinyle, en cassette, en CD, sur ma playlist, j'ai tout.
0: Songs in the Key of Life, prononcé avec mon accent que j'adore.
3: Magnifique, il est très bien.
0: Double album en vinyle, il y a plein de succès. Il y a évidemment celui qu'on vient d'entendre. On va en choisir que trois parce qu'on peut pas, tous les écouter.
3: Tous les mettre, ouais.
0: Si on va passer la, matinée à cela. Il y a ça j'adore aussi. Et puis un petit dernier qu'on connaît aussi sous une autre forme, elle avait été un peu réutilisée cette chanson. Oui. C'était Coolio avec Gangsta Paradise.
3: Oui, et dans cet album, il y a aussi I Wish qui a été aussi samplé par Will Smith. Évidemment, c'est un des albums les plus samplés par la nouvelle génération.
0: C'est ce soir à Paris. Peut-être en êtes-vous. N'hésitez pas à nous laisser un petit vocal, messieurs, dames, et merci Pascal pour vos lumières.
3: Oui.
0: Vous avez aussi
3: Des cadeaux. Absolument, le PSG qui arrive le 30 octobre sur la pelouse du stade Océane contre le HAC. C'est le 30 octobre et c'est à 19h. Les invitations, c'est maintenant.
0: Eh ben oui, on joue le blind test. On vous propose des chansons. Vous retrouvez les interprètes. Des interprètes qui ont PSG dans leur nom. Un P, un S, un G. Voilà, on les a sélectionnés pour vous. On les écoute, vous les découvrez. Après une nouvelle arnaque traquée par Audrazon, on va faire les courses chez Alinéa. Ou pas d'ailleurs.
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0: 8h17, c'est pas vrai, le rendez-vous anti-arnaque. Alors Audrazo, une piqûre de rappel ce matin, on se méfie des sites de shopping qui affichent les logos Alinéa ou encore Minelli.
10: Oui, pour la simple et bonne raison que ces deux enseignes, à l'heure où je vous parle, n'ont plus de boutique internet. Et non, le chausseur Minelli en difficulté a fermé ses magasins, impossible de commander. Pareil pour Alinéa, l'enseigne de déco et d'ameublement. Pourquoi je vous dis ça ? Parce que vous êtes nombreux à vous faire piéger ces dernières semaines. Vous avez acheté un canapé, des assiettes, un matelas sur un site Alinéa. Vous avez craqué pour des chaussures à prix cassé chez Minelli. C'était pas cher du tout, c'est vrai, mais vous n'avez rien reçu du tout non plus. En fait, les escrocs profitent de la disparition des vraies boutiques pour créer des fausses boutiques. Et je suis allée moi aussi sur ces fausses boutiques. Je vois écrit déstockage, moins 90%, tout doit partir. Je vois une paire d'escarpins à 24€, des assiettes à dessert à 30 centimes, un canapé d'angle à 179€, et je comprends que vous fassiez piéger. Ces boutiques web sont fausses, mais elles sont très jolies, très crédibles.
0: Bon bah Aude, on fait quoi si on s'est fait piéger ?
10: Alors, vous êtes plusieurs, effectivement, à me poser la question. En fait, les escrocs, là, nous appâtent avec des ristournes incroyables et ils récupèrent comme ça tout un tas de numéros de cartes bleues. Donc déjà, appelez votre banque le plus vite possible. Il est peut-être encore temps de bloquer le paiement. Et surtout, il faut faire opposition à la carte pour que l'escroc ne s'en serve pas davantage. Et d'ailleurs, surveillez bien vos relevés pour repérer d'autres paiements suspects. Attention, parce que ces faux sites web apparaissent et disparaissent et réapparaissent. Ils changent d'adresse à chaque fois. Si vous tombez dessus, n'hésitez pas donc à les signaler à la répression des fraudes. C'est ce qu'a fait une auditrice. C'est tout simple. Le site s'appelle Signal Conso.
0: Ouais, très très bien. Merci beaucoup. Non, faut le signaler. D'ailleurs, Pascal, j'en profite pour vous signaler le catalogue Kell.
3: Oui, ne vous inquiétez pas.
0: Voilà, parce que on ne sait jamais. Je sais, vous êtes un peu vintage parfois. Kell. Ah, Manon nous regarde. J'ai vu quoi
3: c'est pas de quoi on parle, évidemment.
0: Avant la Redoute, il y avait Kell aussi, qui était un catalogue mythique.
11: Ouais,
0: d'ailleurs,
11: je suis extrêmement jeune, moi.
0: Je vois que ça se revend sur eBay. Hein. Pour ceux qui en ont, ça a une certaine valeur. Et ça, c'est pas une arnaque. Les températures relevées par les auditeurs sur Facebook.
3: Oui, alors ce matin, c'est un peu frais, mais cet après-midi, on va carrément tutoyer les 24-25 degrés. Patrick à Beuzeville, il a 9 degrés ce matin et le ciel est déjà dégagé. Joséphine, 12 degrés à Cailly et Agnès, 12 degrés également à Saint-Germain-sur-Aulne. Mais cet après-midi, ça augmentera de presque 10 degrés ou un peu plus.
0: Nous avons un bouchon sur l'autoroute A13, c'est confirmé à la hauteur de Cricq-Boeuf-sur-Seine, en direction de l'Eure ou en direction de Paris. Nous avons des ralentissements sur le boulevard industriel à Rouen, 10 minutes à présent de temps de parcours supplémentaire au niveau de la station service en direction du rond-point des Vaches. On va au Tilleul-Lambert.

0: 22. Bonjour Lionel.
1: Oui, bonjour.
0: Vous êtes à Dieppe. Et avant de profiter de votre temps libre, vous vendiez des télés, c'est ça ?
1: La télé, l'électroménager, oui, dans ce domaine-là, quoi.
0: Mais maintenant, vous avez le temps de la regarder, enfin, la télé.
1: Exactement, oui.
0: Vous avez vendu des produits d'électroménager pendant longtemps ?
1: Pendant à peu près une vingtaine d'années, quoi.
0: Ah ouais, donc vous avez vu toute l'évolution du produit
1: Absolument, que ce soit en électroménager ou en télé. Hein, connu les tubes cathodiques et jusqu'aux écrans plats, en fait.
0: Ah ouais, les tubes cathodiques, ouais. Les trucs, c'était des meubles, les télévisions à l'époque.
1: Exactement.
0: Moi, je me souviens, chez ma grand-mère, elle était en bois, la télé. En bois, non, ouais, je vous assure.
1: Absolument, ouais.
0: Et quand elle a eu la première télécommande dans la famille, ça a été la révolution. Bon, Lionel, une révolution également quand le Paris Saint-Germain se déplace.
2: Oui, OEC, oui. Ce sera le 30 octobre à 19h. Vous pourrez voir donc les hommes de Luis Enrique avec le ballon d'or Ousmane Dembélé, mais on va quand même supporter le OEC. On
0: est à oui.
1: Absolument.
0: Merci Lionel.
2: Il y croit.
0: Lionel, vous êtes à Dieppe, vous êtes concentré. On y va maintenant. Trois artistes des groupes, des chanteurs avec les lettres PSG dans leur nom. Attention, 3, 2, 1, c'est votre blind test.

0: présentée comme une évidence.
1: Bon. Lionel, j'ai rien entendu, mais je suis sûr que vous les avez.
2: Ouais, je les ai, ouais, j'étais un peu en panique, mais bon...
1: Allez-y.
2: Grand Corps Malade, non, il y avait, non ?
1: Il y a Grand Corps Malade, c'était le dernier, une bonne réponse. Il m'en faut un deuxième, au moins.
2: Les trois filles, là, c'est...
1: Ouais, les trois filles. Ah bah alors, mais faut, j'ai pas le droit non plus. Et les deuxièmes avec des guitares, là.
3: Les caravanes.
2: Ah là là,
1: les rois de la guitare. Les kings of the guitar.
2: Les... J'ai des kings.
1: Ah bah voilà. Bravo.
2: C'était pas du tout. Dur, hein.
1: Et les trois filles, c'était les Spice Girls.
2: Ah, c'est ça, ouais, ouais.
1: Puis elles sont même plus que trois, nous dit Pascal, qui est en train de les recompter. Lionel, bravo, on vous offre votre hack Paris Saint-Germain. Non, c'est ma tournée, parce que là, je pars quelques jours en vacances, et je me suis dit, on peut pas partir comme ça, sur une déception. Donc je pars heureux. Merci Lionel, merci à vous, je pars heureux quelques jours de congé. À bientôt, bon match.
2: Bonnes vacances.
1: Merci.
2: Au revoir.
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1: On est au Tilleul Lambert cette semaine avec les Normands du bout du coin, Fred.
5: Le Tilleul Lambert, c'est peut-être pas le centre du monde, mais c'est le centre de l'heure. Si vous prenez la carte du département, on est pile poil au barycentre. C'est le mot qu'on utilise quand c'est pile poil au milieu. Le Tilleul Lambert, c'est un peu plus de 260 habitants et c'est Morgane qui doit m'attendre impatiemment. C'est joli chez Morgane.
6: C'est pas une marque que t'as, toi, c'est un étang.
5: Une mare de 1000 mètres carrés.
7: Oh, c'est bah,
5: allez. Allez, bisous. C'est vrai que c'est beau ici.
7: Bah oui, c'est beau, c'est un joli cadre. Hein? On a envie de partager avec d'autres.
6: On a envie de s'y poser.
7: Ouais.
6: On a envie de, je sais pas moi, d'aller faire un tour dans l'atelier.
7: Allez, qu'est-ce c'est parti. Envie
5: on va se poser un peu.
6: Je viens de voir parce que t'as quand même inventé un truc.
5: Pas sûr qu'elle l'ait inventé.
7: Oui, le café céramique. Alors, en réalité, j'ai eu l'idée de monter un atelier de peinture sur céramique.
5: Et en même temps ?
7: En même temps, je voulais pouvoir proposer des boissons et des pâtisseries locales artisanales.
6: Genre salon de thé.
7: Tout à fait. Et il se trouve que en discutant autour de moi, j'ai entendu parler des cafés céramiques. Donc en réalité, c'est
6: ça
7: pas une
6: déjà.
7: Création de ma part.
5: Tant pis.
7: Ça a été une idée que j'aurais pu inventer, mais qui existe déjà.
5: Bon, ça existe déjà, mais il y en a que 4 sur nos deux départements.
6: Donc t'as aménagé une dépendance de la maison, quoi ?
7: Ouais, c'était anciennement un four à pain qu'on a complètement retapé de fond en comble.
6: Oh, c'est voilà, bon ce que vous avez fait. Hein.
7: Ouais, donc tu vois qu'on a conservé tout le charme de l'ancien, on a gardé la brique, toute la charpente.
5: Et dans ce joli cadre, on peut se prendre un rafraîchissement tout en faisant de la peinture.
7: En fait, tu choisis la céramique de ton choix parmi tous mes étalages. Donc là, tu peux voir, il y a des assiettes, des mugs, des fleurs, des beurriers, des pots à épices, etc.
6: Donc, moi, je vais te prendre un service de 12 assiettes, je vais toutes te les peindre. Non, mais tu vois, quand j'invite du monde.
7: Non, mais tu vois, là, j'ai une famille de 6 personnes, les parents et les 4 enfants qui sont nus, ils ont chacun pris une assiette. Ils ont chacun fait leurs assiettes qu'ils ont utilisées quand ils vont faire leur repas de famille.
6: Mais c'est rigolo parce que tu faisais pas du tout ça, toi.
7: Ah non, moi, rien à voir.
6: Toi, t'étais une sorte d'ingénieur.
7: Ah, j'ai eu un parcours assez varié, on va dire.
5: On n'a qu'à commencer par le début.
7: J'étais destinée à être vétérinaire.
5: Alors forcément.
7: J'ai fait une école préparatoire pour être véto.
5: Mais elle n'était pas faite pour ça.
7: En école d'ingénieur, j'y suis allée en disant, bon, bah, je vais continuer dans la cosmétique parce que c'est ce que j'ai appris aussi en licence.
5: Et attention, la chronique fait que 3 minutes.
7: Et là, j'ai découvert le monde du cuir et de la maroquinerie. Avec mon diplôme d'ingénieur en chimie des polymères, une de mes missions, c'était de supprimer toute l'école, tout quitter. Société de fabrication de parfums. De changer dans un négoce de matériaux.
5: Bref, la vie allait trop vite.
7: Et ce que j'ai pas dit en parallèle à tout ça, c'est que je suis aussi une maman de 2 enfants. Donc là, ça faisait beaucoup de choses en même temps. Je pense que je me suis un petit peu perdue et là, je me suis dit stop. Il est temps d'arrêter de juste saisir les opportunités et de me demander ce que je veux faire moi vraiment.
5: Et ce qu'elle voulait faire, Morgane, c'était ouvrir Biscuit Pastel dans son jardin du Tilleul Lambert.
7: Voilà, exactement.
5: Pour la trouver et réserver votre petit moment, vous tapez biscuitpastel.fr.
1: Moi, ça me fait plaisir, cette ouverture, parce qu'on avait lancé une opération cagnotte, tout ça, avant, pour que vive tout ça, et de pouvoir s'y rendre, là, avec Fred, c'est formidable. Le Tilleul Lambert, l'intégrale, c'est avec Fred, avec des moments inédits, le dimanche matin, entre 10h et 11h. Barycentre, il a dit, Fred,
3: oui.
1: Ça me rappelle mes cours de maths, ça, le barycentre.
3: Oui, on va en parler. Vous étiez bon en maths ?
1: À moitié.
3: Oui, oui. Alors, voilà, ben, on est tous un peu comme ça. Mais on va essayer de se réconcilier avec les... à moitié, c'est déjà une fraction, me dit Pascal, effectivement.
1: Ouais, mais lui, c'est un scientifique,
3: lui,
1: c'est pour
3: ça. Il est fort.
1: Et moi, jusqu'en troisième, j'étais bon. Jusqu'en... C'est au lycée que ça s'est gâté.
3: Et ben justement, on aura une scientifique, Élise Genvraise, qui est chercheuse au CNRS et mathématicienne. Elle a quelques petits projets pour nous réconcilier avec cette matière qui fait ont peur.
1: Mais elle donne des cours aussi, oui. Voilà. Et entre Paris, la Normandie et la Picardie, elle s'arrête chez nous dans une demi-heure.
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1: 8h30, toute l'info en Normandie, avec vous Manon Lombard-Brunel.
11: Un policier jugé cette semaine devant le tribunal correctionnel de Rouen. Il est accusé de violence injustifiée contre une femme. Le soir de la finale de la Ligue des Champions, c'était en mai dernier. 6 mois de prison ont été requis contre lui. Après, les lycéens, les retraités prennent le relais dans la rue. À Rouen, au Havre, à Dieppe, ils ont manifesté hier pour dénoncer le projet de budget du gouvernement. Il prévoit une sous-indexation de certaines pensions de retraite. Et puis, des PFAS retrouvés en grande quantité dans les ou souterraine de Lubrizol. La préfecture de la Seine-Maritime vient de publier de nouveaux résultats d'analyse et ils ne vont pas dans le sens de l'entreprise après l'incendie du site en 2019. On vous explique pourquoi dans l'info d'ici, juste après l'actualité en France et dans le monde en 90 secondes. Et c'est avec vous, Valentine Letesse.
12: L'État attaqué par ses policiers. Le syndicat Alliance annonce une plainte pour mise en danger des fonctionnaires dans la mobilisation lycéenne. 1 millier d'agents et de gendarmes blessés. Il dénonce aussi des consignes en contradiction avec les déclarations publiques du ministre de l'Intérieur. Les jeunes, eux, ont rendez-vous avec le ministre de l'Éducation ce jeudi, toujours en demande d'une suppression de Parcoursup et d'annonces concrètes sur la remise en état des bâtiments. À seulement 14 ans, première nuit en prison pour le jeune tireur d'Aubagne, mis en examen hier pour les coups de feu tirés lundi sur le principal de son collège et une enseignante. Face aux enquêteurs, il s'est dit influencé par une mouvance, fasciné par les tueries de masse. Les complémentaires retraites à la hausse au 1er novembre d'1,4%. Pour 14 millions de retraités du privé, les partenaires sociaux ont voté l'accord de l'AGIRC-ARRCO face à un patronat complètement fermé à l'idée d'aller au-delà, indique Force Ouvrière. Jardiniers, ouvriers du BTP, saisonniers en station de ski, pour 3,5 millions de travailleurs exposés aux UV, le risque de développer un cancer de la peau est avéré. L'Agence nationale de sécurité sanitaire recommande de reconnaître à part entière la maladie comme risque professionnel. Aussi brillant que les 2 étoiles sur leur maillot, les footballeurs du Paris Saint-Germain ont remporté un match de très haut niveau hier soir en Ligue des Champions. 4-2 face à Manchester City sur la pelouse des Anglais où le PSG n'avait jamais gagné.
11: Les piézomètres ont rendu leur verdict et les résultats de ces capteurs dans les nappes d'eau ne vont pas dans le sens de Lubrizol. La préfecture vient de rendre public

0: son prédécesseur sur le terrain en 1993. Par définition, en 93, les pompiers n'ont pas pu éteindre l'incendie avec des produits qui n'ont commencé à être utilisés que 20 ans plus tard.
1: Et ces 7 PFAS, Emmanuel, on les retrouve dans quelle proportion ?
0: Eh bien, si on fait l'addition des deux composés qu'on retrouve le plus dans ces nouveaux produits testés, le Capstone B et l'acide 2, ça varie de 1 à 10 en fonction des captages. Sur le piézomètre 2, par exemple, on est à 25 microgrammes par litre d'eau. Sur le piézomètre 28, on est à 300 microgrammes par litre. Pour se faire une idée, la préconisation de l'Union européenne, c'est que pour l'eau potable, la somme totale de tous les PFAS ne dépasse pas 0,5 microgramme et que pour l'eau prélevée destinée à devenir potable après traitement, ça ne dépasse pas 2 microgrammes.
1: Des valeurs bien supérieures donc aux normes et ces mesures, elles indignent Christophe Holleville, le secrétaire de l'Union des victimes de Lubrizol. Pose la question de savoir qui paierait la dépollution du site si Lubrizol venait à faire ses valises et que les normes relevées devenaient illégales ou non conformes à une future réglementation.
2: Lubrizol nous répond oui, mais c'est pas l'eau du robinet, heureusement. Lubrizol, bien sûr, va certainement déclencher une bataille de spécialistes s'il y a procès pour se dédouaner systématiquement, comme il le fait depuis le début, de toute pollution. En tout cas, une chose est sûre, c'est que ça se resserre un tout petit peu, au moins ce chef d'accusation, qui est l'atteinte à l'environnement. Toutes ces mousses incendies, cette bouillasse, comme on l'a appelé à l'époque, s'est infiltrée dans les sols jusqu'à atteindre les eaux souterraines. Et d'ailleurs, est toujours dans certaines couches des sols, puisque les analyses de PFAS depuis 2020, sur la plupart des piézomètres, ne font qu'augmenter. Donc ça prouve qu'il y a toujours, malheureusement, des PFAS qui descendent dans les eaux souterraines. Au bout d'un moment, il faudra quand même que les services de l'État, peut-être, imposent une dépollution des eaux souterraines.
1: Hein. Et Lubrizol, que nous avons contacté, n'a pas voulu faire de commentaires tant que les analyses effectuées par les services de l'État ne sont pas terminées.
3: 8h35, c'est aujourd'hui. Oui. C'est aujourd'hui l'été, on a rendez-vous avec les 25
4: degrés. Absolument, c'est une météo parfaite pour ce jeudi après dissipation des brouillards matinaux. C'est le soleil qui va s'imposer toute la journée. Et si on rajoute à ça un vent très faible de secteur sud, la sensation de douceur et d'été est bien présente. Un peu de fraîcheur quand même ce matin, mais on gagnera 10 degrés cet après-midi. 13 degrés ce matin à Rouen, 14 au Havre, 12 à Fécamp, 9 à Évreux et à Vernon. Et cet après-midi, donc jusqu'à 24 degrés pour Rouen et pour Elbeuf.
3: Ben ça tombe bien, c'est le début des grandes vacances demain. Ah non, c'est les, c'est les vacances d'automne, pardon, excusez-moi.
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3: À l'entrée de Rouen, ça bouchonne. Au niveau du tunnel de la Grand-Mare, on est à 17 minutes de ralentissement. La descente du plateau Est, bon secours jusqu'à la place Saint-Paul. Plus 4 minutes, on a connu pire. Et ça ralentit toujours un petit peu, plus 7 minutes sur le boulevard industriel à la hauteur de Sotteville-lès-Rouen, en direction du rond-point des Vaches. Nous en terminerons avec l'autoroute à 150 pour une fois, pour une bonne nouvelle. Ça a l'air d'être relativement fluide. Vous êtes dans le coin, vous voulez nous apporter une info? 02 35 07 66 66.
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3: Si vous prenez le bac de Seine, attention, le bac de Ménil-sous-Jumièges est à l'arrêt. Ben oui, on va prendre un autre bac. C'est bien le bac parce qu'on a l'impression de prendre le bateau, de partir loin, sous le soleil. Et soleil tournesol, ben oui, Marc

0: En ce moment, c'est surtout les pastilles pour la gorge, hein, le goût de la pastille pour la gorge avec ce temps qui change tout le temps.
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0: Jeudi 15 octobre, bonne fête Thérèse, Aurèle Aurélie, on fait un boujou à Eugénie également. Tiens, deux anniversaires de célébrités aujourd'hui, qu'on fait parler d'eux ces dernières semaines. Didier Deschamps a 58 ans, Raphaël Glucksmann a 47 ans. Alors évitez la farine aujourd'hui ou de se faire entarter avec un gâteau d'anniversaire. Moi je dis ça, je dis rien. Vous restez avec nous dans les prochaines minutes. C'est l'événement d'ici, un concert dans la région de Julien Lib. Et ben vous savez quoi, on a vos billets, vos invitations et il sera avec nous. Mais d'abord, un chouïa de sport. Le Zoom Sport, Alain Mattei, bonjour.
3: Bonjour Michel.
0: Alain, aujourd'hui on plonge dans la course à pied, mais alors dans ce qu'elle a de plus fou.
3: Michel, je sais que comme moi, vous aimez courir.
0: Oui.
3: Et je ne sais pas pour vous, mais moi ce que j'aime dans la course à pied, c'est l'absurdité de la chose.
0: C'est
3: clair. Parce que courir pour sa santé, c'est évidemment louable, mais quand on commence à préparer des semi-marathons, des marathons complets, ou même des 10 km, on est au-delà de ça. Pourquoi courir sous la pluie, dans le noir, parfois les deux en même temps, parce qu'on est en Normandie, alors qu'on pourrait être au chaud, un bon verre à la main? Pourquoi diable suis-je si triste parce que j'ai terminé mon semi-marathon en 1h41 alors que je voulais être sous les 1h40? Tout ça pour une minute. Il faut oser l'avouer, ça n'a pas de sens. Et c'est ça qui est beau. Dans ce monde absurde, c'est notre petite part d'absurdité maîtrisée à nous. Pourquoi je vous raconte tout ça, vous allez me demander. Parce que ce samedi, à 14h, à Bacqueville-en-Caux, des gens vont repousser cette absurdité jusqu'à son ultime limite.
0: C'est une course folle qui se prépare. Il y aura 15 coureurs au départ, mais un seul à l'arrivée.
3: Ça va se passer à l'hippodrome de Bacqueville-en-Caux. Je vous plante le décor. Une boucle de 6,7 km. Au top départ, vous avez une heure pour faire la boucle. Si vous arrivez en 40 minutes, par exemple, vous avez 20 minutes qui restent pour vous reposer. Et là, ça repart. Nouvelle boucle, une heure pour le faire. Nouvelle boucle, une heure pour le faire. Nouvelle boucle, une heure pour le faire. Il n'y a pas de ligne d'arrivée. Alors, comment ça se termine? C'est Ronan Pierre qui va courir ce week-end, qui l'a expliqué à notre camarade Théophile Pedrola dans l'émission Bienvenue au Club lundi dernier.
4: La course s'arrête lorsqu'il n'y a qu'un seul coureur qui arrive à faire une seule boucle tout seul. Et dans ce cas-là, il est déclaré vainqueur.
5: Oui, on court jusqu'à l'épuisement, quoi, tout simplement. C'est pour ça qu'on dit qu'il n'y a pas de fin.
4: En tout cas, jusqu'à l'épuisement de tous les coureurs, sauf le dernier, on va dire.
3: Voilà, le but, globalement, c'est d'achever l'adversaire. Et on ne parle pas de quelques heures. Le record de France est à 105 heures. Ça fait plus de 700 bornes et plus de 4 jours de course. Donc, si vous voulez aller les encourager à l'hippodrome de Bacqueville, allez-y parce qu'ils en auront besoin et ils vont être là un moment. Et puis surtout, ces 15 Français, ils se mesureront en même temps, en temps réel, à d'autres coureurs qui seront dans leur propre pays. C'est un championnat du monde. Chaque boucle réussie par un coureur rapporte un point à son pays. Alors, comme le dirait Duncan MacLeod,
6: à la fin, un seul d'entre nous survivra. Here
0: we are. Ah ouais. Born to be kings. We're the princes of the universe. Le championnat du monde de Bacqueville-en-Caux. Backyard, Bacqueville en yard. Et rendez-vous évidemment demain matin pour l'agenda.
3: Exactement, pour l'agenda.
0: Et les 3 plus arrivent dans un instant. Bah là aussi, il y aura de la grande musique. Hein. Royal République et les Fatal Picard.
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0: 9h moins le quart, les 3 plus, c'est pratique, local utile, sympa, et l'on commence avec un concert rock survitaminé de Royal République.
11: Oui, un groupe rock suédois qui a connu un succès incroyable avec sa reprise de Stayin' Alive des Bee Gees.
0: Il dit tiens, parce que je ressemble à John Travolta.
11: Pas du tout, oui, non, oui, absolument. Okay. Alors voilà, c'est suédois, mais c'est pas le groupe ABBA, hein, vous l'avez remarqué. C'est du bon gros rock énergique avec beaucoup d'humour. Ils se déguisent beaucoup pendant leurs concerts, souvent en Kiss. Voilà, le groupe Kiss, je sais pas pourquoi. Ils sont en tournée partout en Europe et pour la France, ils ont choisi Rouen au 106 le mardi 20 octobre à partir de 19h. Et on nous dit qu'il faut être très rapide parce que ça risque d'être d'accord. Complet très rapidement. Ouais. Vous réservez sur le site 106.com.
0: Royal République, mais nous ici, on a les Fatal Picard aussi.
11: Ah bah oui, ils sont de retour ce samedi à 20h30 à l'espace de Forge les Eaux pour célébrer leurs 25 ans de carrière. Ce sera donc un concert exceptionnel et on est heureux évidemment de les retrouver avec leur humour et leurs chansons emblématiques.

0: Mais nous, on a adoré cette chanson. Apparemment, à l'Eurovision, ils n'ont pas trop voté. Mais bon, voilà, on est quand même avec eux. Concert unique, donc samedi à 20h30. Une seule date ce samedi. Reste encore quelques places, mais faites vite. Ça devrait également partir très rapidement.
1: Les Fatal Picard en voisin et le Téléthon en avant-première. C'est le 4 et le 5 décembre. Mais à Foucarmont, on est déjà prêt.
0: Oui, venez participer à la marche du Téléthon ce samedi 17 octobre pour un après-midi solidaire au profit du Téléthon. Rendez-vous à la salle des sports de Foucarmont à 13h30. Un premier arrêt au Duvet Normand avec pause café et brioche. C'est plutôt sympa. Et visite de l'usine. Ensuite, direction la route de l'Abbaye avec un joli panorama sur Foucarmont. Et enfin, un arrêt au comptoir de la Poste. 3 euros pour y participer. Et évidemment, tout sera reversé au Téléthon pour soutenir la recherche.
1: Vous avez dit brioche, ça y est, j'ai faim. Il est 8h47 à suivre. Nous serons, c'est l'événement d'ici avec Julien Lib en concert à Forges-les-Eaux demain soir et même qu'on pourrait vous offrir vos billets. Une bonne nouvelle, le bac de Ménil-sous-Jumièges est de retour aux affaires. Il était dans un blind test ce matin. George

0: 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George Michael, 8h50, on a une petite surprise, on a une visite. Alexandre, bonjour.
1: Bonjour Michel.
0: C'était pas prévu, vous venez nous voir. On s'est appelé cette semaine, vous nous avez parlé de mon café rose dans le cadre d'Octobre Rose. Vous êtes d'ailleurs habillé tout en rose aux couleurs de votre café. Vous êtes du Lions Club et c'est dans ce cadre que vous avez imaginé. C'était quoi en 2024, c'est ça ce café solidaire?
1: Oui, tout à fait, c'est en 2024 qu'on a créé cette boîte de 20 capsules de café en partenariat avec Segafredo.
0: Ah ben c'est gentil, puis vous êtes venu nous payer le café alors, c'est ça?
1: Tout à fait, c'est ça, puisque lundi, quand on s'est eu au téléphone, c'était au téléphone, donc je n'avais pas eu l'occasion de vous remettre de boîte ni de paquet, donc on est passé ce matin. Tout à fait, voilà.
0: Pour valider totalement cette bonne idée.
1: C'est ça, complètement.
0: Bon, une nouvelle fois, c'est solidaire, ça va vous permettre de récupérer combien de dizaines de milliers d'euros cette année, a priori?
1: Cette année, environ 80 000 euros.
0: 80 000 euros, et si ça vous intéresse, alors il y a évidemment les Lions Club qui organisent des manifestations, et puis il y a le site internet de Segafredo.
1: C'est ça, tout à fait, donc Segafredo ici à Rouen, et sinon les Lions Club de Louviers, Ménilénard-Rollon, Yvetot, Sainte-Adresse, quelques Lions Club en Normandie, et d'autres en France, bien évidemment.
0: Merci, oh ça sent bon, ça, même fermé, ça sent bon le café ici. Merci beaucoup d'être venu nous voir. Il est 8h51, avec plaisir, c'est l'événement d'ici. Il est en concert demain, Julia Lib à l'espace de Forges-les-Eaux, finaliste de la Starac 2023, en tournée avec un premier album, Naufragé, un disque d'or également, enfin bref... Sylvain, il est incontournable et vous lui avez passé un petit coup de fil.
2: Bonjour Julien Lib.
3: Bonjour.

0: ça fait plaisir de vous voir arriver en Normandie à Forges-les-Eaux pour ce concert. Autour de Naufragé, cet album qui est une véritable révélation, un petit peu comme Julien Lippe d'ailleurs, depuis la finale de la Starac en face de Pierre Garnier. Tiens d'ailleurs, est-ce que vous avez suivi l'arrivée de la nouvelle promo là ce week-end?
1: Ouais, un petit peu, c'est toujours hyper émouvant d'ailleurs.
0: C'est vrai.
1: Mais en plus, j'ai eu la chance de faire le before avec Starac et Zalando, où j'étais avec Magla, etc. Bref, je me suis régalé. Et non, du coup, je pense que je vais suivre un peu cette année. En plus, je trouve qu'il y a les bonnes choses qui sont mises en place, donc je suis content.
0: Ouais, avec un nouveau Dirlo, en l'occurrence, c'est Moziman, ouais, qui s'attaque donc à une nouvelle saison, on l'espère, avec autant de succès qu'a eu votre promo. C'est vrai, Julien, vous avez dit dans les interviews, la Starac, ça m'a sauvé la vie.
1: C'était. Il y a pas mal de choses qui m'ont fait sortir un peu aussi du trou, mais. C'est vrai que l'émission nous a tellement propulsé, tellement tout changé en fait, que ça a été une magnifique rédemption pour moi.
0: Et ouais, et cette tournée, elle se passe comment alors?
1: C'est incroyable. Moi, c'est la partie que je préfère dans mon métier, le fait d'aller sur scène, pouvoir être avec les gens, c'est vraiment une raison de pourquoi est-ce que je fais ce métier, et peut-être la plus grosse quasiment. Donc c'est incroyable, surtout que là on est parti sur une deuxième partie de tournée où on a tout augmenté. Et ça fait vraiment du bien de voir que les gens se le prennent fort, le show. Et j'ai hâte d'arriver à Forges-les-Eaux et de donner ça aussi au public normand.

0: c'était ça passe ou ça casse, hein, parce que quand on appelle son disque comme ça, Naufragé, qui revient un petit peu sur, qui parle beaucoup de vous, dans lequel vous vous livrez énormément, et puis de voir que ça accroche finalement, que vous avez le retour du public, que vous avez le retour des radios, parce que ici Normandie, c'est avec Julien Lippe dans la playlist, c'était exactement ce qu'il fallait faire, fallait pas tricher.
1: Comment dire, on a enchaîné un peu les coups de chance et aussi le travail un peu acharné, parce que ça reste un métier charbonneur où il faut être sur tous les fronts tout le temps, ce qui est archi excitant et aussi archi intense. Mais ouais, t'es constamment envahi par un sentiment de reconnaissance de te dire j'ai le droit de faire ce métier et les gens me le donnent.
0: Est-ce qu'on peut avoir voilà de trois petits indices sur le show Julien Lippe, la scénographie ça va donner quoi?
1: Je vais dire que c'est intense dans le sens où on a fait un projet en effet qui est intense au niveau des émotions, donc ça se retrouve que ce soit musicalement ou encore dans l'émotion sur le show, on le retrouve. Et puis là où sur la première partie de tournée on avait très peu de scénos, là on a quand même pu un peu beaucoup augmenté. Je crois que j'en dirai pas trop sur ce sujet-là parce que je trouve ça très agréable quand les gens le découvrent en live et qu'il y a le petit « Oh !» Bon travail, dis donc.
0: Eh ben voilà. Merci en tout cas, Julien Lippe, d'avoir pris du temps pour ici Normandie. Et puis bienvenue dans notre petit coin de France que tu connais déjà un petit peu.
1: Ben merci à toi, Sylvain, et ravi de venir chez vous et merci de m'accueillir.
2: Julien Lippe, demain 20h, et si seulement j'avais mes places pour Forges-les-Eaux, ben c'est possible, j'ai deux billets pour vous, vous nous appelez tout de suite et vous décrochez vos places, 02 35 07 66 66.
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2: Vous nous écoutez aux toilettes peut-être ce matin. N'oubliez pas, c'est la journée mondiale du lavage des mains. Docteur Kierzek, franchement, est-ce qu'il faut une journée mondiale pour nous le rappeler?
5: Bonjour à toutes et à tous. Bah, cette journée mondiale, elle nous rappelle un geste simple, un geste barrière qu'on a un peu tous oublié. Donc ça peut être l'occasion justement de s'en rappeler. Il ne faut pas le faire mal, ni trop vite ou pas au bon moment. Mais c'est un geste de prévention essentiel, simple, pas cher et très efficace. En médecine, il n'y a pas d'intervention qui soit aussi efficace que ça. Si, il y en a quelques-unes, mais celle-ci, elle date du 19e siècle. C'est Ignace Semmelweis qui remarque que les femmes qui meurent beaucoup plus de fièvre, ben, c'est celles qui sont prises en charge par des médecins qui viennent de faire des autopsies et qui ne se sont pas lavé les mains entre les deux. Donc nos mains touchent tout, des poignées de porte, des téléphones, des barres de bus, des billets. Et ensuite, on touche notre visage des dizaines de fois par heure. C'est comme ça, en fait, que circulent les virus de la gastro, de la grippe, du rhume, de la bronchiolite ou du Covid, évidemment. Et selon l'Organisation mondiale de la santé et les grandes agences de santé, un bon lavage des mains réduit environ d'un tiers les diarrhées infectieuses et d'environ 20% les infections respiratoires. Et à l'approche de l'hiver, c'est maintenant qu'il faut reprendre ce bon réflexe. Alors le bon réflexe, c'est quoi justement? C'est un geste simple, de l'eau, du savon et 30 secondes de frottement. Le temps de chanter deux fois joyeux anniversaire, on n'oublie rien. Les paumes, le dos des mains, entre les doigts, les pouces, le bout des doigts et les ongles et les poignets. On rince et on sèche bien avec une serviette propre ou un essuie-main à usage unique car des mains humides transmettent davantage les microbes.
2: Joyeux anniversaire. Ah bon, et à quel moment il faut se laver les mains, docteur? Et quel gel hydroalcoolique, qu'est-ce que vous en dites du gel?
5: Il y a des moments clés en rentrant chez soi, après les transports, après être allé aux toilettes, après s'être mouché ou avoir toussé dans ses mains, avant de cuisiner, avant de manger ou avant de s'occuper de bébé. Et puis après aussi, bah c'est essentiel de se laver les mains. Et bien sûr, avant de rendre visite à une personne fragile ou hospitalisée. Alors, on parle aussi du gel hydroalcoolique. C'est très pratique quand on n'a pas d'eau. Mais quand on a de l'eau et du savon, bah faut privilégier ça. Mais en déplacement, c'est vrai que c'est pas mal d'avoir son petit flacon de gel hydroalcoolique. Ça marche pas bien sur des mains qui sont visiblement sales. Il est peu efficace sur le virus de la gastro-entérite aussi, mais sur tout le reste ça fonctionne bien, mais le message c'est eau et savon, pas besoin non plus de savon antibactérien, vous savez c'est marqué, mais c'est plus du marketing, un savon ordinaire suffit très bien, à condition qu'on le fasse bien. Je rajoute les ongles un peu courts et on retire bagues et bracelets, un peu comme ce qu'on fait à l'hôpital, mais vous en cuisine, faites-le avant de cuisiner par exemple, et quand on est malade, on protège les autres, on tousse dans son coude, on se mouche dans du jetable et on se lave les mains après, et en plus vous pouvez porter un petit masque jetable. Allez, d'ici là, portez-vous bien.
2: À demain.
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2: Les maths, c'est le cauchemar de certains. Et c'est vrai que petit, souvent, à nos enfants, on a lu ou on lit des histoires. Ouais. Jamais on leur fait faire des maths avant de se coucher. C'est peut-être ça la clé, en fait. Hein.
9: Bah, c'est-à-dire que si les enfants sont mauvais en maths, c'est que les parents sont aussi mauvais en maths, ouais. En fait.
2: C'est ça. Les Français qui sont en maths.
9: Oui,
2: en
9: fait. Alors, en général. En alors, ce qui est fou, et c'est paradoxal, on en parlera avec Élise Jeanvraise, qui est chercheuse au CNRS et mathématicienne, c'est que la France est un grand pays de mathématiques, puisque après les États-Unis, c'est la France qui a le plus de médailles Fields, c'est quand même incroyable, la médaille Fields étant le prix Nobel des mathématiques. Voilà. Alors voilà, qu'est-ce qui se passe? Il y a peut-être un peu d'espoir. Elle va peut-être nous rassurer entre 9h et 10h. En tout cas, vous venez témoigner au 02 35 07 66 66. Je voudrais bien savoir si c'est papa ou maman qui aide les enfants pour les devoirs de mathématiques.
2: C'est une équation à deux inconnus, ça.
9: Bien vu.
2: Merci beaucoup, bonne journée. Demain matin, vous nous réveillez. Moi aussi, parce que je reste à la maison au lit et je fais la grasse mat, Pascal. La semaine prochaine, c'est Fred Romanuit qui vous accompagne. Je prends quelques jours et je reviens pour la deuxième semaine de vacances. Et oui, on ira ensemble à la Saint-Romain. Tout ça, on fera plein de trucs.
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9: Merci d'être fidèle. Il est 9h. Les infos, Manon Lombard-Brunel, pour toute l'actualité locale.
10: Oui, le tribunal de Rouen rendra sa décision le 5 novembre prochain, après avoir jugé cette semaine un policier rouennais pour des faits de violence commise le 31 mai dernier, le soir de la finale de la Ligue des Champions. Cet homme de 32 ans est accusé d'avoir donné un coup de matraque injustifié dans le visage de Jouaïna, rue du Général Leclerc. Devant les juges, Simon Monori, ce policier assure qu'il n'a pas eu d'autre option.
11: Crâne rasé et barbe bien taillée, Kevin s'approche de la barre et présente ses excuses. Je me sentais impuissant et vulnérable. J'ai dû faire un choix en un quart de seconde et je n'avais pas d'autre choix que d'utiliser mon bâton. Je visais l'épaule et je déplore les blessures, dit-il en se tenant droit, sans jamais croiser le regard de Jouaïna. Ce soir-là, l'un de ses collègues se trompe de personne interpellée. Il s'agit du neveu de la victime qui l'accompagnait et non d'un émeutier. Pourquoi la seule option était d'utiliser le bâton, lui lance la présidente. Quand on passe 3-4 heures à subir le gaz, le corps fatigue. Quand j'arrive dans l'action, je distingue qu'un collègue est pris à partie. J'essaie de gérer sans utiliser mon bâton, justifie l'homme qui exerce toujours. Pourtant, quelques secondes plus tard, sur une caméra piéton que portait un policier, on le voit donner un coup dans le visage. On entend Jouaïna hurler de douleur. Elle baisse la tête pour ne pas revoir ces images. À la fin de l'audience, la victime trouve regrettable que le policier ne se soit pas directement adressé à elle.
12: Quand on s'excuse, on s'adresse à la personne. À aucun moment il m'a regardé, que ce soit dans les yeux ou juste tourné vers moi, même si je le regarde ou je le regarde pas. Et ça, je trouve ça dommage.
11: Le procureur estime, lui, que le coup porté est un acte disproportionné. Il a requis à son encontre 6 mois de prison avec sursis.
10: Les avocats du policier assurent de leur côté que le geste était légitime. Ils demandent la relaxe. Jouaïna souffre de troubles du sommeil et de crises d'angoisse. À la veille des vacances scolaires, de nouveaux blocages et manifestations ce matin dans le cadre du mouvement des lycéens au Havre. Le lycée François 1er est bloqué. Même chose devant Blaise Pascal à Rouen. Rouen où des manifestants commencent aussi à se rassembler devant le commissariat. Comme hier, ils demandent la libération d'un étudiant de 26 ans interpellé en marge d'un blocage pour outrage et jet de projectiles. Il a passé la nuit en garde à vue. Eux ont été pris la main dans le réservoir d'essence en plein siphonnage fin septembre de plusieurs camions sur un chantier d'Arc-la-Bataille. D'autres plaintes ont été déposées pour des faits similaires, des faits de vol de carburant et de métaux à Dieppe et Romesnil-Bouteille. Dans ces affaires, 3 hommes ont été interpellés. Dans l'eau, un mineur, il est convoqué devant le juge des enfants. Ce sera en décembre. Les 2 majeurs sont eux déjà fixés sur leur sort, condamnés respectivement début octobre à 8 mois de prison ferme pour l'un, c'est 9 avec sursis pour l'autre.
9: En football, le bus du FC Val-de-Riel était rempli hier soir.
10: Et oui, venu avec presque tout l'effectif de l'équipe pour assister au tirage au sort du 6e tour de la Coupe de France. Rendez-vous qu'ils attendaient. Ils ont fait la route depuis Montfort-sur-Isle, mais le petit poussé normand pensionnaire de 9e division est resté sur sa faim, Théophile Pedrola.
13: Impossible de les louper. Ils arrivent à 30 en survêtement blanc et rouge et prennent plein de photos. Des joueurs de Montfort-sur-Risle, des rêves plein la tête.
14: Ah, clairement, on voulait Rouen ou Caen. Voilà, c'était clair et précis, on voulait Rouen ou Caen.
13: Difficile alors de contenir leur déception.
15: Numéro 17, Stade Sauvignon.
13: Une équipe de Régional 1, trois niveaux au-dessus. Pas très forte pour un match de rêve, ni très faible pour espérer continuer l'aventure. Julien Aubé, défenseur du club, tente de relativiser.
14: On avait dit tout sauf les R1. On va jouer quand même le match. Hein. On est quand même content. On est au 6e tour, c'est pas rien. Il y a ce qu'on veut, il y a ce qui sert. On va jouer Stouffville, c'est très bien.
13: Lui a 35 ans, dont 30 passés au club. Il compte bien montrer les valeurs du coin pour ce match.
14: On parle de nous, c'est la première fois que je vis ça, c'est incroyable. Voilà. Il y a une ferveur chez nous, on a un petit village, mais il y a une ferveur, c'est un club familial. Ça permet de vivre un moment peut-être qu'on ne va pas revivre. En tout cas, moi, de mon côté, je sais que c'est le dernier grand moment.
13: C'est aussi pour ça qu'ils sont venus aussi nombreux. Son entraîneur, Corentin Borgne, espère bien que ses joueurs resteront motivés.
16: L'objectif d'aller chercher un 7e tour en passant ce match-là qui va être forcément très difficile, mais bon, sur un match, sur 90 minutes et encore plus dans le football, bah, tout est possible. Ça va toujours être une belle fête, il y aura toujours de l'envie chez les joueurs, j'en doute pas. Non, c'est du plaisir, c'est du bonus.
13: Même si le tirage n'était pas celui rêvé, l'équipe prolonge le plaisir au buffet et prend des photos avec le véritable trophée de la Coupe de France qui était à Rouen hier soir.
10: Et voilà, on prend des forces avant ce 6e tour. Il se jouera les 24 et 25 octobre. Vous avez la liste des autres affiches sur ici.fr. En football, toujours, là, c'est rendez-vous ce week-end. Et pour la bonne cause, en Ligue 1, le HAC soutient la lutte contre le cancer du sein à l'occasion d'Octobre Rose et du match des Havrais contre Auxerre dimanche. Chaque billet acheté permettra de reverser 1 euro à la Ligue contre le cancer. C'est 2 pour chaque produit Octobre Rose vendu en boutique. Et puis plus de 200 attractions, restaurants et autres stands. Les représentants des Forain et la ville de Rouen ont présenté hier la nouvelle édition de la Foire Saint-Romain. C'est à partir de mercredi prochain jusqu'au 22 novembre, pendant plus d'un mois donc. C'est tous les jours dès 11h30 pour les restaurants, 14h pour les attractions.
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10: La météo, Pascal, c'est presque l'été. Hein.
9: Oui, c'est une journée d'été pour ce jeudi avec des températures 5 degrés au-dessus des normales. C'est donc le soleil qui s'impose rapidement après quelques brumes matinaux. Et cet après-midi, donc, on pourra compter jusqu'à 24 degrés à Rouen au meilleur de l'après-midi, 22 au Havre, 23 à Évreux et on aura 23 également à Yvetot et 24 à Elbeuf. Merci Manon, on vous retrouve tout à l'heure à 10h.
10: À tout à l'heure.
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9: Merci, ici c'est vous. Les mathématiques, rien que le mot donne des frissons. Tout le monde a de mauvais souvenirs avec les mathématiques, sauf Sophie Adnaud et Thomas Pesquet. La phrase qu'on entend le plus souvent, c'est les maths et moi ça fait deux. Enfin pour ça, il faut savoir faire l'addition. Le classement PISA nous l'a confirmé. Nos élèves sont nuls en maths. Dans le classement, on a chuté de 10 places en une année. Alors comment se réconcilier avec les mathématiques? Notre invitée, Élise Jeanvresse, a des pistes, mathématicienne, chercheuse au CNRS. On peut lui faire confiance, on a trouvé la crème de la crème pour cette émission. Mais vous, comment avez-vous vécu pendant votre enfance cette matière tant redoutée? On a souvent entendu, si t'es nul en maths, tu ne feras rien de ta vie. Alors c'est pas tout à fait vrai, vous pouvez devenir animateur radio par exemple, ou devenir patron de syndicat. On est en 1989, Henri Krasucki était patron alors de la CGT. Il a réussi à négocier un chèque pour des grévistes. Alors il est content d'annoncer le montant du chèque.
19: 180 000 centimes répartis à égalité.
20: 1 118 000 centimes.
19: J'ai fait une erreur dans les chiffres, c'est pas la première fois.
20: 118 000 francs.
19: 1 180 000 centimes.
9: Eh ben, je crois que depuis 1989, on sait toujours pas le montant du chèque de la CGT. 1 800 000. Alors, voilà, c'est des images que vous connaissez, qu'on voit régulièrement lors des bêtisiers. Alors, ce matin, vous nous racontez comment vous vivez les mathématiques avec vos enfants. Est-ce que c'est papa ou maman qui font les devoirs? Venez nous raconter tout ça au 02 35 07 66 66. On accueille dans un instant notre invité. Le temps d'écouter Julien Clerc.
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0: Ici c'est vous et vous êtes avec nous sur le 02 35 07 66 66. Racontez-nous vos déboires avec les mathématiques, ou au contraire, on aimerait bien avoir quelqu'un qui aime les maths, hein. Faut pas en avoir honte, parce qu'on a le cliché du mathématicien avec les cheveux gras et les lunettes. Ce n'est pas que ça, ça peut être glamour. Et nous avons notre invité aujourd'hui, Élise Jeanvresse. Bonjour.
2: Bonjour à toutes et tous.
0: Alors, vous êtes chercheuse au CNRS, vous êtes évidemment mathématicienne et enseignante à l'université Picardie Amiens. Merci d'avoir accepté notre invitation, parce que l'heure est grave, on est nul en maths.
2: Alors non, on n'est pas tous et toutes nuls en maths, et puis c'est pas quelque chose d'obligatoire. En fait, on peut changer les choses. Ce qu'il faut, c'est ne pas avoir peur des maths, et tout le monde est capable d'en faire.
0: Alors, comment ne pas avoir peur des maths, parce que ça s'est installé dans la société depuis de nombreuses années.
2: Alors elles sont souvent associées à la sélection, à l'élitisme, et c'est peut-être pour ça. Mais je voudrais d'abord rappeler qu'en fait tout le monde ne déteste pas les maths. En fait, quand je dis que je suis mathématicienne, c'est souvent clivant. Les gens me disent ah j'adorais ou ah je détestais. Voilà, ça laisse pas indifférent. Je pense que ce qui est embêtant, c'est quand en tant que parent, on transmet cette peur des maths ou ce rejet à ses enfants. Peut-être sans s'en rendre compte, en lui disant bah moi aussi j'étais mauvais, moi aussi j'étais mauvaise. Donc voilà, c'est à ça qu'il faut faire attention, parce qu'en fait tout le monde est capable d'en faire et d'y prendre du plaisir.
0: Ça vous nous rassurez quand même, hein, un tout petit peu hein, quand même ce matin, on va essayer de faire mieux. Alors vous avez un projet qui s'appelle les maths en balade, c'est antinomique parce qu'on ne peut pas mettre maths et balade dans la même phrase.
2: Alors si, l'idée c'est de faire un petit parcours d'énigmes au sein du Jardin des Plantes à Rouen, des énigmes à caractère mathématique, et donc prendre des éléments du Jardin des Plantes qui est un endroit agréable pour les Rouennais.
0: Ça peut être quoi par exemple?
2: Alors ça peut être, alors c'est quelque chose à faire en famille, hein, donc à plusieurs, c'est pas quelque chose non plus de compétitif, hein. L'idée au contraire c'est de faire des maths ensemble et d'y prendre du plaisir. Donc ça pourrait être, alors je dis ça mais les énigmes sont pas encore réalisées, regardez les dimensions du bassin qu'il y a au centre du Jardin des Plantes, regardez s'il y a une plaque avec les années de naissance et de mort de quelqu'un. Il y a une femme qui avait sauté par exemple en parachute au-dessus du Jardin des Plantes, regardez à quel âge elle avait fait ça, des petites questions à faire en famille.
0: Alors c'est un appel à projet, il y a 18 projets, on peut voter pour vous, alors comment ça se passe?
2: Alors voilà, c'est le budget participatif de Rouen, donc sur le site internet Budget Participatif Rouen, que vous allez trouver avec un moteur de recherche, votez pour le projet 18, donc le projet 18 c'est balade mathématique au Jardin des Plantes.
0: D'accord, on aura l'occasion de le rappeler avant 10h. Alors je commence par une question que j'ai reçue ce matin sur mon mail, Chantal à Vernon, je la cite, on dit que le niveau s'effondre en France, est-ce la faute des programmes ou de la formation des profs? Alors bon, c'est un peu direct comme question, mais c'est important.
2: Alors, en fait, c'est multifactoriel. Il y a plusieurs raisons. Alors déjà, je ne sais pas si le niveau s'effondre, mais les heures allouées aux maths jusqu'au bac, je parle du bac général, hein, je connais moins le bac professionnel. En fait, il y a moins d'heures. Typiquement, un élève en terminale, il aura fait, même s'il a continué les maths, il aura fait moins d'heures, peut-être l'équivalent d'un an.
0: Que les autres pays de l'OCDE.
2: Alors qu'il y a 20 ans. Je parle par rapport à nous.
0: D'accord.
2: Voilà. Après, quand on compare les pays, il y a différents tests. Il y a des tests qui se font à un âge donné. Et donc, selon le programme, en effet, on peut être plus ou moins avancé dedans. Il y a d'autres facteurs qui jouent, comme des tests qui sont sur la rapidité, quand on regarde les tests d'évaluation tous en sixième ou comme ça. Et parfois, la rapidité, c'est pas ça être bon en maths. Enfin, moi, je pense pas qu'être bon en maths, c'est être le plus rapide possible pour trouver la solution.
0: Et puis, il y a l'IA, et beaucoup de questions sur l'IA. Est-ce que ça vaut le coup encore d'apprendre les mathématiques aux enfants, alors qu'ils peuvent tout résoudre rapidement avec l'intelligence artificielle?
2: Alors, oui, je suis persuadé que ça vaut quand même la peine. C'est un peu comme si vous me disiez, parce que je peux m'enregistrer, et puis c'est pas la peine que j'apprenne à lire et à écrire. Voilà. Et puis l'idée des maths, c'est pas de trouver la solution le plus vite possible, c'est de comprendre pourquoi c'est vrai, et puis c'est de savoir transposer ça à un autre problème. Donc oui, il y a l'idée de compréhension derrière, de chercher, et d'avoir une meilleure compréhension du monde autour de nous, quoi.
0: Très bien. Alors, continuez à nous appeler au 02 35 07 66 66. Racontez-nous votre rapport aux mathématiques avec vos enfants ou vous-même. Alors, les mathématiciennes écoutent aussi de la musique. On nous dit que la musique, c'est aussi des mathématiques. Hein, vous confirmez ou pas?
2: Oui, oui. Les maths sont partout. Elles sont cachées, mais elles sont à peu près partout.
0: On va réviser avec Adèle Castillon.

0: Ici Normandie avec Adèle Castillon, était avec toi. Ici Normandie, le 02 35 07 66 66, le sujet du jour, les mathématiques. Comment se réconcilier avec cette discipline? Et ce matin, avec notre invitée Élise Jeanvresse, on va tenter de remonter dans ce classement PISA.
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0: Élise Jeanvresse est notre invitée, mathématicienne, chercheuse au CNRS et vous au standard d'ici Normandie, 02 35 07 66 66. Si vous voulez poser des questions à notre invitée. Alors, à quoi ressemble une journée de mathématicienne et de chercheuse?
10: Ah, alors, en fait, ça dépend beaucoup des mathématiciens et mathématiciennes parce que, alors, quand on enseigne, bien sûr, il y a des contraintes horaires. On a aussi des rendez-vous parce que on travaille pas forcément seul. Et donc, on va travailler avec d'autres mathématiciens et mathématiciennes. Il peut y avoir aussi des séminaires de laboratoire. Donc ça, c'est des choses qui rythment la semaine. Après, il y a des gens qui travaillent tard le soir, des gens qui travaillent tôt le matin. C'est assez varié. Et puis, parfois, on part en colloque aussi,
0: oh, d'accord.
10: En conférence, pour parler de ses travaux, pour écouter ceux des autres. Donc voilà, donc c'est assez varié et ça dépend des, voilà, des semaines. Il n'y a pas de journée type, peut-être.
0: Il y a encore des énigmes qui ne sont pas résolues.
10: Ah, mais il y aura toujours des énigmes pas résolues, en fait, parce que on répond aux questions qu'on se pose. Enfin, petit à petit, plus on avance et plus on se pose de questions. Et donc, il faut y répondre. Et en fait, c'est sans fin.
0: Une autre question qui revient régulièrement. À quel âge se joue le fait d'être bon ou nul en maths? Est-ce que, par exemple, on se réveille un matin et on est matheux à 25 ans? Est-ce que
10: alors,
0: ça arrive?
10: Je crois pas qu'on soit bon ou nul en maths. Je pense qu'on a peut-être par hasard au début une petite appétence qui fait qu'on renforce parce qu'on pratique. Il y a aussi le fait que on imagine toujours que les chercheurs et chercheuses ont tout su tout de suite et puis étaient tout de suite très bons et trouvent tout sans réfléchir. En fait, non, on se casse parfois la tête en maths et on peut avoir du plaisir à ça parce qu'à un moment où on trouve, il y a un moment où tout s'éclaire.
0: D'accord.
10: Et donc il y a ce petit effort-là peut-être à faire aussi de pas s'arrêter dès qu'on n'y arrive pas.
0: Pas se décourager
10: ouais. En fait, et il y a un moment où tout se débloque et c'est pareil, enfin quel que soit le niveau en maths, quel que soit je veux dire qu'on soit à la fac en train d'étudier les maths, qu'on soit chercheur et chercheuse déjà, voilà, il y a un moment où parfois faut un peu se casser la tête.
0: C'est normal.
10: Voilà, et c'est pas qu'on est mauvais. Je pense que tout le monde peut le faire.
0: Oui, ça fait 2 ou 3 fois que vous nous le dites et on est quand même rassurés d'entendre ça.
10: Non, mais il faut vraiment asséner, voilà, qu'il n'y a pas de fatalité.
0: Très bien. Alors, le 02 35 07 66 66, où vous voulez poser des questions ou alors nous exprimer comment ça se passe, les mathématiques pour vous. Je ne pensais pas que les maths allaient autant m'intéresser. On va continuer notre discussion passionnante juste après les Dixies Midnight Runners sur Ici Normandie. Belle matinée avec nous.

0: Avec les Dixies Midnight Runner, 9h27.
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0: Les mathématiques avec notre invitée Élise Jeanvresse, chercheuse au CNRS, mathématicienne et enseignante à l'Université Picardie à Amiens. Alors le cliché qu'elle a d'endure qu'on va démonter évidemment tout de suite avec vous, les filles ne sont pas plus mauvaises que les garçons en mathématiques.
2: Tout à fait, on est tous et tout égaux face aux maths, donc il n'y a pas de raison, c'est complètement culturel si certaines personnes pensent que les filles seraient moins bonnes en maths.
0: Sauf qu'il a fallu attendre 2014 pour avoir une première femme médaillée Fields.
2: Oui, alors c'est le cas dans plein de... En fait, les femmes ont été invisibilisées dans les sciences en général, hein, donc c'est pas spécifique aux maths. Ça, je pense que même en biologie, où elles sont très nombreuses, elles n'ont pas toutes eu des prix Nobel qu'elles auraient mérité.
0: Est-ce que vous-même, vous avez eu des remarques sexistes de la part de vos collègues quand on travaille les mathématiques et qu'on est en jupe?
2: Alors moi, j'ai eu la chance de jamais avoir de gros soucis, ou peut-être que les remarques sexistes me passent au-dessus de la tête et je fais pas attention, donc comme ça, donc j'ai pas été freinée, non, ça m'a pas gênée, même si évidemment ça existe comme dans tous les milieux en fait, hein, les problèmes sexistes, c'est pas spécifique.
0: Alors est-ce qu'on peut s'intéresser un peu plus aux maths si on avait des exemples concrets sur leur utilité dans la vie quotidienne? Je pense que ça peut aider, par exemple, s'il n'y avait pas les maths, bah, pas de TikTok ou d'Instagram par exemple.
2: Oui, alors ça reste, c'est vrai que c'est bien de montrer, en fait, il n'y aurait rien sans les maths. Hein. De toute façon, tout le monde a un téléphone. Ouvrir votre téléphone avec la reconnaissance faciale, après tout ce que vous allez faire dessus, rien de ça n'existerait sans les maths. Même l'IA dont on parlait tout à l'heure, en fait, il y a des maths derrière. Mais c'est très abstrait, en fait. Oui, je ne sais pas si ça pousse les gens à faire des maths, si ça suffit à pousser les gens à faire des maths. C'est un peu comme la voiture, on n'a pas besoin de savoir comment elle fonctionne pour s'en servir.
0: Ça peut passionner.
2: Mais en tout cas, ça montre que c'est utile.
0: Des
2: ça,
0: objets
2: c'est sûr.
0: Voilà, usuels, genre la carte bancaire, c'est évidemment des mathématiques, le GPS aussi, et j'ai même appris que le correcteur orthographique a été conçu par les mathématiques. Alors ça, c'est très curieux. Alors sûrement que vous connaissez évidemment mieux que moi, mais
2: ah bon, non, je sais pas.
0: Je suis déchiré. Alors la distance de Levenstein, ça vous dit quelque chose ou pas?
2: Oui, j'ai déjà entendu.
0: Ah,
2: alors, qu'est-ce que ça dit sur la distance?
0: Alors je vais pas vous dire.
2: Mais les mathématiciens ne savent pas tout. Hein.
0: Donc le correcteur orthographique a été conçu par les mathématiques. Voilà, je viens un peu de poser une colle à une mathématicienne ce matin.
2: Ben, je connais pas le fonctionnement du correcteur orthographique.
0: La distance de Levenstein. Vous continuez à nous appeler pour vos messages, puisqu'on a une jeune fille qui nous a dit qu'elle a sur WhatsApp qu'elle adorait les mathématiques quand elle était enfant et qu'elle continue toujours à aimer les mathématiques. Donc il y a pas de problème, c'est plutôt rassurant sur les mathématiques. On va s'en sortir.
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0: Et on reste dans le sujet du jour, les mathématiques, avec l'événement Sciences, Maths et Sociales. Rendez-vous avec Mathilda ce lundi 19 octobre, un événement entièrement dédié à la mixité dans les sciences pour déconstruire les stéréotypes de genre liés aux carrières scientifiques, on en parlait tout à l'heure, et démontrer une fois pour tout que non, les filles ne sont pas moins bonnes en maths. Au programme, un parcours numérique autour des mathématiques, la découverte des portraits historiques et des rencontres avec des femmes scientifiques locales, véritable modèle de réussite. Et c'est gratuit, c'est ludique, même s'il s'agit des mathématiques et de sciences. Et c'est à l'Atrium de Rouen le 19 octobre entre 10h et 16h. Notre invité reste avec nous pendant une demi-heure. On revient dans un instant. On a le temps d'écouter le boomerang. Ça a aussi été conçu par les mathématiques, le boomerang.
2: C'est possible.
0: On écoute Dao et Dani. À tout de suite.
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0: Aujourd'hui, un sujet un peu anxiogène, un peu d'anxiété, ce sont les mathématiques, mais on est quand même bien rassurés avec vous, Élise Jeanvresse. Vous êtes chercheuse au CNRS et mathématicienne, et nous avons au 02 35 07 66 66 Serge. Bonjour Serge.
3: Oui, bonjour.
0: Alors, vous avez. Attendez, Serge, est-ce que vous étiez bon en mathématiques?
3: J'ai 81 ans et j'ai toujours la passion de des mathématiques.
0: Ah, bah formidable.
3: De recherche pour plaisir.
0: C'est vrai, bah c'est formidable. Alors vous avez une question pour notre invitée Élise Jeanvresse qui vous écoute.
3: Oui, alors j'ai donné beaucoup de soutien à des enfants dans toute ma vie. Et ce que je constate, c'est que s'ils sont noyés dès le départ, c'est-à-dire à l'école primaire ou dans le début du collège, ils vont avoir une idée négative des mathématiques, et après, petit à petit, ils vont pas comprendre tout à fait ce qu'il leur est dit ensuite, et ils vont détester. Et je pense que si on faisait un soutien efficace aux enfants en perdition en mathématiques dans leur plus jeune âge, je crois qu'on sauverait beaucoup de choses.
0: Alors.
4: Bonjour Serge. Alors, je sais pas quelle était exactement votre question, mais je suis d'accord. En fait, un des problèmes avec les mathématiques, c'est que c'est quelque chose de cumulatif et que si on a des lacunes, on peut pas comprendre la suite du cours.
0: Oui.
4: Si on a manqué un mois parce qu'on était malade, c'est difficile de reprendre. Donc ça, c'est vrai que ça peut être vrai aussi en langue. Si on arrive d'un cours d'espagnol et qu'on n'a jamais fait d'espagnol, on profitera pas du cours. Donc c'est vrai qu'il faut agir vite, en fait, avant qu'il y ait trop de lacunes.
0: Alors, ce qui est paradoxal, c'est qu'on a besoin des mathématiques pour les études, on le dit régulièrement, et malheureusement, on nous met dans une situation d'anxiété. C'est quand même assez paradoxal et curieux.
4: Oui, alors, je sais pas si on nous met dans une situation d'anxiété, mais c'est quelque chose qui est assez anxiogène, même s'il y a des... Je rappelle quand même qu'il y a des gens qui adorent ça.
0: Oui, c'est bien de le rappeler.
4: Et c'est vrai qu'il faut peut-être enlever la pression, et puis essayer de faire des maths... Tout le monde n'a pas les mêmes motivations. Hein. Il y a des gens qui veulent que ce soit utile, ce qu'ils apprennent. Il y a des gens qui veulent que ce soit ludique, que ce soit amusant. D'autres qui veulent que ce soit beau. Moi, je pense qu'on a la chance que les maths soient à la fois belles, ludiques et utiles.
0: Oui.
4: Donc, je pense qu'il faut le faire par plusieurs entrées pour motiver les élèves.
0: Serge, vous, comment est venu l'amour des mathématiques?
3: Moi, j'étais très bon en maths. J'ai fait les classes préparatoires.
0: Oui.
3: Hein, et puis, je suis devenu ingénieur dans une discipline. Et je me suis servi des maths. Et ça a été un bonus pour moi dans toute ma carrière.
0: Est-ce que vous avez eu des enfants ou des petits-enfants et vous leur donnez votre méthode?
3: J'ai des enfants et je pense que certains, pas tous, certains aiment les maths, d'autres ne les aiment pas. Pour des raisons, parce que on ne peut pas, à mon avis, influer si votre enfant il y a un reculon
0: sur
3: les maths.
0: C'est sûr. C'est un beau témoignage.
3: La plupart de mes enfants. On l'amour des maths.
0: Eh ben formidable, c'est un beau témoignage aujourd'hui pour enlever un peu l'anxiété qu'on a au travers des maths. Merci beaucoup Serge, passez une belle journée, merci de nous avoir appelé. Élise Jeanvresse, on parle de la méthode de Singapour. Alors c'est quoi cette méthode de Singapour et pourquoi est-ce qu'on l'a adoptée en France ?
4: Alors, en fait, la méthode de Singapour, alors je suis pas du tout spécialiste, mais il me semble pas qu'elle soit quelque chose de particulièrement novateur. Enfin, moi, j'ai eu des enseignements, je pense, en primaire qui ressemblent à ça, hein. C'est l'idée de manipuler, de pratiquer, de, voilà. En fait, la méthode de Singapour, c'est beaucoup plus que la méthode dont on parle comme ça. C'est que les profs sont formés, ont beaucoup d'heures de formation, les élèves travaillent beaucoup. C'est tout un système, Singapour. Donc, je sais pas si on peut se dire, tiens, on va plaquer la méthode de Singapour et ça suffit.
0: Ceci dit,
4: par contre, les idées qui sont derrière fonctionnent bien. Il y a des didacticiens qui étudient ça et qui expérimentent et...
0: Alors on a été un peu anxiogène évidemment avec les maths. On va faire baisser la charge mentale maintenant avec un peu de musique. On a Lisa Stanfield.

0: Ici Normandie avec Lisa Stanfield.
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0: 9h43, Élise Jeanvresse, je le rappelle, vous êtes chercheuse au CNRS et mathématicienne. Je voulais tordre le cou à des idées reçues sur les maths. Par exemple, il n'existe pas un gène des mathématiques. Ou alors, est-ce qu'il existe ?
2: Non, il n'y a pas de gène des mathématiques. C'est pas héréditaire et c'est pas non plus le hasard. Voilà, on n'a pas la bosse des maths. En fait, tout le monde peut s'y mettre. Mais il faut peut-être passer certaines barrières psychologiques qu'ont certains avec la peur des maths. Quoi.
0: Le niveau baisse parce que les mathématiques modernes sont devenues plus dures qu'avant. Alors ça, c'est une question.
2: Alors les maths modernes, c'est à une époque, je pense que c'est fini.
0: Oui.
2: Ce qu'on appelle les maths modernes, c'était dans les années 70,
0: oui, exactement.
2: 80.
0: Oui,
2: voilà.
0: Oui, c'est ça.
2: Donc je pense qu'on en est revenu, que c'est plus la façon d'enseigner les maths.
0: D'accord. Donc ça n'a rien à voir. C'est pas parce que c'est devenu
2: alors,
0: plus dur, c'est parce qu'on l'enseigne pas.
2: Voilà,
0: le cerveau des enfants fonctionne différemment à cause du numérique. Alors là, justement, est-ce que ça aide de travailler avec des tablettes, des smartphones, ou faut vraiment l'interdire ?
2: Alors, je pense qu'il faut pas faire trop de numérique, mais en fait, ça dépend de l'usage qu'on en fait. Ça peut aider de faire des petites choses numériques, parce que si c'est plus ludique pour un enfant, il va peut-être être motivé à faire le même exercice parce que c'est numérique. Maintenant, il faut pas en faire trop parce que des écrans en général, il faut pas en faire trop.
0: Est-ce que inscrire un enfant dans un club de maths comme Animat, je sais pas si vous connaissez cette association.
2: Je connais Animat, ouais.
0: Voilà. Alors, est-ce que c'est bien d'inscrire son enfant là et d'échanger avec les autres?
2: Alors, s'il est motivé pour aller faire des maths dans un contexte avec d'autres gens qui ont envie de faire des maths et de se faire plaisir, bien sûr que c'est une très bonne idée. Et Animat est une association qui propose des choses très intéressantes.
0: Alors, c'est à Paris, mais elle fédère pas mal de
2: tout à fait. Après, il y a d'autres villes qui ont des clubs de maths. Je sais pas s'il y en a à Rouen, je suis pas sûr. Mais il y a peut-être des MJC aussi qui proposent des activités scientifiques.
0: Alors, il y a un autre paradoxe, on en parlait tout le temps, tout à l'heure, mais un autre, c'est que la France est un pays de mathématiciens, puisqu'on est le deuxième pays après les États-Unis à avoir autant de médailles Fields. Alors, comment ça se fait qu'on est vu comme étant très mauvais en maths, alors qu'on a beaucoup de médaillés Fields en France?
2: Alors peut-être parce qu'on se dit que les maths sont réservés à une élite et que à tort, alors que les maths sont utiles pour tous et toutes. Alors évidemment, tout le monde n'est pas destiné en fait à faire des maths de niveau recherche et à avoir des médailles Fields.
0: Oui.
2: Mais il n'empêche que c'est important pour la société, c'est important en tant que citoyenne, en tant que citoyen, d'avoir un bagage minimum en maths pour comprendre le monde qui nous entoure, pour pas se faire avoir, je sais pas, dans ses comptes, choses, de comprendre comment marchent les sondages, les systèmes de vote, voilà, tout ça, ce sont des maths aussi.
0: Oui, évidemment. On parlait tout à l'heure également du cliché des filles. Qu'est-ce que vous auriez envie de dire à une jeune bachelière pour aller sur une voie scientifique, parce que c'est toujours compliqué pour elle?
2: Alors c'est pas compliqué pour elle, hein. Moi il y a du sexisme comme partout,
0: oui.
2: Donc pas plus qu'ailleurs non plus.
0: La voie scientifique pour les filles est souvent abandonnée assez rapidement, j'ai l'impression.
2: Alors c'est abandonné parce que c'est pas forcément facile quand on se retrouve en terminale, je sais pas, en maths experte et qu'on est 3 filles sur 25. C'est peut-être pas un environnement très agréable. Après si on passe ça, peut-être qu'il faudrait regrouper toutes les filles ensemble pour pas qu'elles se sentent seules. Il y a des gens qui font quelques actions. Il y a des associations, pardon, et au CNRS aussi, on soutient ça, des actions spécifiques filles. Donc des moments, c'est temporaire, en non-mixité, mais ponctuel. Et en fait, ça fait du bien que les filles rencontrent d'autres filles qui aiment les maths aussi et de voir qu'elles sont pas seules. Voilà. Mais je répète, il n'y a pas de raison que les filles n'y arrivent pas. Et ce stéréotype, c'est moi, j'aime pas trop parler sans arrêt de dire que les filles, voilà, ce stéréotype que les filles sont moins bonnes en maths, parce que il y a un biais qui s'appelle la menace du stéréotype.
0: Oui.
2: Et en fait, si les filles ont conscience de ça, ça les pénalise.
0: Évidemment,
2: ça les bloque. Donc en fait, il faudrait peut-être arrêter d'un peu de parler de.
0: Alors, on pourrait même lancer un appel. Si vous êtes une fille, une jeune femme et vous aimez les mathématiques, venez témoigner au 02 35 07 66 66. On reparlera de votre projet dans quelques instants, puisque vous êtes, c'est un appel à un projet pour faciliter les maths, en tout cas les rendre ludiques. On en parle juste après ça.
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0: Ici Normandie, c'était Matt Pokora avec Quand même.
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0: Les dernières minutes avec notre invitée Élise Jeanvresse, mathématicienne et chercheuse au CNRS et enseignante à l'Université Picardie à Amiens. Robert, bonjour.
2: Oui, bonjour.
0: Alors, bonjour. Toujours la même question, est-ce que vous avez été bon en maths ou...
2: Eh bien, justement, la difficulté, alors je sais pas que je n'aimais pas les maths, loin de là, mais j'avais des difficultés en cours de maths,
0: d'accord,
2: parce que manquait pour moi la relation avec le concret quand on faisait des maths pour les maths,
0: oui.
2: J'avais des difficultés et j'étais pas bon en maths.
0: D'accord.
2: Par contre, quand on était en cours de physique, par exemple, ou de chimie, si on faisait de l'optique, ouais, ou de la mécanique, là, pour moi, ben, les applications, c'était, ça allait tout seul, à tel point que j'avais mon prof de physique qui me disait « Je comprends pas, vous êtes nul en maths et bon en physique. »
3: Voilà. J'ai envie de dire que c'est le principal, en fait, si vous savez appliquer les idées mathématiques. Après, c'est peut-être la théorie qui vous gênait, ou voilà, l'abstraction, mais à mon avis, le plus
2: exactement
3: important, c'est de savoir l'appliquer dans la vie de tous les jours et de savoir l'appliquer ailleurs.
0: Donc on peut être mauvais en maths et bon en physique, et le contraire.
3: Alors je sais pas si on est mauvais en fait, c'est que peut-être que ce qui est demandé, la façon dont c'est demandé,
0: oui,
3: peut-être
0: oui,
3: que
0: oui,
3: c'était le temps, le stress, voilà, le chronomètre qui vous stressait, voilà, il peut y avoir plein de raisons qui fait qu'on réussit pas son contrôle de maths, mais j'ai envie de dire que le plus important c'est d'avoir compris, de savoir l'appliquer,
0: oui,
3: ailleurs.
0: En tout cas, Robert, vous avez réussi dans la vie, tout va bien.
2: Oui, je suis à la retraite.
0: Donc tout va bien. Formidable. Merci pour votre témoignage, Robert. Passez une bonne journée. À très bientôt. Élise Jeanvresse, on va rappeler votre projet, l'appel à projet pour les jardins des plantes de Rouen.
3: C'est ça. Donc c'est un appel à projet au budget participatif de la ville de Rouen et on a besoin de vote parce qu'il faut voter pour votre projet préféré avant,
0: oui,
3: dimanche.
0: D'accord.
3: Et voilà. Donc là, c'est le projet 18. Si vous allez sur le site
0: budget participatif
3: Rouen,
0: ouais,
3: pour mettre des étoiles. Sur le projet,
0: ça,
3: voilà, balade mathématique au jardin des plantes.
0: D'accord, eh ben on va voter pour vous. Merci beaucoup. Vous nous avez enlevé un tout petit peu d'angoisse par rapport aux mathématiques. On va transmettre tout ça de la bienveillance avec pour nos enfants. Merci beaucoup.
3: Merci pour votre invitation.
0: Et bonne journée et bonne chance pour votre projet. On vous suit de près pour savoir où vous en êtes.
3: Merci.
0: À bientôt.
3: Au revoir.
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0: Merci de nous avoir suivis. Bonne fin de matinée sur Ici Normandie avec Sylvain Geffroy que j'accueille maintenant. Comment ça va ?
1: Merci Pascal Attéta. Ça va super bien.
0: Alors au programme.
1: Je suis super heureux d'accueillir ni plus ni moins qu'un champion paralympique.
0: Ah oui, d'accord.
1: Dans ce studio dans un instant. Double champion paralympique, 9 fois champion
0: oui, c'est
1: du
0: pas
1: monde.
0: Rien, ouais.
1: 9 fois champion du monde, 2 paratriathlons. Il s'agit bien évidemment d'Alexis Anquincan, le héros normand d'Ifto qui vient tout simplement se poser dans ce studio et participer à ce numéro 31 d'Ici Ça Marche et juste après. Ouais. Les infos.
0: On a hâte de l'entendre. Ouais. Merci Sylvain.
1: Merci Pascal. Bonne matinée.
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1: Jeudi, aujourd'hui, nous sommes le 15 décembre 2026. 10h, bonjour. Bonjour à vous Manon Lambert-Brunel, nos infos.
3: Bonjour, bonjour Sylvain, bonjour à tous.
1: À la veille des vacances scolaires, de nouveaux blocages et manifestations ce matin dans le cadre du mouvement des lycéens.
3: Au Havre, le lycée François 1er est bloqué, même chose devant Blaise Pascal à Rouen, où des manifestants sont rassemblés, oui, depuis ce matin 9h devant le commissariat. Comme hier, ils demandent la libération d'un étudiant de 26 ans interpellé en marge d'un blocage à Sotteville. Il a passé la nuit en garde à vue. Des vacances scolaires qui font craindre à certains un essoufflement de ce mouvement lycéen. Pour ne pas que ça s'arrête, les appels à rejoindre les cortèges de la manifestation de samedi, le 17 contre la vie chère, se multiplient sur les réseaux sociaux. À Rouen, un rassemblement est organisé à partir de 14h samedi au Théâtre des Arts. Il n'y aura en revanche pas de manifestation pour les identitaires d'extrême droite. La préfecture de la Seine-Maritime, qui a été saisie par le maire de Rouen, a décidé d'interdire cette marche des Normands. Même chose pour la contre-manifestation qu'avait prévu d'organiser les antifascistes. Il y a trop de risques, selon la préfecture, de troubles à l'ordre public. Les gendarmes de l'Eure lancent un appel à témoins. Toujours aucune nouvelle d'Anthony Bosquin. Depuis samedi, cet homme de 33 ans a disparu à Passy-sur-Eure. Il mesure 1m69. Il a les cheveux châtains, un jean foncé, une veste en daim. Vous avez sa description sur ici.fr. C'est aussi là que vous allez pouvoir retrouver le numéro pour contacter la brigade de Passy-sur-Eure. Si vous avez des informations, vous pouvez aussi appeler le 17. En football, les clubs normands, ça y est, sont fixés sur leur sort après le tirage au sort hier soir du 6e tour de la Coupe de France. Le FCRR ira à Mézidon dans le Calvados, club de Régional 2, c'est 4 divisions en dessous. Ça sera Coutances pour QRM, Fécamp recevra de son côté Grand-Quevilly. Le petit poussé normand, le FC Val-de-Rie, accueillera lui Sotteville. Vous pouvez retrouver l'ensemble de ces affiches sur ici.fr. Et puis en hockey sur glace, les Dragons de Rouen vont tenter de retrouver le chemin de la victoire après leur défaite lundi soir contre Angers. Les Rouennais se déplacent ce soir sur la patinoire de Marseille, premier du championnat de Ligue Magnus. Les Dragons sont toujours troisième. Le début de la rencontre, c'est à 20h.
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3: On laisse le pull dans l'armoire, ouais. Bien plié, on ne va pas en avoir besoin aujourd'hui, Sylvain.
1: On ne sait plus comment s'habiller.
3: On ne sait plus comment s'habiller, ma madame.
1: Ah, c'est terrible ça. Ouais. Quand on croit que c'est fini, il y en a encore. L'été, c'est un petit peu comme la bougie des anniversaires, vous savez, qu'on souffle dessus.
3: Ah oui,
1: elle s'éteint
3: ça
1: et elle se rallume. Ouais. Et elle se réteint et elle se rallume. Bon, aujourd'hui, c'est encore une fois une saveur estivale, effectivement, au programme. Fête de soleil, bien qu'ils soient un petit peu timides ce matin, mais ça ira mieux cet après-midi, de température bien au-dessus des normales qui nous font donc effectivement ressortir des placards, les petites manches, comme disait ma grand-mère. Le vent, généralement, de sud aujourd'hui. Il est assez modéré, on va le sentir notamment sur le bord de mer. Jusqu'en milieu d'après-midi, il devrait s'atténuer ensuite. Nos températures, donc à 15 degrés, la douceur ce matin sur Port-Jérôme-sur-Seine, un 16 à Rouen, à Ifto, un 17 à Évreux et au Havre, et 18 degrés pour Bernay. Cet après-midi, on va grimper à 22, près de Dieppe, sur le secteur de Neufchâtel également, 23 degrés Saint-Valery-en-Caux, 24 à Breteuil, Saint-Jean-Bruneval, et 25 degrés dans la métropole rouennaise et hébroïcienne. Et puis demain, c'est tout l'inverse. Voilà.
3: Pour la on ne sait vraiment plus comment s'habiller, ma bonne dame.
1: Comment s'habiller, je vous le disais. Manon, en tout cas, merci pour ces infos. Les prochaines reviennent tout à l'heure à 11h.
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1: Les idées inspirantes et les normands qui les portent. Bienvenue dans ce 31e numéro d'Ici, ça marche. Champion paralympique de paratriathlon, multiple champion du monde et figure emblématique du sport français. C'est un normand d'exception que nous recevons aujourd'hui, qui poursuit son engagement bien au-delà de la compétition à l'horizon des Jeux paralympiques de Los Angeles. Il porte une initiative qui vise à promouvoir à la fois l'attractivité de notre région et le développement du handisport. Objectif, mettre en lumière les talents, les infrastructures, les valeurs d'inclusion qui font la force du territoire, tout en encourageant la pratique sportive pour tous. Comment faire rayonner la Normandie grâce au sport? Comment susciter des vocations et changer le regard sur le handicap? C'est ce dont nous allons parler avec lui. Et lui, il n'est autre qu'Alexis Anquincan, invité Ici ça marche juste après Eros Ramazzotti.
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0: Cose della Vita avec Eros Ramazzotti.
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0: Bonjour Alexis Anquincan.
2: Bonjour.
0: Quel plaisir de vous voir dans ce studio. Je suis ravi de passer une heure avec vous dans ce nouveau numéro d'Ici ça marche qui met en lumière les idées inspirantes et les Normands qui les portent, voire les Normands inspirants tout simplement. Et vous l'êtes, Alexis Anquincan, bien avant les JO de Paris 2024 et depuis, alors là, vous rayonnez dans tout le pays et bien au-delà d'ailleurs. 1985, vous arrivez à Yvetot, vous résidez encore aujourd'hui d'ailleurs dans le pays de Caux. Paratriathlète, je le rappelle, champion paralympique par deux fois. Il y a eu Tokyo et puis il y a eu Paris 2024. 24, 9 titres de champion du monde. Le dernier, je crois que c'était le 27 septembre, 25 septembre, c'était il n'y a pas longtemps, là, en Espagne.
2: Ouais, c'est ça, Pontevedra, c'est tout frais.
0: Ouais, félicitations. Et avant ça, il y a eu le titre de champion d'Europe également, 9e titre aussi. C'était en juin dernier, toujours en Espagne. C'est juste stratosphérique, quand même, quand on repense à tout ça.
2: Ouais, c'est sûr que c'est.
0: Faut pas banaliser l'exceptionnel. Hein.
2: Non, je sais pas si c'est exceptionnel, mais en tout cas, oui, c'est des très très bons résultats. C'est vrai que je suis un acharné de travail et j'ai la chance d'être présent à chaque fois au rendez-vous sur ces grosses compétitions internationales. C'est jamais simple de gagner, c'est encore moins simple de perdurer, donc voilà, je suis très très content de ça.
0: Et ben nous aussi, on est très heureux de vous voir toujours sur la première marche du podium. Quand vous ne courez pas, vous nagez, et quand vous ne nagez pas, vous pédalez, c'est un petit peu votre quotidien. Et quand vous vous entraînez pas, ce qui est rare, vous êtes investi dans tout un tas de causes et d'initiatives qui mettent en avant l'inclusion, qui mettent en avant le sport, le handisport, le déplacement de soi, c'est toutes ces valeurs qui font partie de votre histoire. Vous trouvez où toute cette énergie, Alexis ?
2: Ben, je suis un peu hyperactif de base, donc du coup, effectivement, j'ai de l'énergie à revendre et ça me tient vraiment à cœur parce que je suis citoyen moi-même et que voilà, je suis sportif et toutes ces valeurs que le sport m'apporte, en fait, je trouve que c'est important de pouvoir retransmettre ça à un plus grand nombre. Pas minimiser l'impact du sport pour tout le monde, en fait. On n'est pas obligé d'être sportif de haut niveau. Déjà, pratiquer du sport, c'est un lien social, c'est vraiment hyper important.
0: Alors, vous avez noué un partenariat il y a quelques temps avec une célèbre banque, qui est la Caisse d'Épargne en l'occurrence, aux côtés de Florent Mérien également, le parapongiste, qu'on connaît très très bien ici, notre Normand également, il y en a bien d'autres, pour valoriser, mettre en avant deux grands piliers que sont la Normandie et le handisport. La Normandie fait partie de ces piliers qui vous sont chers, Alexis. Hein.
2: Bien sûr, souvent mes concurrents m'ont demandé comment je faisais pour être aussi fort. Et je leur répondais naturellement qu'il fallait pas qu'ils s'inquiètent, en fait. Ils pouvaient rien y faire parce que j'étais normand.
0: Voilà. C'est tout simple.
2: C'est ce qui fait la différence. Non, bien sûr.
0: C'est la potion magique.
2: C'est la potion magique. On a du sang de viking en nous, hein, qu'on le veuille ou pas.
0: Voilà, ouais.
2: Donc, non, blague à part, bien sûr que ce territoire, il m'est cher. Voilà, on a la chance d'avoir la mer, la Seine, des paysages incroyables. Donc, moi, pour m'entraîner en triathlon, voilà, j'ai pas l'impression d'avoir de la monotonie. J'essaye de tout le temps trouver de différents paysages.
0: Ouais. Et le handisport, qui vous a sauvé la vie, on peut dire ça comme ça ?
2: Bah, qui m'a remis le pied à l'étrier, si je puis dire, sans mauvais jeu de mots. Bien sûr que le parasport, en général, était méconnu avant les Jeux de Paris. Et là, on a mis un gros coup de projecteur grâce aux Jeux de Paris sur ce que c'était, par exemple, la boccia avec Aurélie Aubert, Florian Mérien qui fait du tennis de table, moi qui fais du paratriathlon. Voilà, effectivement, il y en a pour tout le monde, pour tous les goûts et pour tous les handicaps aussi, quoi.
0: Ouais, alors, ça passe concrètement par quoi, cet investissement autour de la Normandie et le handisport ? C'est des conférences, c'est des rencontres, c'est des projets précis qui arrivent à court ou moyen, long terme ?
2: Ouais, bah effectivement, vous l'avez dit, j'ai pas forcément toujours beaucoup de temps à y consacrer, mais en tout cas, dès que je reçois des initiatives d'associations ou d'entreprises qui me demandent d'intervenir justement auprès du plus grand nombre pour, comme je vous l'ai dit tout à l'heure, hein, vraiment véhiculer cette image positive du sport, parce que malheureusement, les politiques ont tendance tout le temps à minimiser, à taper sur le monde du sport, alors qu'en fait, c'est tout l'inverse, ça évite des problèmes d'obésité, ça évite des problèmes de sédentarité, donc c'est vraiment plus qu'important, en fait.
0: Concrètement, qu'est-ce que vous aimeriez changer à court terme ? Une certaine idée, des idées reçues, mettre en place des investissements qui permettraient d'aider à la pratique du handisport ?
2: Alors, handisport en général, moi je parle vraiment de sport pour tous, en fait, et pour moi, en fait, une des motions et des idées qui pourraient être une des bonnes idées, ça serait peut-être d'arrêter les devoirs à l'école, parce que en fait les gamins ils sont forcément fatigués le soir et que leur demander de faire de l'activité sportive après ces devoirs, bah c'est compliqué, et donc peut-être repasser sur un modèle un peu anglo-saxon, en tout cas nordique, qui permettrait de peut-être arrêter l'école à 15h et de faire de l'activité physique derrière, parce qu'en fait ils en ont besoin, ces enfants, quoi.
0: Ouais. Vous en parlez justement aux vôtres?
2: Oui, bah, ils sont tout à fait d'accord avec cette idée-là. Hein. C'est
0: ah
2: vrai
0: bah, plus
2: que...
0: de devoir, je peux vous dire que le mien aussi. Hein.
2: Bah, ouais, mais signé, hein. En fait, ça fait quand même des années qu'on est tous passés par là et qu'on est tous dans ce constat de se dire qu'en fait, ça marche pas vraiment. Et en fait, je sais pas ce qu'il faut pour que les politiques, encore une fois, prennent conscience que le sport est aussi important que de savoir faire des maths, du français, etc.
0: Bon, alors, vous l'avez dit, vous avez pas beaucoup de temps pour être disponible, mais quand vous courez, quand vous nagez, quand vous faites du vélo, vous mettez en place dans votre tête peut-être des stratégies, justement des idées.
2: Oui, bah en fait ça fait partie naturellement de ma personne et par exemple j'aime aussi dire aux gens qu'aujourd'hui il y a beaucoup de clubs qui sont labellisés pour accueillir des gens en situation de handicap pour faire du sport, mais pas que. Moi je suis aujourd'hui licencié dans un club qui n'est pas référencé parasportif ou handisportif. Donc en fait c'est aussi aux gens de faire la démarche d'aller taper à une porte d'un club et de savoir si oui ou non ils peuvent accueillir toute personne pour pratiquer du sport ensemble quoi.
0: Donc il faut taper à la porte des collègues. Faut taper à la porte des fédérations pour justement dire eh oh, on est là et que voilà, on a des résultats, on a de très très bons résultats. Et si vous voulez que ça dure, il faut ouvrir les portes.
2: Il faut être un peu entreprenant, c'est sûr que son projet sportif, il faut le vouloir. En fait, moi je reste persuadé aujourd'hui qu'il y a beaucoup de gens bienveillants qui seront en capacité d'accueillir n'importe quelle personne dans un club de sport tant qu'il a envie de faire du sport, quoi.
0: Et aujourd'hui, le paraathlète que vous êtes, il vit quand même dans un monde, dans un pays, la France. Qui met en avant le handisport, qui médiatise le handisport, ce qui n'était pas forcément le cas quand vous avez commencé en 2010.
2: Oui, alors disons. Voilà, c'est ça. Il le met en avant de plus en plus. C'est encore insuffisant hein, parce que si on reprend les Jeux de Paris 2024, c'est la première fois qu'on avait les Jeux paralympiques en France. Ça a été une exposition incroyable. Mais derrière, je vous demande de savoir si vous avez vu encore du parasport à la télé. Bon, on n'en voit quasiment plus. En tout cas, pas assez, forcément. Donc voilà, le combat, il continue à être mené, hein, parce qu'on n'en a jamais assez. Et pour l'instant, l'idée, ça serait d'avoir une équité parfaite entre des Jeux olympiques, des Jeux paralympiques, etc. C'est pas encore le cas, mais voilà, il y a des bonnes initiatives. Il y a des gens comme moi qui mènent le combat et on va essayer de faire le maximum.
0: Et on aura l'occasion de revenir sur le sujet dans quelques minutes. Alexis Anquincan, vous êtes invité ici, ça marche. On va s'intéresser à votre parcours exceptionnel dans un instant. Après, Charles Doré. C'est pas Julien Doré. Julien Doré, ça fait partie de votre playlist. On aura l'occasion de l'écouter aussi. Écoutons Hypersensible. On va voir si vous l'êtes. Et puis, on revient dans 3 minutes.

0: Charles Doré, participant de la Starac, qui revient avec un nouveau single qui s'appelle Hyper Sensible sur votre radio ici Normandie.
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0: Alexis Anquincourt nous fait le plaisir d'être notre invité ce matin dans Ici ça marche. On va découvrir d'un peu plus près votre parcours, Alexis, qui a grimpé au plus haut sommet du sport français. Le sport qui a toujours fait partie de votre vie, hein, d'ailleurs, Alexis. Bien avant cet accident de chantier, voilà, qui vous a fait perdre cette jambe. Vous étiez parti pour faire de grandes choses déjà dans le full contact. J'ai lu ça.
3: Ouais, c'est ça. Ouais. J'ai toujours fait beaucoup de sport. J'ai commencé par le judo. J'ai fait du basket pendant pas mal d'années. Et puis effectivement, je me suis dirigé vers le full contact, boxe américaine, voilà, un peu plus tardivement.
0: Ouais, il y a eu un titre de champion de France en plus, je crois.
3: Ouais, c'est ça. Je suis champion de France en mai 2010, donc en moins de 86 kilos. Et puis, voilà, quelques semaines plus tard, effectivement, je me fais broyer la jambe par un engin de chantier.
0: Ouais. Ouais, il y a toujours cette petite voix en moi qui me disait que j'étais capable de faire de grandes choses.
3: Ouais, sportivement, je sais qu'à l'époque, je me tirais la bourre avec le prof de sport directement parce que les collègues dans ma classe n'étaient pas assez forts physiquement. Donc voilà, ça fait partie des petites choses. Et finalement, c'est aussi la difficulté d'être dans la ruralité parce que voilà, à l'époque, il n'y avait pas forcément de détection comme il y en a aujourd'hui de grands champions et tout. Et voilà, je savais que. Je pense que je suis passé à côté de quelque chose, mais c'est pas grave, je me suis rattrapé après.
0: Ah bah oui, largement, ouais, cet accident de chantier, vous êtes maçon, ça arrive brutalement, ça aurait pu être la fin de tout, et en fait c'est le commencement de tout.
3: Ouais, c'est très violent ce que je subis à ce moment-là, voilà, il y a une période vraiment très délicate, très difficile, et puis la chance que j'ai c'est que je suis bien entouré, et puis effectivement sur ce lit d'hôpital, une fois que je vais décider de me faire amputer, il y a ma femme qui va avoir vraiment cette phrase choc de me dire « t'as l'occasion de repartir de zéro, qu'est-ce que tu veux faire ?» Et moi en fait, sportif de haut niveau, c'est toujours ce que j'ai rêvé en fait.
0: Et ben moi ça m'a fait, c'est marrant parce que cette phrase là vous l'avez souvent citée dans les interviews, et moi inévitablement ça me fait penser à un film, un petit extrait.
4: Il n'y a qu'une chose que je veux que tu fasses pour moi.
5: Quoi?
4: Approche.
5: Quoi?
4: Gagne. Gagne.
6: Mais bon Dieu, on a le feu vert. Saute dessus.
0: Ce petit extrait de Rocky pour le deuxième, voilà, en l'occurrence Sylvester Stallone qui vient d'être papa à ce moment-là, c'est sa femme Adrienne qui elle est sur le lit d'hôpital et qui lui dit voilà de repartir au combat. C'est évidemment voilà un petit clin d'œil que je voulais faire à cette phrase, mais l'état d'esprit c'est le même en fait.
3: Ouais, il y a une grosse similitude effectivement. J'y avais jamais pensé à ça, mais ouais c'est. On a vraiment deux choix à ce moment-là. C'est soit on s'apitoie sur son sort et on se dit que la vie est injuste, ou soit vous mettez un gros coup de pied aux fesses et vous vous dites qu'en fait, vous allez réaliser de grandes choses. Et moi, je peux vous assurer qu'à ce moment-là, j'ai une petite voix en interne qui me dit mais faut y aller quoi.
0: Ouais, ça n'a pas été aussi simple qu'un film de Rocky qui dure une heure et demie. Le travail et la transpiration, c'est beaucoup, beaucoup plus long avant d'arriver à ce que vous êtes aujourd'hui, champion paralympique, champion du monde, champion d'Europe, champion de France. Il y a eu plusieurs étapes. C'était quoi les étapes les plus difficiles? C'est d'appréhender le sport, d'appréhender le retour à la marche, d'appréhender justement le handicap. C'était quoi?
3: Alors, le plus difficile, ça a été de façonner le moignon, parce que finalement, ça reste un membre qu'on a amputé et on est quand même pas fait pour l'enfermer dans une prothèse. Donc, comme je l'ai dit, l'accident était assez violent et donc j'ai des grandes cicatrices qui sont assez embêtantes, on va dire, pour le port de prothèse. Et donc, j'ai beaucoup avancé d'un pas et reculé de deux, en fait, parce que j'ai fait d'énormes cloques qui m'ont énormément embêté, on va dire. Et donc, voilà, ça a vraiment été la course à pied qui a été la plus délicate à apprivoiser, on va dire. Et puis effectivement, il a fallu beaucoup d'heures, beaucoup de semaines d'entraînement.
0: Cette fameuse spatule aujourd'hui,
3: c'est ça.
0: Fait partie de vous. Quand on vous voit courir sur les quais, ça n'a pas été évident. Aujourd'hui, on a l'impression que elle fait partie de vous. Sur le vélo, c'est incroyable aussi. Ben voilà, vous avez mis en place tout un tas de technologies justement qui vous font peut-être voilà gagner de précieuses secondes sur les courses. Mais tout ça a mis du temps à s'intégrer. Quoi,
3: en fait. Ça se fait pas comme ça du jour au lendemain. C'est pas en un claquement de doigts. Et c'est vrai que moi, j'ai été aussi un des premiers athlètes à essayer de réfléchir justement sur le matériel. En 2017, par exemple, chaque compétiteur à l'international changeait de prothèse entre le vélo et la course à pied. Moi, j'ai vraiment été le premier à me dire, si je suis capable de courir, je suis capable de pédaler, donc je change pas de prothèse. Et donc, forcément, imaginez bien que l'année d'après, ils ont tous copié mon idée de vouloir de pédaler avec la lame, quoi.
0: Oui, ça vous empêche pas quand même d'être toujours devant aujourd'hui. Hein.
3: J'essaye d'être devant.
0: Donc, la technologie, ça aide, mais il n'y a pas que ça, bien sûr. C'est quoi la victoire la plus importante quand vous repartez de zéro, là, et que vous dites, c'est quoi? C'est la première compétition? Alors, c'est la première fois? fois.
3: Effectivement,
0: que
3: la première victoire la plus importante, c'est pas une victoire, c'est une deuxième place. Parce qu'en fait, dans ce projet de vouloir être le meilleur du monde, je vais m'inscrire au championnat de France de paratriathlon en 2016. Et forcément, dans la temporalité, il y a des membres de l'équipe de France qui sont là ce jour-là, parce qu'eux, ils sont là pour préparer les Jeux de Rio, Rio 2016. Et moi, la veille de la course, j'entends, bah, c'est normal, voilà, le podium est déjà fait parce qu'il y a les trois meilleurs Français qui sont là. Et moi, je suis le petit nouveau qui débarque et personne ne me connaît. Et forcément, ça m'a énormément stimulé. Et donc, le lendemain, eh ben, en fait, j'arrive à battre deux mecs de l'équipe de France et donc je termine deuxième. Alors, c'est pas une victoire, mais pour moi, ça vaut une victoire parce que, bah, forcément, l'entraîneur de l'équipe de France est là et me dit, mais t'es qui? Tu fais quoi? Tu viens d'où? Voilà, j'étais un peu l'extraterrestre qui venait un peu brouiller les pistes. Et donc c'est là que vraiment tout commence, puisque après je rentre dans l'équipe de France et que c'est le début de toute cette aventure, quoi.
0: Ouais, et puis maintenant, qui ne connaît pas Alexis Anguin quand je vous le demande? Tiens, Julien Doré, tiens, je vous en parlais tout à l'heure.
2: J'ai dépassé les limites aisément, facilement. Ouais, je dépasse les limites sans un problème.
0: Ça c'est vous, ça. Vous dépassez les limites.
3: Bah c'est un peu c'était pas évident de trouver la chanson qui pouvait essayer de résumer les choses, mais ouais, je trouve que c'est plutôt bien résumé.
0: Ouais. Mais il y a une sacrée force de caractère quand même chez vous. Il y a une résilience, il y a une détermination sans faille, parce qu'il faut en avoir pour arriver là où vous êtes aujourd'hui.
3: Ouais, je pense qu'effectivement il y a un caractère déjà bien trempé de base et puis.
0: Pas du pays de Caux, hein, voilà.
3: Bah, c'est ça. On choisit pas, mais c'est vrai que cet accident m'a aussi décuplé ce caractère de vouloir vraiment tout arracher, ne pas avoir de regrets. Et puis voilà, je suis, comme je vous ai dit, je suis un acharné de boulot et j'aime vraiment gagner, quoi.
0: Ah ben ouais, quand on a 9 titres de champion du monde, je crois que ouais, voilà, il faut le vouloir. Et c'est pas fini, bien sûr. Alexis Anguin, vous restez avec nous, invité ici, ça marche, on vient dans un instant.
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0: Avec Alexis Anguin jusqu'à 11h, invité ici, ça marche. On découvre de plus près l'univers qui entoure notre champion paralympique, notre fierté d'Yvetot du Pays de Caux. Alexis, 1985, vous poussez votre premier cri. Cette année-là, c'est l'ouverture des Restos du Cœur, le premier en tout cas, avec Coluche, bien sûr, qui est à la baguette le 21 décembre. Il y a un concert SOS Racisme également à la Concorde. C'est une première également pour les francopholies. Premier titre de champion du monde de Formule 1 pour un certain Alain Prost, voilà. Et grand succès en France, avec 3 hommes et un coup. Fin 10 millions d'entrées, ça se pose là. Numéro 1 du top, parmi tous les petits clous qui sont arrivés eux aussi sur la première marche, il y a 7 femmes. Jeanne Masse, Johnny Johnny, 85, Yvetot, 1985. Alexis, quand vous fermez les yeux, vous êtes qui? Vous êtes avec qui à ce moment-là quand vous êtes minot?
3: Je suis forcément entouré de mes parents. Hein.
0: Ouais.
3: Et c'est
0: un petit baiso du Pays de Caux.
3: Bah ouais, c'est ça, exactement. Je pense que j'avais un caractère de base très pépère, un petit nounours quoi.
0: Ouais.
3: Je faisais pas trop, j'étais un peu moins, pas très turbulent et pas forcément hyperactif comme je peux l'être aujourd'hui quoi.
0: Vous étiez celui qui courait le plus vite dans la cour d'école déjà ou pas?
3: Bah non, pas forcément non.
0: Ouais.
3: Non, j'étais un petit peu rondouillé on va dire quand j'étais petit, donc je mangeais bien à la cantine.
0: Bah ça, joli sport ça aussi. Ça veut dire que la cantine était bonne. Ça, c'est, plutôt...
3: c'est pas mal. Ça.
0: L'école
3: pas
0: primaire, mal. Elle est où à Yvetot? Vous étiez dans quelle école?
3: L'école Jean Prévost. L'école Jean Prévost. J'avais Monsieur Jacquel, mon directeur, qui avait tendance à nous tirer un petit peu les joues et les oreilles si jamais ça allait pas bien. Quoi.
0: Il faisait ça, Monsieur Jacquel.
3: Eh oui, à l'époque, c'était pas.
0: On avait le droit de faire ça.
3: À l'époque,
0: c'était tout à fait normal. Maintenant, aujourd'hui, ils auraient des problèmes.
3: Ouais.
0: On est d'accord. Adolescent, vous avez 15 ans, 2000, et si on ouvre votre chambre, on entend ceci.
3: Ça, tout à fait. C'est pas ce qu'on écoute trop sur Ici Normandie, mais.
0: Mais je pense qu'il y en a qui se reconnaissent également dans ce titre, oui, qui a passé les générations. C'était les années 2000, les années un peu R&B, rap.
3: C'est ça.
0: C'était, dans votre. C'était quoi, le CD dans la chambre?
3: C'était un CD, ouais, à l'époque. On n'avait pas Spotify ou quoi.
0: On n'avait pas les plateformes sur le téléphone portable qui étaient à peine arrivées dans les foyers, on est bien d'accord. Dans la chambre d'ado d'Alexis en Quincan, il y a quoi? Il y a des posters au mur, il y a du sport peut-être là ou pas du tout?
3: Alors, pas de poster au mur, par contre du sport tous les soirs avec tout le sport, Stade 2 le dimanche, c'était vraiment, ça ponctuait. Il n'y a pas un soir où je loupais tout le sport et les guignols de l'info aussi.
0: Ah, les
3: guignols. C'était dans l'ordre, c'était les guignols de l'info et après tout le sport.
0: les modèles, c'est qui, c'était qui vos héros de l'époque?
3: Marie-Jo Pérec, pour moi, ça reste l'athlète française incroyable qui était tellement belle à voir courir, quoi. C'est elle qui m'a vraiment donné un déclic de me dire les Jeux Olympiques, c'est un truc de fou, quoi.
0: Ouais, et finalement, vous avez été tous les deux porte-drapeau. Vous avez porté également cette flamme olympique à Paris 2024. Vous l'avez rencontrée d'ailleurs, Marie-Jo?
3: Oui, il y a quelques années, la première fois que je rencontre Marie-Jo et que je lui fais la bise. J'ai compris que là je rentrais dans le monde du sport. C'était pas rien quoi.
0: Ça doit faire quand même un petit effet, ouais.
3: C'est ça.
0: Vos enfants, ils sont ados aujourd'hui?
3: Ouais, c'est ça.
0: Ouais, et est-ce que vous vous retrouvez dans ce qu'ils vous racontent au quotidien ou est-ce que vous vous sentez un petit peu largué par la nouvelle génération?
3: C'est une autre génération hein, c'est sûr que ils sont en âge de faire du sport. Moi, je leur demande de faire du sport, pas forcément de la compétition, mais pour moi, comme je vous ai dit, le sport, c'est vraiment un lien social hyper important. Donc, gagner avec des copains, perdre avec des copains, c'est pas grave. Le principal, c'est de participer quand même, même en essayant de gagner, forcément.
0: Et quand on a un papa qui est champion du monde, champion olympique, forcément, on écoute.
3: Ouais, mais après, j'essaye vraiment de justement pas leur prendre la tête avec ça, puisque on leur rappelle assez souvent que c'est le cas. Et en fait, je veux pas qu'ils aient l'étiquette justement de en quinquant particulièrement. C'est voilà, ils ont leur vie à mener, la mienne.
0: C'est lourd à porter pour eux?
3: Alors, il faudrait leur poser la question. Hein. Je pense qu'ils en sont contents, fiers un peu, mais parce que justement, moi, je veux pas leur prendre la tête avec ça. C'est la première fois hier que je courais, par exemple, avec mon fils. Vous voyez, il m'a demandé d'aller faire un footing avec lui, et c'est très bien. Et j'ai hyper apprécié le moment, mais c'est pas moi qui va lui remettre la pression d'aller recourir. Je vais attendre qu'il me le propose directement, quoi.
0: Ouais, c'est plutôt bien joué. Il faut y aller doucement, justement,
3: voilà,
0: cette période de la vie. Voilà, on a souvent tendance à se couper un petit peu nos ados. C'est l'âge rebelle, donc voilà.
3: C'est ça. On tempère, on tempère.
0: Petite touche, voilà, c'est ça. 20 ans, vous les avez en 2005. C'est quoi l'année de vos 20 ans, Alexis?
3: L'année de mes 20 ans, c'est l'année de l'insouciance.
0: Ouais.
3: C'est l'année où, en fait, à 20 ans, on croque la vie à pleines dents. Moi, j'ai mon permis, je bosse comme un malade. Et puis, j'ai ce projet aussi d'acheter une maison assez rapidement parce que, du coup, comme je sais retaper les maisons, ça me donne envie d'en acheter une, quoi.
0: Ouais.
3: Donc, voilà, je vais acheter ma maison à 21 ans. Donc, vous voyez, c'est plutôt jeune, quoi.
0: Ouais. Votre femme, elle fait déjà partie de l'aventure?
3: Je la rencontre quelques semaines après avoir acheté la maison, justement, et du coup, elle va aussi mettre les bleus de travail pour mettre la main à la pâte, quoi.
0: Ouais, promulgation de la loi du 11 février 2005, je ne sais pas si vous voyez de quoi je veux parler, pour l'égalité des droits et des chances, la participation à la citoyenneté des personnes handicapées. Ça arrive à ce moment-là. Ça résonne déjà le handicap chez vous ou pas du tout? Vous y pensez pas du tout?

0: Ça va tout seul.
1: Et là, dans ce studio, je peux vous le dire. Et puis, quand on a envie d'un petit peu d'émotion et de se souvenir, on écoute.
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1: Tout le bonheur du monde. Évidemment que cette chanson, on l'a tous redonnée, parce qu'on a tous, envie de le souhaiter à nos meilleurs amis, à nos familles. C'est particulier pour vous, Alexis ?
0: Oui, bien sûr, comme je vous l'ai dit, c'est la bienveillance, c'est le partage, c'est... voilà. Je suis né, moi-même, avec mes deux jambes, mes deux bras, et en une fraction de seconde, ma vie a basculé, et je suis devenu quelqu'un de différent. Certains disent handicapé, moi, je parle de différence. On est tous différents les uns des autres. Et donc effectivement tout le bonheur du monde, bah malgré le fait d'avoir été amputé, aujourd'hui je kiffe et j'ai la chance d'avoir un bonheur incroyable et donc voilà, j'essaye de véhiculer vraiment cette positive attitude autour de moi pour que les gens se rendent compte que bah en tournant la tête, malheureusement on tombe toujours sur plus malheureux que soi et donc tout le bonheur du monde, c'est tout ce qu'on peut souhaiter aux gens.
1: Moi je vous vois toujours souriant, je vous vois toujours énergique. Est-ce qu'il y a des moments où il y a du down quand même?
0: Malheureusement, pas vraiment, mais heureusement d'ailleurs, parce que j'ai conscience de la chance que j'ai aujourd'hui de vivre de ma passion grâce à mes partenaires. Vous en avez parlé, la Caisse d'Épargne, la Matmut, tout ça. Il y en a d'autres. J'ai la chance d'être entouré de gens exceptionnels comme ma femme, mes enfants, mes parents, tous les proches, mon prothésiste, mes coachs. Ma fédération, donc il y a beaucoup de gens qui m'entourent et qui me font aller vers la performance, donc naturellement je les remercie et voilà, j'ai la chance d'aller au bureau tous les jours, c'est ma piscine, c'est mon vélo et c'est ma course à pied, donc c'est cool.
1: Et il y était avant de venir dans ce studio, Alexis Clinquant avec nous dans Ici ça marche, on revient dans un instant, Alexis, avec vous.
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1: Je vous rappelle que nous sommes dans le cœur du mois d'octobre et le mois octobre rose. Et après une opération, les séances de kiné sont obligatoires. Mais pendant combien de temps? On évoque évidemment le cancer du sein avec Élise Centurel, qui est kinésithérapeute à Grand-Queville.
4: Les séances de kinésithérapie en post-opératoire sont au nombre de 2 à 3 par semaine, souvent en post-opératoire immédiat. Puis après, on peut espacer en fonction de la patiente, de sa demande aussi, de ses douleurs, de sa récupération. Ce n'est pas des séances à vie, un moment où il faut aussi sortir du soin, mais on est là en accompagnement tant que la patiente a besoin, sur le versant cicatriciel, drainage lymphatique ou encore pour la reprise de l'activité physique et le travail du membre supérieur et du rachis cervical qui aussi peut être impacté.
1: Le bus du cœur des femmes s'arrêtera à Rouen, place des Emmurés. C'est donc aujourd'hui et tout au long de la journée. Merci à cette kinésithérapeuse Élise Centuriel sur Ici Normandie, la radio qui soutient bien évidemment toutes les belles initiatives autour d'Octobre Rose.
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0: Et sur scène, ce soir, Céline Dion, accompagnée de Garou, sous le vent sur votre radio Ici Normandie.
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0: Si ça court, et si ça nage, et si ça pédale, Alexis Anquincan, le paratriathlète, est avec nous jusqu'à 11h dans Ici, ça marche. Alexis, on va s'arrêter sur les initiatives qui marchent au-delà des frontières de la Normandie. Et pas que seulement dans le sport, on va se partir pour la Moselle, où là-bas, on a développé des machines pour transformer sa monnaie en bons d'achat pour les supermarchés. C'est Robin Bernot qui nous raconte cette belle histoire.
3: À Hayonge, par exemple, vous pouvez transformer vos petites pièces de monnaie en bons d'achat pour faire vos courses.
4: C'est pas mal.
3: Et si les petites pièces qui traînent au fond de vos tiroirs, dans un vieux porte-monnaie ou même, vous savez, sous le siège de la voiture, vous permettez de faire baisser le montant de vos courses? C'est tout le principe des eurocycleurs, des machines qui récupèrent les petites pièces et qui les convertissent en bons d'achat. Et visiblement, le concept séduit puisque notre journaliste Loris de Siéchy s'est rendu dans le supermarché mosellan et a rencontré Salvador. Après 10 minutes à glisser ses pièces dans la machine, le montant s'affiche.
5: 129,46 €.
6: Ouais, je suis heureux. Je pensais pas qu'il y avait autant. On économise sans s'en rendre compte finalement. On est obligé d'y penser aujourd'hui, le pouvoir d'achat. Quand on voit le prix de l'essence, quand on voit le prix de l'alimentation, tout devient très très cher. Et ça devient de plus en plus compliqué aujourd'hui pour certaines personnes de s'alimenter ou de pouvoir faire des sorties. C'est triste, mais on en est arrivé là aujourd'hui.
3: Alors, il faut savoir que Hayonge est loin d'être un cas isolé. Les eurocycleurs sont présents partout en France. Un tiers des hypermarchés et un quart des supermarchés en sont désormais équipés. En moyenne, les clients repartent avec un bon d'achat d'environ 20 €. Alors ici, ça marche, mais vous, qu'en pensez-vous?
4: Je trouve ça très bien, c'est une bonne initiative.
3: J'ai pris un moment pour discuter de cette initiative avec Betty. Première question, est-ce qu'on utilise encore des espèces aujourd'hui?
4: Alors en fait, non, de moins en moins, parce qu'il y a beaucoup d'achats que je fais par carte bleue, et donc on a moins de monnaie dans son porte-monnaie. Mais pour les gens qui en ont, c'est une très bonne idée.
3: Mais alors, est-ce que c'est dommage de ne plus avoir de liquide sur nous?
4: Alors... Oui et non, parce que la carte bleue, finalement, c'est quelque chose de très pratique. Mais je pense que si on payait davantage en espèces, on serait peut-être plus vigilant aussi sur nos dépenses et ce serait bien. Et puis, c'est vraiment une question de facilité, quoi.
3: En tout cas, la question mérite d'être posée. Si on prend un petit peu de recul et qu'on va voir ce qui se passe à l'autre bout du monde, sachez qu'en Australie, après 20 ans de recul, l'utilisation des espèces repart légèrement à la hausse. Le liquide reste, par exemple, très présent pour les petits achats. Un quart des transactions de moins de 10 $ australiens, soit environ 6 € sont encore réglées en espèces. Une tendance qui rappelle que, même à l'heure du paiement sans contact, les billets et les pièces sont toujours leurs adeptes. Pour certains, c'est une façon de mieux maîtriser leur budget et pour d'autres, une sécurité bien utile en cas de panne électronique.
0: Cette initiative qui transforme la monnaie en bon d'achat est à retrouver sur ici.fr. Robin Bernot pour le sujet. Alexis Anquincan, vous avez toujours un porte-monnaie, vous, avec de la monnaie dedans?
7: Oui, j'ai toujours mon porte-monnaie avec un peu de sous au cas où, voilà.
0: Ça fait partie, voilà, des petits trucs qu'on garde aujourd'hui, même si on le disait aujourd'hui, tout est matérialisé et voilà, met un petit peu en lumière tout ce qu'on fait, tout ce qu'on achète. Est-ce que, parce que derrière tout ça, il y a un peu de pouvoir d'achat, est-ce que ça, c'est des sujets aussi qui vous touchent? Est-ce que les personnes qui viennent vous voir, parce qu'aujourd'hui, on va vous voir dans la rue, on vient vous poser des questions et tout ça, est-ce que vous vous sentez proche de tout ça, à Yvetot peut-être, quand vous vous baladez dans centre-ville et ailleurs?
7: Je suis moi-même consommateur, hein, faire plein de courses et tout ça, et bien sûr qu'on voit bien que...
0: L'essence, évidemment, tout
7: exactement.
0: Ça.
7: Exactement. Ouais. Ouais, en ce moment, je roule beaucoup, et c'est vrai que l'essence, le prix des courses, on voit bien, ne fait qu'augmenter, et malheureusement, les salaires ne font pas la même chose. Donc oui, je vois bien que le coût de la vie, comme tout le monde, est difficile, et ouais, il faut se retrousser les manches, là. C'est vrai que c'est pas une période facile, en espérant que, voilà, on bascule très vite vers du... Tout le meilleur du monde, comme on se le souhaitait tout à l'heure. Quoi.
0: Ouais, avec ces élections qui vont évidemment monter en puissance dans les mois à venir. C'est pour 2027 tout ça. Alexis Anquincan, on revient après un petit coup de rumba dans l'air d'Alain Souchon et on discute avec vous d'aujourd'hui, de votre vie de triathlète et puis surtout de demain, parce qu'il y a les JO paralympiques qui arrivent. C'est à Los Angeles et on va essayer de gagner, je suppose, une nouvelle médaille d'or. À tout de suite.

0: Je ne sais pas si vous la referiez, cette vie, Alexis Roquincourt, mais en tout cas, la Souchon, ça nous promène bien, hein, cette matinée.
1: Ouais. Un petit coup de rumba, ouais.
0: Un petit coup de rumba. Tiens, un petit coup d'Alexis Roquincourt en interview sur Ici Normandie. C'était à quelques mois de la révélation tant attendue. Est-ce que Alexis Roquincourt va être porte-drapeau de la délégation paralympique au JO de Paris 2024?
2: C'est sûr que ça serait quelque chose d'assez exceptionnel. Ce rêve d'être porte-drapeau, c'est un rêve d'être un peu un chef de la délégation, de vraiment emmener tout le monde avec moi, les athlètes un peu moins connus, les athlètes qui du coup vont découvrir les Jeux Paralympiques. Voilà, je pense qu'aujourd'hui je suis un athlète qui a beaucoup d'expérience et qui pourrait amener un petit peu cette sérénité, ce petit moment de folie aussi, parce que j'aime bien aussi déconner et j'aime bien aussi essayer que cet événement soit pas si important que ça finalement à leurs yeux, et essayer de dédramatiser ça. Mais voilà, les modalités de sélection pour être porte-drapeau, elles seront communiquées assez tardivement, puisque aujourd'hui beaucoup d'athlètes ne sont pas forcément qualifiés, donc ils vont attendre de voir un petit peu. Je crois qu'on m'a parlé de mai-juin 2024, quoi. Donc il va falloir être un peu patient encore pour ça.
0: Eh ben, vous avez été patient, et puis vous avez décroché le pompon, si je puis dire, le drapeau. Vous avez été porte-drapeau de la délégation paralympique, Alexis, chez vous, pour ces JO tant attendus. Ça a été le strike, parce que vous êtes champion paralympique. Enfin, tout le monde ne parle que de vous. C'était génial.
1: C'était extraordinaire. Ouais. C'était mieux que dans mes rêves, en fait. J'ai eu l'opportunité de faire la cérémonie d'ouverture olympique, la cérémonie d'ouverture paralympique avec ce porte-drapeau. Effectivement, de gagner cette course de façon totalement maîtrisée. Non, c'était voilà, j'ai travaillé énormément pour ça, hein, mais là, c'était un strike, effectivement.
0: Ouais. Et du coup, on devient une personne médiatique. Et du coup, on vous invite sur les plateaux. Et du coup, vous avez l'espoir de voir le handisport, on va dire, mis en lumière. Et puis, patatras, parce que derrière, on vous revoit sur les plateaux et vous dites, attendez, là, il s'est passé un truc que j'ai pas compris. Parce qu'on a été mis en avant. Le président de la République nous a tapé sur l'épaule. Et puis, là, il se passe plus rien, en fait.
1: Bah, on a eu une petite tape sur l'épaule et après on a eu un coup de pied aux fesses, ouais, c'est ça. Effectivement, le parasport est retombé très vite dans les oubliettes, quoi. On parle toujours de ce qui marche, de ce qui fait vendre, c'est le football, et puis après le restant un peu moins, donc un peu de rugby, un peu de tennis entre deux, mais effectivement, voilà, quasiment plus d'actualité sur les parasportifs, donc. C'est ce que je disais, le combat continue, est loin d'être gagné, il continue, il faut se battre pour effectivement toujours faire prendre conscience que en fait on s'ennuie pas à regarder du parasport à la télé.
0: Voilà, c'est le succès des audiences en plus qu'il y a eu sur Paris 2024, sur les Jeux paralympiques, ça a été quasiment la même que pour les valides, hein.
1: Bah, c'était un peu l'excuse qu'à l'époque les médias prenaient en disant on n'est pas sûr que le parasport ça marche en termes d'audience et tout ça. Et puis justement, effectivement, vous le dites, on s'est rendu compte que ça marchait très fort et que ça marchait presque aussi fort que les Jeux Olympiques. Et donc, en fait, retrouver cette excuse de dire, finalement, le parasport, ça peut peut-être pas marcher. Ben non, en fait, les gens ont adhéré.
0: Il va falloir trouver autre chose, quoi.
1: Il va falloir trouver autre chose. Et donc, les gens ont adhéré. Et donc, je pense que les gens maintenant attendent, ils sont en attente de retrouver des Aurélie Aubert, des Florian Mérien, des Alexis Anquincan et tout ça derrière les écrans. Donc, nous, on attend que ça aussi, hein. Nous, vous savez, parasportifs, la médiatisation, elle est hyper importante. Sinon, on nous oublie. Donc, faire vibrer des gens et se faire encourager sur le bord des routes ou dans les gymnases, on attend que ça.
0: C'est dans 22 mois maintenant. Les prochains JO.
1: 22 mois, le décompte est bon, ouais, exactement.
0: On a moins de 2 ans.
1: C'est ça, en fait, c'est hyper psychologique, mais c'est vrai que dans la tête, quand vous commencez à parler de 22 mois, des mois, c'est plus des années, donc le sprint va commencer à être lancé, ouais.
0: C'est Los Angeles, c'est vos derniers?
1: Oui, ce sera mes derniers jeux, ouais, je l'ai annoncé. Après Paris, il y a eu un moment d'hésitation à me savoir si je devais partir sur la plus haute marche ou si je pouvais recontinuer un petit peu, et puis j'avais l'impression que j'avais encore un peu d'énergie sous la semelle. Donc je me suis dit que je voulais repartir sur ce dernier défi, en fait, de briller à Los Angeles. Donc voilà.
0: Et après, stop, on pense à la famille.
1: Après, stop, on pensera à la famille, on pensera effectivement à faire d'autres choses. Mais là, voilà, c'était un rêve américain que je voulais vivre une dernière fois en termes de compétition, en termes de défis sportifs. C'est moi le doyen, hein, c'est moi le plus vieux du paratriathlon en ce moment. Et donc tous les petits jeunes derrière poussent. Mais je leur ai dit que il y aurait encore 22 mois à me supporter et à essayer de les battre encore pour.
0: Vous les chambrez encore là aujourd'hui, vous les avez au téléphone, vous les voyez de temps en temps.
1: Forcément. Ouais. Quand vous êtes dans la position de l'homme à abattre, à la fois c'est excitant, puis à la fois des moments c'est un peu fatigant parce que voilà. Mais cette position, je me la suis créée et je prends beaucoup de plaisir en tout cas parce que voilà, c'est des super compétiteurs les gars en face de moi et j'ai beaucoup de respect pour eux. Inversement, je pense qu'ils en ont beaucoup pour moi aussi. Et donc voilà, je vais essayer de partir invaincu. Ça sera pas facile, hein, 22 mois à rester invaincu, ça sera encore long, mais c'est le défi que je me suis lancé, en fait.
0: On sera devant notre télé, rassurez-vous. Et après, Alexis, qu'est-ce qui vous branche? Parce que j'imagine que vous êtes pas mal approché aujourd'hui, que ce soit médiatiquement, que ce soit politiquement aussi. Est-ce que voilà, vous avez réfléchi à votre après-carrière?
1: Bah écoutez, oui, l'après-carrière, c'est quelque chose qui se réfléchit. Et maintenant, je suis vraiment un homme qui va étape par étape. Donc là, c'est vraiment 22 mois à fond concentré sur Los Angeles. Et puis derrière, effectivement, médiatiquement, si je peux essayer de jouer un petit peu mon rôle de défenseur du parasport, je le ferai avec grand plaisir. Est-ce que ça sera derrière un micro à la radio? Est-ce que ça sera derrière un micro à une télé? Pourquoi pas? Je sais pas. On verra un petit peu les alternatives que je pourrais avoir à ce moment-là, on verra.
0: Je vais en discuter avec mon patron. Il y a moyen qu'on puisse vous trouver un micro. Alexis, reste encore avec vous quelques secondes. Juste après Sia, on va découvrir l'objet que vous nous avez ramené. J'ai une petite idée quand même sur l'objet en question.
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0: la voix exceptionnelle de Sia, Gimme Love sur Récit Normandie.
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0: Une petite minute encore à passer avec Alexis en quinquant, invité Ici ça marche. Tradition, cette émission, chaque invité vient avec un objet qui lui est propre. Qu'avez-vous ramené dans cette petite boîte que je vois à côté de vous, Alexis?
2: Une petite boîte, vous êtes modeste.
0: Une grosse boîte.
2: Ouais, une belle boîte. Une belle boîte avec un petit peu d'or à l'intérieur. Wow. C'est forcément cette médaille incroyable de Paris 2024, quoi.
0: Ça doit faire quelque chose d'avoir ça autour du cou quand même.
2: Voilà, quand je le sens autour de mon cou sur le pont Alexandre III, voilà, c'est une émotion inqualifiable.
0: Ouais. Ouais,
2: inqualifiable.
0: Et quand je dis petite boîte, oui, c'est une belle boîte parce que c'est une certaine marque de luxe à la française, voilà, qui a participé à la création de ce joli coffret que vous avez, avec en plus un petit bout de Tour Eiffel au centre.
2: Exactement.
0: De cette médaille d'or.
2: Exactement.
0: Paris,
2: c'est historique.
0: C'est la plus belle jusqu'à maintenant.
2: Alors c'est difficile de comparer celle de Tokyo et celle de Paris parce que c'est toutes les deux des magnifiques médailles, mais bon, Paris, forcément, en tout chauvinisme qu'on est français, elle est plus belle encore.
0: Ouais, j'espère qu'il y en aura une belle aussi pour Los Angeles. Qui arrive bientôt dans 22 mois. Merci Alexis en quinquant.
2: Merci beaucoup.
0: C'est un plaisir de vous recevoir.
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0: Encore quelques secondes, 11 heures, mon cher Gauthier.
4: Victoire palpitante, leçon de maîtrise hier soir.
0: C'est oui, ce pour le PSG.
4: Dans la presse. Ah, bah oui, le PSG.
0: 4-2.
4: 4-2 contre Manchester City, le PSG qui affronte donc le HAC. Le HAC PSG, ce sera pour le vendredi 30 octobre. Et vous avez encore la possibilité ce matin de gagner vos places. Vous nous appelez dès maintenant au 02 35 07 66 66. À demain, Sylvain.
0: Salut, Richard.
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4: Et merci à vous d'écouter Ici Normandie, 11h01. Et je salue Charlotte Coutard pour les infos. Bonjour Charlotte.
5: Bonjour Richard, bonjour à tous.
4: Francis Renaud, mis en examen et placé en détention provisoire à la maison d'arrêt d'Évreux.
5: L'acteur et réalisateur est mis en examen pour viol en réunion, harcèlement et violence dans le cadre d'une affaire de violence conjugale dénoncée par son ex-compagne. L'homme de 59 ans qui habite à Vernon a été interpellé et placé en garde à vue lundi. Il est notamment connu pour avoir joué dans les films 36 Quai des Orfèvres et Les Lyonnais. De nouveaux blocages devant des lycées de la Seine-Maritime ce matin, le lycée François 1er au Havre et Blaise Pascal à Rouen. Des manifestants se sont également rassemblés ce matin devant le commissariat de Rouen pour demander la libération d'un étudiant de 26 ans. Arrêté hier et placé en garde à vue, il participait au blocage du lycée des Bruyères à Sotteville-lès-Rouen. La préfecture de la Seine-Maritime met en avant le risque de troubles à l'ordre public. Elle interdit deux manifestations prévues samedi à Rouen. La marche des Normands, portée par des identitaires d'extrême droite, et la manifestation prévue contre cette marche. Autre mobilisation organisée samedi 17 octobre contre la vie chère. L'appel est lancé sur les réseaux sociaux pour un rassemblement demain à 14h au théâtre samedi à 14h au théâtre des Arts à Rouen. Anthony Bosquin est toujours introuvable. Cet homme de 33 ans a disparu depuis samedi dernier à Passy-sur-Eure. La gendarmerie de l'Eure a lancé un appel à témoins. Il mesure 1m69, mince, cheveux châtains avec une petite barbe. Toutes les infos et sa photo sont sur notre site internet ici.fr. Sur ici.fr, vous retrouvez aussi le tirage du 6e tour de la Coupe de France de football. 9 clubs de la Seine-Maritime et de l'Eure sont encore en lice. Le FC Rouen, club de Ligue 3, affrontera Mésidon près de Caen, club de Régional 2. QRM en Ligue 3 affrontera Coutances en R1. Le Petit Poussé Val-de-Ril, club de D1, recevra le Stade Sautvillers, club de R1. Les matchs se joueront dans 10 jours, les 24 et 25 octobre.
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5: Richard, on l'a dit, des températures bien supérieures à la normale aujourd'hui.
4: On profite bien de cette journée et de ce soleil généreux, ça va grimper jusqu'à 25. À Vernon, Rouen, Évreux, 22 à Forges, 22 à Dieppe, 24 au Havre avec une mer belle à peu agitée. Belle journée donc, demain matin il fera très doux, entre 11 et 14 au réveil. Mais attention, ça change demain vendredi. Beaucoup de nuages le matin, des averses qui se mettent en place l'après-midi et on va perdre sur certains secteurs jusqu'à au moins 10 degrés. Il fera en effet au maximum de 16 à 18. A tout à l'heure Charlotte.
5: À tout à l'heure.
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4: Allez, c'est parti. Une nouvelle partie de Boujou, on joue pour tenter de gagner le hack PSG. On le disait tout à l'heure avec Sylvain. La presse anglaise loue la prestation du PSG après son succès contre Manchester City. C'était hier. Avec un score final de 4-2. Vous tentez donc de gagner la rencontre au Stade Océane du vendredi 30 octobre. Du lourd, du clinquant, du prestigieux sur la pelouse du Stade Océane. Et vous qui nous rejoignez dès maintenant au 02 35 07 66 66, on vous attend.
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0: ça fait du bien de réentendre ce titre. Ça s'appelle Davy, Fredericks, Goldman et Jones.
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0: Et bonjour à notre première candidate, elle s'appelle Céline. Bonjour Céline.
2: Bonjour, comment allez-vous?
0: Mais ça va super bien, et vous Céline?
2: Bah, très bien aussi.
0: Vous êtes auxiliaire puéricultrice à Roncherolles-sur-le-Vivier.
2: Voilà, tout à fait.
0: Et vous êtes un petit peu en repos, en vacances,
2: oui,
0: en congé?
2: En repos, oui, voilà, exactement.
0: Bien, profitez bien de cette journée de repos. Profitez bien de cette journée où il y aura du soleil, où les températures seront très très douces, parce que ça se gâte demain.
2: Bon, il faut.
0: Alors,
2: yep. Oui.
0: Allons-y, on joue pour le HAC PSG. Il reste de la place d'ailleurs, 02 35 07 66 66 pour nous rejoindre. Faites comme Céline, venez jouer. Céline, qui a 50 ans cette année, Rambo ou Rocky?
2: 50 ans, Rambo ou Rocky? Rocky.
0: Ouais, bien vu. Il est sorti en 76. Et Rambo, d'accord, c'est un peu plus tard, c'est en 82.
2: D'accord.
0: Voici votre blind test. C'est la journée mondiale du lavage de mains aujourd'hui. Vous le saviez, Céline?
2: Non, pas du tout.
0: Alors, on a main dans tous les titres, hein, dans les trois tubes que vous allez entendre. Il faut reconnaître les trois interprètes, nous sommes bien d'accord.
2: Oui.
0: Céline, attention, c'est parti.
2: Ok.
3: Suffit d'une ou deux secondes, à peine un geste, un autre mot.
2: Jean-Jacques Goldman.

0: Non, c'était Ottawan.
1: Oh, bon, bah voilà.
0: Haut les mains en cette journée du lavage des mains. Haut les mains de Ottawan. Ta main de Claudio Capeo.
1: Ah.
0: Voilà. C'est pas Capello, hein, mais ça fait rien.
1: Oui.
0: C'est bon. C'est pas Maître Capello, c'est pas lui avec
1: non,
0: qui
1: c'est,
0: on.
1: C'est ça, c'est
0: on,
1: pas le même.
0: On mettait un franc dans le cochon. Et Jean-Jacques Goldman avec nos mains. Donc ça vous fait, bah ça vous fait 3 points.
1: Trois points,
0: c'est pas mal. Voici la question chrono. Alors Céline, le Star Academy Tour 2027 est déjà programmé au Zénith de Rouen. Ce sera le samedi 10 avril 2027 avec donc les élèves que l'on voit en ce moment même sur TF1 au quotidien. En 10 secondes, Céline, je vous demande un maximum de noms d'émissions ou de séries diffusées par TF1, quelle que soit l'époque, même les plus anciennes, comme la Starac, des émissions ou des séries diffusées sur TF1, un maximum en 10 secondes, Céline, attention, top chrono.
1: Colombo, Starky Hutch, Les Drôles de Dames, Qui veut gagner des millions.
0: Stop. Colombo, Starsky Hutch, Drôle de Dame, ça fait 3 séries qui ont en effet été diffusées sur TF1. Qui veut gagner des millions, évidemment. 4. Et ben ça nous fait 7 points, 4 plus 3. Ben c'est pas mal,
1: bon,
0: ça.
1: C'est pas terrible, mais ça va.
0: Ah, on est dans la moyenne. En général, on a souvent des 7 points.
1: Bon. Donc, ben on verra bien.
0: Rassurez-vous, vous êtes dans la moyenne, du coup.
1: D'accord.
0: Merci Céline d'avoir joué avec Ici Normandie.
1: Pas de rien, bonne journée à vous et merci pour tout ce que vous faites. Vous êtes très... C'est une super équipe.
0: Ah merci, ça nous fait plaisir. Bisous Céline.
1: Bisous.

0: River, les Bee Gees, Bougeou on joue. Petite rectification concernant le questionnaire de Céline et ses réponses concernant les programmes de TF1. Céline nous a donné Drôle de Dame. Or, après vérification, Drôle de Dame a été d'abord diffusé sur Antenne 2, puis quelques années plus tard sur M6. Donc on n'accorde pas Drôle de Dame à Céline, qui n'aura pas 7 points, mais 6 points au total.
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1: Bonjour, on joue.
0: Allez, on est avec Romain maintenant. Bonjour Romain.
3: Bonjour, comment allez-vous?
0: Super bien, vous êtes à Saint-Aubin-les-Elbeufs.
3: Tout à fait, c'est bien ça.
0: Et vous êtes brancardier.
3: Tout à fait, à la King de l'Europe.
0: Très bien, vous êtes en ce moment en pause?
3: Je suis en pause exprès. Tout
0: okay.
3: à fait.
0: Et alors, vous jouez évidemment pour le HAC PSG parce que vous avez très envie de voir nos Havrais face. Bah, aux champions d'Europe, quoi. Parce que c'est
3: tout
0: pas
3: à fait, puis gagner contre eux, ce serait super.
0: Alors là, ce serait un truc complètement dingue. Je suis d'accord avec vous.
3: Tout à fait.
0: Romain, bienvenue. Première question. Aujourd'hui, c'est la journée du lavage des mains. On le disait tout à l'heure. Un bon lavage des mains doit durer entre 40 et 60 minutes. Dans le protocole officiel, parce qu'il en existe un, figurez-vous, dans le protocole officiel de ce lavage des mains, qui comprend 8 étapes, frotter les paumes vient avant ou après, entre les doigts?
3: Vient avant.
0: Bravo! On voit là le brancardier. Hein.
3: L'homme tout à fait, bah oui, c'est la procédure.
0: C'est d'abord mouiller, savonner, frotter les paumes, le dos des mains, entre les doigts, les pouces et les ongles, rincer, sécher et couper l'eau. On n'oublie pas de couper l'eau. Premier point pour Romain. Blind test, Romain. Avec le 15 octobre, qui a été une date importante, je vous dirai pourquoi, pour tous les artistes avec lesquels vous allez jouer. Vous avez donc trois groupes à retrouver. Attention, Romain, c'est à vous, c'est maintenant.

Beatles.

0: Bravo, voilà les 4 points assurés pour Romain. Les Beatles qui effectuaient un premier enregistrement de la formation, c'était un 15 octobre en 1960. Le groupe Toto qui sortait son premier album le 15 octobre 78 et ABBA, premier concert en Amérique du Nord pour le groupe le 15 octobre 1979. 4 points, question chrono, Romain, on y va. Oui. La fête des parrains et des marraines est célébrée chaque année le troisième dimanche du mois d'octobre. Ce sera donc ce dimanche. Elle met à l'honneur la relation affective unique et le rôle de guide entre les parrains, les marraines et leurs filleuls. Alors le parrain, il peut être membre de la famille quand il est choisi au sein de la famille. Hein, on est bien d'accord ? En 10 secondes, Romain, je vous demande un maximum de membres d'une famille, comme par exemple le papa. Ok ?
1: Parfait.
0: On y va.
1: La maman, le frère, la sœur, la cousine, la tante, l'oncle, la demi-sœur, la grand-mère, le grand-père.
0: Top.
1: Le papa.
0: Alors, demi-sœur, grand-mère, grand-père qui est arrivé sur le gong, on le prend. Maman, frère, sœur, 3, cousine, ok, 4, tante et oncle. Oui, c'est bon. 5, 6, demi-sœur, oui, 7, grand-mère, 8, grand-père, 9. 9 plus 4, 13 points. Bravo Romain, vous avez été brillant. Hein.
1: Merci beaucoup.
0: Alors là, vraiment, parfait. 13 points, il est
1: un
0: très
1: peu de stress quand même. Hein.
0: Bah oui, écoutez, c'est le jeu, mais en même temps, tout va bien. Vous êtes bien parti pour être avec nous avant les infos de midi. Merci Romain et à très vite, peut-être à tout à l'heure.
1: Je vous en prie, merci beaucoup, à tout à l'heure, bon courage à vous, et encore merci pour tout.
0: Il reste encore des places, rejoignez-nous pour le Hack PSG, des invitations à gagner jusqu'à midi, bouge où on joue. Le Hack PSG, ce sera le vendredi 30 octobre, 02 35 07 66 66, on vous attend.

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1: Le nouveau single de Zazie dans la playlist Ici Normandie, ça s'appelle Peu importe. Victoire palpitante, leçon de maîtrise. On a lu ça dans le Parisien qui nous indique que la presse anglaise loue la prestation du PSG après son succès contre Manchester City. Les hommes de Luis Enrique ont pris le meilleur sur l'équipe sur son propre terrain, 4-2. Vous avez peut-être vu le match hier soir. Le PSG, ce qui se fait de mieux en Europe, sera sur la pelouse du Stade Océane le vendredi 30 octobre prochain avec un ballon d'or, hein, je vous le rappelle, le roi Ousmane Dembélé, un ballon d'or sur le terrain du HAC. Il reste encore de la place pour jouer avec nous. Un seul numéro pour nous rejoindre, 02 35 07 66 66.
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0: Rubber Guy on Emotion. 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
0: Et tout de suite, pour vous, à 11h31, les conseils de Maître Damourette. Il est notaire à Cailly, au sujet du don manuel et l'exonération d'impôts.
2: Ce dispositif fiscal concerne les dons familiaux de sommes d'argent. Il permet, sous certaines conditions, une exonération totale de droits de donation dans la limite de 31 865 euros par bénéficiaire. Ce dispositif est réservé aux dons faits à un enfant, un petit-enfant ou un arrière-petit-enfant. À défaut de descendance, il peut aussi bénéficier à un neveu ou une nièce, ou par représentation, à un petit-neveu ou une petite-nièce. Le donateur doit avoir moins de 80 ans au jour du don et le donateur doit être majeur ou mineur émancipé. Cette exonération est renouvelable tous les 15 ans. Pour en bénéficier, il faut déclarer le don dans le mois de sa réalisation à l'administration fiscale de façon dématérialisée ou constater le don par acte notarié qui lui confère ainsi date certaine et permettra certains aménagements en matière de succession.
0: Voilà les conseils du notaire dans ce rendez-vous pratique et utile ici Express toutes les demi-heures sur votre radio. 02 35 07 66 66, bouge ou on joue et on se retrouve juste après Mylène Farmer.
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0: pour le hack PSG. Oui, je parle bien du PSG qui a réalisé un score exceptionnel hier soir dans le cadre de la Ligue des Champions, 4-2 face à Manchester City et sur son propre terrain. Les hommes de Luis Enrique seront chez nous le 30 octobre prochain au Stade Océane, le hack PSG. Il reste une place pour jouer et tenter votre chance au 02 35 07 66 66.
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1: Bonjour, on joue.
0: Et Esmeralda, bonjour Esmeralda.
3: Bonjour.
0: À Saint-Nicolas d'Aliermont.
3: C'est ça.
0: Voilà. Vous avez un gîte d'ailleurs à Saint-Nicolas d'Aliermont.
3: Oui, j'ai un petit gîte au bout de notre maison qui est actuellement sur un site où je ne vais pas nommer le nom, mais où tout le monde peut regarder et éventuellement réserver le gîte.
0: D'accord, Saint-Nicolas d'Aliermont, le gîte d'Esmeralda. Il y a eu beaucoup de monde, j'imagine, cet été, hein ?
3: Ah bah oui, il y a eu beaucoup de monde, puisqu'on est à 15 km de Dieppe, donc...
0: Ben voilà, ben oui, bien sûr.
3: Il y a beaucoup de monde qui se rapproche, surtout quand il a fait chaud. Hein.
0: Exactement, ils sont nombreux à être remonté, si je puis dire, durant cet été caniculaire. Alors, Esmeralda, le tapis volant dont on profitera dès mercredi prochain à Rouen, c'est un manège ou un escape game ?
3: Je vais dire un escape game.
0: Eh bien non, c'est un manège. Il sera à la Foire Saint-Romain du mercredi. Ça commence mercredi et ça se poursuit jusqu'au 22 novembre. La Foire Saint-Romain revient sur l'esplanade Saint-Gervais à Rouen. Et parmi les manèges, il y a le tapis volant. Voici votre blind test, Esmeralda. Trois interprètes à retrouver. Nous sommes... En fait, le 31 mai 2025, c'est le PSG qui remporte sa première Ligue des Champions et nous jouons avec des tubes de 2025, de mai 2025, d'accord ?
3: Oui.
0: Allez, on y va.

0: Soleil bleu.
1: Oui, Soleil bleu, mais c'est le titre Soleil bleu. C'est Louisa.
0: Oui, c'est ça.
1: Louisa. Et alors, Louane et Santa, pas de problème, vous les aviez. Ça nous fait 2 points. Ma chère Esmeralda, on va essayer d'en faire un maximum, hein, parce que vous avez entendu notre ami Romain tout à l'heure. Il n'a pas déconné sur ce coup-là. Alors, Esmeralda, vous pourrez dès demain vous procurer des passes de 3 à 4 jours à prix réduit pour le prochain festival Beauregard d'Hérouville-Saint-Clair. La programmation n'est pas encore connue, mais si vous connaissez ce festival, vous savez qu'à chaque fois, on a une super programmation. La 19e édition, ce sera donc du 30 juin au 4 juillet prochain. Esmeralda, en 10 secondes, je vous demande un maximum de groupes de pop ou de rock.

0: quelle que soit la nationalité et quelle que soit l'époque. D'accord ? Un maximum de groupes de pop et de rock, comme par exemple les Beatles. On y va ?
1: Ok, on y va.
0: Top chrono.
1: Alors, Bee Gees, Supertramp, Police, je sais pas. Plus.
0: Dommage, ça, parce que ça commençait bien.
1: Oui.
0: Ça commençait bien. Oh, vous auriez pu dire les Stones, les Beach Boys, les Floyd.
1: Oui, U2, c'est vrai, ça va tout dire.
0: Oasis, Indochine.
1: Oui, aussi.
0: Alors, 3 plus 2, ça fait 5. Et ce n'est pas suffisant.
1: Non, pour rejoindre ça, c'est pas Romain. Grave, hein.
0: Mais oui, vous reviendrez jouer, Esmeralda. Je vous souhaite plein de bonnes choses, plein de succès avec le gîte.
1: Merci beaucoup, bonne journée à vous.
0: Au revoir. Le Hack PSG, venez jouer avec nous. Il est midi moins 20. 02 35 07 66 66. On vous attend pour une soirée de prestige. Le 30 octobre prochain, ce sera un vendredi soir.
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0: Wish You the Best, Lewis Capaldi.
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0: On est à Forges-les-Eaux et on est chez Corinne. Comment ça va, Corinne?
3: Ben, ça va bien, ça va très bien même, avec un beau soleil aujourd'hui.
0: Ouais, il y a deux beaux concerts hein, ce week-end à Forges-les-Eaux, si je ne m'abuse. Mmh. Il y a Julien Lippe qui vient chanter et il y a les Fatal Picard également.
3: Mmh, c'est ça, oui.
0: À l'Espace de Forges. Vous connaissez l'Espace de Forges?
3: Oui, bien sûr, oui.
0: Bien sûr. Vous jouez pour le HAC PSG. Soyez la bienvenue. Vous savez que notre Romain à Saint-Aubin-les-Elbeuf, notre brancardier, a fait 13 points.
3: Oui, j'ai entendu ça, oui.
0: Alors là, il faut assurer un max. Sur la plateforme d'écoute en streaming Deezer, connaissez peut-être Deezer.
3: Oui.
0: On pourra bientôt exclure certains artistes ou exclure les titres générés par l'intelligence artificielle.
3: Je vais dire... Généré par l'artifice, par l'IA.
0: Exactement. La plateforme de streaming française explique avoir détecté et exclu des recommandations plus de 42 millions de titres générés par l'intelligence artificielle en moins de 2 ans. C'est complètement dingue. Alors, ça c'est une bonne réponse et c'est une bonne nouvelle d'ailleurs pour tous ceux qui aiment la musique. Et je vous propose votre blind test. 3 interprètes à retrouver. Ce sont des tubes d'octobre 1973. Ok, Corinne?
3: Ok.
0: On y va.

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1: My Brown, c'est bon, tout donné, tout My repris. Brown. On est en octobre 73. Michel Berger, écoute la musique.
0: Oui, Michel Berger, voilà ça.
1: Et c'est Jérôme, la petite fille,
0: c'est Jérôme,
1: 73.
0: Ben oui, oh.
1: Bon, on reste à deux points. Mais voici la question chrono, c'est la question où tout est possible. Je vais vous parler du Mont Blanc. Je ne sais pas si vous avez entendu cette bonne nouvelle, parce que parfois il y a des bonnes nouvelles. Le célèbre sommet des Alpes semble avoir pris de la hauteur. Selon les dernières mesures de géomètres experts français réalisées au mois de septembre, le toit de l'Europe mesure 4807,47 mètres. C'est plus qu'il y a 3 ans.
0: Mm-hmm.
1: C'est une bonne nouvelle quand même.
0: Oui, bah oui.
1: Bah bien sûr.
0: C'est ça qu'à l'inverse.
1: Ouais. Alors en 10 secondes, ma chère Corinne, en 10 secondes, vous allez me citer un maximum de choses que l'on peut grimper, sur lequel on peut grimper ou gravir, voyez, intérieur comme extérieur, naturel comme artificiel, comme une montagne, par exemple. Ok,
0: mais
1: Corinne.
0: Oui, j'aime bien montagne.
1: Allez, attention, top chrono.
0: Échelle, chaise, mur, corde, vallon.
1: Vallon, ouais. Vallon, pas mal. Mur, oui, mur d'escalade, donc c'est bon. Échelle et chaise, oui. 2, 4, 5. Ouais, on aurait pu dire bloc de pierre, arbre également.
0: Oui, mais oui.
1: Dune. Filet de jeu en plein air. Alors vous avez 2, 4, 5 points plus 2. Ça fait 7. C'est un bon résultat, mais ce ne sera pas suffisant.
0: Voilà.
1: Donc je vous embrasse fort, Corinne. Je vous souhaite une excellente fin de journée à Forges-les-Eaux. Et nous, nous allons.
0: Merci.
1: Au revoir, Corinne.
0: Au revoir.
1: Nous allons rappeler Romain, notre brancardier de Saint-Aubin-les-Elbeuf, qui a vraiment été un champion aujourd'hui avec 13 points. Romain sera là après Gabriel et Johnny.
2: Gabriel, tu brûles mon esprit.

0: Et si vous aimez les tubes, tous les tubes, et d'ailleurs ceux que vous aimez, j'en suis certain, vous les retrouvez tout à l'heure à partir de 13h30 dans vos débuts d'après-midi, tout en musique, et j'aurai le plaisir de vous accompagner. C'est notre super Romain, bravo Romain!
1: Merci beaucoup.
0: Alors je rappelle que vous habitez Saint-Aubin-lès-Elbeuf, vous êtes brancardier, clinique de l'Europe à Rouen.
1: Tout à fait, c'est bien ça. Puis là je suis avec les patients qui sont en salle de réveil, il y a tous mes collègues qui vous entendent aussi.
0: Ah génial, alors je fais un petit coucou, je dis bonjour à tout le monde.
1: Il n'y a pas de soucis, tout le monde vous embrasse du coup.
0: Vous faites un très beau métier Romain, et ceux qui sont autour de vous aussi, on a besoin de vous, et voilà, je vous dis tout mon respect. Et je suis très heureux de vous offrir vos invitations pour le HAC PSG le 30 octobre prochain. Est-ce que vous avez déjà vu jouer le PSG ?
1: Tout à fait, malheureusement. Je suis supporter pour le HAC, donc voir jouer le PSG, bon, voilà, mais sinon, vive le HAC quand même, quoi.
0: Allez, vive le HAC quand même, c'est bien, c'est une belle conclusion. Romain, bravo, 13 points. Je vous dis à très bientôt et je vous souhaite d'ores et déjà un bon match.
1: Bah merci beaucoup et puis merci pour tout ce que vous faites pour la région Normandie et pour tout ce que vous faites tous les jours quoi.
0: Merci. Le message est passé. Merci beaucoup Romain. À bientôt.
1: À bientôt, merci beaucoup. Au revoir.
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0: Invisible Touch, le groupe Genesis est juste après l'actu locale. Vous avez rendez-vous avec Enora Malagré pour votre magazine ô combien utile. On vous doit bien ça.
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0: Merci à vous d'écouter Ici Normandie, il est midi. L'actu locale avec Charlotte Coutard. Charlotte, ces agriculteurs ne pensaient pas susciter autant d'opposition à leur projet.
2: Oui, un père et sa fille qui veulent créer à Cauville-sur-Mer, au nord du Havre, un poulailler géant, 29 500 poules pondeuses élevées en plein air. On vous en parlait la semaine dernière sur Ici Normandie. Un collectif de riverains vient d'être créé. Les habitants s'inquiètent des odeurs et du bruit que ce poulailler va engendrer. Mais ce projet doit permettre à Nicolas Hochkorn, le papa et sa fille de 23 ans, de vivre de leur exploitation.
3: Je suis la quatrième génération à exploiter sur place. 33 hectares de terres de culture, ce qui me permet pas de vivre. Donc du coup, j'ai un emploi à l'extérieur. Le prix des terres aujourd'hui à l'achat est quasi inabordable pour un jeune. Donc du coup, on a essayé de trouver une autre production.
4: Vous, pour l'instant, pour qu'on se rende compte, vous dégagez combien de revenus juste avec l'exploitation ?
3: Aucun. En fait, l'idée, c'était de maintenir en famille, justement pour attendre la génération suivante. On y est, puisque ma fille a décidé de reprendre. On prévoit un poulailler poule pour plein air, 29 500 poules. C'est le projet de ma fille pour justement y travailler et pouvoir en vivre. Je comprends que les gens sont inquiets, forcément. On leur met un bâtiment sous les yeux, même si c'est à plusieurs centaines de mètres. Il n'y aura pas de crainte vis-à-vis des odeurs. On est à plusieurs centaines de mètres. Au niveau des mouches, on a géré les équipements intérieurs du bâtiment pour justement avoir le moins de mouches possible. Et vis-à-vis de la circulation et des camions, c'est epsilon. Mais il faut juste en discuter et éclaircir les choses, c'est tout.
2: Le projet est étudié par la communauté urbaine du Havre pour aboutir dans un peu plus d'un an, en janvier 2028. Le collectif de riverains souhaite organiser une réunion publique d'ici la fin du mois.
0: Francis Renaud, mis en examen.
2: Pour viol en réunion, harcèlement et violence, il est placé en détention provisoire à la maison d'arrêt d'Évreux. L'acteur et réalisateur de 59 ans qui habite à Vernon est accusé par son ex-compagne. Il a été interpellé lundi. Francis Renaud a notamment joué dans les films 36 Quai des Orfèvre et Les Lyonnais. Un homme de 36 ans arrêté hier soir à Canteleu, près de Rouen, il a poignardé son chien parce qu'il aboyait. Lui dit qu'il a voulu protéger sa compagne. L'homme avait bu de l'alcool, 1,54 g par litre de sang. Le chien a été gravement blessé, mais hier soir, le vétérinaire était plutôt positif pour qu'il survive. La préfecture de la Seine-Maritime interdit deux manifestations prévues samedi à Rouen. La marche des Normands, portée par des identitaires d'extrême droite, et la manifestation prévue contre cette marche. La préfecture invoque le risque de troubles à l'ordre public. Autre mobilisation organisée samedi 17 octobre contre la vie chère. L'appel est lancé sur les réseaux sociaux pour un rassemblement samedi à 14h au Théâtre des Arts à Rouen.
0: Un club de R2 au menu du FC Rouen pour, le sixième tour de la Coupe de France de football.
2: Et oui, le tirage au sort a eu lieu hier soir. Rouen, club de Ligue 3, se déplacera à Mésidon, près de Caen, un club qui évolue 4 divisions en dessous. Même si la Coupe de France de football, ce n'est pas vraiment une priorité pour le FCR, reconnaît Christophe Charère. Il est le coordinateur sportif du club rouennais.
5: Très clairement, la priorité aujourd'hui, pour nous, c'est le championnat. On va être honnête avec vous, aujourd'hui, on ne connaît pas du tout cette équipe de Mésidon. Mais on va essayer de prendre des renseignements comme on avait fait pour Gournay. En fait, on se retrouve dans la même configuration, c'est-à-dire qu'on est le gros à abattre. C'est le gros club, c'est l'affiche de l'année pour ces joueurs qui sont des joueurs amateurs, qui toute l'année jouent devant 50 personnes, la famille, les amis. Donc on sait très bien qu'on va être attendu. Je ne connais pas du tout l'état du terrain ni du stade, mais j'imagine que s'ils sont en capacité de faire 5, 6, 800 personnes, voire plus, ils le feront. Et nous, il faudra qu'on attaque ce match comme tous les autres, c'est-à-dire pour les gagner.
2: Et le petit poussé normand Val-de-Ril, club de D1, recevra Sotteville, les Rouen, club de R1, Fécamp, R2, recevra Grand-Quevilly, R1, et QRM, autre club de Ligue 3, ira à Coutances, un club de Régional 1. Toutes les affiches sont à retrouver sur notre site internet ici.fr. Les matchs de ce sixième tour de la Coupe de France de football se joueront les 24 et 25 octobre. Et puis en hockey sur glace, les Dragons de Rouen, troisième de la Ligue Magnus, reçoivent ce soir le leader du championnat Marseille, c'est à 20h.
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2: Il fait beau, il fait chaud, Richard.
0: Oui, il fait beau, il fait chaud, jusqu'à 25 à Vernon cet après-midi. Rouen, Évreux, 22 pour Forges, 22 pour Dieppe, 24 au Havre avec une mer belle à peu agitée. Ça change demain avec le retour de la pluie et sur certains secteurs, on perdra jusqu'à au moins 10 degrés puisqu'il ne fera pas plus de 16 à 18 degrés pour les maximales. Profitez bien de cette journée et attention sur la Sud 3. Un accident au kilomètre 6 à hauteur de Petit-Queville dans le sens Paris-Rouen. Il est 12h05 ici Normandie et Nora Malagré. 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
2: Bonjour à tous, bienvenue, il est midi 5 dans votre nouveau rendez-vous quotidien, ça s'appelle On vous doit bien ça, on est là pour vous rendre service, on parle vie quotidienne, on parle bon plan, on évite les arnaques grâce à Audrazo qui est là aujourd'hui. Bonjour Aude.
4: Bonjour Enora, bonjour à tous.
2: Les bons plans, j'en parlais, c'est Valère Coréard qui est avec nous aujourd'hui, bien sûr comme tous les jours. Bonjour Valère.
8: Salut Enora, bonjour à toutes et tous.
2: Notre journaliste chérie Elsa Wolinski, coucou Elsa.
9: Bonjour, bonjour à tout le monde.
2: Qui nous parlera ménopause en fin d'émission. Tout et le grand docteur Gérald Kirzek. Bonjour,
10: bonjour
2: Gérald.
10: Bonjour, moi aussi je vais parler ménopause.
2: Tiens donc.
10: Ça vous dit?
2: Ça nous dit bien.
10: Allez.
2: Et puis on va parler aujourd'hui d'un sujet qui me tient à cœur, l'argent dans le couple. Je vous fais une petite confidence. Moi j'ai vu mes parents pendant des années se chamailler, gentiment, mais se chamailler quand même, autour des dépenses. Donc ça me tenait à cœur de parler de ça et nous sommes très très heureux parce que nous avons une grande spécialiste pour aborder ce sujet ô combien important, Alexandra Battiono, experte en finances personnelles. Bonjour Alexandra.
11: Bonjour Enora, bonjour à tous.
2: J'ai pas écorché votre nom de famille?
11: Non, parfait.
2: Je suis magique. J'avais envie de vous complimenter aujourd'hui. Et si vous avez des questions hein, sur ce sujet, pardon, entre autres, ça se passe au 0810 055 0 56. Vous pouvez aussi nous laisser des messages vocaux comme l'a fait, comment s'appelle-t-elle, Sandrine aujourd'hui.
12: J'ai été victime d'une tentative d'arnaque. Donc j'ai reçu un SMS sur mon numéro privé. Bonjour maman, j'ai cassé mon téléphone.
2: Oula. Ah bah ça c'est pour Audrazo, madame anti-arnaque,
4: oui,
2: évidemment.
4: Papa, maman, mon téléphone est cassé.
2: Ouais.
4: C'est une arnaque qui existe depuis un petit moment, qui fait des ravages, hein, je vous le dis tout de suite. Ce n'est pas votre enfant qui vous écrit, et je vais vous dire comment le savoir.
2: On y répond dans une trentaine de minutes, et puis vous le savez sans doute, tout au long de l'année, je booste votre pouvoir d'achat. 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Cette émission, ça s'appelle « On vous doit bien ça » sur Ici. Je vous l'ai dit en préambule, on avait envie de parler de l'argent dans le couple. Et qui de mieux que notre cher Valère Coréard, monsieur Bonplan, qui est un sujet aussi qui vous intéresse grandement, cher Valère.
8: Oui, c'est un sujet, là, pour le coup, de la vie quotidienne. Et c'est pour ça que je voulais inviter une experte que je connais bien, Alexandra Battiono. Vous êtes conseillère en finances personnelles et avec un compte sur les réseaux sociaux. Parlons budget, que je recommande parce qu'on y apprend plein de choses. Alors peut-être sur cette première question, commencer par le commencement. Quand on s'installe ensemble, quelles sont les premières choses à mettre à plat côté argent?
2: Voilà.
11: Eh bien la première chose, c'est qu'il faut parler d'argent. On parle très souvent de l'installation, de la décoration, mais on ne pense pas à parler d'argent. Donc on n'en parle pas après, au moment des problèmes, mais c'est important d'en parler avant. Et on va parler de enfin, quels sont les revenus, quelles sont les charges, combien je vais devoir mettre en place pour la gestion du budget, qui va payer quoi, et c'est très important parce que ça va éviter justement les malentendus par la suite.
8: Ce que je comprends, c'est que il faut y aller franco tout de suite. Combien tu gagnes? Voilà combien je gagne, et puis on s'organise quoi.
2: Et qui
11: exactement.
2: Fait quoi? Non, mais,
10: à quel moment on dit combien tu gagnes? Parce que si on dit au tout début d'une relation, quand même.
2: Non, mais pas le premier jour, pas le premier rendez-vous.
4: D'accord.
2: Mais quand on s'installe ensemble, voilà. C'est ça hein, que vous dites.
8: C'est la vie commune. Hein, c'est la vie commune.
11: C'est la vie commune. Et la vie commune, ça, il y a aussi la part de budget, donc une part d'argent. Donc c'est très important de poser le sujet.
8: Alexandra.
9: Oui, j'avais une petite. Gérald, vous vivez seul?
10: À moitié.
9: Oui, mais c'est pour ça. Ne vous inquiétez pas, c'est pour ça.
8: Alexandra, je me demandais quelle était la meilleure solution, peut-être qu'il n'y en a pas d'ailleurs, entre le compte joint, justement, quand on vit en couple, les comptes séparés, les deux, jouer sur les deux niveaux. Qu'est-ce que vous conseillez?
11: Alors, il n'y a pas de méthode idéale. On va dire qu'il faut trouver la méthode qui convient aux deux. Alors, les comptes séparés, c'est bien parce qu'on garde de l'autonomie. Mais par contre, il faut vraiment bien distinguer qui paie quoi, parce qu'on peut très vite se retrouver...
9: Mais pour pas qu'il y en ait un qui soit lésé, quoi, et qu'après, exactement, ça soit une source d'embrouille, si je puis me permettre, Gérald Kierzek.
10: J'avais été très étonné la dernière fois, dans le train, il y avait un jeune couple qui était à côté de moi, et ils étaient avec un tableur Excel, ils étaient en train de rentrer toutes leurs dépenses en disant, attends, non, moi ça, j'ai payé ça, ah oui, mais moi j'ai payé ça aussi tel jour. Est-ce que c'est une bonne idée, finalement, les couples un peu tableur Excel?
11: C'est une bonne idée, les couples qui gèrent ensemble.
10: C'est froid, voilà, quand même, non? C'est une relation un peu comptable?
11: Non, au contraire, je trouve que c'est aussi un moyen c'est un moyen de mettre de la transparence et d'éviter les malentendus.
13: Est-ce qu'il faut, selon vous, partager les dépenses équitablement ou de manière égalitaire? L'égalité, c'est exactement le même montant. L'équité, c'est en fonction des revenus.
11: Alors, l'égalité...
9: J'en apprends tous les jours avec vous, Valère. Vous m'impressionnez. Vraiment.
11: L'égalité n'est pas forcément l'équité. Si je gagne 1500 euros et que mon conjoint gagne 3500, mais qu'on a 2000 euros de charges communes...
10: Quittez-le.
11: Si...
9: Gérald.
11: Si je dois payer 1000 euros, donc la moitié, donc l'égalité sur mes 1500 euros, en fait, il va me rester plus qu'un tiers de mes revenus. Donc, si on gagne la même chose, pourquoi pas l'égalité? Par contre, s'il y a un différentiel de revenus, ouais, on part sur...
13: L'équité.
9: Ouais, bien sûr. Dites-nous comment vous fonctionnez, chers amis, hein, en couple, jeune couple, couple retraité aussi, parce que ça peut changer entre la vie active et après quand on est à la retraite. 0810 055 056.
13: Et Nora le disait en préambule, c'est vrai qu'on a, on est nombreuses et nombreux à avoir vu nos parents ou des proches se chamailler autour de l'argent, parfois se disputer, ça peut être des vrais sujets. Est-ce que vous avez un peu un kit de survie, les bonnes pratiques pour éviter de tomber dans le piège et que l'argent s'invite dans le couple, dans la famille? Parfois ça fait stresser les enfants, etc.
11: Alors la première chose, c'est de faire un budget tous les mois, donc de savoir quelles sont les entrées, quelles sont les sorties. La deuxième chose, c'est de pouvoir avoir des projets communs, comme ça on se motive ensemble. La troisième chose, c'est d'anticiper les charges annuelles, pardon, donc les charges annuelles, donc tout ce qui va être impôts, la rentrée scolaire s'il y a des enfants, etc., pour éviter en fait les à-coups dans le budget. Et la dernière chose, c'est de garder quand même une partie d'autonomie. C'est très important.
9: Notre journaliste Elsa Wolinski a une théorie qu'elle avait envie de mettre en lumière.
14: Qui n'est pas la mienne, mais je pense que vous la connaissez, Alexandra. C'est la théorie des pots de yaourt de Titu Lecoq, que moi j'avais adoré. Titu Lecoq, elle est essayiste, elle a écrit Le couple et l'argent, pourquoi les hommes sont plus riches que les femmes. Et elle raconte exactement, alors, la théorie des pots de yaourt, c'est monsieur gagne davantage que madame. Il décide que monsieur va payer les grosses dépenses, donc le crédit, l'appartement, la voiture. Et madame, eh ben, elle va payer le coût... les vêtements, les couches, voilà, les petites dépenses,
9: ce qu'on appelle
14: les petites dépenses du quotidien. Je vous parle de ça parce que moi, c'est exactement ce qui m'est arrivé. Et sur le papier, tout paraît équitable, sauf que quelques années plus tard, le couple se sépare. Et là, qu'est-ce qui se passe? Eh bien, monsieur, il a ses biens, il repart avec son appartement, sa voiture, et madame, elle a ses pots de yaourt. C'est tout.
11: C'est ça.
14: Voilà. Parce qu'en fait, c'est pas comptabilisé.
11: Exactement.
14: Tout ce qu'on dépense tous les jours, comme ça.
15: Et en plus, ils sont vides, les pots de yaourt.
14: Et les pots de yaourt sont vides. Alexandra. Je peux vous assurer.
11: Donc, c'est pour ça que c'est important, encore une fois, de regarder le budget et de le faire ensemble et de savoir qui paie quoi. Et si on constate un déséquilibre, il faut tout de suite réajuster et il faut pas avoir peur de le dire. C'est surtout ça.
9: Oui, Gérald Kierzek,
10: quand vous
9: bien
10: dites
9: sûr.
10: Vous gardez votre autonomie, c'est-à-dire que ça veut dire qu'il faut un compte joint, mais garder un compte séparé, c'est ça? C'est ce que vous définissez l'autonomie, c'est quoi? C'est son jardin secret des petites dépenses?
11: Oui.
9: On vous voit venir, Gérald. Vous avez des petites dépenses secrètes, Gérald? Votre compagne n'est pas au courant? Vous avez envie de vous confier sur cette antenne?
10: Non, mais ça m'a toujours gêné. Le compte joint, ça m'a toujours gêné, effectivement, parce qu'on peut pas tout mutualiser. Et puis, il y a des dépenses, des passions personnelles. Je trouve ça bien, justement, de les garder. Mais ça, l'autre ne doit pas l'assumer financièrement.
11: Exactement, parce que dans le compte commun, si on met tout en commun, en fait, forcément, de facto, l'autre va devoir payer et ça peut créer des discordes.
9: On va continuer de parler argent dans le couple. Si vous avez des témoignages à nous apporter, des conseils aussi à nous prodiguer, ça se passe au 0810 055 056. Un peu plus tard dans l'émission, nous parlerons aussi largement ménopause, une émission encore très riche aujourd'hui. Pour l'heure, c'est Sim Semilla, tout le bonheur du monde. Sur ICI, on est ensemble jusqu'à 13h.

0: Là, sur ici, il est midi 17, chers amis.
1: Tous les jours, midi 13h,
0: on vous doit bien ça, sur ici. Et oui, c'est votre nouveau rendez-vous quotidien. On est là pour essayer de vous rendre service avec sérieux et dans la joie et la bonne humeur. On sait à quel point on en a tous grandement besoin cette année. Et aujourd'hui, on parle, entre autres, de l'argent dans le couple. Ça m'angoisse beaucoup. Pardon, je ricane seule comme une gourde. C'est un sujet, voilà, je vous l'ai dit peut-être en préambule, j'ai vu beaucoup mes parents se chamailler sur ce sujet, donc on avait envie d'en parler et on reçoit pour nous aider Alexandra Battiono, qui est experte en finance personnelle, qui est l'invitée de notre Valère Coréard. Et on va recevoir Sandra, qui a appelé au 0810 055 056. Bonjour Sandra, qui appelle de Marseille, bienvenue.
2: Bonjour.
0: Comment allez-vous Sandra ?
2: Très bien, merci.
0: Alors, comment ça se passe dans votre couple, l'argent ?
2: Plutôt bien. Écoutez, on s'en sort très bien. Nous sommes mariés depuis bientôt 25 ans. Donc, au départ, nous avions un compte commun. Et puis ensuite, bon, ben, les aléas de la vie ont fait qu'on a préféré avoir un compte séparé.
0: Ouais.
2: Ce qui fait que, par exemple, pour les dépenses courantes, tout ce qui est abonnement, prélèvement, donc c'est sur mon compte à moi.
0: D'accord.
2: Et du coup, tous les mois, mon mari me fait un versement équivalent à la moitié de la somme. Sur laquelle on rajoute quand il y a d'autres projets de type voyage, de type travaux. On essaie d'être équitable dans les dépenses de chacun.
0: Bah ça plaît voilà. À Alexandra, voilà. Chacun dépense ce qu'il a à dépenser et puis vous avez aussi des dépenses communes, c'est super, c'est pas mal. J'aurais peut-être dû faire ça moi. J'aurais peut-être pas.
3: Mais juste une question Sandra pour valider le modèle avec Alexandra. Vous êtes vraiment transparents l'un et l'autre sur les nouvelles dépenses.
0: Ou est-ce que comme Gérald Kierzek, vous avez des dépenses cachées?
4: Quelle réputation j'ai quand même. N'écoutez pas ça.
0: Non, c'est vrai que Valère dit vous êtes transparent sur les dépenses.
2: On est transparent sur les dépenses communes. Après, ce qui est intéressant aussi d'avoir un compte finalement personnel, c'est de pouvoir se faire des petites surprises, de pouvoir penser à l'autre sans que on prenne sur le budget commun. Donc voilà, les dépenses cachées entre guillemets, elles sont pour le couple. Donc c'est plutôt sympa. Et puis au moins, chacun peut s'offrir aussi ce qu'il désire, selon ses souhaits. Mon mari est un grand amateur de musique, donc voilà, le budget guitare, c'est son compte.
0: Ouais, il se débrouille. Ouais. Et puis c'est tellement satisfaisant de s'offrir quelque chose à soi-même aussi avec son argent durement gagné. Et ça, c'est pas mal. Et de ne pas avoir la sensation d'être dépendant de l'un ou de l'autre, d'ailleurs.
2: Tout à fait.
0: C'est vrai.
3: Alexandra, une remarque peut-être sur...
5: Non mais je confirme ce que Sandra dit, c'est important d'avoir aussi sa part d'indépendance et donc d'autonomie pour pouvoir soit avoir des plaisirs personnels, soit pouvoir faire des cadeaux sans que l'autre le sache.
0: Merci Sandra, merci beaucoup pour votre témoignage.
2: Merci à vous,
0: on vous souhaite une belle après-midi chère Sandra. On embrasse tout Marseille, on en profite, et les copains d'ici Marseille.
3: Des cas pratiques maintenant avec Alexandra pour avoir des conseils très concrets. Premier cas pratique, on prend notre retraite et nos revenus vont changer, voilà. Généralement plutôt baisser. Est-ce que c'est le moment de revoir toute notre organisation et par quoi commencer Alexandra ?
5: Alors c'est un moment important et effectivement il faut revoir le budget parce qu'effectivement les revenus en général baissent et donc il faut savoir... Quels sera du coup les éléments qui vont aussi baisser, parce que par exemple peut-être qu'on aura moins de transport, donc c'est un poste de dépense qui va baisser, mais il y a peut-être d'autres postes de dépense qui vont augmenter, par exemple les frais de santé. Donc c'est important de revoir le budget et potentiellement de renégocier aussi certains contrats.
4: Dans votre expérience, ça vous est arrivé de conseiller un couple qui était au bord de la rupture pour des histoires d'argent, et le fait de tout remettre d'équerre finalement fait que le couple va mieux?
5: Oui, ça m'est arrivé et ça m'a beaucoup touchée parce que justement, ils ne se sont pas séparés grâce à l'accompagnement que j'ai fait avec eux.
4: Et c'était vraiment une histoire, il y en avait un qui était hyper dépensier et l'autre non, c'était quoi ?
5: C'était...
4: Racontez-nous.
5: En fait, ils étaient à découvert et ils pensaient qu'ils n'avaient aucun moyen de s'en sortir. Et le fait qu'on ait tout remis à plat et que je leur ai montré que c'était possible de pouvoir gérer le budget...
4: C'était les finalement. Difficultés d'argent.
5: Exactement.
0: Quelle source de stress, Valère ?
3: Autre question concrète. Je vois que mon conjoint galère financièrement, mais il ne m'en parle pas. Comment aborder le sujet sans le braquer ni le mettre mal à l'aise ?
0: Ça, c'est une très bonne question.
5: Alors, déjà,
0: il y a de la pudeur autour de ce sujet aussi.
5: C'est ça. Quand on est en difficulté financière, on a honte, ça génère du stress, on n'a pas forcément envie d'en parler. Donc, la première chose, c'est pas, enfin, il ne faut pas jeter la pierre à l'autre en le critiquant, parce que sinon on va le braquer. Au contraire, il faut lui dire, je remarque que t'es en difficulté ou qu'il y a quelque chose qui va pas, comment je peux t'aider? Et peut-être refaire le point avec lui sur les finances. Et donc, ça va l'aider à se sentir mieux et, bon, ça va aider aussi toute la famille à se sentir mieux finalement.
3: Autre question, mon conjoint me reproche de trop dépenser, mais c'est moi qui gère les courses, les vêtements des enfants, les achats pour la maison. Comment lui faire prendre conscience de ce que coûte réellement le quotidien ?
5: Eh ben, je liste tout avec lui sur un mois et je lui montre quelles sont les dépenses réelles que je fais et pourquoi justement il pense que je dépense trop alors que finalement je dépense pour le foyer.
6: Si vous avez des expériences à partager avec nous, des conseils à nous donner, ça se passe au 0810 055 056. Je vous le rappelle, on parle de l'argent au sein du couple un peu plus tard dans l'émission. Le docteur Kierzek et Elsa Wolanski nous parleront ménopause. Mais pour l'heure, c'est Axel Red, chantez pour elle. Il est midi 22 sur votre radio ici. On est ensemble jusqu'à 13h.

0: Fred chantait pour elle sur ici. Jusqu'à 13h.
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0: Et il est midi 25 et nous le savions en préparant cette émission. On parle de l'argent dans le couple. Il y a énormément de réactions au 0810 055 056. Et ce qui est formidable, c'est que vous mettez aussi dans ce WhatsApp gratuit, je le rappelle, des conseils. Hein. On va en parler dans un instant. Je vois apparaître Tricount, qui est une application, la petite technique des enveloppes. On va développer ça ensemble. Mais on a une question très intéressante, Audrazo.
2: Effectivement, hein. Question d'Alexandra sur le WhatsApp de l'émission. Et je pense que ça va faire écho à beaucoup de monde. C'est le dilemme quand l'un des deux dans le couple est propriétaire. Ah ouais. Question, quelle doit être la part financière de l'autre ?
3: Alors, quand l'un est propriétaire et l'autre non, mon nom n'est pas, du coup, sur l'acte de vente. Donc, je ne paie pas le crédit immobilier, par exemple. Je ne paie pas la taxe foncière. Je ne paie pas l'assurance de crédit. Par contre, si je veux contribuer, par exemple, pour les courses, parce que on vit ensemble, là, c'est OK.
2: On peut pas quand même mettre un peu la main au pot sur le crédit, parce que finalement, on habite dans cet appartement, potentiellement ?
3: Alors, j'y habite, mais en cas de vente, je n'aurai rien.
4: Oui, mais ça pourrait être une espèce de loyer, finalement, que je paye.
3: Alors,
4: que
3: dans ce cas-là, il faudrait passer devant le notaire et l'acter.
0: D'accord.
2: Ah mais sinon, oui, c'est ça.
3: Exactement.
4: Bonne ambiance. Oh là là, bonne ambiance.
5: Devant le notaire, mais non, mais vous avez raison.
0: Tout est du coup transparent. Et après, pas de soucis, pas de chamaillerie. On va accueillir Josette qui nous a appelé au 0810 055 056. Bonjour ma chère Josette et bienvenue à vous.
6: Oui, bonjour.
0: On est ravis de vous accueillir. Donnez-nous votre technique. J'ai cru comprendre que c'est la technique des enveloppes. C'est pas mal ça.
6: Oui, mais je suis très âgée, j'ai 84 ans et ouais. Je viens de perdre mon mari il y a 4 mois.
0: On est avec vous, chère Josette, on vous présente toutes nos condoléances.
6: D'accord, merci. Et je voulais dire qu'en 63 ans de mariage, on n'a jamais eu aucun problème. Quand mon mari était payé en liquide, au début moi aussi, ouais. On mettait le jour de la paye tout notre argent sur la table. Et on faisait des enveloppes.
0: C'est-à-dire des enveloppes, Josette ? Racontez-nous.
6: Des enveloppes pour tous les frais de la maison, pour d'accord. L'alimentation, pour l'habillage, pour la voiture, enfin pour tout l'électricité, enfin tous les frais fixes et les frais pas fixes. Donc on n'a jamais eu de problème, nous, jamais.
0: C'est une technique, qui fonctionne toujours.
6: Oui. Après, mon mari a été artisan et ça a été un peu plus difficile parce que les mois où il ne pouvait pas se faire de salaire, chez moi, je n'avais pas un énorme salaire, mais on se débrouillait et on vivait avec nos enveloppes.
0: Et voilà.
6: Et on n'a jamais eu aucun problème.
0: Et ben ça, c'est.
6: Et mes filles en rigolent encore et elles sont.
0: C'est vrai. Oui, ben, je comprends, mais c'est les anciennes techniques qui fonctionnent le mieux. Et merci beaucoup, ma chère Josette, de nous avoir livré ce témoignage. Mmh. Valère, il y a aussi une super appli qui fonctionne bien.
7: Oui, c'est vrai qu'il y a une application qui fonctionne bien, enfin qui en tout cas peut aider à y voir clair et à partager les frais. C'est Tricount, simplement. Donc Tricount. Ça permet tout simplement d'affecter d'un côté des charges et puis de l'autre côté les dépenses. Et donc ça permet d'y voir clair, c'est un peu un tableau Excel interactif, ça facilite les choses, c'est gratuit de mémoire, en tout cas moi je l'ai utilisé en vacances et c'est plutôt pas mal.
0: Et c'est très bien, merci Valère Coréard. Si vous avez encore des témoignages à nous livrer, 0810 055 056. Mais pour l'heure, c'est l'actualité de toutes vos régions grâce aux 44 locales de votre radio ici. Allez, à tout de suite.
8: On en parle.
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12: Le salon de l'habitat de Dieppe.
1: Richard Gauthier.
12: Il revient pour sa deuxième édition. Demain, samedi et dimanche à l'hippodrome de Dieppe, Rouménil-Bouteille. Plus de 60 artisans locaux. 3000 visiteurs attendus, entrée gratuite. Rendez-vous pour tous ceux qui ont un projet de construction, de rénovation ou d'aménagement. 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Toutes les infos sont sur le site du Salon. Et puis, le spectacle d'Halloween au Centre Équestre du Clos, ça c'est dimanche à 14h30. Vous allez frissonner et vous émerveillez en famille sous chapiteau. Ouverture des portes à 13h45, début du spectacle à 14h30, soyez à l'heure. Le show commence pile à l'heure. Durée 1h45 de grand show sur le thème d'Halloween. Place assise, installée au plus près de la piste pour ne rien rater de la magie et des numéros. Ça se passe donc au Centre Équestre du Clos ce dimanche à 14h30.
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0: Il est midi 32, chers amis, en plein cœur de ce rendez-vous quotidien qui s'appelle « On vous doit bien ça », une émission qu'on a conçue pour vous rendre service, avec sérieux et avec bonne humeur. Je ne suis pas toute seule, moi je m'appelle Enora Malagré, je suis avec Aude Razo, le docteur Gérald Kierzek, la journaliste Elsa Wolinski et monsieur Bonplan, Valère Coréard. On a parlé en début d'émission de l'argent dans le couple, ça se passe au 0810 055 056, ce WhatsApp qui est gratuit si vous avez des questions à nous poser. Vous pouvez également nous laisser des messages vocaux comme l'a fait Sandrine Dudou aujourd'hui.
13: Bonjour, j'ai été victime d'une tentative d'arnaque. Donc j'ai reçu un SMS sur mon numéro privé. Bonjour maman, j'ai cassé mon téléphone. Donc je vais aller cet après-midi dans une agence pour voir si c'est réparable, mais il faut impérativement que je passe un virement à telle heure. Bon, il m'a dit que c'était pour du matériel informatique. J'ai fait le virement, mais c'est ma banque qui m'a appelé à 13h30 pour m'alerter, me dire qu'il y avait des drôles de choses sur mon compte. Voilà.
0: Eh oui, ah, ça c'est une mission pour madame Aude Razo, madame anti-arnaque.
2: Oui, alors arnaque qui n'est pas nouvelle et qui tourne quand même à nouveau depuis quelques jours, c'est vrai, parce que j'ai d'autres auditeurs qui m'en ont parlé. Donc là, Sandrine a très bien expliqué. En fait, vous recevez un texto ou un message WhatsApp et donc ça donne « Papa, maman, mon téléphone est cassé, je t'écris avec mon nouveau numéro ». Et donc vient ensuite l'arnaque que Sandrine décrit très bien. C'est une demande d'argent. Donc là, vous avez plusieurs scénarios. Donc là, le faux-fils de notre auditrice lui demande un virement donc pour du matériel informatique, si j'ai bien compris. L'autre version, c'est le faux-enfant qui a besoin d'argent pour son nouveau téléphone, ou il vous dit qu'il s'est fait piquer sa carte bleue, ou alors qu'il a fait plein d'achats qu'il n'arrive pas à payer. Il y a une autre auditrice qui m'a aussi donné la version de « Maman, j'ai pas payé mes factures, peux-tu m'envoyer 4000 euros ?» Et l'escroc, là, on voit des coordonnées bancaires. Bon.
0: Excusez-moi, je vois Gérald s'agiter.
4: Mais voit justement quelles coordonnées bancaires
2: Les coordonnées bancaires de l'escroc. Donc là, c'est la première alerte. Ah, c'est-à-dire qu'à un moment donné, si c'est pas les coordonnées bancaires de votre enfant, si vous les connaissez un peu, souvent on les connaît parce qu'on a déjà fait des virements à son enfant, c'est suspect évidemment. Mais bon, des fois, ils arrivent à bien enrober le truc. Hein. Vous pouvez aussi, oui, mais non, mais c'est un autre compte, maman, t'inquiète. Bon, voilà. Spontanément, on est parents. On va se précipiter un peu pour aider, mais en fait non, il faut pas se précipiter jamais quand il est question d'argent, on reste calme. Et votre premier réflexe, c'est souvent, c'est étonnant parce que les gens n'y pensent pas alors que c'est vraiment extrêmement simple, c'est de composer le numéro de votre enfant, le numéro que vous faites d'habitude pour le joindre, tout simplement. Okay. En fait, souvent on n'y pense pas parce qu'on panique un peu. Mmh. On se dit mais je vais l'aider, etc. Mais non, attention, on se pose, on vérifie d'abord que c'est bien votre enfant qui vous a écrit. Donc si ça sonne, c'est que le téléphone n'est pas cassé, probablement, effectivement, ou même encore mieux, s'il répond, vous pourrez carrément lui demander si tout va bien. Donc voilà, donc premier conseil.
4: Est-ce que tu

0: grâce à sa banque. Appelez votre banque, hein, si vous êtes fait avoir, c'est très important. C'est le premier réflexe, il faut bloquer absolument le virement.
1: Merci Audrazo. Juste après un petit disque merveilleux, nous allons largement parler ménopause. Si vous avez des questions, ça tombe bien. Le docteur Kirzek va y répondre dans un instant. 0810 055 056. Et c'est The Blues Brothers que vous écoutez. Everybody needs somebody to love, avec un accent breton anglais.

0: Les Blues Brothers sur ICI. On est ensemble jusqu'à 13h, les amis.
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0: On va parler ménopause dans un instant parce que c'est aujourd'hui que sort l'épisode de notre podcast ICI Bouffée de chaleur avec qui? Elsa Wolinski.
3: Eh oui.
0: Elsa, vous avez été interviewée par Anna Roy et dans cet épisode, vous vous confiez sur votre expérience de la ménopause et votre envie de briser le tabou. On en parlera dans un court instant. L'épisode du podcast hein, Bouffée de chaleur est à retrouver sur ICI.fr, sur l'application Radio France et en vidéo sur YouTube, madame. Mais pour l'heure, c'est le docteur Kurzay qui va nous parler ménopause.
4: C'est un bon nom, ça, pour le podcast, trouble vasomoteur. Parce que c'est ça, les bouffées de chaleur. C'est un trouble vasomoteur. C'est les vaisseaux qui s'ouvrent parce que bah, les hormones, c'est un chamboulement hormonal. C'est une Absolument. Baisse des hormones féminines, les œstrogènes, qui vont complètement s'effondrer. Alors, il y a 5000 femmes qui rentrent en ménopause, j'allais dire chaque année. Ça fait 17 millions de femmes qui sont ménopausées. Donc, c'est énorme. Et vous avez dit le mot tabou. Bah oui, un tabou. On n'ose pas en parler. Pourquoi ? Parce que toutes les femmes ont la ménopause, c'est un peu inéluctable, contrairement à l'andropause, c'est très variable chez l'homme, mais la ménopause, c'est inéluctable. C'est associé ben, au vieillissement, parce que forcément, c'est plus les femmes de plus de 50 ans, c'est 51 ans l'âge moyen de la ménopause, et il y a des symptômes qui sont des symptômes très variables d'une femme.

0: à l'autre. Et puis parfois, c'est des symptômes à type de changement d'humeur, d'irritabilité ou des bouffées de chaleur et elle n'ose pas en parler. Et pourtant, quand on regarde les enquêtes ou les études, 87% des femmes ménopausées ont au moins un symptôme. Donc une ménopause qui se passe bien, ça peut exister, mais il y a toujours des symptômes.
1: Elsa Wolinski, puis Audrazo.
2: Non, mais parce que vous avez dit 5000 femmes, c'est 500 000.
0: 500 000, j'ai dit 500 000.
2: Ah pardon, excusez-moi.
0: Alors, l'audition, c'est...
2: Alors, justement, ça fait partie des symptômes de la ménopause.
0: J'entends de moi, ça moi bien.
1: J'en profite pour vous dire, hein, mesdames, et puis messieurs aussi, hein, mais si vous êtes en pleine ménopause, moi, je suis en pré-ménopause, je découvre vraiment ce monde. 0810, 055, 056, sachez que vous n'êtes pas seul, hein, voilà. Allez-y, exprimez-vous, c'est votre antenne. Audrazo, avant.
2: Non, alors, moi, en fait, bon, je ne suis pas encore en ménopause, mais quand j'entends des femmes en parler, j'ai l'impression que les... Peut-être je me trompe complètement, hein, mais que les symptômes sont un peu différents, très différents d'une femme à l'autre, un peu comme qu'on a nos règles finalement, c'est assez différent d'une femme à l'autre. Est-ce qu'il y a quand même des signes qui ne trompent pas, qui doivent me dire, bon là, Aude, attention, c'est le début?
0: C'est totalement différent d'une femme à l'autre, et déjà il y a une définition de la ménopause, c'est l'arrêt définitif des règles liées à la chute hormonale, et cet arrêt définitif, il doit être consécutif pendant 12 mois. Et alors au début, les symptômes, c'est la fameuse période de pré-ménopause, où ça peut être un espacement des cycles, ou des cycles au contraire plus raccourcis, déjà le début des symptômes, des bouffées de chaleur. Ce qui est quand même assez commun à toutes les femmes, c'est les bouffées de chaleur. Ce trouble vasomoteur, c'est quand même quelque chose d'assez fréquent. Les sueurs nocturnes, les troubles du sommeil, parce que forcément, quand on a des bouffées de chaleur et des sueurs la nuit, ben, on ne dort pas très bien. Mais au-delà de ça, il y a une perturbation des cycles du sommeil neurologique. Il peut y avoir, je vous parlais, des troubles psychologiques, d'irritabilité. C'est un phénomène hormonal. Ce n'est pas simplement être de mauvaise humeur. C'est vraiment le brouillard mental aussi. L'impression d'être un peu ben, dans le brouillard.
1: De chercher nos mots, comme un peu Valère hier, c'est d'appeler un grille-pain alors que c'est un frigo. Enfin, non, mais c'est ça, moi, j'ai les prémices, là, c'est assez pénible.
0: Et puis après, il y a d'autres choses. Il y a des douleurs articulaires, une sécheresse vaginale, une prise de poids abdominale. Il y a, comme les hormones changent, en fait, il y a une répartition des graisses qui est complètement différente aussi. Voilà pourquoi on peut, et assez naturellement, on prend du poids à la ménopause par différents mécanismes, mais notamment le métabolisme va changer.
1: Valère Correa.
3: Oui, hier, je cherchais mes mots et Elsa me disait, mais est-ce que c'est votre andropause? Qu'est-ce que c'est l'andropause? Je ne connaissais pas.
0: Il n'y a pas vraiment d'andropause chez l'homme. C'est-à-dire que chez la femme, c'est l'arrêt des règles. Donc, on peut le définir. Chez l'homme, il n'y a pas d'arrêt particulier. Il peut y avoir une diminution de la testostérone. Mais ce n'est pas chez tous les hommes. Ce n'est pas systématique. Et en tout cas, l'âge est plus tardif. Et il n'y a pas vraiment... Le pendant de la ménopause n'existe pas chez l'homme. Ce qui explique pourquoi c'est tabou, pourquoi les femmes n'osent pas en parler ou parfois elles ne sont pas comprises par les hommes. Il y aurait la même chose chez les hommes. Je vous garantis que tout le monde dans le couple serait au fait de la ménopause et des symptômes. Et alors, mais là, comme c'est assez asymétrique, bah, ça reste un problème féminin.
1: Et alors, comment on peut se faire accompagner avec cette ménopause?
0: Médecin traitant. Évidemment, premier interlocuteur, le gynécologue, parce que la ménopause, c'est pas uniquement des petits symptômes comme ça, c'est des conséquences qui sont graves. Conséquences sur les os, c'est une augmentation de l'ostéoporose, des risques de fractures du poignet, des tassements vertébraux, fractures du col du fémur, et puis c'est des maladies cardiovasculaires, parce que, en fait, avant la ménopause, les femmes sont protégées, un peu les hormones protègent des maladies cardiovasculaires, et après la ménopause, elles ne sont plus protégées, et on sait que les maladies cardiovasculaires, c'est la première cause de mortalité chez les femmes. Oui, mais il n'y a pas de traitement ni miracle, ni qui doit faire peur. Et le traitement hormonal de la ménopause, ce dont on parle souvent, ce sont des hormones pour corriger justement cette baisse hormonale. Donc c'est des œstrogènes, parfois combinés. Ça prévient l'ostéoporose, ça prévient le risque cardiovasculaire. C'est pas systématique, il y a des effets secondaires et il y a des antécédents qui contre-indiquent ce traitement hormonal. Donc on en discute avec un professionnel de santé, son médecin ou son gynéco, pour être sûr que c'est indiqué. Ensuite, il y a un nouveau médicament qui s'appelle le VOS, qui n'est pas un traitement hormonal, qui est non hormonal et qui traite les bouffées de chaleur justement.
1: D'accord.
0: Qui traite ces troubles vasomoteurs. Et ça, c'est intéressant parce que même si vous avez une contre-indication au traitement hormonal, il existe un autre traitement non hormonal. Et puis, il y a tous les petits moyens d'hygiène, l'alimentation, faire attention à l'activité physique, la méditation. Tout ça, ce n'est pas du tout anecdotique. C'est ce qu'on appelle les interventions non médicamenteuses.
1: Et soulager. On continue de parler de la ménopause avec Elsa Wolinski. Si vous avez des questions, 0810 055 056. On écoute Maître Gims avec Vianney. Ça s'appelle La Même. On est ensemble encore pour un petit quart d'heure. Ça passe vite. Jusqu'à 13h.

0: Maître Gims, la même sur ici. On est ensemble jusqu'à 13h.
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0: Encore ensemble pour quelques minutes, je le disais avant, hein, ça passe à une vitesse folle. On parle de ménopause là dans cette deuxième partie d'émission. Il y a énormément de réactions, on s'en doutait, on sait à quel point c'est concernant. Au 0810 055 056, et ça concerne aussi nos alliés masculins. Et on le voit avec Alain qui nous a appelé, il appelle d'ailleurs de Nancy, je crois. Hein. Bonjour Alain, bienvenue.
3: Oui, bonjour.
0: Comment allez-vous, cher Alain ?
3: Moi, ça va très bien.
0: Mais c'est super. Et on est très content de vous avoir et d'avoir un homme qui a envie de parler aussi ménopause avec nous sur cette antenne.
3: Oui, parce que lorsqu'on vit en couple, quand on a une compagne et tout ça, je pense qu'on est aussi intéressé, sinon plus, parce que c'est là qu'il faut être un peu plus vigilant, plus.
0: Oui.
3: Plus présent, on va dire.
0: Plus présent, oui. Comment vous essayez d'accompagner votre compagne, vous, dans cette période qui n'est pas facile ?
3: Bon, on a dépassé cette période.
0: Ah, d'accord, ok. Bon, tant mieux, elle est derrière. Mais vous, voilà, elle a une ménopause compliquée, votre femme ?
3: Non, je pense que ça a été mieux parce que c'est présent. On en parlait tout le temps. Voilà, j'ai réussi. Enfin, je ne sais pas si c'est moi qui ai réussi ou pas. Donc, quand on en parle avec sa compagne ou sa femme, oui. Je trouve que ça apporte beaucoup de choses.
0: Absolument. L'écoute est nécessaire. Je suis d'accord avec vous. Merci beaucoup Alain, voici un mari prévenant. Prenez-en de la graine messieurs autour de la table. Je plaisante. Allez, on continue de parler ménopause, tous ensemble. Sur ici, on est ensemble jusqu'à 13h. C'est Elsa Wolinski qui reprendra la main juste après. A tout de suite les amis.
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0: Et quel bonheur de vous lire et de constater vos si nombreux appels au 0810 055 056 parce que cette émission, on l'a fait pour vous, pour vous rendre service, parce qu'on estime qu'on vous doit bien ça et on l'a construit ensemble cette émission. Et toutes vos réactions nous enchantent et nous permettent aussi de bien travailler. On parlait ménopause à l'instant et on va continuer de le faire. On sait à quel point c'est concernant comme sujet avec notre chère amie journaliste Elsa Wolinski.
7: Et nous, on commence en musique avec Michel Bernier.
8: C'est le tango de la ménopause.
0: Ah, je ne connaissais pas,
8: le
0: génial.
8: Le début de l'ostéoporose. Tu comprends pas bien que je t'explique. La vie d'une femme, c'est biologique.
0: Eh oui.
9: Ouais, ouais, c'est
8: nous
9: vrai.
8: Nous ne vieillirons pas ensemble.
7: Ouais, non, nous ne vieillirons pas ensemble. Au moment où je vous parle, vous l'avez dit Gérald, en France, plus de 17 millions de femmes sont concernées par la ménopause et chaque année, environ 500 000 entrent progressivement dans cette période de périménopause. Elles sont de plus en plus jeunes et elles ne savent pas ce qu'elles ressentent. Elles ne comprennent pas leurs symptômes. Je vais y arriver. Vous voyez, moi je suis en pleine ménopause et c'est exactement ça.
9: S'en éteint.
7: Et voilà, s'en éteint. Effectivement, moi j'ai fait partie de celles-là. les insomnies, les bouffées de chaleur, l'irritabilité, les crises de larmes, le brouillard mental. Je ne reconnaissais plus mon corps et surtout, je ne comprenais pas ce qui m'arrivait. J'ai connu, Gérald, je dois le dire, une véritable errance médicale. Pendant un an, j'ai pleuré, je pleurais tout le temps sans comprendre pourquoi. Un jour, à l'approche de Noël, j'ai demandé à mes filles, mais qu'est-ce que vous voulez à Noël? Et elles m'ont répondu, que tu arrêtes de pleurer, maman, s'il te plaît. Moi-même, je me disais, mais qu'est-ce qui m'arrive? C'est pas possible, je suis en train de faire une dépression. Et d'ailleurs, mon généraliste m'a dit, mais oui, vous faites une dépression, madame, on va vous mettre sous antidépresseur. Sauf que ce n'était pas ça. Pendant tout ce temps, je traversais un bouleversement hormonal sans même le savoir. Et c'est pour ça que j'ai commencé à parler de la ménopause. Parce que j'ai découvert à quel point les femmes n'osent pas en parler, même entre elles. Justement, pas seulement entre copines, elles osent pas, mais parce qu'il faut en parler à son compagnon. Et Alain nous le disait, mais c'est vrai, parce que si nous, on n'en parle pas, on comprend même pas ce qui nous arrive, comment voulez-vous que les autres le comprennent? Et c'est en changeant le regard de nos proches qu'on pourra aussi changer enfin celui de la société. J'ai rencontré, si vous saviez, tellement de femmes perdues comme moi, mal à l'aise avec leur corps, qui changent brutalement. On prend du ventre, vous l'avez dit, on prend du gras dans le dos, on grossit sans comprendre pourquoi. Il y a la sécheresse vaginale, vous l'avez dit, les douleurs, les troubles du sommeil, les problèmes de concentration, les mots qu'on n'arrive pas à dire, comme moi aujourd'hui, comme moi hier. On apprend ce fameux mot brouillard cognitif qu'on ne connaissait pas du tout. Alors, il y a quand même environ 20% de femmes très chanceuses qui traversent la ménopause sans symptômes. Celles-là, on les aime pas trop quand on est comme moi. En fait, on en a plein, on en a même trop. Moi, j'ai eu l'impression d'avoir eu les 77, et d'ailleurs, on en attribue encore chaque année un peu plus, puisque maintenant, enfin, on s'y intéresse à cette ménopause. La ménopause, c'est pas une partie de plaisir, c'est un véritable chaos physique et psychologique, ça c'est moins qu'on puisse dire. Et pourquoi ce silence? Parce que la ménopause nous renvoie à une image de la femme vieillissante. Cette femme de plus de 50 ans, que notre société n'a pas envie de regarder, comme si à partir du moment où une femme ne pouvait plus avoir d'enfants, eh ben le temps s'arrêtait, comme si elle devenait invisible. Et il n'est pas question de devenir invisible, faites-moi confiance. Je fais partie d'une génération de femmes de 50 ans qui refusent de ressembler à l'image que la société a longtemps voulu nous imposer. Nous refusons de devenir invisibles dans les médias, au cinéma, dans la publicité. On a encore des désirs, des ambitions, des histoires à vivre et on refuse que notre âge décide à notre place dans la société. On a commencé à parler des règles, du postpartum, de l'endométriose. Vous le savez bien, Enora, la ménopause, c'est le dernier bastion du silence autour du corps des femmes. Alors, heureusement, les choses commencent à bouger. En avril 2025, la députée Stéphanie Rist a remis un rapport contenant 25 recommandations pour améliorer la prise en charge de la ménopause. Enfin, la ménopause commence à être véritablement considérée comme un sujet de santé publique, mais il reste énormément à faire. Je sais, Benjamin, vous allez en parler tout à l'heure. Je voudrais quand même finir sur un point positif, parce qu'il y a quand même des choses positives. Quand on est ménopausée, que c'est le chaos et que c'est l'enfer, il y a quand même un truc qui est pas mal, c'est qu'on décide un peu plus de ce qu'on veut et de ce qu'on ne veut plus. Parce qu'en fait, on traverse un truc tellement dur qu'on en a marre de que les autres décident pour nous, donc on apprend à dire non. Et c'est très important d'apprendre à dire non. Et il y a cette phrase aussi de l'anthropologue... l'anthropologue...
9: C'est la ménopause.
7: Mais la ménopause.
9: Elle va nous la ressortir à chaque fois.
7: L'anthropologue Margaret Mead, qui est très importante et qui dit « Il n'y a rien de plus puissant au monde qu'une femme ménopausée parce qu'elle a plein d'énergie. » Effectivement, on a plein d'énergie. Alors... Oui, j'ai accepté de témoigner dans le podcast Bouffée de chaleur d'ici avec Anna Roy parce que la ménopause, c'est pas une maladie, c'est pas une honte et surtout, c'est pas la fin de notre vie de femme. C'est pas parce qu'on donne plus la vie qu'on doit arrêter la nôtre.
9: Merci beaucoup Elsa Wolinski. Ce podcast dont vous parliez s'appelle Bouffée de chaleur. Il est à retrouver sur ici.fr, sur l'application Radio France bien sûr et en vidéo sur YouTube. Et on salue amicalement Anna Roy et vous en particulier Elsa Wolinski parce que vous avez été la première, si en France, à parler justement de la ménopause. Merci pour ça, entre autres, pour toute votre vie entière. Merci beaucoup chère Elsa. On va accueillir Pascal. 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Bonjour cher Pascal, bienvenue à vous.
10: Eh bien, bonjour.
9: Eh bien, bonjour. Comment allez-vous, cher Pascal ?
10: En pleine forme, avec ce beau soleil d'automne.
9: Oh, vous habitez où, Pascal, pour avoir ce beau soleil d'automne ?
10: Dans la région de Grenoble, un peu en périphérie de Grenoble.
9: Et voilà, quel chanceux. Eh bien, oui. Vous serez encore plus chanceux juste après ce petit coup de fil, car ce c'est gagné.
10: Bravo.
9: Et oui, c'est tout simple. 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Il y a une page dédiée et vous repartez avec 200 euros. Et ça sera comme ça toute l'année. 200 euros à dépenser où vous le souhaitez dans une grande enseigne. Merci, cher Pascal. On vous embrasse très fort et on vous souhaite une jolie après-midi. Demain, les amis, on va parler vacances, trajet, comment dépenser moins. On adore avec toute cette merveilleuse équipe. Je voudrais faire un gros bisou à Vincent à la réalisation aujourd'hui. C'était sa première avec nous aujourd'hui. Notre chère Cindy à la technique, Oumaïma au standard et Gwenel à la préparation. Et quant à moi, chères auditrices, chers auditeurs, je vous dis à demain. Dans un instant, c'est le trésor de nos régions avec le cher Benjamin Mathieu. Bonjour Benjamin.
11: Bonjour Enora. Si vous voulez savoir pourquoi un maire dans les Vosges met un panneau pour dire aux gens de ne pas faire l'amour dans un champ, je vous propose d'écouter le trésor de nos régions
9: oh, wow.
11: Jusqu'à la fin. Parce qu'évidemment, on ne va pas ouvrir le journal avec ça.
9: Il sait y faire.
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9: Merci d'écouter la radio ici. Il est 13h. Les informations, Benjamin Mathieu.
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11: Bonjour et bienvenue dans le trésor de nos régions. On débute ce journal avec un témoignage très fort face à la sécheresse. Des agriculteurs obligés de vendre une partie de leurs troupeaux et forcément c'est un crève-cœur. On vous parle également santé avec cette étude qui concerne de très nombreuses femmes ménopausées. Un quart d'entre elles souffrent d'insomnie chronique. La mobilisation lycéenne, cette fois ce sont les proviseurs qui tirent le rideau aujourd'hui, épuisés par les manifestations parfois violentes. Et puis un PSG champagne hier soir, victoire 4-2 contre Manchester City en Ligue des Champions. Ousmane Dembélé s'est bien amusé.
13: On prend énormément de plaisir quand on joue comme ça. Ça roulait tout seul. C'est un grand match à l'extérieur face au leader de la Première Ligue et il fallait juste répondre présent.
11: Vous avez le menu, nous sommes au plus près de vos préoccupations jusque 13h30. C'est un témoignage ici, alors que Sébastien Lecornu tient une réunion interministérielle aujourd'hui pour avancer sur son très attendu plan de relance agricole, dont on ne saura rien pour l'instant. Sur le terrain, les agriculteurs craquent en raison de cette vague de sécheresse, comme à Jumillac-le-Grand, c'est dans le Périgord vert. Maxime a 25 ans, il gère une exploitation laitière et il est obligé de vendre une partie de ses vaches. Avec la canicule, il n'y a plus de fourrage pour les nourrir. Tom Froidefond.
14: Maxime salue ses vaches, les pieds dans la paille de son grand hangar en tôle.
15: Ça va les grandes ?
14: Mais il en manque plus de 40 depuis le début de l'été. Il est effondré de devoir s'en séparer.
15: Dès qu'une vache a un problème, on évite les frais vétérinaires. Des plus anciennes vaches qu'on souhaite garder pour le plaisir d'être avec elles, mais on ne peut pas se permettre ça.
16: Pardon.
15: Non, mais on est avec 24 heures sur 24. On connaît toutes les vaches.
14: Et d'après Maxime, impossible de leur acheter de la nourriture ailleurs.
15: Habituellement, quand il y a une année de sécheresse, ça ne touche pas tous les départements. On peut acheter chez un voisin. Là, cette année, c'est très compliqué. Et on a de la famille dans les Vosges, je les ai appelés, c'est pareil chez eux, c'est cramé. J'en ai parlé à mon grand-père, il a 87 ans, il n'a jamais vu ça.
14: Maxime espère que la pluie va à nouveau tomber en quantité pour sauver au maximum le cheptel qu'il lui reste.
15: Ça peut refaire partir les prairies et pour faire les stocks, limiter la casse. Là, on ne peut plus sauver, dans tous les cas. Non, il ne faut pas lâcher, c'est comme ça, c'est la nature, il faut faire avec. C'est au premier problème, on baisse les bras. L'agriculture n'est pas comme ça, et heureusement. On ne se lèverait pas le matin.
14: Il doit bientôt reprendre l'exploitation seul, après la retraite de son père. Mais Maxime grimace. Des années comme ça, il ne va vraiment pas nous en falloir beaucoup.
11: Un reportage très touchant, signé ici Périgord. La retraite, on en parle justement en plein débat budgétaire. Les députés viennent de rejeter une mesure bien impopulaire, le plafonnement d'un abattement fiscal pour les retraités. Elle prévoyait d'abaisser de 4 400 à 3 000 euros le plafond de l'abattement de 10% qui est applicable aux pensions de retraite pour le calcul de l'impôt sur le revenu. À Aubagne, dans les Bouches-du-Rhône, le collège Lacanal, toujours dans l'incompréhension. Lundi dernier, un adolescent de 14 ans a blessé par balle un principal et une ancienne. Le collégien a été désarmé grâce au sang-froid du CPE. On apprend ce matin qu'un autre mineur a été interpellé dans le cadre de cette enquête où une mouvance ultra-violente aurait influencé l'auteur, David Di Giacomo.
16: Il s'agit d'un adolescent de 13 ans interpellé hier après-midi, non pas dans le secteur d'Aubagne, mais dans le nord de la France. Et il lui est reproché d'avoir été en lien sur TikTok avec le collégien qui a ouvert le feu dans son établissement, un compte TikTok où des centaines de vidéos de tuerie de masse ont été publiées. Les enquêteurs de l'ASDAT, la sous-direction antiterroriste, vont maintenant entendre en garde à vue cet adolescent de 13 ans pour comprendre précisément quel lien il avait avec le collégien d'Aubagne et savoir si lui aussi est fasciné par les tueries de masse dans les écoles et par la communauté dite True Crime Community, TCC, une menace terroriste encore minoritaire en France. C'est ce que nous expliquait ce matin sur France Info le procureur national antiterroriste, avec à ce stade 3 dossiers traités. Et c'est la première fois en France en matière de terrorisme justement qu'un jeune de 14 ans passe à l'acte.
11: Et c'est dans ce contexte que ici Normandie nous révèle cette autre enquête ouverte à Caen pour apologie du terrorisme et apologie de crimes contre l'humanité, des faits très graves qui font suite à la publication de vidéos. C'était sur le réseau social Snapchat. Elles ont été postées le 8 octobre dernier, jour où des dégradations ont été commises dans plusieurs lycées de l'agglomération cannaise d'Ouen-le-Jeune.
17: Ce sont des vidéos qui font froid dans le dos. Sur l'une, on voit trois personnes posées de dos avec des maillots siglés du nom de Merah, Ben Laden et Hitler devant le lycée Salvador Allende à Hérouville, près de Caen. Sur une autre, ils sont devant le lycée Dumont-d'Urville à Caen. Sur d'autres, des mortiers d'artifice sont présentés. D'autres vidéos montrent encore un groupe de personnes cagoulées en train de commettre des violences et des dégradations dans le lycée La Place à Caen. Postées sur Snapchat le 8 octobre, elles ont été immédiatement repérées et signalé à la justice par le préfet du Calvados, qui en a l'obligation au titre de l'article 40 du Code de procédure pénale, dès lors qu'il a connaissance d'un crime ou d'un délit. Joël Garrigue, le procureur de la République de Caen, confirme à ICI Normandie qu'il a ouvert une enquête pour apologie du terrorisme, apologie d'organisation déclarée criminelle lors du procès de Nuremberg, et pour participation à une entente en vue de commettre des dégradations. Les investigations sont confiées au service interdépartemental de la police judiciaire du Calvados.
11: Et on passe à la mobilisation lycéenne. Édouard Geffray reçoit les organisations syndicales lycéennes en fin d'après-midi à Paris. Le ministre de l'Éducation nationale, qui est en Gironde ce matin, en visite dans un établissement près de Bordeaux qui a été saccagé lors d'une journée de mobilisation, venu apporter son soutien au personnel éducatif. Il a notamment déclaré « Le dialogue existe, il a déjà débouché, mais les gens qui font ça, c'est des criminels, tenez bon ». Alors à 2 jours des vacances de la Toussaint et donc d'une pause dans le mouvement lycéen, les proviseurs en ont gros sur le cœur. Ils ont tiré le rideau depuis 13 heures, une opération symbolique consistant à arrêter de répondre aux sollicitations. Professionnels bousculés, voire agressés, stress intense face au blocage, parfois qui tourne mal, les proviseurs sont au bout du rouleau. Illustration en Loire-Atlantique, Camille Marigot.
18: Comme tous les matins depuis 2 semaines, ce proviseur essaie d'être un peu partout entre les gendarmes et les barricades.
19: Attendez 2 minutes, on va voir si c'est sécurisé là-bas.
18: Le blocus de son lycée est finalement levé.
20: Bah les autres matins, on n'intervenait pas.
18: Ce chef d'établissement, pourtant syndiqué, n'en dira pas plus à notre micro par prudence, dit-il, face aux tensions de plus en plus fortes entre parents, élèves, enseignants. Les choses se calment, mais la situation ici, à 20 km de Nantes comme ailleurs, reste selon lui très compliquée. Les proviseurs ne vont pas bien du tout, résume-t-il.
21: Ça résonne, vous avez voilà, un grand lycée quasiment vide.
18: Elle aussi a de tout petits yeux, Fabienne Dubourg, après des jours de blocage dans son lycée de la Basse-Goulaine.
21: Honnêtement, je passe par des hauts et des bas. La semaine dernière, j'étais bousculée lors du blocage. Donc c'est vrai qu'on prend des risques pour pouvoir assurer l'entrée des élèves ou la sécurité. Il y a de la fatigue aussi, puis on ne dort pas bien puisqu'on est inquiet. Donc c'est très difficile, très difficile.
18: Secrétaire académique du SNP2NU, UNSA, elles se sont d'abord impuissantes face aux revendications, souvent nationales, de ces élèves, en colère aussi contre ceux qui bloquent et contre sa hiérarchie.
21: Là, on est bien content que les chefs d'établissement soient autonomes dans ce cas-là. On nous laisse faire en nous disant, enfin, on n'a pas trop de rappel à l'ordre sur le fait qu'on doit ouvrir absolument les établissements, mais cette impression d'être seule par rapport aux décisions à prendre.
18: Rouvrir ou pas son lycée, par exemple. En attendant, elle aborde les vacances avec soulagement et inquiétude. Comme beaucoup de proviseurs, elle doute que le mouvement se calme d'ici la rentrée.
11: Le reportage ici de Camille Marigot. Et pour commenter ces opérations, ces personnels qui sont un peu au bout du rouleau, j'accueille Laurence Collin. Vous êtes secrétaire générale adjointe du SNPDEL, le syndicat des personnels de direction. Bonjour à vous.
3: Bonjour.
11: Alors, vous êtes vous-même proviseur au lycée des métiers Condorcet à Arcachon en Gironde. C'est le département qu'a choisi le ministre de l'Éducation nationale ce matin pour faire un déplacement. Vous avez entendu ce reportage. Pour commencer, vous-même, comment allez-vous après ce début de mobilisation intense des lycéens?
3: Alors, je ne suis plus à Condorcet à Arcachon, je suis au lycée du Barp, donc en Gironde. Alors, comment je vais? J'ai envie de dire, moi, j'ai de la chance. Et je suis surtout très, très inquiète pour les collègues qui sont sur l'agglomération bordelaise.
11: Expliquez-nous, donc, à quoi ressemble leur journée en ce moment?
3: Alors, leur journée, c'est être debout sur le parvis à partir de 5h30 du matin, de vérifier qu'il n'y a pas d'amas de poubelles, que les portails sont libres, qu'ils vont pouvoir faire rentrer les élèves. Puis à partir de 6h, 6h30, on surveille le parvis pour vérifier qu'il n'y a pas d'intrusion, qu'il n'y a pas de regroupement d'élèves, qu'il n'y a pas de jeunes cagoulés, qu'il n'y a pas d'obstacles. Et puis, on appelle et on envoie des messages pour essayer d'avoir de la police, si c'est le cas, pour pouvoir assurer les entrées. Et puis, cette angoisse permanente de se dire que ça peut déraper d'un moment à l'autre et que peut-être que les personnels ou les élèves ou les deux vont être en danger. Et c'est l'angoisse du matin jusqu'au soir.
11: On l'entendait dans le reportage, il y a une certaine forme de gestion de crise. On a l'impression que vous êtes en permanence sur la brèche. J'imagine que vous n'êtes pas formé pour ça. Évidemment, vous venez de le dire, ça crée aussi du stress au quotidien.
3: Alors, on n'est pas formé pour ça. On est formé à la gestion de crise, mais pas à ce type de crise qui dure. Je crois que personne ne peut être formé pour ça. C'est surtout, on n'est pas formé, mais ça, de toute façon, on n'a pas le choix. C'est par rapport à l'imprévu. Comment est-ce qu'on réagit? Quand est-ce qu'on appelle au secours? Si on appelle au secours et qu'il se passe rien, la fois d'après, on appellera au secours pour rien. Et en même temps, il faut prévenir quand il y a un problème. Il ne faut pas rester seul.
11: Alors, paradoxalement, d'une certaine manière, les revendications des lycéens pourraient être des revendications que vous pourriez vous-même porter quand on parle de vétusté des locaux, de profs pas remplacés, d'emploi du temps surchargé. Ça vous impacte finalement également. Est-ce qu'il n'y a pas une connexion quand même finalement entre la mobilisation lycéenne et vos propres revendications?
3: Alors, ce que les lycéens réclament, ce sont des choses qu'on signale depuis des années, mais qu'on signale pas de la façon dont ils le font. Mais on a fait remonter la vétusté des locaux, on a fait remonter des emplois du temps parfois un petit peu trop chargés ou des salles trop petites pour accueillir des classes à 36 élèves. C'est des choses que l'on signale depuis plusieurs années, même depuis un bon bout de temps. Mais par contre, je pense que la réaction, on peut comprendre qu'ils ne soient pas contents et que ça se passe pas bien et qu'ils aient envie de dire des choses. Mais par contre, ce tsunami de violence qui dure maintenant depuis pratiquement 15 jours devient insupportable.
11: Est-ce que vous craignez un dérapage? Il y a des proviseurs qui ont reçu des menaces de mort. Alors, il y a aussi des lycéens qui ont subi des blessures assez graves suite aux interventions de la police. C'est cette crainte du dérapage qu'on sent tout de même.
3: Mais je pense que les dérapages, ils ont déjà eu lieu. Quand il y a des incendies dans des établissements scolaires, quand il y a du pillage, quand il y a des choses qui sont cassées, quand les personnels et les adultes et les enseignants prennent des projectiles, des proviseurs sont attaqués, quand des affiches avec des insultes circulent sur les réseaux sociaux, le dérapage, il est déjà là.
11: Merci Laurence Collin, vous êtes secrétaire générale adjointe du SNPDEN et je rappelle donc ce mouvement des proviseurs, mouvement rideau tiré aujourd'hui. 13h11 dans le 13h de nos régions, on parle désormais de votre santé avec ce sujet encore pour de nombreuses femmes très important, la ménopause, encore un peu tabou dans une enquête scientifique publiée dans le cadre des premières assises de la ménopause qui se tiennent aujourd'hui à Paris. On apprend qu'une femme ménopausée sur 4 présente des troubles fréquents du sommeil, Sommeil Nehen.
4: À 49 ans, Émilie explique avoir été peu informée sur la ménopause.
22: C'est sûr que la reproduction de la fougère que j'ai appris en 6e, ça m'a pas appris grand-chose sur ce que j'allais vivre dans la vie.
4: Et pourtant, elle qui n'est pas encore ménopausée, elle est en périménopause, la phase juste avant, ressent déjà plusieurs symptômes.
22: Prise de poids, perte de tonicité musculaire, douleur articulaire. Les bouffées de chaleur, elles sont pas massives, mais je sens qu'il y a des moments où je vais avoir très chaud, et ensuite un réveil systématique entre 2 et 4 heures du matin.
4: Les troubles du sommeil fréquents chez les femmes en périménopause, c'est l'une des surprises de cette étude, détaille le docteur Alexandre Vallée, qui mène cette recherche à l'hôpital Foch à Suresnes.
23: Ce qu'on observe, c'est que près d'un tiers des femmes ont une atteinte du sommeil de manière importante, qui se poursuit aussi pendant la ménopause. Et donc une répercussion à la fois sur la famille, sur le travail, sur le quotidien.
4: Autre découverte des chercheurs, le sentiment de solitude accroît le ressenti des symptômes. Avec cette étude, à laquelle 8000 femmes ont déjà participé et qui va durer 10 ans, les chercheurs espèrent mieux comprendre la périménopause et la ménopause chez les femmes françaises et ainsi aider les professionnels de santé à les accompagner lors de cette période clé de la vie.
11: Les explications de Solène Noël, et si vous souhaitez participer à la suite de cette étude scientifique qui va suivre au total 100 000 femmes pendant 10 ans, elle s'appelle Climater, vous pouvez vous inscrire sur le site climater.fr. Près d'Orléans maintenant, l'entreprise Duralex et ses fameux verres de cantine, patrimoine industriel français, est sauvée une nouvelle fois. La justice a validé le projet de reprise de l'entrepreneur Cédric Meston qui prévoit la sauvegarde de 155 des 220 emplois de cette célèbre verrerie. Après l'échec de la reprise de l'entreprise par ses salariés, une nouvelle page va s'écrire et sur place, d'une certaine manière, on peut dire qu'on y voit enfin clair. Lydie Lahaye pour ici Orléans.
1: Quentin Jaillet, le maire de la Chapelle-Saint-Mémin, est le premier à parler d'une bonne nouvelle.
2: L'histoire continue, donc d'abord c'est une bonne nouvelle de savoir que le site de la Chapelle-Saint-Mémin va continuer à produire des verres auxquels les Français sont attachés. Maintenant, on veut de la stabilité. Je pense que tous les employés de l'entreprise Duralex ont envie de trouver cette pérennité, ce relâchement et cette confiance dans l'avenir qui a fait défaut pendant de nombreuses années.
1: À la sortie de l'usine, les quelques rares salariés qui s'arrêtent ne disent pas autre chose.
5: On attend de voir comment ça va se passer la suite, en espérant que ça se passe le mieux possible.
6: S'ils veulent que ça marche, il faut faire beaucoup de changements dans cette entreprise, parce qu'il y a beaucoup de choses qui ne vont pas.
24: Moi, je pense qu'il a un bon projet. Après, c'est une usine où il faut investir. Si vous investissez pas, c'est mort. Il faut investir dans les machines, faire des réparations de machines, il faut remettre l'outil de travail en marche. On travaille, si vous, mais on a trop de pannes, les machines sont vieilles.
1: Le nouveau PDG, Cédric Meston, on prévoit d'arrêter le four actuel qui fonctionne au gaz pour le remplacer par un four électrique en 2029. Sa priorité, faire de Duralex le verre le plus vert au monde.
11: Et par contre, si vous aviez participé à la cagnotte destinée à aider l'entreprise à se redresser, elle avait connu un grand succès, 7 millions d'euros collectés. Ils ne seront pas remboursés, c'est ce qu'indique la plateforme de financement participatif Lita. C'est un château emblématique de la Sologne. Il a été ravagé par les flammes cette nuit, le château de Rère à Teilla, dans le Loir-et-Cher, à quelques kilomètres de Vierzon. La toiture s'est effondrée vers 4h45 du matin, tout comme les planchers du premier et du deuxième étage. Selon le maire de la ville, le château était à l'abandon depuis des années.
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11: On fait une large place aux associations dans un instant, notamment celles qui se mobilisent en faveur des plus démunis. Elles ont beaucoup de mal à boucler leur budget. Je vous parle aussi des journées nationales de la réparation, car un grippin en rade, ça se répare bien plus facilement qu'on l'imagine. Et puis je vous révèle en fin de journal pourquoi un maire dans les Vosges lance une campagne d'affichage contre des randonneurs un petit peu trop démonstratifs. Question désormais dans le trésor de nos régions, que se passerait-il si les associations, acteurs de la solidarité, s'arrêtaient tout simplement de fonctionner du jour au lendemain? C'est l'alerte rouge lancée par la Fédération des acteurs de la solidarité qui lance une mobilisation nationale inédite. Ils imaginent une France sans Emmaüs, sans la Fondation pour le logement ou sans le SAMU social, pour reprendre les plus connus, car beaucoup de ces structures d'aide aux plus précaires sont à bout financièrement. Martin Laribbe est délégué départemental en Isère pour la Fédération des acteurs de la solidarité.
25: La tendance, c'est qu'il y a quand même un tiers des associations qui sont en difficulté. J'ai une association en tête pour lesquelles, effectivement, c'est un don privé qui a fait qu'ils ont pu tenir leur budget 2026. Ces difficultés, elles se font à bas bruit. On a effectivement, parmi les 21 adhérents, donc plus de 60 services et plus de 5000 personnes accompagnées. Parmi ces structures adhérentes, certaines ont vu des services fermés, des crèches, c'est des places d'intermédiation locative qui sont aujourd'hui en difficulté. C'est des structures qui ont des salariés qui ont des CDD qui sont non reconduits, puisque voilà, des financements en berne. Tout ça, c'est effectivement la conséquence de choix politique et surtout d'enveloppe limitée.
11: Un témoignage recueilli par ici Isère. Une manifestation est en cours devant l'Assemblée nationale à Paris pour mettre la pression sur les députés et tenter de peser sur les arbitrages du budget qui est en cours d'examen. Une bouilloire, un grippin ou un téléphone portable qui ne fonctionne plus, ça nous est tous arrivé. Et souvent par manque de temps ou parce qu'on ne sait pas à qui s'adresser, on remplace l'appareil plutôt que d'essayer de le réparer. Aujourd'hui, c'est les journées nationales de la réparation et pour nous en parler, nous avons Marie Castagnier en ligne avec nous. Bonjour.
26: Bonjour.
11: Vous êtes délégué du réseau national des ressourceries et recycleries. Alors déjà pour commencer, est-ce que vous pouvez nous expliquer c'est quoi une ressourcerie? On imagine plein de ressources.
26: Alors exactement, une ressourcerie c'est une association dans laquelle on peut venir apporter tout type d'objets pour les donner. mais dans laquelle on peut aussi venir chercher tout type d'objets. Vous l'avez dit, un grippin, ça peut être aussi une chemise, etc. Donc c'est un endroit où on dépose, on vient acheter des objets à prix solidaire.
11: Vous l'avez peut-être entendu, c'est pas forcément tout à fait le sujet, mais les associations dites sociales tirent la sonnette d'alarme sur le fait qu'en ce moment elles ont des vrais problèmes d'argent. Est-ce que c'est le cas aussi de votre fédération ?
26: Oui, on constate les difficultés qui ont été évoquées par le témoignage précédent, notamment sur les personnes que nous avons dans nos structures qui sont en insertion et qui sont soutenues par des dispositifs financés par l'État. Ce sont des ateliers chantiers d'insertion dont les financements sont en baisse depuis plusieurs années et les annonces du prochain budget ne laissent rien présager de bon sur ce point. Donc nous sommes aussi inquiets face à ces baisses de financement.
11: Oui, parce qu'on rappelle que vos associations justement font beaucoup d'insertion professionnelle et travaillent avec... Évidemment, vous venez de le dire, des personnels en réinsertion professionnelle. Les Journées nationales de la réparation, on comprend le principe. Vous publiez une étude également sur les freins à ce jour pour la réparation, dans laquelle on apprend que 70% des personnes renoncent à faire réparer un objet, faute de savoir à l'avance combien ça va leur coûter. Également parce qu'il leur semble que le prix du neuf semble suffisamment bas, et donc du coup, on ne va pas, entre guillemets, se prendre la tête. Est-ce qu'il y a un vrai changement de mentalité à opérer pour justement aller vers ce que vous nous offrez?
26: Alors exactement, donc les ressourceries dans leur mission ont aussi cette mission de sensibilisation pour permettre aux personnes qui souhaitent réparer leur objet de venir dans une ressourcerie pour apprendre à réparer et ainsi rallonger la durée de vie des produits, ce qui évite de racheter du neuf, souvent low cost et de mauvaise qualité. Donc n'hésitez pas donc à venir dans une ressourcerie, pousser la porte pour apprendre à réparer votre grippin. Après ces ateliers de réparation, donc on en organise toute l'année, mais on va les mettre encore plus en lumière pendant ces Journées nationales de la réparation. Quand on répare son grippin, on le regarde plus pareil. Le rapport à l'objet change.
11: On l'aime mieux.
26: C'est quelque chose d'assez fort dans les ateliers. Exactement. Mais c'est vrai, on en prend soin. Et donc, du coup, c'est vraiment cet enjeu de l'autoréparation et de donner aussi aux citoyens ce pouvoir d'agir sur leurs propres objets et de venir participer à ces Repair Café, ateliers couture, etc. On peut faire ça sur tout type d'objet.
11: Alors, l'argument qui peut potentiellement être plus fort en cette période de forte hausse des prix, c'est pas forcément celui de l'économie circulaire, du réemploi, de la préservation de l'environnement, mais celui du pouvoir d'achat. On imagine que faire réparer coûte moins cher, ou peut-être équivalent, mais en tout cas n'est pas plus cher que d'acheter du neuf de mauvaise qualité, ce que vous disiez.
26: Oui, en plus, dans nos associations, les ateliers réparation sont vraiment là pour sensibiliser et apprendre à réparer. Et du coup, on le fait soi-même. Donc, c'est pas la même chose. Ça coûte effectivement moins cher de venir le faire réparer dans une ressourcerie que de racheter du neuf.
11: Alors, acheter du neuf, la plupart des Français, dans ce même sondage que vous communiquez aujourd'hui, 60%, donc c'est pas rien, disent qu'en gros, ils préfèrent acheter du neuf alors qu'ils savent qu'il est réparable, mais parce que ça leur semble plus simple ou plus rapide. Là, c'est pareil, encore une fois, on n'imagine pas qu'on peut aller dans une ressourcerie, que ça peut être simple, facile d'accès et que ça peut aller vite aussi.
26: Effectivement, et c'est pour ça aussi que ces journées de la réparation offrent aussi une visibilité à tous ces acteurs associatifs qui sont mobilisés tous les jours dans les territoires pour proposer ces ateliers réparation, ces Repair Café, etc. Et du coup, on a aussi besoin, nous, de pouvoir accéder à des endroits en centre-ville, puisque c'est un manque aujourd'hui. Il y a beaucoup plus de points de vente de neuf ou même de réparation tenus par des enseignes de neuf. Donc du coup, n'hésitez pas à pousser la porte d'une ressourcerie et puis aussi à faire en sorte de pousser l'installation de ressourceries dans les centres-villes, puisqu'aujourd'hui, on y est présent, mais pas encore assez.
11: Et on peut rappeler aussi que vous êtes bien présent à ces ressourceries dans le monde rural. Il y a de nombreuses ressourceries dans le monde rural. Est-ce qu'il y a un site internet où on peut trouver un peu toutes ces ressources, justement?
26: Oui, vous pouvez aller sur le site du Réseau National des Ressourceries. Et effectivement, on a aussi des ressourceries itinérantes en milieu rural pour aller vers les gens et pour aussi rompre l'isolement. Et les ateliers de réparation permettent ça aussi, puisqu'on transfère des savoir-faire un peu perdus et ça permet de les revaloriser, de recréer du lien entre les gens.
11: Merci beaucoup Marie Castagnier d'avoir été notre invitée dans le 13h de nos régions. Vous êtes déléguée du Réseau National des Ressourceries et Recycleries.
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11: On part au bord du lac du Bourget en Savoie pour cette séquence que vous connaissez désormais parfaitement. Depuis le début de l'année, le réseau ici vient à vous pendant toute cette saison présidentielle avec nos isoloirs 50 qui sillonnent la France. C'est Dites-le ici, vous répondez à des questions très ouvertes. Le but c'est que chacun puisse s'exprimer mais aussi se sentir entendu. Exemple avec Florian, chef d'entreprise à Aix-les-Bains, qui souhaite plus de pouvoir aux acteurs locaux. Il le dit dans l'isoloir de Ici Isère.
7: Quel monde souhaitez-vous pour vos enfants ?
8: et les générations futures.
9: Un monde dans lequel chacun trouve sa place. Les choses sont plus faciles et plus claires. Alors, en ce moment, tout est confus, tout est contredit, c'est super compliqué. Même sur le point de vue politique, où à part contredire ce que disent les autres, à part rejeter la faute sur les autres, à part dire qu'on a une meilleure idée, mais sans rien vraiment proposer derrière, moi j'aimerais bien proposer un monde sur où les choses sont dites ou faites avec des solutions concrètes pour qu'on puisse rentrer sur des choses beaucoup plus positives, beaucoup plus construites. Et ainsi peut-être essayer de revenir avec un équilibre pour pouvoir apporter plus de santé, plus de sécurité, plus d'avantages financiers. Ramener vraiment plus d'équilibre dans notre pays et dans le monde.
8: Quel serait votre message à la future présidente ou au futur président de la République ?
9: Mon message serait tout simple, ce serait principalement de laisser le pouvoir, enfin le pouvoir d'action et de laisser les actions à de vrais acteurs locaux engagés pour récolter des vrais besoins et leur permettre de pouvoir déployer des solutions.
11: Et si vous voulez vous exprimer également comme Florian, la liste des 50 isoloirs dans toute la France est disponible sur ici.fr. C'est le football comme on l'aime, avec des buts, du spectacle, et à la fin c'est une équipe française qui gagne, portée par son duo d'attaquants Ousmane Dembélé et Désiré Doué des grands soirs. Le PSG s'est amusé hier soir face à Manchester City, victoire 4-2 au Parc des Princes en Ligue des Champions. De quoi faire taire les doutes après un début de saison poussif en Ligue 1, Nicolas Perronnet.
10: Rarement la partition n'avait été aussi bien exécutée. La dernière fois, sans doute, le récital. 5-0 en finale de leur première Ligue des Champions décrochée face à l'Inter. Pendant une demi-heure, le PSG a joué à un football de rêve. De quoi permettre à ses supporters de chambrer avant même la mi-temps à 3-0. Aucune fausse note, savoure le chef d'orchestre, Ousmane Dembélé.
13: On prend énormément de plaisir quand on joue comme ça. Ça roulait tout seul. C'est un grand match à l'extérieur face au leader de la première ligue et il fallait juste répondre présent.
10: Ça a donc été le cas, mais beaucoup moins bien quand même. Dans ce drôle de match, de retour des vestiaires, la dynamique s'est subitement inversée. Paris a souffert beaucoup, mais a quand même réussi à envoyer un message à toute l'Europe, quoi qu'en dise l'entraîneur Luis Enrique.
14: L'unique message, c'est l'équipe à la fin de la saison qui gagne la Coupe d'Europe. Ce n'est pas important d'être dans les meilleurs à ce moment de la compétition.
10: Jamais le PSG ne s'était imposé à Manchester City. Jamais le PSG n'avait marqué 10 buts lors de ses deux premiers matchs de Ligue des Champions. Le message est quand même assez clair.
11: Et dans l'autre affiche de la soirée, hier soir, Madrid qui est venu à bout de l'AS Roma, 3-4. Kylian Mbappé a marqué et avec 72 buts en 100 matchs en Ligue des Champions, l'attaquant français devient le 5e meilleur buteur de la compétition, derrière Cristiano Ronaldo, Lionel Messi, Lewandowski et Karim Benzema. On a des nouvelles de Christophe Glaise. Cela fait bientôt 500 jours que le journaliste est détenu en Algérie. La France qui demande toujours sa libération. Sa mère, Sylvie Godard, a pu lui rendre visite dans sa cellule il y a une dizaine de jours. Elle raconte que son fils garde le moral grâce notamment au soutien d'une légende du foot.
15: Et il nous a dit cette fois-ci qu'il se sent fort parce qu'il veut être à la hauteur de toutes ces personnes qui le soutiennent. Et surtout, il nous a dit que le fait que tous les co-détenus, il y a 8000 détenus à la prison de Coléa, ont vu le témoignage de Zinedine Zidane.
11: Qu'on a entendu.
15: L'ont entendu. Et donc maintenant, j'ose pas dire le mot légende parce qu'il est un peu galvanisé, mais c'est vraiment un héros. C'est incroyable. Il en revenait pas. Et donc il dit, c'est pour ça qu'avec tous ces témoignages, cette mobilisation, il veut être vraiment à la hauteur.
11: La mère de Christophe Glaise chez nos confrères de France Info ce matin. L'amour est dans le pré, oui, mais dans les Vosges, on en a un peu marre des promeneurs qui prennent ça au pied de la lettre. Le maire de Thaon-les-Vosges, au nord d'Épinal, on a assez que les gens viennent faire l'amour dans les bois à côté d'un parcours de santé qui a apparemment connu des habitants pour être un repère d'amants adeptes des plaisirs de la chair en extérieur. Le maire de la commune, Cédric Axer, vient donc d'installer des pancartes avec des messages comme « Il y a des hôtels pour ça » ou encore « L'amour est aveugle, mais pas les promeneurs ».
16: Depuis des années et des années, on a beaucoup d'usagers de ce parcours de santé qui nous disent « Écoutez, monsieur le maire, on commence à en avoir marre, on vient avec nos familles, on vient avec nos enfants et on croise des gens qui, visiblement, ont des pratiques particulières. » Et donc, on a fermé la route ici, qui est devenue une véloroute, pour empêcher les flux. Ça n'a pas marché. On a prévenu plusieurs fois, ça n'a pas marché. Donc, on s'est dit « Allez, on va passer une étape ». Et on a donc décidé de poser des panneaux qui font rire, mais qui globalement sont assez sérieux. On a pris un axe parce que je pense qu'il peut être efficace. Mais on rappelle globalement le texte. J'espère que ça fonctionnera. En vertu des textes qu'on peut utiliser, eh bien, on prononcera des amendes parce que ce n'est pas légal. Il faut quand même le rappeler.
11: Voilà, c'était la drôle d'histoire pour terminer ce journal. Et puis, on finit avec cette information. Vous connaissez forcément au moins une de ses chansons. Stevie Wonder, le roi de la soul américaine, aveugle de naissance. Et ce soir, à Paris, pour un concert événement à l'Accor Arena, l'artiste qui vient de fêter ses 50 ans de son album Songs in the Key of Life, eh bien, est donc en concert ce soir. Alors évidemment, c'est complet, mais vous pouvez en profiter pour vous faire un petit medley chez vous des meilleurs sons de Stevie Wonder. On vous on va écouter un petit morceau, juste un petit bout pour se faire plaisir, pour finir cette journée. Voilà, c'est forcément le plus connu. Il y a forcément un de nos auditeurs dont c'est l'anniversaire, donc on en profite également pour lui souhaiter un excellent anniversaire. On se retrouve demain dans le trésor de nos régions, et puis vous connaissez le principe, la suite des informations, c'est sur ici.fr. À ce soir.
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1: Et en ce mois d'octobre rose,
0: Richard Gauthier.
1: Des infos et des conseils pour mieux faire face au cancer du sein, avec, vous le savez, de multiples animations et opérations. Alors, conseil maintenant, après une opération, les séances de kiné sont obligatoires. Mais pendant combien de temps? Voici Élise Saint-Turel, kinésithérapeute au Grand Quevilly.
2: Les séances de kinésithérapie en post-opératoire sont au nombre de 2 à 3 par semaine, souvent en post-opératoire immédiat. Puis après, on peut espacer en fonction de la patiente, de sa demande aussi, de ses douleurs, de sa récupération. Ce n'est pas des séances à vie, un moment où il faut aussi sortir du soin, mais on est là en accompagnement tant que la patiente a besoin, sur le versant cicatriciel, drainage lymphatique ou encore pour la reprise de l'activité physique et le travail du membre supérieur et du rachis cervical qui aussi peut être impacté.
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Bienvenue dans votre début d'après-midi tout en musique sur Ici Normandie au son de My Life de Billy Joel. Plus de 200 attractions, restaurants et autres stands, ça vous parle. Les représentants des forains et la ville de Rouen ont présenté hier

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0: Ici Normandie, et c'est un peu comme un conte de fées, finalement, tous les matins à 7h40 sur votre radio, avec Antoine Lucciardi qui vient nous rendre visite avec sa drôle d'humeur, et ce matin avec Manon Lombard-Brunel, Pascal Atenza et Michel Jérôme.
1: Bonjour, il y a une petite musique que j'entends en ce moment, notamment dans le cadre des événements qui secouent la jeunesse ou que la jeunesse secoue. C'est la phrase « Mais où sont les parents ? Mais que font les parents ? Casseurs, payeurs ! Calme-toi Bruno Retailleau et nettoie la baffe, t'en as partout. Que font les parents ?» Stop, alors déjà je m'arrête sur cette phrase, ça suppose qu'il y ait des parents. Et oui, parce qu'une fois encore, on oublie le parent isolé qui reste encore et toujours majoritairement une mère isolée. Alors je vous donnerai bien la proportion en pourcentage, mais ça supposerait que je travaille ma chronique, j'ai pas que ça à faire. Les mamans isolées, elles peuvent pas surveiller à la fois leur gosse en manif, travailler, faire les courses, la cuisine, le ménage et ricaner de vengeance en regardant Desperate Housewives. Normalement, je vous le dis, je vous tiens au courant, normalement il devait y avoir une loi pour le statut des parents isolés, ça devait être fait il y a deux ans, mais il y a eu la dissolution, donc c'était pas clairement une priorité. En plus, c'est notre député Philippe Brun qui devait porter le projet de loi, et là, je pense que tout de suite, pour Philippe Brun, c'est pas sa priorité, petit ours brun, je crois qu'il a autre chose à faire. Moi, je suis fils de maman solo, et je pense qu'il faut changer le nom, d'ailleurs. Déjà, premièrement, le nom, c'est pas maman solo, c'est maman Rambo. Non, franchement, les mères isolées, elles sont sur tous les fronts, de-ci, de-là, de-là, de-ci, des stratèges de la galère, des vrais tacticienne de la débrouille. Non mais virez-moi les généraux et collez-moi des mères isolées au ministère de la Défense. Franchement, tu prends 5 daronnes isolées de familles nombreuses, tu les mets en égo avec Poutine. Poutine, il rend la Crimée, il rend le Donbass et il te met même Moscou en dédommagement. Tu ne négocies pas avec une maman isolée. Jamais. Jamais. Alors, le projet de loi prévoit notamment un accès prioritaire au logement pour les familles monoparentales, la défiscalisation, c'est long à dire, et ça sur Tam Tam, ça vaut 8 euros, de la défiscalisation de la pension alimentaire et des tarifs adaptés pour les activités des gosses. Alors, pas sûr que la loi verra le jour, comme les mamans solo qui ne voient pas le jour, car il faut préparer le pique-nique du petit, finir un dossier, réparer la Twingo, aller chercher la grande Apolline à l'aquaponie, et d'ailleurs, faut payer l'aquaponie, car le père d'Apolline est en vacances en Italie avec sa secrétaire. Elle le dépouille dans les pouilles. Ah, écoutez, vive les mamans solo et à demain.
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0: Le groupe Yes sur Ici Normandie. Et si vous êtes, tiens, justement amateur de musique, de rock, entre autres, et de festival, notez cette info. Vous pourrez dès demain vendredi vous procurer des passes de 3 et 4 jours à des prix réduits pour le prochain festival Beauregard, basé, vous le savez, à Hérouville-Saint-Clair. Alors la programmation n'est pas encore connue, mais ceux qui connaissent bien justement ce rendez-vous incontournable savent qu'elle est toujours de qualité. La 19e édition du festival Beauregard se déroulera du 30 juin au 4 juillet prochain, avec un day before le mercredi. Ici Normandie, à suivre, une habituée des festivals, justement, Zaoud Sagazan.
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1: Merci d'être là, ici Normandie, il est 14h. L'actu en français dans le monde, c'est le 90 secondes.
2: Le Premier ministre dénonce la transformation du mouvement lycéen en un mouvement de violence urbaine. De son côté, le ministre de l'Éducation nationale affirme que des décisions seront communiquées d'ici fin octobre concernant Parcoursup. Édouard Geffray qui reçoit une nouvelle fois les syndicats lycéens cet après-midi en visioconférence. Sébastien Lecornu tenait également une réunion sur les très attendus plans de relance agricole. Il promet de débloquer entre 500 et 700 millions d'euros pour les agriculteurs. Ils s'ajouteront aux 1,2 milliard déjà annoncé pour aider un secteur touché par les canicules à répétition, mais aussi l'augmentation du prix des carburants. Un autre mouvement social prévu ce samedi inquiète le gouvernement. Avec 250 actions envisagées et une soixantaine de manifestations annoncées dans toute la France, des gilets jaunes, mais aussi des lycéens et des étudiants participeront à cette mobilisation lancée pour protester contre la hausse des prix. Et puis en plein débat budgétaire, les députés viennent de rejeter une mesure impopulaire, le plafonnement d'un abattement fiscal pour les retraités. Elle prévoyait d'abaisser de 4 400 à 3 000 euros le plafond de l'abattement de 10% applicable aux pensions de retraite. L'instigateur de l'enlèvement de la petite Mia en 2021, Rémi Daillé, a été condamné à 6 ans de prison. Le tribunal a reconnu le caractère autoritaire et violent du projet terroriste mené par l'ancien youtubeur. Le mouvement d'extrême droite radicale, né pendant la pandémie du Covid, avait théorisé l'enlèvement d'enfants pour renverser le gouvernement pacifiquement ou avec effusion de sang.
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1: Les éclaircies s'élargissent sur nos deux départements. On a jusqu'à 25 degrés à Vernon, Rouen, Évreux, 22 à Forges. Sur notre littoral, 22 à Dieppe et 24 au Havre, avec une mer belle, un peu agité. Au réveil, demain matin, il fera très doux, entre 11 et 14. Mais changement de programme pour demain vendredi, un ciel très nuageux, un temps d'averse pour l'après-midi et on va perdre parfois et par endroits jusqu'à 10 degrés. Les maximales se situeront entre 16 et 18.
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0: Un début d'après-midi tout en musique avec les tubes que vous aimez sur Ici Normandie. Une balade d'automne, une danse pour tout envoyer valser et une java du samedi. Ce sont vos trois chansons françaises à la suite qui arrivent dans quelques secondes.
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0: Ici Normandie, alors c'est bien beau, hein, c'est bien beau de faire la Java. Mais c'est bien aussi de bénéficier tous les jours de précieux conseils. Voici justement votre Ici Express.
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2: Ce dispositif fiscal concerne les dons familiaux de sommes d'argent. 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

0: Ici Normandie, et après le bleu du romantisme, le rose du combat, en Ligue 1, le HAC soutient la lutte contre le cancer du sein à l'occasion d'Octobre Rose et du match des Havrais contre Auxerre ce dimanche. Chaque billet acheté permettra de reverser 1 euro à la Ligue contre le cancer et 2 euros pour chaque produit Octobre Rose vendu en boutique. Ici Normandie, à suivre un Cézanne, un Mister No et un Bopper en larmes.
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1: Ici Normandie, il est 15h. Et tout de suite, le 90 secondes, l'actu en France et dans le monde.
2: Les personnels du lycée Paul-Éluard de Saint-Denis dénoncent une intervention violente de policiers en civil dans l'établissement. Le proviseur a convoqué un élève dans son bureau et a fait entrer la police pour le faire arrêter. Des personnels sont venus massivement s'y opposer, suscitant des réactions violentes de la part de la police, raconte des personnels de cet établissement de Seine-Saint-Denis dans un communiqué. À Rouen, en Seine-Maritime, plus de 1500 élèves ont eux été évacués en milieu de matinée d'un établissement scolaire privé. L'institution Sacré-Cœur. Des casseurs ont tenté d'arracher le portail de livraison du collège pour s'introduire dans le lycée. De son côté, le Premier ministre estime que le mouvement lycéen s'est transformé en mouvement de violences urbaines. Sébastien Lecornu qui évoque des violences dont l'intensité a encore augmenté ces derniers jours. Dans ce même point presse en fin de matinée, il dit également redouter des violences lors d'un autre mouvement social, c'est ce samedi, cette fois contre la vie chère, à l'appel de plusieurs organisations dont des Gilets jaunes. Une commission sénatoriale dénonce de multiples dysfonctionnements dans le périscolaire parisien. Manque de formation, agression tue, animateurs déplacés. Le rapport publié aujourd'hui fait également état de dysfonctionnements dans 73 départements français. Des nouvelles rassurantes du pape opéré il y a 2 jours d'un cancer au poumon. La radiographie de contrôle de Léon XIV montre une bonne récupération du poumon opéré, communique aujourd'hui le Vatican. Et puis si vous aimez le football, 3 clubs jouent les 2e tours de la Ligue Europa ce soir. Lyon Crystal Palace, Rennes Auffic Crète et Marseille Olympiakos.
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1: Les éclaircies s'élargissent au fil de cet après-midi. De belles éclaircies et jusqu'à 25 degrés à Vernon, Rouen, Évreux et 21 degrés pour Forges sur notre littoral. 22 à Dieppe, 24 au Havre avec une mer belle à peu agitée pour une balade super sympa, je trouve, cet après-midi. Au réveil, demain matin, il fera très doux entre 11 et 14 degrés. Mais attention, hein, demain vendredi, changement de programme. Un ciel très nuageux. Un temps d'averse pour l'après-midi et on va perdre par endroits jusqu'à 10 degrés puisque les maximales ne dépasseront pas 16 à 18.
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0: de tubes sur votre radio ici Normandie et trois chansons françaises à la suite qui vont arriver dans quelques secondes avec des matins qui se suivent et se ressemblent, un soir de gala et Max qui met de la magie, mine de rien, dans tout ce qu'il fait.
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3: 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Le HAC est déjà dans le dur au moment de recevoir l'AJ Auxerre. 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

0: Hervé Christiani chantait au tout début des années 80 cet hymne à la liberté. Et à Max, il est 3h30, voici votre Ici Express.
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0: Le salon de l'habitat de Dieppe.
1: Richard Gauthier.
0: Il revient pour sa deuxième édition. Demain, samedi et dimanche à l'hippodrome de Dieppe-Rouménil-Bouteille. Plus de 60 artisans locaux. 3000 visiteurs attendus, entrée gratuite. Rendez-vous pour tous ceux qui ont un projet de construction, de rénovation ou d'aménagement. Le salon Habitat de Dieppe. Toutes les infos sont sur le site du salon. Et puis, le spectacle d'Halloween au Centre Équestre du Clos, ça c'est dimanche à 14h30. Vous allez frissonner et vous émerveillez en famille sous chapiteau. Ouverture des portes à 13h45, début du spectacle à 14h30, soyez à l'heure. Le show commence pile à l'heure. Durée 1h45 de grand show sur le thème d'Halloween. Place assise, installée au plus près de la piste pour ne rien rater de la magie et des numéros. Ça se passe donc au Centre Équestre du Clos ce dimanche à 14h30.
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0: Ici Normandie, la recyclerie Kintsu Jouet s'installera au 90 rue de la République à Rouen dès demain vendredi. Des jeux de société, des peluches, des déguisements, des livres, des jouets et bien d'autres choses. Jusqu'à 70% moins cher. En clair, on pourra faire plaisir autour de soi à Noël sans se ruiner. La boutique éphémère de jouets de seconde main sera ouverte jusqu'au 23 décembre. À suivre sur Ici Normandie, un 16-19 plein de tubes et de surprises mené par Annie Le Fleuter.
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1: Très belle fin d'après-midi, ici Normandie, 16h. C'est le 90 secondes, l'actu en France et dans le monde.
2: Ce n'est pas fait pour restaurer la confiance du consommateur. Plusieurs magasins Carrefour sont soupçonnés de détourner l'argent des promotions, selon Complément d'enquête, le magazine d'investigation diffusé ce soir sur France 2. Ils appartiendraient à un indépendant, un locataire gérant de la marque. Des élèves du collège Saint-Stanislas à Saint-Rénan dans le Finistère, pris en charge par les pompiers et le SAMU, ils ont été victimes d'irritations aux yeux et à la gorge alors qu'ils se trouvaient dans un bus. La préfecture du département précise qu'ils ont été exposés à de l'ammoniac, mais qu'il n'y a pas de danger à cette heure. L'affront de la justice face aux attaques dont elle fait l'objet, la Cour de cassation, dans un message publié sur le réseau social X, se dit s'associer à l'indignation du Conseil supérieur de la magistrature. Il dénonce les attaques visant un magistrat de Bobigny depuis la condamnation du fondateur du média identitaire Frontières, qui s'appelle Éric Tegner. C'était en juin. Dans son dernier numéro, le magazine d'extrême droite consacre sa une au magistrat et s'en prend nommément à lui. En économie, la fonderie de Bretagne, qui emploie 244 salariés à Caudan dans le Morbihan, a été placée en liquidation judiciaire faute de repreneur. Un drame humain et industriel inacceptable pour les syndicats. Et puis le trafic des trains est interrompu depuis le début de l'après-midi sur la ligne TGV Paris-Strasbourg en raison d'une panne d'alimentation électrique. Le retour à la normale est attendu ce soir, mais plusieurs trains accusent des retards importants. Retard d'une heure à l'arrivée en gare de l'Est et même de 2 heures en gare de Strasbourg.
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4: On aurait presque chaud, le thermomètre se croit en juillet. Hein. On relève actuellement 22 degrés à Dieppe, la même chose au Havre, 24 à Évreux, 25 à Rouen, sous un ciel lumineux. On en profite. Demain, retour du parapluie et peut-être du chauffage. On va perdre quasiment 10 degrés en 24 heures. Sur les routes, un accident signalé sur la N154 à la hauteur d'Ireville. On est près d'Évreux en direction du sud. Je n'ai pas plus d'infos sur cet accident.
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4: Que faites-vous en ce jeudi après-midi? Ah, vous pouvez me le dire d'ailleurs en m'écrivant sur le WhatsApp 02 35 07 66 66. Bon, on reste ensemble en tout cas. Aussi Renaud et Miss Maggie sur Ici Normandie.

0: secondes qui viennent sonner, 16h06 précisément. Renaud et Miss Maggie, et le concert des 50 ans de chansons de Renaud a été diffusé sur France 4 mercredi dernier. Il est encore possible de le voir, mais pour quelques jours encore, sur la plateforme France TV.
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0: On en a besoin, il y en aura en tube à 16h25 avec Fred Ballard et dans très peu de temps avec d'autres plumes du matin, Antoine Lucciardi, que les manifs des lycéens et étudiants ont fait réagir. On retrouve Antoine après Pierre Demar.

0: Je pense à vous, Pierre Demar. Chaque matin, pour bien nous réveiller, de bon pied, l'équipe d'ici matin, cette semaine, Michel Jérôme, Pascal Atenza, et tous les jours, à 7h40, rejoint par Antoine Lucciardi. C'était donc ce matin.
1: Bonjour, il y a une petite musique que j'entends en ce moment, notamment dans le cadre des événements qui secouent la jeunesse ou que la jeunesse secoue. C'est la phrase « Mais où sont les parents ? Mais que font les parents ? Casseurs, payeurs ! Calme-toi Bruno Retailleau et nettoie la baffe, t'en as partout. Que font les parents ?» Stop, alors déjà je m'arrête sur cette phrase, ça suppose qu'il y ait des parents. Et oui, parce qu'une fois encore, on oublie le parent isolé qui reste encore et toujours majoritairement une mère isolée. Alors, je vous donnerai bien la proportion en pourcentage, mais ça supposerait que je travaille ma chronique. J'ai pas que ça à faire. Les mamans isolées, elles peuvent pas surveiller à la fois leurs gosses en manif, travailler, faire les courses, la cuisine, le ménage et ricaner de vengeance en regardant Desperate Housewives. Normalement, je vous le dis, je vous tiens au courant, normalement, il devait y avoir une loi pour le statut des parents isolés. Ça devait être fait il y a deux ans, mais il y a eu la dissolution, donc c'était pas clairement une priorité. En plus, c'est notre député Philippe Brun qui devait porter le projet de loi, et là, je pense que tout de suite, pour Philippe Brun, c'est pas sa priorité, petit ours brun, je crois qu'il a autre chose à faire. Moi, je suis fils de maman solo, et je pense qu'il faut changer le nom, d'ailleurs. Déjà, premièrement, le nom, c'est pas maman solo, c'est maman Rambo. Non, franchement, les mères isolées, elles sont sur tous les fronts, deux-ci, des stratèges de la galère, des vrais tacticienne de la débrouille. Non mais virez-moi les généraux et collez-moi des mères isolées au ministère de la Défense. Franchement, tu prends 5 daronnes isolées de familles nombreuses, tu les mets en égo avec Poutine. Poutine, il rend la Crimée, il rend le Donbass et il te met même Moscou en dédommagement. Tu ne négocies pas avec une maman isolée. Jamais. Jamais. Alors, le projet de loi prévoit notamment un accès prioritaire au logement pour les familles monoparentales, la défiscalisation, c'est long à dire, et ça sur TamTam ça vaut 8 euros, de la défiscalisation de la pension alimentaire et des tarifs adaptés pour les activités des gosses. Alors, pas sûr que la loi verra le jour, comme les mamans solo qui ne voient pas le jour, car il faut préparer le pique-nique du petit, finir un dossier, réparer la Twingo, aller chercher la grande Apolline à l'aquaponie, et d'ailleurs, faut payer l'aquaponie, car le père d'Apolline est en vacances en Italie avec sa secrétaire, elle le dépouille dans les pouilles. Ah, écoutez, vive les mamans solo et à demain.
0: À demain, Antoine Lucciardi. Rendez-vous 8h-20 avec Pascal Atenza qui vous réveillera demain. Il est 16h12, voici George Harrison, Got My Mind Set On You.

0: Craig, Don't You Want Me, sur ici Normandie. J'aurai des places de rugby à vous offrir dans une dizaine de minutes, puisque le club de rugby de Rouen, le Rouen Normandie Rugby, reçoit Rennes pour son prochain match à domicile. Ce sera vendredi à 20h et nous, on va vous y inviter, donc restez là. On décolle pour Bahia dans un instant, juste après ces quelques rendez-vous.
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0: Baya, avec Véronique Sanson. Et c'est l'heure de l'humour en tube, sur ICI à 16h25, avec Fred Ballard. Aider des proches dépendants ou dans le besoin, c'est une merveilleuse preuve d'amour. Et dans l'humour en tube, Fred Ballard va nous prouver que c'est aussi une meilleure preuve d'humour, avec notamment Jérémy Ferrari et Sandrine Saroche.
1: Qu'est-ce qu'ils sont pauvres, mes parents, ils m'énervent.
2: Alors c'est sûr que c'est nettement plus sympa d'avoir des darons pleins aux as, quoique, qui dit argent dit héritage, dit frais de succession, donc faut voir. En tout cas, pour Jérémy Ferrari, c'est tout vu, il a su assez tôt qu'il serait assez rapidement un enfant aidant financièrement.
1: Ils avaient un commerce d'alimentation dans un quartier populaire de Charleville-Mézières. Ils ont réussi à couler le magasin. Et du coup, tu vois, comme ils avaient tout perdu, puis que moi, ça marchait pour moi, bon, j'ai été un petit peu obligé de leur acheter une maison. Oh, quand je dis obligé, attention, hein, je vois qu'il y a plein de jeunes dans la salle. Évidemment, hein, il n'y a rien de plus beau pour un enfant que de parvenir un jour à réduire ses parents à l'état de locataire. Hein.
2: Mais oui, il y a un petit côté jouissif à faire payer un loyer à ses propres parents, surtout ceux qui répétaient en boucle. C'est pas l'hôtel ici, quand on était ado. C'est si bon de pouvoir chambrer ses parents 20 ans plus tard et de se faire chambrer par ses grands-parents à l'EHPAD.
3: Ma petite Sandrine, c'est gentil d'être venue me voir. Tu veux une salutrescine? Alors comme ça, il paraît que tu veux être comédienne. Eh bien, il va falloir avoir de la patience, hein. Mais bon, comme on dit chez nous, à force de patience et de sein doux, l'éléphant sodomise le pou.
2: Voilà, bah c'est ça le bonheur quand on est aidant. Sandrine Saroche l'a compris, on donne beaucoup d'amour et on reçoit de très belles preuves d'humour en retour. Nos anciens sont de joyeux de riz sans filtre qui nous aident à vivre plus léger, avec ou sans sein doux.
0: L'humour nous aide à tenir. Aussi, on peut rire de tout tant qu'il y a de l'amour. Merci Fred Ballard, rendez-vous demain, 6h58 pour l'humour en tube.
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0: Voici Charles Doré, hypersensible.

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1: Hypersensible avec Charles Doré, nouvelle chanson de Charles Doré.
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1: Alors dans nos Ici Express, on aime vous bichonner, prendre soin de vous. Et aujourd'hui, le rugby. Le rugby, c'est le sport du cœur, du courage, du collectif. Et ce week-end, vendredi, eh bien, toutes ces valeurs seront au rendez-vous pour la rencontre entre le RNR, le Rouen Normandie Rugby, et Rennes. Les joueurs rouennais comptent, les Lions, comptent sur votre soutien pour les pousser vers la victoire dans une ambiance toujours conviviale et festive. Alors, sortez les couleurs de votre club, donnez de la voix et venez vivre un beau moment de sport. Rouen-Rennes au Stade Diochon, c'est vendredi soir 20h. Et j'ai des places pour vous, il suffit de nous passer un petit coup de fil. 02 35 07 66 66.
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1: Donnez de la voix pour chanter. Tout de suite, avec Gold. Et pour les places pour le match de rugby vendredi soir, c'est le 02 35 07 66 66 que vous composez maintenant. Après, ce sera trop tard.

0: pas comme ça qu'on appelle les seniors. Avec tendresse. Françoise Hardy sur votre radio ici Normandie.
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0: Et c'est l'heure de l'Éco d'ici avec vous, Michel Jérôme. Vendredi dernier, dans le cadre de l'opération Les coulisses du bâtiment de la Fédération française du bâtiment, vous êtes allé visiter le chantier de la friche Gontran à Dieppe, un morceau de ville en construction, et c'est une femme qui est aux commandes.
2: Pauline, c'est votre chantier, ça ?
3: Il semblerait, oui.
2: Vous êtes resté... C'est quoi votre fonction officielle ?
3: Moi, je suis en charge de l'opération de manière globale. Sinon, je suis ingénieur travaux de formation et je gère tout le chantier, que ça soit du démarrage du gros œuvre avec la phase préparation de chantier jusqu'à son achèvement et ce qu'on appelle la livraison de chantier de l'opération au client final.
2: Alors, j'ai croisé un groupe de collégiennes là. Vous insistez, vous leur dites bien que c'est un métier aussi pour les filles ?
3: Oui, c'est un métier pour les filles, c'est un métier passion et je crois d'ailleurs que ça se passe mieux quand c'est des filles.
2: Pourquoi ?
3: Je sais pas, mais en tout cas, je pense qu'on n'a pas tout à fait le même relationnel, pas forcément la même approche. Et je trouve qu'avec avec un milieu un peu humain et d'homme, on passe peut-être un peu mieux avec les compagnons. Il y a moins cette relation de force voilà, qu'il peut y avoir entre deux hommes.
2: Comment vous êtes arrivé dans le bâtiment ? C'est familial ou c'est un choix personnel ?
3: Alors moi, j'ai mon grand-père et mon père qui sont électriciens de formation. Et ça a toujours été quelque chose qui m'a intéressé, le bâtiment, de voir un projet se dessiner. Et c'est surtout maintenant l'exécution. Quand on en voit, entre guillemets, sur une vue 2D, un plan, et l'achèvement qu'il y a à l'issue avec la qualité d'exécution qu'on fait, avec des relations d'équipe tout au long de la journée, c'est quelque chose qui me plaît, qui me fascine et qui me passionne tous les jours.
2: Alors sur ce chantier, vous êtes là pour combien de temps ?
3: On est là jusqu'en avril 2028. Donc voilà, on s'est installé pour globalement 24 mois. Donc voilà, ça fait une bonne partie de vie sur Dieppe pour changer un quartier dans sa globalité.
2: Est-ce que vous êtes d'où ?
3: Nous, on est de Rouen. L'équipe travaux, de manière globale, avec mes deux conducteurs de travaux, on est de Rouen.
2: Ça fait pas trop loin quand même ?
3: Non, ça va, une petite heure. Il n'y a pas de bouchon.
2: C'est un métier où on voyage beaucoup ?
3: C'est un métier où on voyage tout le temps parce que c'est très rare d'avoir des chantiers qui sont au pied de nos portes. Donc oui, généralement, il y a une heure de route pour se rendre sur les chantiers.
2: Là, on est aussi dans la perspective d'un gros chantier, celui de l'EPR. Il y aura encore du travail sur Dieppe, a priori, pendant quelques années, pour vous et vos équipes.
3: Tout à fait, oui. On annonce énormément de logements pour pouvoir loger les ouvriers ou les forces vives du métier pour l'EPR. Donc oui, il y a du logement à venir et pas que.
2: Dernière question, pour les filles et pour les garçons, qu'est-ce qu'on fait comme étude ?
3: On fait plein de choses dans le métier. En fait, ce qui est primordial, c'est que les gens soient motivés. Donc, on peut commencer maçon comme le chef de chantier et finir chef de chantier. Ou on peut faire une école d'ingénieur, un BTS. Tous les chemins mènent vers le bâtiment. Donc, c'est ça qui est intéressant, c'est qu'on prend que des gens motivés.
2: Merci.
3: Je vous en prie.
0: Merci à vous, merci Michel Jérôme. Michel Jérôme que vous retrouverez lundi entre 6h et 9h. Demain, c'est Pascal Atenza qui vous réveillera. Il y a deux concerts en l'honneur de Coldplay, ce qu'on appelle les concerts tribute. C'est très, très tendance. Il y en a deux sur Coldplay ce week-end. D'abord aux Zénith de Rouen et puis au Carré des Docks du Havre. Vous avez gagné vos places en écoutant ici, Normandie, votre radio. Pourquoi je vous en parle ? Parce que voici Coldplay. Et sur ici.

0: Jeanne Curis, chanson du film interprétée par Yves Simon. C'était diabolomante. Oh bah ça peut être l'heure hein, d'une boisson fraîche, surtout qu'on a des températures estivales. 25 degrés, un diabolomante à 5h-10, ça le fait. 5h-10, ici Normandie, toute l'actu locale dans 10 minutes. Et on reviendra sur cette école qui a dû être évacuée à Rouen suite à des casseurs qui ont voulu entrer dans l'établissement. Pas de mal, mais rendez-vous à 17h pour en savoir plus avec Charlotte Coutard. D'ici là, Frédéric Goldman-Jones arrive dans une minute.
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0: On a pris une bonne dose d'amour, et jamais de l'ordose pour ça. Avec Frédéric Goldman-Jones et à l'instant Christophe Maé, nouvelle chanson, il n'y a que de l'amour chez toi.
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0: Vous écoutez Ici Normandie, votre radio, il est 17h. Infos, Charlotte Coutard, bonsoir Charlotte.
2: Bonsoir Annie, bonsoir à tous.
0: L'institution Sacré-Cœur à Rouen, dans le quartier Saint-Julien, évacuée.
2: Oui, des casseurs et d'autres jeunes ont essayé de rentrer dans l'établissement ce matin vers 10h30. Ils ont lancé de gros pétards. Le plan de mise en sécurité a été activé. Les élèves confinés dans les classes, puis évacués à la mi-journée. 1539 élèves, écoliers, collégiens, lycéens et étudiants. Ces enfants de l'école primaire et du collège racontent ce qu'ils ont vécu.
3: Des lycéens du lycée d'à côté qui sont venus, ils ont commencé à s'exciter sur la grille, ils ont commencé à taper et tout. Et là, on voit, il y a un mortier genre énorme comme deux doigts. Ils l'ont balancé de par-dessus la grille et là, ça fait un boom énorme. Il y a tout le monde qui crie.
4: On a entendu une alarme, on a cru que c'était un entraînement alors que c'était pas un entraînement.
5: Avec ma classe, on s'est mis en dessous des tables.
3: On a fermé les volets, on s'est mis sous les tables et tout.
5: On avait peur que les lycéens aient rentré dans les et il y en avait, ils pleuraient.
6: J'avais hyper peur, j'ai carrément prié dans ma tête.
7: Il fallait rester en classe sans faire de bruit, il fallait pas travailler.
2: Les élèves les plus âgés ont pu repartir seuls chez eux, les parents sont venus chercher les plus jeunes. Tous sont rentrés chez eux en milieu de journée. L'institution Sacré-Cœur de Rouen va rester fermée demain.
0: Francis Renaud, mis en examen.
2: Oui, pour viol en réunion, harcèlement et violence. Il est placé en détention provisoire à la maison d'arrêt d'Évreux. L'acteur et réalisateur de 59 ans qui habite à Vernon est accusé par son ex-compagne. Il a été interpellé lundi. Francis Renaud a notamment joué dans les films 36 Quai des Orfèvres et Les Lyonnais. Un corps entièrement brûlé retrouvé la semaine dernière dans une maison du Havre. Une information de nos confrères de Paris-Normandie confirmée à Ici Normandie par la procureure de la République du Havre. Cette maison du quartier Brindeau a pris feu. On ignore l'origine de l'incendie. Le corps brûlé n'a pas pu être identifié.
0: Les organisateurs de la marche des Normands saisissent la justice.
2: La préfecture de la Seine-Maritime a décidé hier d'interdire deux manifestations prévues samedi à Rouen. La marche des Normands portée par des identitaires d'extrême droite et la contre-manifestation prévue pour s'opposer à cette marche. La préfecture invoque le risque de troubles à l'ordre public. Les organisateurs de la marche des Normands saisissent donc le tribunal administratif de Rouen pour faire annuler cette interdiction. D'autres mobilisations sont prévues samedi pour dénoncer notamment la hausse des prix des carburants. À Rouen, deux rassemblements sont annoncés à 14h samedi. Place Joffre à l'appel des étudiants et de la CGT et au Théâtre des Arts pour un rassemblement citoyen. Une enveloppe comprise entre 500 et 700 millions d'euros. Le Premier ministre originaire de l'Eure, Sébastien Lecornu, annonce cet après-midi de nouvelles aides pour le plan de relance agricole 2027. Le montant final dépendra des concertations avec le secteur agricole et des débats parlementaires. Le budget de l'État 2027 est actuellement examiné à l'Assemblée nationale. Et puis hockey sur glace, match de haut de tableau. Ce soir, les Dragons de Rouen, troisième de la Ligue Magnus, reçoivent le leader du championnat, Marseille. Coup d'envoi à 20h ce soir.
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2: Annie, après la petite bulle estivale du jour, oui. La fraîcheur va revenir demain et la pluie
0: demain,
2: aussi.
0: Demain, changement de temps, effectivement. Alors, on profite de ce joli coucher de soleil ce soir. Coucher de soleil automnal, donc en général, c'est beau. Demain, effectivement, des brouillards. Demain matin, sur le pays de Bray et l'agglomération rouennaise. Dans la journée, alors, ce sera une alternance d'éclaircies, il y en aura quand même, hein, et des passages nuageux avec quelques averses possibles. Seront déjà présentes sur le littoral en matinée. Un vent de secteur nord-nord-ouest avec des rafales jusqu'à 50 km/h et des températures en nette baisse effectivement, entre 17 et 18 degrés en moyenne et encore 15 degrés au Havre demain après-midi, la même chose à Dieppe à Rouen, 16 degrés à Évreux. Sur les routes, alors nous avions un accident sur la N154 dans le secteur d'Évreux vers le sud, les voitures ont été dégagées, à l'instant on me signale un poids lourd en panne qui peut surprendre voire gêner la circulation. sur la 131 entre Le Havre et le pont de Tancarville.
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0: Et notre chouchou, c'est Alain Souchon.

0: Souchon. On va plutôt faire un baise-main aujourd'hui parce que c'est la journée du lavage des mains. Eh oui, ça peut paraître anodin, banal, voire inutile. Mais ça ne l'est pas, hein, se rappeler que c'est nécessaire de se laver les mains régulièrement pour éviter les microbes. Il y en a plein en ce moment. Et d'ailleurs, ça a fait réagir Martine sur notre WhatsApp. Un message écrit de Martine. Je suis d'une génération qui a connu le lavage des mains à l'entrée de la cantine, à l'école des filles, dans toutes les écoles et bien sûr à la maison. Condition pour s'asseoir à table. Oui, moi aussi, je me souviens de mes parents qui disaient « Tu t'es lavé les mains ?» Je suis pas sûre qu'on le dise aussi souvent que ça aujourd'hui. Merci Martine pour votre message.
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0: Et dans l'air du temps normand, dans un instant, on va donner la main pour l'encourager à notre coureur, trailer à vrai. Il a quitté Le Havre le 19 septembre, il y a presque un mois, pour remonter la Seine en courant, en marchant, hein, pas en nageant, en courant, en marchant, le long de la Seine jusqu'à la source Saint-Gervais-des-Joncs. Et là, il est sur la route du retour. Il sera de retour au Havre dimanche. On va prendre de ses nouvelles. C'est Jonathan et il court pour l'autisme, pour récolter des fonds et pour sensibiliser à la cause. On l'appellera en direct, en courant et en marchant, juste après Vita et Joseph Kamel sur ICI. Je veux plus...

0: Vitan et Joseph Kamel à 17h12. Dans l'air du temps dormant, ce soir, le plaisir de retrouver et surtout de prendre des nouvelles de Jonathan, notre trailer, qui a quitté Le Havre. C'était quand, Jonathan? Bonjour.
1: Bonjour, j'ai quitté Le Havre le 19 septembre.
0: Vous avez remonté la Seine en courant, en marchant. Vous êtes remonté à la source de la Seine et là, vous êtes sur le chemin du retour.
1: Exactement. Il me reste 3 étapes et puis voilà. On est déjà à 1400 km.
0: Donc là, actuellement, où est-ce que vous vous trouvez ce soir, ce jeudi soir?
1: Alors ce jeudi soir, j'arrive à Pose, dans la petite ville de Pose, que je serai accueilli par mes beaux-parents.
0: Ah, bah voilà, puisqu'on rentre à la maison, donc on retrouve la famille.
1: Exactement.
0: Cette course, c'est une course en solitaire, mais c'est aussi une course solidaire. On rappelle que vous courez pour l'autisme.
1: Je cours pour essayer de récolter des fonds pour une association pour l'autisme, pour partager aussi avec les moments, avec des personnes que je peux rencontrer sur mon parcours, en discutant de ça, pour faire entendre les difficultés qu'on peut rencontrer sur l'autisme.
0: Vous avez couru combien de kilomètres par jour en moyenne?
1: Alors, la moyenne, c'est entre 50 et 60 kilomètres par jour.
0: Pressé de rentrer quand même, c'est pas la fin qui est la plus difficile?
1: Oui, exactement. On voit le bout, le bout du tunnel, mais il est très très loin encore. J'ai envie de retrouver ma famille.
0: Ben, je me doute. Qu'est-ce qu'il y a dans votre sac à dos en général?
1: À 3 Auchans, j'ai un ensemble pour la nuit et de quoi m'alimenter, barre de céréales, et tous les soirs, j'ai de me ravitailler un petit peu en eau et...
0: Ouais.
1: Et en gourmandise, quoi.
0: Si on veut vous suivre demain vous partirez depuis Pose. À partir de quelle heure et quel chemin pour qu'on puisse venir vous encourager ici en Normandie?
1: Donc, à partir de 8h45, on partira d'ici et on va aller direction Rouen en suivant la Seine et on sera accueillis entre deux à l'heure du midi par le maire d'Elbeuf.
0: Quelle est la plus belle rencontre que vous avez faite? Alors, il y en a eu plein, hein?
1: Ouais, beaucoup de rencontres solidaires d'une famille où que son enfant de 10 ans à peine était tellement content de me voir deux fois, une fois à l'aller, une fois au retour, et qu'il en a pleuré quand je suis parti, quoi. C'est émouvant.
0: C'était où, ça?
1: Alors, c'était à Porcheville.
0: Porcheville, pas très loin de Paris, hein?
1: Exactement.
0: Voilà, ok. Sur la Seine, effectivement. Eh bien, bon courage pour la suite. On reprendra de vos nouvelles. Bonne fin de journée et à demain, départ de Pose.
1: Merci.
0: En quelle couleur êtes-vous habillé pour qu'on puisse vous reconnaître?
1: Je suis en bleu marine.
0: Merci, bonne fin de course. Au revoir, Jonathan.
1: Merci, au revoir.
0: Au revoir.

0: touristes d'ici pour votre après-midi, les Super Tramp, hein, ne tournent plus évidemment aujourd'hui, mais leur musique n'a pas pris une ride. Plus de 40 ans après, eh bien, The Logical Song ou d'autres chansons continuent de nous accompagner, et à travers le monde en plus. Stilto arrive sur votre radio ici dans combien de temps? À peine le temps de le dire pour le faire.
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1: Stilto, avec Faut que tu m'aimes. On reste en musique, on reste avec nos décibels, celle d'Émilie Mazoyer. Salut Émilie.
2: Salut tout le monde. Émilie, au rapport pour votre dose quotidienne d'actualité musicale. L'anniversaire du jour va vous faire retomber en enfance. Vous avez même le droit de verser votre petite larme.

100 ans sa première apparition avec ses copains Maître Hibou, Coco Lapin, Tigrou et Porcinet. C'était le 15 octobre 1926, jour où le premier épisode de ses aventures sous la plume d'Alan Alexander Milne est sorti dans les librairies anglaises. Alors, petit détail croustille, il y a 100 ans, Winnie l'ourson se baladait complètement à poil. Son petit t-shirt rouge n'est apparu que dans les années 30 quand Steven Schlesinger, un producteur américain, a acheté la licence aux Anglais pour lancer Winnie aux États-Unis. Charlotte Cardin avait annulé ses 4 derniers festivals de l'été car sa voix était toute cassée. Bonne nouvelle, c'est réparé et une nouvelle chanson vient d'arriver.

Memories, souvenirs, la nouvelle chanson de Charlotte Cardin, premier extrait de l'album Midnight, mon amour, qui sortira en janvier prochain. Si vous voulez en savoir plus, allez donc sur ici.fr ou votre application Ici ou votre appli de podcast préférée pour écouter l'épisode de Décibel d'hier, mercredi 14 octobre. Charlotte Cardin était notre invitée. Dans les télécrochets pour enfants, on s'ennuie souvent avec des petits qui essaient de chanter comme les grands. Mais parfois, on tombe sur un ovni parfaitement réjouissant.

0: Ce garçon s'appelle Nelson, il a 15 ans, il vit en Martinique, chanteur lyrique depuis l'âge de 11 ans. Nelson avait participé l'an dernier à l'émission Prodige sur France 2, mais là c'est sur TF1 qu'il s'est illustré en remportant haut la main le concours The Voice Kids. Son projet c'est de mélanger la pop et la musique classique, on lui souhaite plein de réussite. Plus de peur que de mal pour Hugo Frey, 97 ans, qui a surpris la semaine dernière des cambrioleurs dans sa maison de Marly-le-Roi. Heureusement effrayé par l'alarme qui s'est déclenchée, les deux malfrats se sont enfuis et Hugues s'en est bien sorti.
1: C'est un fameux trois-mâts, fin comme un oiseau.
2: Quel bonheur, ça me rappelle mes colonies de vacances. Allez, encore un peu de Santiano, Servan, s'il te plaît. Gaufret, il est en pleine forme. Il sera au carré des Docks du Havre le 1er novembre prochain. Et j'ai une bonne nouvelle pour vous. À partir de lundi et toute la semaine prochaine, vous allez pouvoir gagner vos places pour le concert du Gaufret. Ce sera le matin à 7h20. C'est noté, Hugo Frey le 1er novembre au Havre. Ce soir dans Décibel, Émilie Mazouillet recevra Mireille Dumas et Bilal Hassani. Qu'est-ce qu'ils ont à faire ensemble? Bien, Mireille Dumas, la journaliste, a réalisé un film documentaire sur le chanteur Bilal Hassani. Le film s'appelle « Bilal Hassani, bat-toi comme une fille, mon fils ». Et on l'évoquera donc ce soir entre 19h et 20h dans Décibel. Oui, on peut aimer Hugo Frey comme moi et Michael Jackson comme moi. Alors, j'ai jamais vu Hugo Frey sur scène. Je me rattraperai le 1er novembre. Par contre, j'ai vu Michael Jackson au Parc des Princes il y a quelques années. J'ai eu cette chance.

0: avec Michael Jackson.
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0: Ici Express à vos côtés sur la route. Chaque après-midi, on fait un point sur vos conditions de circulation à l'heure où c'est censé être le plus chargé. Mais aujourd'hui, eh bien, peut-être que vous traînez à pied en raison du beau soleil. Je n'ai pas de réelles difficultés. On n'a pas de gros ralentissements, de gros points noirs sur les axes de retour à la maison. Même dans la métropole rennaise, sur la Sud 3, toujours compliqué. Eh bien, on a 8 minutes de plus en direction de la rive droite. Demain, vendredi, et veille de vacances, vacances de la Toussaint. Donc, il y aura peut-être un peu de monde sur les routes. On fera bien sûr la route ensemble.
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0: Et la route en musique, la route du retour à la maison, la route du boulot ou la route des vacances. Avec vos chansons préférées sur ici. Voici Jackie Quartz, mise au point.

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1: L'album de duo de Marc Lavoine, dans les duos, il y a celui avec Patrick Fiori, occupé.
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1: Et tous les matins, entre 9h et 10h, eh bien, on prend soin de vous. On évoque des sujets du quotidien. Alors hier, c'est le chauffage, quoique il n'y en a pas besoin. Donc on a changé radicalement de sujet aujourd'hui. Les mathématiques, aïe ! Élise Jeanvraise, chercheuse au CNRS et mathématicienne, nous explique que malgré les idées reçues, eh bien, les Français et Françaises ne sont pas si nuls que ça.
3: Alors non, on n'est pas tous et toutes nuls en maths. Et puis c'est pas quelque chose d'obligatoire. En fait, on peut changer les choses. Ce qu'il faut, c'est ne pas avoir peur des maths et tout le monde est capable d'en faire. Alors elles sont souvent associées à la sélection, à l'élitisme, et c'est peut-être pour ça. Mais je voudrais d'abord rappeler qu'en fait, tout le monde ne déteste pas les maths. En fait, quand je dis que je suis mathématicienne, c'est souvent clivant. Les gens me disent ah j'adorais ou ah je détestais. Voilà, ça laisse pas indifférent. Je pense que ce qui est embêtant, c'est quand en tant que parent on transmet cette peur des maths ou ce rejet à ses enfants, peut-être sans s'en rendre compte, en lui disant bah, moi aussi j'étais mauvais, moi aussi j'étais mauvaise. Donc voilà, c'est à ça qu'il faut faire attention, parce qu'en fait tout le monde est capable d'en faire et d'y prendre du plaisir. Après, quand on compare les pays, il y a différents tests. Il y a des tests qui se font à un âge donné, et donc selon le programme, en effet, on peut être plus ou moins avancé dedans. Il y a d'autres facteurs qui jouent, comme des tests qui sont sur la rapidité, quand on regarde les tests d'évaluation tous en sixième ou comme ça. Et parfois, la rapidité, bah, c'est pas ça être bon en maths. Enfin, moi, je pense pas qu'être bon en maths, c'est être le plus rapide possible pour trouver la solution.
1: C'était donc ce matin dans Ici, c'est vous avec Pascal Atenza. Demain matin.
4: 2 plus 4, 6, moins 3, 3, plus.
1: Ça y est,
4: 1,
1: vous m'avez perdu
4: 4.
1: Déjà.
5: Non, ça y est, c'est bon. Le compte est bon.
1: Le compte est bon. Moi, je suis nul en maths.
5: Annie.
1: Bonjour Serge Bellivet. Demain matin, entre 9h et 10h, c'est vous.
5: Oui, je fais pas des maths, moi. Demain matin. Non. Le grand agenda du week-end du vendredi.
1: Tapez pas sur la table.
5: je vous emmène à Julio Bona avec le patron de la salle, Philippe, qui nous parlera du début de saison qui a bien démarré. Il y a plein de monde et il y a des beaux spectacles à découvrir à Julio Bona à Lillebonne. Et puis on passera une tête également du côté de Mony puisque c'est la fête du pressoir.
1: Exactement. On va fêter la pomme.
5: Un très très bon pressoir. On écrase les pommes et tout. Formidable.
1: Et qu'est-ce qu'on en fait après?
5: Ah bah justement, rendez-vous demain matin pour le savoir. Je ne veux pas tout vous dire comme ça.
1: Mony, c'est la fête du pressoir, c'est dimanche, et Mony, c'est près de la Bouille.
5: Et si jamais il se passe quelque chose dans votre commune, vous n'hésitez pas à me laisser un petit vocal sur le WhatsApp de la radio, 02 35 07 66 66. Une pièce de théâtre, une manifestation pour Octobre Rose.
1: Ah bah, y a beaucoup de rendez-vous pour Octobre
5: vous
1: Rose.
5: Vous me laissez votre petit vocal et on écoutera ça demain matin entre 9h et 10h.
1: Voilà, WhatsApp 02 35 07 66 66. À demain Serge, bonne soirée. Voici Lynn Marlin sur Ici Normandie.

Erlenmanlin. Asseyez-vous ici, c'est le titre de cette chanson. Asseyez-vous confortablement et vous le serez sans doute si vous gagnez au blind test du jour. Bonjour, on joue vos places pour le match, le HAC contre le PSG. Je ne sais pas si vous avez regardé le match d'hier, mais waouh, impressionnant. Je me demande ce qu'on va faire, nous, en face. Eh bien, on va s'en sortir, grâce à vos encouragements. En tout cas, il y a de joueurs magnifiques, légendaires déjà, sur le terrain. Ce sera le 30 octobre au stade Océane du Havre. Et nous vous y invitons. Attention, il faut jouer d'abord et me reconnaître les trois artistes qui seront dans le blind test du jour. Bonjour, on joue 02 35 07 66 66.

0: Manon Desgrains sur Ici Normandie. Bonjour, on joue, c'est maintenant avec Dominique. Bonsoir Dominique.
1: Bonsoir Annie.
0: Vous êtes à Galais. Je ne sais pas où c'est Galais. Ah non, c'est votre... Pardon. À Sotteville-lès-Rouen. Bien, je vous vois mieux. Dominique, vous êtes supporter de foot. Hein.
1: Oui.
0: Supporter de foot, quelle équipe supportez-vous? Le HAC, où il y en a d'autres?
1: Je supporte un peu toutes les équipes normandes. Et puis voilà, c'est pour un ami qui a été malade et qui est supporter, lui, du Havre. Donc c'est pour lui faire plaisir.
0: Ah, bon, ben, c'est bien de jouer pour lui. Eh bien, je vous souhaite bonne chance. On y va. Trois extraits de chansons. Dès que vous reconnaissez l'interprète, eh bien, vous les prononcez clairement et fortement. OK? Allez, on y va. C'est parti.
1: Entendu.

0: Qu'est-ce que vous m'avez dit en dernier? Bon, en même temps.
1: C'est Coco, je sais plus, mais quoi,
0: c'est Coco Cali. Alors, le premier, les premiers, c'était Big Flo et Oli. Ce sont trois tubes d'octobre 2017. Big Flo et Oli, deuxième, Calogero, et troisième, Julien Doré avec Coco Cali. C'est pas totalement perdu, puisqu'il y a un cadeau qui vous attend auprès de notre standardiste. D'accord ?
1: D'accord.
0: Vous allez voir avec elle et vous revenez quand vous voulez pour jouer. Et vous rejouerez d'ailleurs pour gagner vos places pour le HAC PSG demain à 7h20 avec Pascal Atenza. Ne raccrochez pas Dominique, d'accord ? Ok ?
1: D'accord.
0: On vous reprend
1: merci
0: tout de suite.
1: Merci.
0: Et sur Ici Normandie, c'est Eddie Mitchell et la dernière séance qui arrive après ces quelques rendez-vous.
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0: Dernière séance d'Eddie Mitchell sur votre radio ici.
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0: Vous écoutez ici Normandie, belle fin de journée avec nous, il est 18h. Les infos, Charlotte Coutard, les petits déjeuners des enfants sacrifiés pour faire des économies.
2: Oui, l'État ne finance plus ou presque les petits déjeuners gratuits dans les écoles, un dispositif lancé en 2019. À Dieppe, seules 3 écoles maternelles vont continuer à percevoir des aides. Pour les 7 autres, la ville va financer ses petits déj avec son propre budget. Mais le maire communiste de Dieppe, Nicolas Langlois, dénonce cette décision de l'État.
3: Je ne comprends pas qu'on arrive à retirer de la nourriture et des petits déjeuners pour les enfants de maternelle dans notre pays. Évidemment qu'il y a des choix budgétaires à faire dans notre pays. Évidemment qu'il y a une bonne utilisation de l'argent public à avoir, mais permettre à tous les élèves de maternelle d'avoir un petit déjeuner de qualité avec des produits locaux ou de découvrir des fruits que les enfants ne connaissent pas, leur apporter ce dont ils ont besoin pour commencer la journée, partager un temps ensemble et donc leur permettre d'avoir une école de qualité, parce que ça fait partie du projet éducatif. Évidemment que ça devrait être la première des priorités de notre pays. Et là, on parle à l'échelle nationale de quelques millions pour permettre aux enfants de continuer à avoir un petit déj le matin, donc on maintient. C'est un choix budgétaire, c'est à peu près 100 000 euros pour la ville, mais on est tellement convaincus avec toute la communauté éducative, avec les professeurs des écoles, avec les parents d'élèves, avec nos personnels, que c'est important qu'on fait ce choix-là et on est fiers de le faire. Et donc les petits Diepois en maternelle vont continuer à avoir accès à un petit déjeuner de qualité le matin.
2: Un reportage dans l'info d'ici Normandie, demain matin à 6h30. La ville de Dieppe distribue 750 petits déjeuners chaque jour dans les 10 écoles maternelles de la ville. L'État ne maintient les subventions que pour 3 écoles classées en REP+, le réseau d'éducation prioritaire.
0: L'institution Sacré-Cœur dans le quartier Saint-Julien à Rouen restera fermée demain.
2: 1539 élèves ont été évacués aujourd'hui à la mi-journée, des écoliers, collégiens, lycéens et étudiants. Des casseurs et des élèves d'autres lycées ont essayé de rentrer dans l'établissement vers 10h30 ce matin. Ils ont lancé des pétards. Le plan de mise en sécurité a été déclenché. L'institution Sacré-Cœur pourra rouvrir dans 2 semaines après les vacances de la Toussaint. Francis Renaud, placé en détention provisoire à la maison d'arrêt d'Evreux, l'acteur et réalisateur connu pour ses rôles dans les films 36, Quai des Orfèvres et Les Lyonnais, est mis en examen pour viol en réunion, harcèlement et violence, accusé par son ex-compagne. L'homme de 59 ans qui habite à Vernon a été interpellé lundi. Un véhicule de la DIRNO, la direction des routes, percuté par une voiture sur la Nationale 154 à Irville, au nord d'Evreux, cet après-midi vers 15h. Le véhicule de la DIRNO était à l'arrêt, l'agent est indemne. Le conducteur de la voiture, âgé de 25 ans, a été légèrement blessé, transporté à l'hôpital d'Evreux. 75 résidents d'une maison de retraite évacués cet après-midi à Pontautou, près de Brionne. Il y a eu un début d'incendie lors de travaux sur le toit terrasse de l'établissement. 1 mètre carré a brûlé. Le feu a été rapidement éteint par l'entreprise. Il n'y a pas de blessés.
0: De nouvelles aides pour les agriculteurs.
2: Oui, entre 500 et 700 millions d'euros vont être débloqués pour le plan de relance agricole 2027, annonce cet après-midi du Premier ministre Sébastien Lecornu. Le montant dépendra des négociations avec les professionnels du secteur et du débat à l'Assemblée nationale dans le cadre du budget 2027. Ces aides vont s'ajouter au plan d'urgence 2026, 1,3 milliard d'euros déjà annoncés pour aider les agriculteurs impactés notamment par la sécheresse et la canicule, explique Sébastien Lecornu.
4: Le plan d'urgence, c'est 1,3 milliard d'euros, vous disais-je. Le plan de relance, en fonction de ce que la concertation va donner, des discussions parlementaires, on est quand même quelque part entre 500 et 700 millions d'euros qu'on va réinjecter dans les discussions budgétaires. Certains sont déjà dans la copie. D'autres vont faire l'objet d'amendements du gouvernement dès l'Assemblée nationale et dès le Sénat. Au moins 4 amendements d'ailleurs du gouvernement vont être intégrés, mais on a globalement 15 jours devant nous qui vont nous permettre justement de mener une concertation efficace.
2: Le Premier ministre originaire de l'Eure, Sébastien Lecornu, qui annonce donc cet après-midi de nouvelles aides pour les agriculteurs.
0: Le tribunal administratif de Rouen saisi après l'interdiction de la marche des Normands.
2: Une marche qui devait avoir lieu samedi, organisée par des identitaires d'extrême droite. Elle est interdite par la préfecture de la Seine-Maritime, tout comme la contre-manifestation prévue pour s'opposer à cette marche. La préfecture estime qu'il y a un risque de trouble à l'ordre public, mais les organisateurs de la marche des Normands dénoncent cette décision et saisissent donc que la justice pour faire annuler cette interdiction. Samedi 17 octobre, c'est aussi la date choisie pour l'organisation de rassemblements citoyens contre la vie chère et notamment la hausse des prix des carburants. À Rouen, deux rassemblements sont annoncés samedi à 14h au Théâtre des Arts pour le rassemblement citoyen et place Joffre à 14h également à l'appel des étudiants et du syndicat CGT. Alors, à quoi faut-il s'attendre samedi? On posera la question à Christophe Calais. Il est le secrétaire général de l'Union départementale CGT de la Seine-Maritime. Il sera l'invité d'ici Normandie demain matin à 7h45. En hockey sur glace, deuxième match de la semaine à domicile pour les Dragons de Rouen. Ils reçoivent Marseille, le leader de la Ligue Magnus. C'est ce soir à 20h sur la patinoire de l'Île-la-Croix. Rouen est troisième du championnat.
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2: Annie, on ressort les manteaux un peu plus chauds pour demain.
0: Oui, absolument, parce qu'on va perdre 10 degrés par endroit en 24 heures. Alors demain matin, attention, brumes et brouillards sur le pays de Bray et l'agglomération rouennaise. Ensuite, dans la journée, alternance d'éclaircies et aussi de passages nuageux avec quelques averses possibles. Elles commenceront dans la matinée sur le littoral. Un vent de secteur nord-nord-ouest avec des rafales jusqu'à 50 km/h sur le bord de mer. Et des températures effectivement en nette baisse. Nous aurons demain après-midi 15 au Havre. La même chose à Dieppe ainsi qu'à Rouen, 16 degrés à Évreux et c'est le maximum. Sur les routes, je n'ai pas de réelles difficultés. C'est vrai que c'est la sortie du boulot. Mais des ralentissements classiques, pas au-delà de 10 minutes. Si vous voulez me faire mentir, si j'ai loupé quelque chose, vous pouvez me laisser un message sur le WhatsApp de votre radio. C'est pratique pour communiquer avec nous, parce que vos messages m'arrivent directement devant les yeux ou les oreilles, parce que vous pouvez laisser des vocaux aussi. Moi, ça me fait plaisir de vous entendre. WhatsApp 02 35 07 66 66.
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0: Et cette chanson pleine de symboles, Johnny Clegg.

0: Voici Normandie, Johnny Clegg, avec Assi Bonanga.
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0: C'est actuellement le salon de l'auto à Paris, vous y irez peut-être. On y croise beaucoup de voitures chinoises, oui. Il y en a énormément cette année et aussi beaucoup de candidats à l'élection présidentielle française. Et oui, en période préélectorale, il faut savoir se montrer, même quand on n'a pas le permis. Il y en a. Bon, nous, on va laisser de côté les discours et les véhicules dernier cri pour prendre la route du charme et de l'élégance. Direction un rassemblement de voitures magnifiques, des anciennes voitures. Ce sera ce week-end à Conches-en-Ouche et je vais passer un coup de fil à Damien qui l'organise, juste après Charlotte Cardin. Mamawiz, souvenirs.

0: Charlotte Cardin avec cette nouvelle chanson qui s'appelle Memories sur Ici Normandie, 18h15. On bouge. Ce soir, on va vous inviter à bouger samedi à Conches-en-Ouche avec un rassemblement de belles voitures. Et c'est Damien qui nous donne le rendez-vous. Bonjour Damien.
1: Bonjour.
0: Vous êtes vous êtes préparateur, c'est votre boulot, préparateur automobile. Ça consiste en quoi ?
1: Alors, je fais tout ce qui est nettoyage intérieur extérieur, donc de la remise à neuf, du nettoyage classique, et après je fais tout ce qui est lustrage, polissage, desticage, rénovation d'optique, pose céramique.
0: Pour les particuliers ou pour les professionnels?
1: Alors, particuliers et professionnels. Je fais tout ce qui est moto, voiture, camping-car, tracteur, poids lourd, grue.
0: Ah oui, voilà. Et on peut vous trouver sous quel nom?
1: Alors, l'univers de Damien, sur Facebook.
0: L'univers de Damien sur Facebook, c'est comme ça qu'on vous contacte si on veut mettre sa voiture à neuf. Et vous êtes passionné par les voitures depuis toujours?
1: Alors depuis tout petit, depuis mon plus jeune âge. Je suis le seul dans la famille, pourquoi? Je ne sais pas, mais j'ai toujours été attiré par ça.
0: Alors bon, c'est vrai que les petits garçons, ils aiment bien les voitures, oui. Les petites voitures. Mais vous, plus vous avez grandi, les voitures ont grandi avec vous.
1: C'est ça, tout à fait.
0: C'est le salon de l'auto, là, en ce moment. Il y a une voiture que vous aimeriez essayer particulièrement?
1: Pas forcément. Moi, je suis attiré par l'automobile en soi, j'ai pas de marque de préférence.
0: Il y a aucune voiture qui vous fait rêver pour la conduire un jour?
1: Une voiture qui me fait rêver, si, la Dodge Challenger.
0: Grosse américaine.
1: Oui, c'est ça, c'est un de mes rêves.
0: Ouais, difficile à garer, mais ça roule bien.
1: Oui, c'est ça.
0: Alors, des voitures de prestige et des voitures prestigieuses aussi, mais de vieilles voitures. Et vous proposez un rendez-vous samedi à Conches-en-Ouche. Il y aura combien de voitures et quelles sont, on ne va pas toutes les citer, mais quelles sont les marques qui seront présentes?
1: Il y a de la Lamborghini, il y a de la BMW, du Mercedes AMG, de la DS, de la 2 chevaux, de la Porsche.
0: Enfin, il y a tout modèle.
1: Tout modèle, c'est ça, tout à fait.
0: On pourra faire un tour avec ces voitures, hein.
1: Oui, c'est ça. Il y a des baptêmes d'organiser. Donc, il y a deux prix. Il y a un prix pour les adultes qui est de 7 € et un prix pour les enfants qui est de 5 €.
0: Au profit d'Octobre Rose.
1: C'est ça, tout à fait. Tout l'argent sera reversé à l'association Liberté Onco de l'hôpital d'Évreux.
0: Et d'ailleurs, à Conches-en-Ouche, il y aura d'autres animations toute cette journée-là au profit, dans la matinée, hein, au profit d'Octobre Rose. À partir de quelle heure, hein?
1: Alors, à partir de 10h jusqu'à
0: 17h. Merci beaucoup, Damien. Merci, bonne journée.
1: Merci à vous.
0: À bientôt. Merci, au revoir.
1: Au revoir.

0: Mélodie Tempo Harmonie, Jimmy Cliff, Bernard Lavilliers. Pardon, je m'en étouffe. Au Zénith de Rouen en février prochain. On va rester en musique avec À Forges les Eaux. J'ai du mal à reprendre mon souffle, j'ai envie d'éternuer en fait. Mais non, ça va passer. C'est très désagréable. À Forges les Eaux, samedi 17 octobre, et je vais vous inviter au concert donc des Fatal Picard à Forges les Eaux. Vous m'avez suivi, hein. Les Fatal Picard, pas à Lavilliers, à Forges les Eaux. Le samedi 17 octobre, je vous inviterai à 18h30. Ah oui, c'est eux les Fatal Picard, groupe français qui mélange avec talent rock, humour, second degré. Ils ont été révélés notamment au grand public avec L'amour à la française, le titre qui a représenté la France à l'Eurovision en 2007. Donc restez là, cherchez votre téléphone portable pour nous joindre à 18h30. Je vous donnerai le coup d'envoi pour jouer avec nous. Bruno Mars arrive sur votre radio dans combien de temps ? Une minute même pas.
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0: Oh My Soul avec Bruno Mars.
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0: Dans Ici Express, on vous gâte, on vous bichonne. Et voici ce qu'il y a à gagner ce soir. Les Fatal Picard, donc. On y arrive, c'est samedi soir, à l'espace de Forges, de Forges-les-Eaux. Les Fatal Picard, ce groupe français, bah oui, comme son nom l'indique quand même, un peu décalé, avec beaucoup d'humour, toujours second degré. Et on les avait connus à l'Eurovision en 2007 avec L'Amour à la Française. I remember New La Tour Eiffel, so beautiful with your Chanel. Vous passerez un beau moment, c'est sûr. Des groupes très anticonformistes, et comme on les aime, et très sympathiques. La scène française des Fatal Picard, c'est samedi soir, 20h30. On vous y invite, appelez-nous maintenant, 02 35 07 66 66.
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0: La niçoise Oria avec Soirée mondaine.
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0: Et c'est l'heure de vous retrouver, Patrice Gascoigne, pour les coulisses de la télé. Ce soir, Patrice, vous nous faites découvrir une nouvelle émission. J'ai vu la bande-annonce, effectivement, ça m'a interpellée. Elle arrive ce soir sur M6, une émission qui s'appelle Alerte à l'hôtel.
3: Vous voyez quand Philippe Etchebest découvre effaré l'état de la cuisine d'un restaurant qu'il doit sauver ? Eh bien, ce soir, on aura la version hôtel.
4: C'est pas aux normes, c'est dangereux. Quelqu'un peut être électrocuté. C'est la folie. Moi, j'ai jamais vu ça.
5: Espérons que ce soit mieux de l'autre côté du mur, dans ma chambre.
4: Bah, elle est pas faite, la chambre. J'arrive pas à le croire. Le lit est même pas fait. Les draps sales, là. Mais dans cet hôtel, ça s'arrête jamais.
3: Dans Alerte à l'hôtel, ils sont deux experts à avoir pour mission de sauver un hôtel en grosse difficulté. Fred Siriex, figure incontournable de l'hospitalité au Royaume-Uni, et Pauline Pétard, une spécialiste du redressement hôtelier. Passé le constat, souvent assez terrible, comme on l'a entendu dans l'extrait, nos experts ont un mois pour transformer durablement l'hôtel, en l'occurrence ce soir, un hôtel situé à Souples-le-Loing, en Seine-et-Marne.

0: à la télé en France qu'en Angleterre?
1: L'appréhension pour moi, c'est la langue en fin de compte, parce que ça fait 35 ans que je suis en Angleterre, je travaille en Angleterre, le business se fait en anglais. Et la deuxième chose, c'est la façon de faire la culture française par rapport à la culture britannique. Donc ça, c'est vraiment différent. Mais bon, moi je suis français, je ne suis pas britannique. Donc en fin de compte, c'est une question de se réadapter très rapidement et facilement aux façons de faire ici.
0: Et dès ce tournage, c'était un petit peu différent de la manière de tourner que vous avez faite en Angleterre?
1: Ce que j'ai adoré, la première email que j'ai eue, ce qu'on appelle call sheet, tout est marqué avec les grands détails, ce qu'on fait de 8h à 9h. Et après, il y avait un gros passage gras, c'était lunch de midi à 2h. Et il y avait le menu et le vin à côté et café. En Angleterre, on a passé. Et ça, j'ai adoré.
2: Grâce à Fred Siriex, on sait qu'on mange bien sur les tournages de Alerte à l'hôtel. Première mission ce soir sur M6.
3: Donc, à ce soir pour cette nouvelle émission. Il sera, lui, sur la scène de Forges-les-Eaux, l'espace de Forges, demain soir. Alors, samedi soir, on a les Fatal Picard. Demain soir, c'est Julien Lim, dans un autre style, le finaliste de la Starac 2023. Et il est avec Sylvain Geffroy, sur votre radio, ici, juste après Cher.

0: Club Song avec Cher sur ICI Normandie. Et c'est l'heure de vous retrouver, Sylvain Geffroy, pour l'événement d'ICI. Bonsoir.
1: Bonsoir Annie, bonsoir à tous.
0: Alors demain soir, Julien Lib est à l'espace de Forges-les-Eaux, le finaliste de la Starac 2023. Il est en tournée avec un premier album. L'album s'appelle Naufragé, un disque d'or avec le single Le Jeu. Et donc un public normand impatient de le voir sur scène. Et vous avez passé un petit coup de fil à Julien.
1: Bonjour Julien Lib.
2: Bonjour. Tu vois

0: ça fait plaisir de vous voir arriver en Normandie à Forges-les-Eaux pour ce concert autour de Naufragés, cet album qui est une véritable révélation, un petit peu comme Julien Lippe d'ailleurs, depuis la finale de la Starac en face de Pierre Garnier. Tiens d'ailleurs, est-ce que vous avez suivi l'arrivée de la nouvelle promo là ce week-end?
1: Ouais, un petit peu, c'est toujours hyper émouvant d'ailleurs.
0: C'est vrai.
1: Mais en plus j'ai eu la chance de faire le before avec Starac et Zalando, où j'étais avec Magla, etc. Bref, je me suis régalé. Et du coup je pense que je vais suivre un peu cette année en plus.

0: Il y a les bonnes choses qui sont mises en place, donc je suis content.
1: Ouais, avec un nouveau Dirlo, en l'occurrence, c'est Moziman, ouais, qui s'attaque donc à une nouvelle saison, on l'espère, avec autant de succès qu'a eu votre promo. C'est vrai, Julien, vous avez dit dans les interviews, la Starac, ça m'a sauvé la vie.
0: Il y a pas mal de choses qui m'ont fait sortir un peu aussi du trou, mais c'est vrai que l'émission nous a tellement propulsé, tellement tout changé, en fait, que ça a été une magnifique rédemption pour moi.
1: Et cette tournée, elle se passe comment alors?
0: C'est incroyable. Moi, c'est la partie que je préfère dans mon métier. Le fait d'aller sur scène, pouvoir être avec les gens, c'est vraiment une raison de pourquoi est-ce que je fais ce métier, et peut-être la plus grosse occasion. Donc c'est incroyable, surtout que là, on est parti sur une deuxième partie de tournée où on a tout augmenté. Et ça fait vraiment du bien de voir que les gens se le prennent fort, le show. Et j'ai hâte d'arriver à Forge Lazo et de donner ça aussi au public.

0: Ouais, c'était ça passe ou ça casse, hein, parce que quand on appelle son disque comme ça Naufragé, qui revient un petit peu sur qui parle beaucoup de vous, dans lequel vous vous livrez énormément, et puis de voir que ça accroche finalement, que vous avez le retour du public, que vous avez le retour des radios, parce que ici Normandie c'est avec Julien Lippe dans la playlist, c'était exactement ce qu'il fallait faire, fallait pas tricher.
1: Comment dire, on a enchaîné un peu les coups de chance et aussi le travail un peu acharné, parce que ça reste un métier charbonneur où il faut être sur tous les fronts tout le temps, ce qui est archi excitant et aussi archi intense. Mais ouais, t'es constamment envahi par un sentiment de reconnaissance de te dire j'ai le droit de faire ce métier et les gens me le donnent.
0: Est-ce qu'on peut avoir voilà de trois petits indices sur le show Julien Lippe, la scénographie ça va donner quoi?
1: Je vais dire que c'est intense dans le sens où on a fait un projet en effet qui est intense au niveau des émotions, donc ça se retrouve que ce soit musicalement ou encore dans l'émotion sur le show, on le retrouve. Et puis là où sur la première partie de tournée on avait très peu de scéno, là on a quand même pu un peu beaucoup augmenté. Je crois que j'en dirai pas trop sur ce sujet-là parce que je trouve ça très agréable quand les gens le découvrent en live et qu'il y a le petit « Oh !» Bon travail, dis donc.
0: Eh ben voilà. Merci en tout cas, Julien Lippe, d'avoir pris du temps pour ici Normandie. Puis bienvenue dans notre petit coin de France que tu connais déjà un petit peu.
1: Ben merci à toi, Sylvain, et ravi de venir chez vous et merci de m'accueillir.
2: À l'espace de Forge, et vous avez peut-être gagné vos places grâce à votre radio ici Normandie. Vous ne pouvez rien louper de ce qui se passe dans la région, musique, culture, sport, enfin tout est là, donc restez ici. Voici Youssou N'Dour et Néné Chéri avec 7 Seconds, suivi de Zazie et peu importe. Passez un bon début de soirée avec nous sur ici Normandie.

0: sport.
1: Zazie, et peu importe. Un accident vient de nous être signalé sur l'A13 en direction de Paris à la hauteur d'Étréville au kilomètre 144. Accident, je n'ai pas plus d'éléments, mais prudence si vous êtes dans le secteur sur l'A13 en direction de Paris. C'est Daniel Balavoine sur Ici Normandie qui va nous emmener jusqu'à 19h dans un petit instant. Et ensuite, après les infos de 19h, vous retrouverez Décibel, Émilie Mazoyer qui recevra Mireille Dumas.
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0: On va sauver l'amour. L'amour, la planète. On va faire tout ça. Tout un programme. On a la nuit pour y réfléchir. Passez une belle soirée sur votre radio ici, Normandie.
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0: Merci de votre fidélité, ici Normandie, les 19h. Et c'est l'heure de vos infos tout de suite.
2: Une scène chaotique dans un lycée à Saint-Denis, en Seine-Saint-Denis, en plein mouvement des lycéens ce matin, alors que l'établissement était de nouveau bloqué. Des policiers sont intervenus à l'intérieur du lycée Paul-Éluard. Ils sont venus arrêter un jeune avec la collaboration du proviseur, mais le corps enseignant s'y est opposé. Damien Mestre, vous êtes à l'entrée du lycée pour le récit de cette arrestation avortée.
3: Oui, tout commence ce matin avec un nouveau blocus devant l'établissement. Les élèves manifestent, le climat est tendu avec les policiers et quelques heures plus tard, deux agents de la brigade anticriminalité en civil rentrent dans l'établissement, tentent d'interpeller un élève identifié quelques heures plus tôt pour un outrage. Les professeurs s'y opposent, scène totalement chaotique avec une grande bousculade dans les escaliers. L'élève en question s'appelle Bilal, il a accepté de répondre à nos questions il y a quelques minutes, il décrit une scène assez violente.
4: Il me tenait par derrière, au niveau de la nuque, genre il me pousse dans l'escalier en me tenant, en me serrant fort contre les profs et tout, il me pousse. Genre ok, j'aurais pas coopéré, j'aurais essayé de m'enfuir ou quoi, ok je comprends, mais là à aucun moment j'essaie de m'enfuir ou quoi, il doit pas faire ça.
3: Lui évoque un accrochage ce matin avec les forces de l'ordre, reconnaît avoir insulté un policier mais ne comprend pas pourquoi il s'est fait interpeller dans son lycée avec l'accord du proviseur.
4: Bah je suis comme sous le choc, surtout venant du proviseur. Il est censé protéger ses élèves, pas les dénoncer.
3: Et face à la pression des professeurs, il n'a finalement pas été interpellé. Les professeurs, eux, manifestent ce soir devant le commissariat local et réclament par ailleurs la démission du proviseur du lycée.
2: Et puis on apprend à l'instant qu'une enquête est ouverte pour violence envers les policiers, que 4 personnes ont été interpellées ce soir. De son côté, le Premier ministre estime que le mouvement lycéen s'est transformé en mouvement de violence urbaine. Sébastien Lecornu qui évoque des violences dont l'intensité a encore augmenté ces derniers jours. Le ministre de l'Éducation nationale affirme de son côté que des décisions seront communiquées d'ici fin octobre concernant Parcoursup. Édouard Geffray qui recevait une nouvelle fois les syndicats lycéens cet après-midi en visioconférence. Autre sujet d'inquiétude pour le gouvernement, l'appel à manifester contre la vie chère ce samedi partout en France avec une éventuelle convergence des luttes entre gilets jaunes, lycéens et syndicats avec un appel à se mobiliser contre la hausse des carburants et la baisse du pouvoir d'achat. À ce stade, Aurélien Tirard, 250 actions sont envisagées.
5: Oui, il s'agit de rassemblements spontanés, notamment sur des ronds-points sur le format gilet jaune, avec des appels à blocage aussi, des barrages filtrants. Toutes ces actions sont en train de se structurer sur l'ensemble du territoire. Le ministère de l'Intérieur suit de près leur préparation et rappelle ses instructions. Les blocages durables d'équipements, de sites et d'axes de transport sensibles ou tentatives d'exactions feront, je cite, l'objet d'une intervention ferme et immédiate des forces de l'ordre. À cela s'ajoute une 60aine de manifestations. Le ministère de l'Intérieur craint que les principaux cortèges à Paris et dans les grandes villes ne soient débordés par la mouvance d'ultra-gauche avec des prises à partie des forces de l'ordre. C'est l'analyse des services de renseignement qui craignent aussi à Paris la venue samedi de plusieurs centaines d'individus violents, des personnes déjà présentes selon le préfet de police lors de la dernière manifestation parisienne et qui s'en sont pris aux policiers et ont pillé des commerces.
2: Et en plein débat budgétaire, les députés viennent de rejeter une mesure bien impopulaire, le plafonnement d'un abattement fiscal pour les retraités. Elle prévoyait d'abaisser de 4 400 à 3 000 euros le plafond de l'abattement de 10% qui est applicable aux pensions de retraite pour le calcul de l'impôt sur le revenu. Le gouvernement imaginait récupérer ainsi 1,4 milliard d'euros avec la mesure. Vous connaissez forcément au moins une de ses chansons, la cultissime Happy Birthday. Elle est évidemment signée Stevie Wonder, le roi de la soul américaine aveugle de naissance. Et ce soir à Paris, pour un concert événement à l'Accor Arena, l'artiste vient fêter les 50 ans de son album Song in the Key of Life. Un album cultissime rempli de tubes que l'on chantonne avec Yann Bertrand. Le concert est évidemment complet.
6: 21 titres, 1h40 de musique entre soul, funk, pop à son apogée. Songs in the Key of Life est un monument. Succès commercial, le disque est façonné dans ses moindres détails par Stevie Wonder, chanteur, musicien, producteur. Frédéric Adrian, auteur d'une biographie parue au Castor Astral.
7: Bah, c'est une succession de tubes absolument improbables. Quand on les entend, on a du mal à se dire que ces choses-là ont 50 ans. C'est un disque, allez le mettre et demandez-vous si vous n'êtes pas trompé, si vous n'avez pas mis un best-of à un moment.
6: Stevie Wonder chante sa fille à peine née, rend hommage à Duke Ellington, évoque ses joies et ses peines, ses combats face au racisme des années 70.
8: It's a bloody scene.
6: Il livre aussi une œuvre parmi les plus acclamées, reprises et samplées de l'histoire.

0: très clairement dans les listes de Stevie Wonder, le plus influent, celui qui a été le plus écouté, le plus entendu, le plus repris, le plus retravaillé par les autres musiciens.
1: Et ce soir, à Paris, l'on donnera toute la texture en live, 12 ans après son dernier passage en France.
2: Un reportage qui fait du bien au moral, signé Yann Bertrand.
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4: Demain matin, on retrouve des brouillards sur le Pays de Bray et l'agglomération rouennaise. Dans la journée, alternance d'éclaircies et de passages nuageux avec quelques averses possibles qui atteindront le littoral dès la matinée. Un vent de nord-nord-ouest assez sensible sur le bord de mer et les températures en nette baisse. Entre 15 et 16 degrés demain après-midi, 15 au Havre, à Dieppe, à Rouen, 16 degrés pour Évreux. Passez une belle soirée avec Émilie Mazoyer et Décibel.
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6: Salut à toutes, salut à tous. J'espère que vous allez bien ici. C'est Décibel et jusqu'à 20h, on s'occupe amoureusement de vos petites oreilles. On va même vous donner un petit conseil télé puisque nos invités du jour, Bilal Hassani et Mireille Dumas, viennent nous parler d'un documentaire que Mireille a réalisé sur Bilal. Bilal Hassani, bat-toi comme une fille, mon fils, sur le parcours donc de ce jeune artiste mis en lumière il y a maintenant 7 ans. Quand il représentait la France à l'Eurovision.

Bilal Hassani, bats-toi comme une fille. Mon fils, Mireille Dumas et Bilal Hassani sont ce soir nos invités. Ils vont venir nous en parler tout à l'heure. Et puis également au programme de ce jeudi 15 octobre, l'anniversaire d'une fermeture un peu triste pour les fans de punk. Un petit Jacques Higelin, ça fait jamais de mal. Un coup de cœur pour Ambriel. Et puis un blind test consacré au système solaire. Si ça vous dit de venir jouer avec nous, vous pouvez d'ores et déjà appeler le standard où Maïma vous y attend. 0810 055 056. Allez, on commence cette soirée avec des nouvelles de Muse. Bah oui, comme les grands festivals d'été français ont fait leurs premières annonces pour lancer les éditions de 2027, eh bien c'est Muse qui sera tête d'affiche en Bretagne, aux Vieilles Charrues, dans les Hauts-de-France, au Main Square Festival, et puis également en Franche-Comté, aux Eurockéennes de Belfort. C'est chouette, hein, les fans du groupe sont ravis, en fait, s'ils viennent autant nous voir, les petits amis de Muse. C'est que la sortie en juin dernier de leur 10e album, The Wow Signal, n'a pas été le wow espéré. Alors pour reconquérir le public, eh ben on vient leur faire coucou. Voici Muse.

0: merveille de Feeling Good. Vous connaissez sans doute aussi la version Nina Simone. Mais pour la petite histoire, Feeling Good, c'est une chanson qui date même d'avant Nina Simone et qui avait été écrite dans les années 60 pour une comédie musicale. Nos petits amis de Muse, en plus du Main Square Festival des Vieilles Charrues et des Eurockéennes, seront sur scène à Paris le mois prochain, en décembre à Montpellier et en janvier à Bordeaux et Lyon.
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0: Et c'est l'heure du coup de cœur de Décibel, une jeune artiste qui s'appelle Ambrielle. Elle est très très fan de Amy Winehouse et Lady Gaga. Elle les a écoutées en grandissant et croyez-moi, ça s'entend. Elle a 23 ans, elle vient du sud de la France, de Saint-Raphaël, très exactement. Le grand public l'a découverte dans The Voice, où elle faisait partie de l'équipe d'Amel Bent. Ensuite, elle a rejoint l'aventure Starmania, nouvelle version. Elle était la doublure de Sadia, mais quand même, elle était dans Starmania. Et puis maintenant, elle trace sa route avec une chanson bien à elle, WTF, ça veut dire What the fuck, un vrai coup de cœur pour l'équipe de Décibel. Découvrez mes amis, mademoiselle Ambrielle.

0: Notre coup de cœur du jour, elle s'appelle Ambrielle et sa chanson What the Fuck, qui s'écrit WTF si vous la cherchez sur les plateformes de streaming. Allez, bougez pas les amis, à suivre l'arrivée de nos invités Mireille Dumas et Bilal Hassani qui vont vous donner envie de regarder la télé.
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4: Timéo, le chasseur.
5: Il était 5h du matin, on avançait dans les marais, couvert de brume.
4: Révélé par The Voice Kids, Timéo Béas est un jeune chanteur originaire de Cran. L'interprète de Canaillou a aussi su séduire les studios Disney en prêtant sa voix au personnage de Mufasa, le roi lion.
5: Marchait devant dans les roseaux.
4: Pour l'un de ses enregistrements, il rend hommage à Michel Delpech.

0: c'était Timéo.
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2: Ah, je suis très très contente de mon plateau d'invités de ce soir. Deux habitués de Décibel, mais ils n'étaient jamais venus ensemble. Bonsoir Mireille Dumas.
3: Bonsoir.
2: Et bonsoir Bilal Hassani.
3: Bonsoir.
2: Bilal Hassani, auteur, compositeur, interprète. On s'est vu il y a très très peu de temps pour la sortie de l'album.
3: On se voit beaucoup.
2: Bonsoir Paris.
3: Ça me fait plaisir.
2: Ah, et moi aussi, moi aussi. Et c'est en 2019 que le grand public découvre Bilal Hassani, qui représente fièrement son pays à l'Eurovision.

0: soir-là, tout le monde était devant sa télé, mais aussi Mireille Dumas, journaliste, réalisatrice, productrice, animatrice de télévision. On l'a vu depuis Ballet Masque, Vie privée, vie publique, et puis la série de portraits que vous avez fait, Mireille, que ce soit Lynn Renault, Brigitte Bardot ou encore Hugo Frey. Vous adorez les personnalités atypiques. Alors ce soir-là, quand vous avez vu Bilal à l'Eurovision, c'était le coup de foudre immédiat.
1: J'ai craqué. J'ai craqué, je le trouvais gracieux, je le trouvais fragile, je le trouvais fort, je trouvais que du haut de ses 19 ans, voilà, il venait avec un courage incroyable, voilà, sur cette scène, chanter ce qu'il était, assumer ce qu'il était, même s'il le faisait encore assez timidement, on va le voir, par rapport à aujourd'hui, mais je trouvais ça absolument formidable. Voilà, il m'a beaucoup touchée ce jour-là. Voilà. Mais je ne savais pas qu'un jour...
0: Vous feriez un documentaire sur lui ?
1: Non, je ne le savais pas encore.
0: Ouais. Ah, alors à quel moment, justement, tous les deux, vous parlez de ce documentaire ? Parce qu'il faut bien dire que ce n'est pas un portrait qu'on peut faire sans la participation de l'artiste. Ce film, Bilal Hassani, Bat-toi comme une fille, mon fils, qui est déjà disponible sur France.tv et que vous pourrez voir à la télé lundi prochain sur France 4, c'est vraiment... une collaboration entre vous deux, c'est-à-dire que vous, Mireille, évidemment, vous posez les bonnes questions, mais vous, Bilal, évidemment, vous apportez des réponses que vous n'avez jamais apportées ailleurs, il me semble, et aussi, il y a plein d'archives qu'on n'avait jamais vues, donc c'est vraiment un boulot à deux. Comment vous avez procédé ?
2: Je dirais déjà que c'est notre rencontre, elle s'est faite sur un plateau de télé, et je parlerai même d'une collaboration à trois en réalité avec ma maman.
0: Amina, elle est dans le film.
2: Qui est dans le film, qu'on interroge aussi et qui a un rôle aussi important dans le travail, à la fois d'organisation parce que le tandem il s'est beaucoup fait entre Mireille et elle, et aussi sur l'accompagnement au niveau des archives pour pouvoir un peu toujours. Épauler mes propos avec des images qui sont réelles.
0: Ouais.
2: Et donc voilà, je pense que ma maman, elle travaille sur ce documentaire depuis 2001 peut-être. Et nous, on a commencé en 2025.
0: Mireille, à quel moment vous avez dit c'est un sujet.
1: Non, ce qui est vrai, c'est que j'ai eu un coup de foudre pour le couple aussi de Bilal et de sa mère sur effectivement un plateau de télévision. J'ai trouvé qu'ils avaient une relation tellement forte. Justement qui était aussi il y avait une force incroyable pour affronter l'adversité aussi. Il y avait un amour conditionnel de la part de sa mère sur Bilal et réciproquement. Donc ça m'a énormément touchée. Et là, je me suis dit qu'en plus de la personnalité, évidemment, de Bilal, de l'artiste qu'il est, j'ai eu envie de plonger, parce que je ne connaissais pas justement son répertoire, d'entrer dans son univers. Et je me suis aperçue qu'il se racontait depuis qu'il était tout jeune, non seulement sur les réseaux, mais dans ses chansons, que j'ai découvertes, qui sont vraiment... C'est très touchant. Et là, c'est vrai que Amina... La maman de Bilal a été un trait d'union entre nous dans le travail, etc. Parce que bon, Bilal, il organise ses concerts, il prépare ses albums, etc. Et avec Amina, on pouvait échanger sur toutes ses archives. Mais ça a été un travail. Moi, je n'ai jamais, il le sait, Bilal, je n'ai jamais travaillé autant sur un.
0: Ah, mais c'est le pire bosseur de l'histoire.
1: Parce qu'il y avait tellement de.
0: Ah oui, il faut se mettre au diapason.
1: Imaginez qu'il fallait dérocher. Il parle sur les réseaux depuis qu'il est tout petit.
0: Oui.
1: Il a écrit plein de chansons.
0: Il y a beaucoup
1: de matière. Il faut aller chercher ce qui a du sens. Et je voudrais finir. C'est vrai qu'il a été mis à contribution et je le remercie énormément de quelque chose. Parce que je lui ai demandé un effort considérable. Bilal, il est habitué. Maintenant, il fait de la souvent, il est dans l'actualité, donc ce qu'on appelle, entre parenthèses, de la promotion. Et donc, dans ce personnage public, médiatique, il arrive toujours dans son personnage scénique, c'est-à-dire l'idéal de cette pop star dans laquelle il se projette. Donc, et il arrive toujours comme ça.
0: Coiffé, maquillé, perruqué, magnifique.
1: Tout à fait, avec ses codes dits féminins. Et Bilal me dit, mais moi, au départ, avant, il me dit, mais moi, s'il y a plusieurs caméras, moi, je veux apparaître comme ça. Et ça a été une discussion à Bilal. J'ai dit, Bilal, s'il te plaît...
2: Un bras de fer sur plusieurs semaines.
0: Ouais. Tu voulais pas être filmé
2: au
0: naturel. Et pourtant, tu l'es la moitié du documentaire, à peu près.
2: Oh, ah oui, bien sûr.
0: T'as compté les minutes, mais c'est ça.
2: J'ai compté les secondes, mais en réalité, j'ai fini par comprendre, parce que c'est vrai qu'il y a un truc de plus évident pour moi quand quand il s'agit de discuter, enfin de me montrer, on va dire, au naturel sur mes réseaux sociaux, parce que je m'adresse à une audience qui me connaît, que je connais. C'est plus facile, c'est-à-dire que j'aime même, enfin voilà, j'ai pas de volonté de provoquer, parce que je suis quelqu'un d'assez tranquille,
0: oui.
2: Et que j'ai envie d'être une pop star et toutes ces choses-là. Mais moi, quand je déchaîne les foules, ça me et les réactions, ça me stresse énormément. Et je savais, je pensais en tout cas que de me montrer avec les deux, etc., que ça pouvait peut-être réouvrir une porte vers une conversation qui me dépasserait encore une fois.
0: Et t'as pas envie.
2: Et j'avais pas envie. Mais à la fois, Mireille m'a tenu la main sur tout le processus un peu de comment est-ce qu'on allait aussi peut-être ouvrir la porte, certes à la conversation, mais vers, je sais pas, une acceptation d'un public divers qui me connaît pas encore très bien et tout et tout.
0: Oui.
2: Je me suis dit, j'ai réfléchi et puis j'ai accepté.
1: Puis voilà. Montrer, c'est justement ces deux visages. Et moi, ce qui m'intéressait, comme quand il chante la chanson « Il ou elle », mais « Il et elle », il l'explique très très bien.
0: Ouais.
1: Je voulais que ce « Il et elle » soit à l'antenne et discute l'un avec l'autre. Et il était évident que pour un documentaire, il fallait montrer aussi cette fragilité. Moi, je l'aime autant en Bilal, pop star, et en même temps dans cette espèce de fragilité qu'il a et qui me touche énormément.
0: Il ou elle, est-ce que c'est un sujet? Est-ce que c'est une question? Est-ce qu'il faut choisir? Tout ça, c'est dans le documentaire Bilal Hassani, bats-toi comme une fille, mon fils. On va l'écouter, cette fameuse chanson, et j'ai appris dans le documentaire qu'au départ, quand t'as lu le texte Bilal, tu t'es dit c'est pas pour moi, et en fait t'as compris après comment tu pouvais toi le tordre et en faire quelque chose de personnel. Il ou elle, Bilal Hassani, et dans Décibels avec Mireille Dumas qui lui a tiré le portrait.

0: Bilal Hassani, il ou elle, t'es en tournée en ce moment, Bilal, tu seras samedi soir à Cessinet-Parisais, dans le 38, puis Clermont-Ferrand, Rouen, ça c'est pour le mois d'octobre, en novembre à Rennes, à Montpellier, à Paris, le 17 novembre à La Cigale, c'est complet.
1: C'est complet.
0: C'est complet.
1: Et vendredi, je suis à Aix.
0: Trop bien.
1: J'ai trop envie que vous veniez nous voir.
0: Rendez-vous aussi, toujours pour le mois de novembre, à Brest, à Strasbourg, à Lille, à Tours, à Bordeaux. Ça n'arrête pas. C'est une belle tournée et c'est finalement une question qui peut être amenée avec ce dont on parlait juste avant. Le fait que quand tu es sur scène, tu es une personne, évidemment, publique, pop star. C'est un mot qui revient beaucoup dans le documentaire de Mireille Dumas. Et à la fois, ton public t'aime aussi pour qui tu es, ton côté authentique. Donc, est-ce qu'il y a deux Bilal ou est-ce qu'il y en a juste un et demi? Je sais pas combien vous êtes là-dedans.
1: En vrai, il y a que moi.
0: Ouais.
1: Non, je suis seule dans mon esprit. En tout cas, c'est sûr. Mais d'apparence, je peux proposer des différentes tenues
0: et
1: des choses comme ça. Et moi, je suis très à l'aise avec mon public. Ça, c'est sûr. Toutes les personnes qui me suivent le savent. Je me montre vraiment dans toutes mes formes le matin très tôt quand je viens de me réveiller. Ça me gêne moins de faire une story par exemple que de laisser je sais pas un amant me regarder avant que je sois allé prendre ma douche quoi.
0: Oh, oui, on comprend.
1: Voilà. Mais c'est parce que je les aime trop et que j'ai l'impression qu'on se comprend dans tout ça. Donc à chaque fois je suis très à l'aise. Et aussi je sais quand je parle avec mon public qu'ils comprennent eux tout ce que je porte, quoi. C'est-à-dire, et les looks que je vais mettre sur scène, ils vont les comprendre. C'est-à-dire qu'ils ne vont pas les questionner sous le prisme du genre en premier.
0: Non. Et tout est référencé. On va se demander plutôt si tu es plus Gaga ou Céline Dion.
1: C'est vrai, oui.
0: C'est ça dépend de la longueur de la jupe. Tu as des robes Céline Dion et tu as des robes Gaga.
1: C'est ça, bien sûr. Et du Beyoncé capillaire, et du Doja Cat pour les ongles, du Bowie pour les yeux. Voilà, c'est des rêves. Ouais.
0: Que des rêves. Pour mieux comprendre les rêves, le parcours de Bilal Hassani, je vous recommande Bilal Hassani, bat-toi comme une fille, mon fils, un documentaire déjà dispo sur France.tv, signé Mireille Dumas qui est avec nous aussi ce soir. On revient dans une seconde, les amis, à tout de suite.
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0: Le nouveau documentaire, le nouveau portrait signé Mireille Dumas, après les portraits de Lynn Renault, Brigitte Bardot ou encore Hugo Frey, eh bien il est consacré à Bilal Hassani.
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0: Beaucoup d'amour pour Bilal Hassani. Mireille Dumas, est-ce que d'observer, d'étudier un artiste aussi jeune, ça vous a demandé, vous, de vous adapter? C'est vrai que vous avez fait des portraits sur des artistes qui ont une carrière comme ça au long cours. La carrière de Bilal, elle est finalement très récente.
21: Oui. C'était plus simple pour moi parce que justement, j'ai l'habitude quand même d'avoir des artistes qui je regarde sur 50 ans de carrière.
0: Ouais.
21: Donc là j'ai 10 ans de quand même tu as commencé quand tu étais ado, donc j'ai une dizaine d'années de, donc c'était en même temps plus simple. Ce qui était un peu différent, c'est que justement il a commencé quand même aussi sur YouTube. Il est, donc il y a toute cette masse de travail de vidéos, etc., et il est habitué aussi à parler directement
0: à son public.
21: À son public, ouais. Ce qui change un petit peu les choses. Sinon, je suis rentrée dans son univers. Moi, franchement, j'ai adoré. J'ai découvert. En plus, ses premières chansons, il se raconte ses clips. Je lui ai dit, ouais. Il me bouleverse.
0: Et alors, Bilal ça... aussi, t'es très bouleversée parce que Mireille, elle te montre évidemment, elle te demande de commenter certaines images que toi t'as pas vues depuis 7 ou 8 ans. Et tu dis à un moment, j'ai trouvé ça très touchant. Tu dis que t'as beaucoup de tendresse pour le jeune homme que t'étais à ce moment-là. Tu peux m'expliquer ça, cette espèce de nostalgie, mais qui n'en est pas vraiment.
1: L'idée de faire une rétrospective si tôt aussi, c'est quand même un truc qui est assez bizarre et méta pour moi, parce que dans ma tête, à aucun moment, il était normal de faire un reportage, un portrait de ce type si vite aussi, parce que même si j'ai fait beaucoup de choses dans les 10 dernières années, j'ai quand même 27 ans, donc. Voilà, de revoir ces images-là, c'est des images que je pensais que je reverrais dans 15, 20 ans,
0: oui, un truc comme ça. Normalement, c'est un montage vidéo qu'on te fait à ton mariage.
1: Voilà,
0: ce genre
1: exactement.
0: De truc.
1: Mais donc oui, je suis très attendrie par ce que je faisais, les chansons et tout, parce qu'en fait, j'avais pas de moyens, et c'était pas parfait, tout n'était pas très beau, tout n'était pas... Parce qu'aujourd'hui, c'est plus facile déjà de faire du parfait, parce que maintenant j'ai plus d'accès, que j'ai plus de ventre et de choses comme ça. Et en fait, je suis content d'avoir fait ça quand j'étais plus jeune. J'ai pas de regrets, mais c'est pas non plus une nostalgie. C'est vraiment genre, je suis content de pas m'être dit à l'époque, cette perruque, elle est pas bien. Va pas te montrer comme ça, tu vois.
21: Ouais. Mais ce sont ces interrogations, moi, qui m'ont vraiment bouleversée, ces interrogations d'adolescent. Il en parle très bien de l'enfant qui ne sait pas très bien, qui se pose. D'ailleurs, il a une phrase absolument magnifique, Bilal, quand il dit, avant de pouvoir le dire aux autres, il fallait déjà que je me le formule à moi.
0: À moi-même.
21: Et donc, toutes ces chansons, il se cherche, il dit ces choses, il se cherche, il ne sait pas bien, voilà, la perruque, pas la perruque, qui suis-je, où vais-je, les grands. Non, mais c'est un peu ça. Et pour moi, c'était très très émouvant justement d'avoir un jeune artiste comme ça en pleine construction, parce qu'il est en construction, il est en plein essor, ouais. Et c'était effectivement le travail est différent, mais dans le fond il est le même, parce que l'idée c'est quoi, c'est quand même d'aller montrer un petit peu, de mettre en perspective sa vie intime, ce qu'il ressent, et sa vie artistique. C'est ça qui est intéressant, voire esthétique, j'ai envie de dire, les trois.
0: Ouais. Alors, il y a quand même une partie qui est hyper choquante a posteriori, c'est quand tu reparles, Bilal, de ces vagues de haine, alors qui en plus arrivaient de tous les côtés, c'est-à-dire qu'il y avait à la fois du racisme, qui arrivait d'ailleurs de la part de plusieurs communautés, de l'homophobie, de la transphobie, tout ça te tombe dessus alors que tu es déjà tout jeune, que... T'as juste représenté la France à un concours, tu vois. Enfin, c'était vraiment quelque chose de très positif et pas du tout polémique, ce que tu avais fait à l'époque. Et tu reviens là-dessus et presque tu le balayes. Est-ce que c'est vraiment ça? Tu as balayé cette période-là?
1: Oui, il vaut mieux, parce que sinon on n'avance pas. Hein. Ouais. C'est ce que je me dis, voilà, parce qu'il y a un moment où il faut bien que je continue de vivre sans être traumatisé, quoi. Et donc, moi, j'ai fait mon travail dans le privé, de mon côté, pour pouvoir un peu laisser s'évaporer peut-être les séquelles de tout, tout ce qui s'est passé au début. Mais par contre, du coup, ça m'a permis, en balayant... justement, ce qui est un peu dommage, c'est que ça m'a fait un peu oublier, quoi.
0: Oui,
1: tout ce qui se passait pendant ce temps-là.
0: C'est ça, ouais.
1: Donc, j'omets, je sais pas si c'est le truc le plus sain, mais ça existe plus trop, quoi.
0: Mireille, vous avez très souvent étudié, que ce soit des personnalités publiques ou des personnes qu'on ne connaît pas, qui sont comme ça à la marge et qui peuvent subir de la haine, mais à une toute petite échelle, une aussi grande échelle. C'est la première fois que vous étudiez ça.
21: Oui, un cyberharcèlement à ce niveau-là, de masse.
0: De milliers, de millions.
21: Oui. D'ailleurs, je vous dis oui, mais je ne me rends pas compte. Je crois que seul Bilal ou sa mère, qui en a été témoin, peuvent vraiment en témoigner. Et je crois avoir compris, à travers d'ailleurs ce que dit sa mère, tu me diras ça, Amina, si elle a raison, que ça a été une période pour toi où tu as failli tout arrêter. D'abord, d'une part, tu broyais des idées noires, surtout elle a eu peur pour toi, parce que à ce moment-là, c'est d'une telle violence. Et toi, tu t'es demandé si tu n'allais pas arrêter à un moment donné.
1: Ouais.
21: Et ce qu'il y a de formidable avec Bilal, c'est que justement, l'adversité ne le rend pas plus fort, mais il repart.
0: Ah ouais, ouais, ouais.
21: C'est résilience maximale.
1: Absolument.
0: Bonsoir Paris, je vous propose de l'écouter, symbole éclatant du talent et du succès de Bilal Hassani. En ce moment, en tournée, les amis. Bonsoir, même si vous n'êtes pas à Paris.

0: internes, ouais, maintenant.
1: Journal intime, quoi.
0: Exactement, mais je pense que tout auteur fait ça. Hein. On est toujours dans un récit autobiographique, mais ce que je trouve intéressant maintenant, c'est que c'est une conversation, c'est une balle de ping-pong que avec. Enfin, je joue avec avec l'opinion aussi et avec l'idée que se fait le public de moi. Et là où avant c'était un monstre un peu que j'avais peur de nourrir, au fur et à mesure, je me suis rendu compte que c'est plus agréable toujours pour moi de, ouais, de parler de ces choses-là en musique plutôt que de faire des, je sais pas, communiqués de presse, quoi. C'est toujours mieux de jouer de ça, ouais, avec ma créativité.
1: Mireille, dans le documentaire, il y a un fil rouge, enfin il y en a plusieurs, hein. Il y a évidemment les interviews de Bilal, il y a aussi sa maman, hein, qui bien vous sûr parle face caméra. Et puis il y a ce fil rouge qui est un concert qui a eu lieu à la Maison de la Radio et de la Musique, ici, où on se parle, ouais, tout début de 2025, à l'Hyper Weekend Festival. Un concert qui s'appelait L'Affreuse, où en fait, c'était un format sur lequel Bilal, on t'avait jamais entendu, piano, voix, et chanter les mots que quelqu'un d'autre avait écrit pour toi. Et donc, c'est vraiment le fil rouge de ce docu. On te voit comme ça, plusieurs reprises sur cette scène, bien tout en blanc et tout, et chanter des chansons comme ça.
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1: Mireille, pourquoi ce concert-là il vous a marqué particulièrement ? Pourquoi il est aussi présent dans le documentaire ?
3: D'abord parce que c'est à ce moment-là que j'ai commencé à filmer,
1: ouais,
3: la première fois, vraiment. Et je l'ai trouvé, il m'a beaucoup, il a été coécrit avec Martin Dust, il a participé, hein,
1: ouais.
3: Bilal aussi à l'écriture. Je trouve qu'il y a de très très beaux textes, c'est très simple. C'est, il arrive dans cette robe presque virginale comme, ouais, ça, juste piano voix. Je trouvais ça absolument magnifique, avec des chansons qui sont très signifiantes. Et d'ailleurs, bats-toi comme une fille, mon fils, c'est l'une, enfin, comme une fille, c'est exactement la chanson,
1: ouais,
3: où j'ai, dans laquelle j'ai puisé d'ailleurs ce titre qui m'est apparu tout à coup comme une évidence, ouais, vraiment. Vraiment. Mmh. Et donc, on a commencé il y a, donc en 25.
1: Ouais, janvier 25.
3: Un an après, on a achevé le tournage avec l'album Bonsoir Paris, qui, ouais, est d'ailleurs à la fin du film. Ça a fait juste toute l'année.
1: Une boucle. Une année.
3: Et moi, j'aime bien, il se cherche. Ce que je veux dire, c'est qu'il a des, justement, ce qui est bien, c'est qu'il se cherche dans plein de styles. Ouais. Voilà. Là, maintenant, on est plus pop dance,
1: plus ouais,
3: festif, etc. Et c'était un moment beaucoup plus d'introspection. Mais ce moment d'introspection, vous imaginez bien, pour le documentaire que je faisais, c'était, ouais, du pain béni aussi.
1: Parfait.
3: Voilà.
1: Quel souvenir t'en as, Bilal, de cette courte mais intense période piano-voix et le fait de pas être le seul auteur de ce que tu chantes ?
0: J'ai beaucoup aimé, surtout travailler avec Martin Dust, en réalité, qui est un auteur formidable. Faire ce projet, c'était super cathartique, mais vraiment, et à la fois... vocalement, c'était un endroit que j'aimais bien visiter, la chanson comme registre, quoi. Et je suis très fière de ces morceaux, voilà. Et je pense que L'Affreuse aura des concerts anniversaires, quoi.
1: Ouais.
0: Mais c'est que en live, je crois qu'il existe bien.
1: C'est bien ça.
0: Voilà, peut-être dans 5 ans, je le ferai dans 10 ans, parce que ces chansons elles marquent
3: mais
0: bien.
3: Mais j'aime bien les défis qu'il se lance, parce,
1: ouais,
3: qu'il se lance, on le verra dans le film, on va pas tout,
1: oui,
3: dévoiler. Mais quand il change Dalida, Brel, ouais, et tout.
1: Brel,
3: moi ça
1: scène, il chante ces
3: je
1: gens-là.
3: Je voulais absolument que ça soit, ouais, dans, ouais, le film,
1: bien
3: que les gens le voient chanter Brel.
0: Merci Mireille.
3: Voilà.
1: Bats-toi comme une fille, mon fils, c'est disponible sur France.tv. Et si vous voulez voir à la télé, ça sera lundi prochain à 21h sur France 4. Merci beaucoup Mireille Dumas.
3: Merci
1: à la famille. Bonne tournée et à la prochaine.
0: Bisous. Oui.
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2: Qu'on était bien avec Bilal Hassani et Mireille Dumum. On va continuer à être très bien avec Patrick et Marie-Christine. Bonsoir à tous les deux.
3: Bonsoir, Émilie.
4: Bonsoir, Patrick.
2: Bienvenue, bonjour. Les amis. Alors, c'est l'heure du blind test. Comme tous les soirs, tout le monde repart gagnant. Mais on est dans une semaine particulière. Je ne sais pas si vous en avez entendu parler, Marie-Christine et Patrick, c'est la semaine de la résilience. Alors, qu'est-ce que c'est? Une semaine avec la Croix-Rouge où on se prépare au cas où. Évidemment, on n'a pas d'infos exclusives qui nous font dire qu'à un moment, on n'aura plus de courant, plus d'Internet, plus de carte bleue, plus rien. Et qu'on s'éclairera à la bougie, mais au cas où, on peut se retrouver face, c'est vrai, à des catastrophes naturelles ou pas très naturelles, et avoir besoin d'un petit kit de survie. Et dans ce petit kit de survie, il est très important d'avoir un poste de radio, soit à pile, soit encore mieux à dynamo. Comme ça, on peut avoir toutes les informations nécessaires. La radio, c'est le canal de secours, de choix pendant les situations de crise. Et donc, tous les soirs dans Décibel, on vous offre le poste de radio ici pour cette semaine de la résilience. Alors, autant Patrick et Marie-Christine, vous aurez chacun ce soir un vinyle de la discothèque Décibel, mais seulement l'un de vous deux gagnera le petit poste de radio. C'est celui ou celle qui remportera le plus de points au blind test, d'accord ?
3: D'accord. Très bien.
2: Ça marche. Le thème du blind test de ce soir, ce sont les objets célestes, le système solaire, toutes ces choses qui sont dans le ciel et qui ne sont pas des nuages, parce qu'ils sont un petit peu plus haut. C'est des chansons qu'on aime beaucoup, évidemment. Et il faut retrouver le nom de l'interprète de ces chansons-là. Marie-Christine, on a déjà joué ensemble souvent.
4: Oui.
2: Voilà, donc je ne réexplique pas les règles. Patrick, est-ce qu'on a joué ensemble souvent ou pas?
3: Nous avons joué, chère Émilie, une seule fois. Donc, je dois donner que le titre, c'est ça?
2: Alors non, seulement l'interprète.
3: Ah, l'interprète, pardon, j'ai gaffé. L'interprète,
2: très bien. C'est pas grave.
3: J'ai compris, Émilie. D'accord.
2: Super. Et alors, un dernier petit point de règlement, Patrick, mais qui est quand même important. Il faut bien donner son prénom avant de donner la réponse. Ça sert de buzzer, hein, comme dans Question pour un champion, ils appuient sur un champignon. Nous, on n'a pas de champignon, mais vous avez vos prénoms. Donc, on s'en sert.
3: Le prénom de l'artiste ou le mien?
2: Non, le vôtre, Patrick.
3: Avant de répondre le nom de l'interprète, je dois donner, je dis Patrick.
2: Par exemple, si y a dans le port d'Amsterdam, alors il faut dire Patrick Jacques Brel.
3: D'accord, j'ai compris.
2: Bon, et évidemment, il n'y a pas Jacques Brel dans ce blind test, sinon...
3: Dommage.
2: Oui, je suis désolée, mais j'aurais abîmé le suspense. Allez, Marie-Christine et Patrick, est-ce que vous êtes prêts à jouer?
3: Oui.
2: Première chanson qui nous emmène dans l'espace. Dites-moi qui chante ça.
4: Marie-Christine, j'ai demandé à la Lune, Indochine.
2: Oui, bravo.
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2: L'interprète qu'on cherchait, c'était bien Indochine. Et en plus, Marie-Christine nous a donné le nom de la chanson. Mais ça, c'était pas obligatoire. J'ai demandé à la Lune. C'était la Lune que l'on cherchait dans cette...
4: Et ils nous ont sorti une dernière belle chanson aussi, hein, il n'y a pas très longtemps.
2: Mais ils n'arrêtent pas. Là, en fait, ce qu'on attend avec impatience pour Indochine, c'est leur dernier live.
4: Il y a des beaux violons dans la dernière chanson.
2: C'est magnifique. Mmh. Magnifique. Indochine, leur tournée suite à la sortie de l'album Babel. Et le live va pas tarder à sortir, je crois que c'est au mois de novembre, hein, donc on se tient prêt. Un point pour Marie-Christine. Patrick, tout va bien?
3: Oui, je connaissais la réponse, j'ai pas démarré au moment où vous dites, c'est tout, voilà.
2: Ah oui, alors c'est ça le truc du blind test, c'est que non seulement il faut avoir une bonne réponse, mais en plus il faut la trouver très rapidement.
3: Alors, il faut réagir.
2: C'est un sport de haut niveau.
3: Il faut réagir.
2: Deuxième chanson qui nous emmène dans le système solaire. Dites-moi, qui chante ça? Marie-Christine a la chanson. C'est ça?
4: Ouais, j'ai.
2: C'est quoi la chanson, Marie-Christine?
4: Les sunlights des tropiques.
2: Ah, c'est pas les sunlights des tropiques.
4: Non, c'est pas ça.
2: Non, c'est un groupe.
3: L'affaire Louis Trio.
2: Bravo, Patrick!
4: Oui, de ça.
2: Chic Planet. Annette de l'affaire Louise Trio. Un point pour Patrick, un point pour Marie-Christine.
6: Oh ben vous savez quoi ? On va en rester là, vous êtes à égalité. Moi ça me va bien, ça me fait plaisir. Hein ? Qu'est-ce que
3: ah
6: vous
3: bon,
6: en dites ?
3: Merci.
2: Oh ben oui, moi j'aime bien. On s'arrête comme ça sur une... Sur une égalité. Oui, c'est très beau.
3: C'est très bien. Comme c'est ça... très bien. Ça vous ressemble bien, Émilie. Bravo.
2: Et il faut...
4: Merci.
2: Voilà. Comme ça, vous avez chacun, les amis, votre vinyle et chacun une radio. Voilà. Merci beaucoup à tous les deux.
4: Merci, Émilie. Merci, Émilie.
2: On est comme ça. Eh ben, si c'est la fin du monde, vous aurez chacun une radio et ce sera formidable.
4: Oui. Allez. Voilà, il nous manquera juste une lampe...
2: À la lampe torche. Ah oui, bah ça, alors je sais pas. Faut peut-être appeler une autre radio. Je sais pas qui est-ce qui file des lampes.
4: Non, on va pas changer de radio, non.
2: Allez, on va rester.
3: J'avais besoin de changer mon poste de radio.
2: Ouais.
3: Ça tombe très bien, Émilie. J'avais besoin de changer le poste de radio. Ça pouvait pas mieux tomber, Émilie. Je vous en remercie sincèrement. Voilà.
2: Formidable. Okay. Semaine de la résilience et soirée bien agréable avec vous à l'écoute d'ici. On reste dans le ciel, mais on risque de tomber. On est avec Jacques Higelin. Tomber du

0: adorez toujours Jacques Higelin, Tombé du ciel. C'était il y a un petit moment déjà, 1988.
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0: Le 15 octobre 2006, il y a 20 ans, c'était la fermeture du CBGB, un club new-yorkais situé au 315 de la rue Bowery. L'ultime concert là-bas a eu lieu. Il y a 20 ans, c'est Patti Smith qui était sur scène, mais c'est un lieu qui a lancé Blondie, Willie DeVille, les Fleshtones, les Cramps, les B-52s, les Heartbreakers de Johnny Thunders ou encore les Dead Boys et puis... les Ramones. Alors, en hommage au CBGB qui a définitivement claqué la porte il y a 20 ans, hey, oh, let's go, les Ramones, sur ici.

0: Eh oui, les Ramones qui sont la preuve vivante que le punk n'a pas du tout été inventé à Londres par Malcolm McLaren et ses Sex Pistols, mais bien à New York dans les années 70 et notamment au CBGB, un lieu où le public devait passer par les loges des artistes pour aller aux toilettes, ce qui favorisait évidemment beaucoup de rapprochements. Allez, décibels, c'est terminé pour ce soir. Merci à l'équipe de l'émission. Il y avait à la technique Isaac Herman, Julien Moulet, Elorie Roussillon, au standard Oumaïma Abaz, à la réalisation Vincent Thévenet et à la programmation Mélodie Chaïb.
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0: Décibel revient demain à 19h avec un invité très disco, Céron. Bonne soirée les amis.
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4: Bonsoir à tous et bienvenue sur ICI. Je suis très heureux de vous retrouver en début de soirée, du lundi au vendredi, pour ce nouveau rendez-vous. Vous êtes habitués maintenant, il n'y a pas que Paris dans la vie. Le rendez-vous des régions, des villes, des villages. Une balade en France pendant une heure pour découvrir les richesses de notre pays. On ira dans le Vaucluse et à Toulouse aujourd'hui pour découvrir vos initiatives positives. Et puis ce soir, je reçois un invité comme tous les soirs qui va vous accompagner pour un parcours inspirant aux côtés d'une femme d'exception. C'est une athlète française, adepte de la course d'ultra-fond, championne de France des 24 heures en 2018 et 2022, entre autres parce que les titres sont nombreux, vice-championne d'Europe et détentrice du record de France de cette discipline, vice-championne du monde avec l'équipe de France, figure de l'adaptation aux conditions extrêmes. Elle intervient régulièrement dans les écoles ou en entreprise pour partager son expérience. Auteur, autrice également, elle contribue à de nombreux ouvrages, détentrice de nombreux prix, marraine d'associations. Elle a aussi trouvé le temps de devenir avocate. Je ne sais pas où elle l'a trouvée, elle va peut-être nous le dire. Je reçois une superwoman ce soir. Bonsoir Stéphanie Jiquel.
5: Bonsoir.
4: J'ai pas tout dit, hein. C'est qu'une petite partie là, on est d'accord, hein, parce que niveau des records, ils sont nombreux.
5: Il y a quelques records, effectivement, des expériences très différentes dans des univers différents.
4: On va retracer ce soir, j'ai bien retracé parce qu'il nous faudrait plusieurs chapitres, en se promenant dans la cartographie de votre vie, peut-être pour mieux comprendre d'où vous venez. Alors tout commence à Carcassonne. Pour vous, il y a une raison à cela, si j'ai bien compris, c'est que, je crois que c'est votre maman, vous voulez naître, enfin pour vous, que la naissance soit à Carcassonne.
5: Oui, elle voulait effectivement accoucher à Carcassonne, donc elle a grandi à Carcassonne,
4: ouais. Mes
5: grands-parents étaient à Carcassonne, donc moi j'ai connu ma grand-mère, puisque mon grand-père est décédé d'une sclérose en plaques un mois avant que je naisse.
4: Ouais.
5: Et donc, elle voulait accoucher à Carcassonne. Elle vivait à l'époque donc avec mon père à côté de Toulouse. Et donc, ils sont allés à Carcassonne pour la naissance. Et je suis née donc en juillet 82 dans cette belle ville qui est importante pour moi.
4: Alors, on va bien sûr reparler de Carcassonne, mais vous avez raison de le dire. Vous allez très vite partir du côté de Toulouse après. Je crois que votre papa travaillait dans l'aérospatiale. Quand on est près de Toulouse, c'est presque évident. Enfin, en tous les cas, rien d'étonnant.
5: Effectivement, il travaillait dans ce que l'on appelait aérospatial à l'époque, ADS aujourd'hui. Donc il était électronicien aéronautique et donc c'est la raison pour laquelle on habitait à côté de cette petite, enfin à côté de Toulouse, dans cette petite ville qui s'appelle Colomiers.
4: Alors quelles sont les images que vous avez de Colomiers, là, par exemple, Stéphanie Jiquel, si vous m'envoyez une carte postale là-bas?
5: Alors c'est surtout le rugby, hein. Je pense que Colomiers est très connu pour le rugby.
4: On vous offre un petit taquin, hein. En même temps, la région toulousaine, mais Colomiers aussi particulièrement, c'est vrai.
5: Colomiers en particulier. Après, j'ai surtout des souvenirs d'enfance où j'aimais énormément faire du roller dans la rue. Je passais tout mon temps, il faut savoir qu'à l'époque, on n'avait pas les réseaux sociaux, on n'avait pas les écrans. Donc j'aimais en fait faire de l'activité physique. J'étais autodidacte, hein. C'est-à-dire que je n'ai jamais été repérée par un club ou autre.
4: Ça veut dire que le sport, il est dans votre vie très tôt, hein.
5: Il est arrivé très tôt, mais je n'en avais pas conscience. C'est-à-dire que pour moi, j'étais en train de jouer, j'essayais de répéter des figures de patinage artistique que je voyais à la télévision et je les répétais en roller. Et je faisais énormément, énormément de roller. Je pouvais rester jusqu'à 22 heures à faire du roller. Et beaucoup de gymnastique aussi. Donc je mettais les matelas l'hiver dans le garage ou bien à l'extérieur l'été. C'est vraiment le souvenir que j'ai de Colomiers.
4: Carcassonne, on l'a évoqué, vous y êtes né, c'est quand même une ville qui est très importante, effectivement, j'y reviens, l'an dernier, vous avez donné le départ du Tour de France sur l'étape Carcassonne-Foix. C'est une ville qui vous a reconnu, puisque je crois qu'en juillet dernier, vous avez reçu aussi les trophées de la ville. Une belle reconnaissance quand on est né dans une ville comme Carcassonne et qu'on obtient tout ça.
5: Oui, c'est vrai que j'y reviens régulièrement, donc jusqu'au décès de ma grand-mère, j'y venais plusieurs fois par an. C'est une ville qui a beaucoup d'importance pour moi, et là j'y reviens aussi régulièrement parce que je vais souvent à Font-Romeu pour des stages d'entraînement en altitude, au Centre National d'Entraînement en Altitude, donc j'en profite pour passer par Carcassonne. Et là donc après la cinquième victoire sur l'ultramarin, j'avais quelques jours de off, et du coup j'en ai profité pour donner le départ du Tour, et j'étais très honorée de le faire, donc à Carcassonne, parce que pour moi ça avait plus de sens que n'importe où ailleurs, je pense.
4: Carcassonne, c'est le roller, vous l'avez dit, c'est la piscine, c'est les promenades le soir avec votre grand-mère aussi, hein, c'est ces souvenirs que vous avez avec elle, je sais pas, le long des remparts par exemple. Pour moi, Carcassonne, c'est les remparts.
5: Hein. Oui, en fait, on allait souvent à la cité de Carcassonne, et notamment l'été, il y avait un festival, donc il y est d'ailleurs toujours, avec des chanteurs qui se produisaient, des pièces de théâtre, puis nous on aimait bien rester à l'extérieur du théâtre et puis écouter, donc on y restait jusqu'à très tard le soir. Et puis je me souviens aussi de tout ce qu'elle m'a appris, notamment à monter sur un vélo ou bien à faire de la poutre dans la petite école à côté qui s'appelait Marcelin Berthelot à Grazaille. C'est là aussi que j'ai appris l'activité physique, je pense.
4: Grazaille, c'est le quartier de Carcassonne. Il était où ce grand cerisier ?
5: Il était dans le jardin de la maison de Carcassonne.
4: Ça, c'est un souvenir d'enfance fort.
5: C'est un souvenir d'enfance parce que les cerises, en plus, y étaient excellentes. Des cerises très, très noires. Et il y en avait vraiment beaucoup. C'était un très, très gros cerisier. Et oui, j'aimais énormément ces moments où on allait cueillir les cerises, où mon père montait sur le toit pour aller chercher les dernières cerises tout en haut. Enfin, c'était des bons moments.
4: C'est aussi la tête dans le ciel, hein, parce que quand on est dans l'air toulousain, on voit les avions qui décollent. Ce sont ces souvenirs-là de collège, d'école, vous l'avez évoqué, de collège, le collège qui vous emmènera à Poitiers, parce que à un moment donné, le collège vous envoie vers un ailleurs. Vous allez découvrir le Futuroscope, par exemple.
5: Oui, j'ai découvert le Futuroscope, effectivement, quand j'étais au collège. C'était un très très beau voyage, puisque je ne voyageais pas beaucoup, donc c'était un premier ailleurs. Il y en a eu d'autres ensuite, par la suite. Mon rêve, c'était de voyager, en fait, quand j'étais jeune. C'est-à-dire que j'aimais beaucoup Carcassonne, mais je rêvais à un moment donné de voir autre chose, et ce qui m'attirait, c'était les déserts, les images de déserts dans les magazines, dans les reportages.
4: Mais très vite, vous avez parti aux États-Unis d'ailleurs, découvrir des déserts chauds et froids assez jeune. Hein.
5: Ouais, j'ai découvert les États-Unis quand j'étais en école de commerce. Ça a été l'un des premiers voyages et qui ont amené ensuite tous les autres. Après, je suis partie plutôt vers des déserts froids, que ce soit au Groenland, au Svalbard, en Antarctique.
4: On va en parler de ces expéditions. Hein. Je reviens juste un dernier instant sur Toulouse. Vous allez vous installer à Toulouse une fois que les études avancent. On fait des allers-retours dans cette émission. Vous allez faire du théâtre en seconde. Vous êtes parti d'une troupe et vous avez fait du café-théâtre. Et je suis sûr que tout ça, ça vous aide dans votre rôle de conférencière aujourd'hui.
5: Alors, c'est sûr que j'aime énormément la scène. En fait, j'ai eu cette intuition depuis très jeune que j'aimais beaucoup la scène. Et il est fort probable que plus tard, après le sport de haut niveau, j'y consacre une partie de ma vie. Peut-être un cours, type cours Florent ou autre. C'est quelque chose qui pourrait beaucoup me plaire. Et c'est vrai que j'étais dans une troupe de café-théâtre et on a arpenté les différents cafés de Toulouse. Et donc, on jouait de la musique, du piano, on chantait, on faisait des mini sketchs. J'aimais beaucoup cette vie-là, c'était avec des personnes qui étaient plus âgées que moi, et c'était un moment de ma vie que j'ai beaucoup apprécié.
4: Vous allez voir qu'il va y avoir un déracinement, un départ à Paris, on va bien sûr revenir dans ces régions-là, à Toulouse, Carcassonne. Je vous propose un voyage, je vous l'ai dit, Stéphanie Jiquel, et là, on va s'intéresser à la Revue des Merveilles dans cette émission. Tous les jours, Benoît Prospero passe en revue cette merveille, ces merveilles du vivant. Et aujourd'hui, ça tombe bien, on fait de la radio, on va tendre l'oreille.
6: Chut. Vous entendez ? Eh ben non, vous n'entendez rien, mais pourtant oui, les plantes se parlent entre elles et elles communiquent aussi autour d'elles. Nous sommes avec ici Vaucluse et le jardinier Aurélien Roguet. Alors concrètement, ça veut dire quoi que les plantes se parlent ? Premier exemple, quand une plante commence à manquer d'eau, il peut se passer quoi ?
7: Eh bien, elle ne reste pas simplement là à subir la sécheresse. Outre le fait qu'elle referme ses stomates, qui sont l'équivalent des pores de notre peau, pour éviter de perdre trop d'eau dans ses tissus, eh bien, elle modifie notamment les substances qu'elle libère par ses racines dans le sol.
6: Donc, clairement, ça veut dire que les plantes ont la volonté de faire passer un message et surtout une manière d'y arriver. Et écoutez la suite.
7: Ces molécules sont un signal chimique pour appeler à l'aide des bactéries protectrices ou des micro-organismes précis, comme des champignons présents autour des racines, qui vont étendre leur réseau pour aller chercher l'eau et les nutriments plus loin.
6: Oui, quand elle manque d'eau, une plante peut appeler à l'aide. Et c'est pas fini, ça peut aller encore plus loin.
7: Parfois, l'alerte lancée par une plante lors d'une attaque avertit les autres plantes qui vont se défendre avant même d'avoir été attaquées elles-mêmes.
6: Ah ben comme quoi, absence de mots ne veut pas dire absence de communication. Et communiquer, eh ben les plantes savent le faire de plusieurs manières.
7: Les plantes peuvent modifier leur environnement grâce à leurs racines. Mais elles peuvent aussi communiquer dans l'air en libérant certaines molécules lorsqu'elles sont attaquées ou stressées. Et elles sont également en relation avec des champignons et tout un monde microscopique dans le sol.
6: Ah non mais moi je trouve ça complètement fou. Est-ce que vous voulez un autre exemple de communication ? Oui, en Afrique, des koudous, une espèce d'antilope mourait dans leur enclos et on n'arrivait pas à comprendre pourquoi jusqu'au jour où on a compris.
7: En fait, les arbres étaient fortement mangés par des koudous du fait de l'endroit clos et en réaction, les arbres ont commencé à produire un tanin très amer en grande quantité pour dissuader les antilopes de les manger.
6: Et comme pour l'exemple, des plantes qui préviennent du danger.
7: Et c'est alors que tous les arbres autour de l'enclos qui n'avaient pas encore été grignotés se sont mis à produire des tanins à leur tour. Les tanins en grande quantité ont provoqué la mort des animaux et assuré la survie des arbres.
6: Eh ben oui, les plantes savent alerter, faire passer un message, réagir, se parler et savent faire aussi tout ce que nous n'avons pas encore découvert. Oui, les végétaux qui nous entourent sont extraordinaires. Oui, les plantes et les arbres sont une merveille. Merci au jardinier Aurélien Roguet et merci ici Vaucluse.
4: Merci beaucoup Benoît Prospero. Vous saviez, vous, Stéphanie Jiquel, que les plantes communiquaient entre elles ?
5: Alors, je l'imaginais, mais là, c'était vraiment intéressant. J'ai appris pas mal de choses.
4: Vous qui êtes sensible évidemment à la nature et à l'environnement. Une athlète de haut niveau, une exploratrice, elle est à vos côtés jusqu'à 21h. Elle détient de très nombreux records, elle est là aussi pour partager ce parcours inspirant et puis partager surtout les émotions qu'elle a pu vivre, notamment en Antarctique. On va se rendre d'ici quelques minutes parce que ça n'a pas été facile tous les jours, très clairement. Stéphanie Jiquel, votre invitée ce soir. Il n'y a pas que Paris dans la ville, non, il y a l'Antarctique, on va aller loin ce soir. Bienvenue sur ICI.
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4: Allez, on va lever les yeux au ciel, High in the Sky de Alan Parsons Project pour vous accompagner en ce début de soirée sur ICI.

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2: Ah non, je suis avec une exploratrice qui va vous emmener loin ce soir, une aventurière, une athlète de haut niveau, Néane Carcassonne, ancienne avocate d'affaires, diplômée d'HEC. Elle choisira de quitter les barreaux, le bureau, je ne sais pas comment dire, tous lesquels partira pour repousser les limites de l'endurance, détentrice de nombreux records, autrice et conférencière. Elle est votre invitée ce soir sur ici. Ah, c'est vrai que vous avez été avocate. Votre premier petit boulot, c'était dans la fiscalité, j'ai vu, tiens, du côté de Colomiers.
3: Oui, tout à fait. En fait, j'ai découvert le droit en école de commerce. Ouais, parce que mon rêve, c'était de faire une école de commerce pour pouvoir m'émanciper et justement un jour voyager. Et j'ai découvert le droit. Ça m'a vraiment passionnée. C'est-à-dire que les avocats parlaient très, très bien de leur métier, mais j'avais envie d'en savoir un petit peu plus. Et comme tous les domaines dans lesquels je me plonge un petit peu, j'ai toujours envie d'en savoir un peu plus et d'en faire quelques années de ma vie. Donc j'ai commencé par la fiscalité, puis après par des cabinets sur Paris.
2: Je vous appelle plus maître parce qu'on va découvrir qu'à un moment donné, vous avez cessé d'être avocat et on va le comprendre. Mais déjà à l'époque, vous teniez un blog, j'ai vu, pour interviewer les sportifs de haut niveau, les explorateurs. C'était il y a quelques années, les alpinistes. Ça vous intéressait déjà tout ça?
3: Oui, en fait, beaucoup. J'aime écrire. J'ai écrit trois ouvrages et là je travaille sur d'autres livres. Donc l'écriture a toujours fait partie de mon existence. Et quand j'étais en école, j'aimais beaucoup la philosophie. Enfin voilà, j'aime beaucoup les réflexions et j'adore les rencontres.
2: Ouais.
3: Et donc à l'époque, le blog, c'était le podcast d'aujourd'hui. Donc c'était un moyen de rencontrer des personnalités, évidemment, de comprendre leur cheminement. Et je trouvais ça extrêmement intéressant.
2: C'est ce que je fais avec vous ce soir. Finalement, l'émission est disponible en podcast à partir de 21h. Votre première expédition dans le froid, parce que vous découvrez une espèce d'appétence pour le froid, même si vous venez d'un endroit où il fait plutôt chaud, hein, Carcassonne et Toulouse, 2045 km à travers l'Antarctique en 74 jours, par moins 50 parfois, avec, si j'ai bien compris, une rage de dents pendant au moins 3 semaines, 1 mois, la toile de tente qui se déchire, rien qui va plus à un moment donné. Mais pourquoi vous avez fait ça?
3: J'avais très envie de découvrir l'Antarctique, en fait. J'avais déjà été au pôle Nord, j'avais été au Groenland, j'avais été au Svalbard, lors d'expéditions beaucoup plus courtes. Et un jour, je me suis dit, mais j'ai très envie d'aller voir ce qu'il y a derrière les montagnes qui longent la côte du continent antarctique. J'avais déjà été en Antarctique, mais uniquement sur les côtes. Et j'ai eu cette idée complètement folle. Et un jour, l'idée folle est devenue un objectif. Il a fallu énormément d'années pour me préparer, pour monter aussi le projet, pour lever les fonds. Et ça a été l'une des plus grandes expériences de ma vie, quelque chose d'extrêmement engagé, et c'est sûr que j'ai pris beaucoup de risques, mais j'en suis ressortie aussi avec une très très grande plénitude.
2: Une expérience qui reste encore aujourd'hui un record au monde, une plus longue expédition réalisée par une femme, voilà. C'est bien de le rappeler. En revenant de cette aventure, c'est un peu là que vous posez la question, hein. De ces aventures et de celle-ci, qui reste très forte, vous dites, est-ce que je continue d'être avocate ou pas? C'est un peu à ce moment-là qu'il y a le déclic.
3: Oui, je me suis posé la question. C'est-à-dire, quand je suis partie, je ne savais pas trop. Et puis après, je me suis dit que j'avais répondu à toutes les questions que je me posais dans cet environnement. J'avais quelque part fait le tour, répondu aux questions que je m'étais posées. Et donc, j'ai voulu partir ailleurs. Et là, j'ai choisi le monde de l'exploration. Et puis, j'ai voulu rester dans l'entreprise en donnant des conférences aussi, puisque j'aime la scène.
2: Vous décrochez deux records de France d'athlétisme. Vous avez couru par exemple 254 km en 24 heures non-stop. Non, mais c'est fou. C'était en Aveyron, ça?
3: Alors ça, c'était à Vérone. En Aveyron, c'est le 100 km de Millau que j'ai remporté trois fois.
2: La liste, elle est énorme de records, donc on ne sait plus où est-ce que vous avez été. Vous savez, vous avez tellement s'effaillé.
3: Alors en Aveyron, effectivement, là, je viens de l'Aveyron parce que j'ai remporté trois fois le 100 km de Millau. C'est une course qui existe depuis 54 ans. C'est l'une des plus vieilles courses.
2: Et vous l'avez fait récemment,
3: Millau, là. Voilà, je l'ai fait récemment. Donc j'ai remporté l'épreuve trois fois et j'ai amélioré à trois reprises le record de l'épreuve. Et donc la dernière fois, c'était il y a deux semaines. Et j'ai couru en moins de 8 heures cette épreuve, ce qui n'avait jamais été fait par une femme.
2: Vous êtes passé sous pont?
3: Je suis passée sous le pont, et donc c'est une course qui est mythique aussi en raison de son dénivelé, puisqu'en général sur les courses de 100 km on cherche du plat, comme sur marathon. Là, il y a beaucoup de dénivelé. Il est concentré sur la deuxième partie de course, donc ça veut dire qu'il y a des impacts, notamment à la descente en matière de lésions musculaires. Hein. C'est de ça dont on parle quand on court. Donc c'est ça qui rend la discipline difficile. Et en plus, on court en pleine chaleur, puisqu'en 100 km qui démarre le matin, c'est forcément un 100 km qui se court aussi l'après-midi, en plein milieu de l'après-midi dans l'Aveyron, avec la chaleur dans le bitume et puis sur les roches, c'est très
2: chaud. Le froid, effectivement. En tous les cas, vous avez découvert, vous aviez le froid. Je sais pas comment vous avez vécu la canicule cet été, mais bon. Parmi les régions et les lieux où vous avez un ancrage, il y a le Vercors. Pourquoi le Vercors?
3: Alors le Vercors, ça me rappelle mes années d'expédition, parce qu'aujourd'hui je suis un peu plus dans le sport de haut niveau. Je passais quasiment tous mes week-ends dans le Vercors pour faire du ski de fond.
2: À Autran?
3: Ouais, à Autran. Je partais à 6h37, je me rappelle très bien de ce train, le premier train à 6h37 pour Grenoble, ensuite je prenais le bus. J'arrivais à Autran, je chaussais mes skis de fond tout de suite, je faisais du ski jusqu'en soirée, et puis le lendemain je faisais du ski toute la journée.
2: Parfois, mais à l'extrême,
3: parfois il faisait moins 20 degrés, on ne le croit pas comme ça, mais c'est vrai qu'il peut faire très très froid dans le Vercors. Et puis après je prenais le dernier bus le dimanche soir, et le lundi matin je faisais de la fusion acquisition à Paris.
2: Sur les Champs-Élysées à Paris.
3: Exactement.
2: C'est fou. Ça, mais déjà à l'extrême, parce que vous skiez, peu importe le temps, c'est vraiment, vous ne gaspillez pas une seconde, quoi. C'est vraiment du lever du jour, lever du soleil, pardon, à son coucher, quoi.
3: Alors, c'est vrai qu'à 30 ans, je conciliais beaucoup de choses. Alors, c'est là qu'on voit que le corps à 30 ans n'est pas le même que celui que l'on a à 44 ans. J'ai 44 ans aujourd'hui. Je ne pourrais pas faire ce que je faisais à l'époque, et c'est là que je vois aussi, je mesure en fait les réalisations, les performances que je fais aujourd'hui, parce que c'est sûr qu'en termes de récupération, même de capacité à concilier, c'est quand même pas la même chose avec 15 ans de plus.
2: Et Courchevel ?
3: Alors Courchevel a été partenaire notamment de mon expédition à travers l'Antarctique de 2045 km. C'est une station qui m'a soutenue. C'est une station qui est très sportive. On la connaît pour son côté très très glam, très très chic. C'est une station qui est très sportive. On a des personnalités comme Kylian Jornet ou Matteo Jacquemont qui s'entraînent là-bas. Donc là j'ai adoré faire notamment les cyclo-courches. Donc c'est des montées à vélo.
2: Cyclo-courches.
3: Ouais.
2: C'est pas mal. Ça.
3: C'est des montées sèches à vélo depuis le Carré jusqu'à l'Altiport.
2: Et qu'est-ce qu'on voit ?
3: Bah, c'est du, en fait, on fait du vélo, donc juste une montée sèche, hein, donc un peu comme sur le Tour de France. Bon, j'aime bien ça.
2: Il y a des paysages quand même autour de
3: vous. Ah oui, bah, il y a des paysages qui sont somptueux. Donc là, on est dans les Alpes et c'est magnifique. C'est des environnements que j'aime. J'ai connu Courchevel. Peut-être plus encore l'été que l'hiver. Autant j'y allais l'hiver.
2: C'est bien la montagne l'été. Hein.
3: Voilà, mais Courchevel, j'y allais plus souvent l'été, notamment pour ces cyclo-courches. J'ai fait l'hiver pas mal de montées aussi en ski alpinisme depuis le Prat jusqu'à Courchevel, puis parfois certaines montées jusqu'à la Solire. Donc j'ai fait aussi beaucoup de ski alpinisme, pas que du ski de fond.
2: Stéphanie Gicquel, on va continuer de se balader, on ira faire un tour dans le Morbihan et puis en Bretagne aussi. Vous avez un intérêt particulier. On va de région en région parce que j'ai l'impression que pour vous, c'est un exploit égale une région. À peu près ça. C'est bientôt un exploit, une ville.
3: C'est un moment de vie, une région. Ouais. C'est très intéressant d'ailleurs parce que ça faisait longtemps que je n'avais pas parlé de Courchevel. Ouais. Ça m'a fait bizarre.
2: De Courche. Si on est moderne. Ici, ça entreprend comme vous, actuellement, dans le parcours qu'on est en train de raconter, tout ce que vous entreprenez, tout ce que vous êtes en train de faire au stade de votre vie, de ce que l'on raconte. En France, un foyer consomme en moyenne 120 mètres cubes d'eau. Une partie pourrait être économisée, ça on en parle beaucoup, hein, pour booster un peu notre pouvoir d'achat. Mais comment, Catherine Quicandon, vous nous proposez une idée pour y arriver, a priori, facilement.
4: À Épeville, dans la Somme, à une cinquantaine de kilomètres au nord de Compiègne, on aime faire des économies. Voici Bloop, une entreprise cofondée par Lucas Roguet, Sidney Silam et Alexandre Ledoyen, qui ont inventé un kit qui rassemble les éléments de base pour faire des économies d'eau, c'est-à-dire des aérateurs et des régulateurs pour les robinets de la maison. Mais concrètement, combien économise-t-on ? Réponse de Lucas Roguet.
5: Une fois équipé, une économie qui peut aller jusqu'à 60 mètres cubes d'eau par année pour deux personnes, et également une économie d'énergie, puisque quand on va utiliser de l'eau chaude, eh bien on va aussi faire appel à l'énergie pour la chauffer, notamment à la douche, ce qui est l'usage le plus prépondérant dans nos usages quotidiens de l'eau. Et donc en finalité, c'est pour un ménage donc de deux personnes, une économie qui peut aller jusqu'à 430 euros par an.
4: Ah oui, quand même. Et en plus, pas besoin de faire appel à un professionnel.
6: Qui c'est ? C'est le plombier !
4: Car le kit, fabriqué à Amblainville dans l'Oise, est très facile à installer.
5: On a déjà beaucoup de clients qui l'ont installé. Et sur la majorité des cas, on les a questionnés et ils ont installé l'intégralité du kit en moins de 5 minutes. Pour la petite anecdote, on a fait installer le kit à une enfant de 8 ans qui l'a installé très facilement. Je pense que pour les néophytes du bricolage, ça sera très facile aussi.
4: L'idée de Bloop a émergé en 2024, les premiers tests en 2025 et le kit actuel est en vente depuis cette année. Mais pourquoi cette idée en particulier pour entreprendre ?
5: Au départ, donc, nous sommes trois profils très différents, ingénieur, designer produit et une autre personne qui vient plutôt d'études de sciences politiques. Bien, tout simplement, on a commencé à se questionner sur chacun quelles étaient les mesures simples, peu coûteuses, que l'on pouvait mettre en place dans notre quotidien pour économiser de l'eau. Et finalement, on s'est rendu compte qu'il y avait très peu de solutions simples, accessibles financièrement, tant que dans l'utilisation et dans l'installation.
4: Le kit coûte 45 euros et c'est dégressif si vous en prenez plusieurs. Plus d'infos sur bloop.tech, B-L-O-O-P. Et d'ailleurs, d'où vient l'appellation Bloop ? Eh bien, c'est le nom d'un son sous-marin ultra basse fréquence enregistré en 1997. C'est un peu le son de l'eau, en fait. Merci à ICI Picardie pour cette idée qui nous sort la tête de l'eau. ICI, ça entreprend dans la Somme avec Bloop, un kit pour économiser de l'eau et de l'argent, tant qu'à faire.
2: Bah évidemment, salut à tous les Picards. Merci à Catherine Quicandon, Stéphanie Giguet. Je vous ai vu très concentrée, très surprise ou intéressée en tous les cas par ce sujet.
3: Ouais, bah tous les sujets sont hyper intéressants, en fait, comme je l'indiquais tout à l'heure. J'adore, en fait, toutes les personnes qui ont des initiatives, qui font plein de choses.
2: Vous restez avec nous, on parlera du Morbihan. Vous y avez préparé l'ultramarin, c'est ça ?
3: Oui, l'ultramarin. Faut savoir que la famille de mon conjoint vit en Bretagne. Donc, c'est comme ça que j'ai connu la Loire-Atlantique, mais aussi le 35 et puis le Morbihan. Ouais. Et progressivement, j'ai eu envie de faire des choses sur cette course et je l'ai remportée 5 fois.
2: Eh bien, on va se rendre sur les plages de Bretagne dans quelques minutes avec Stéphanie Giquel, aventurière, exploratrice, sportive de haut niveau, conférencière. Les titres sont nombreux, autant que ses records. Elle est votre invitée encore pour quelques minutes jusqu'à 21h.
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2: Et c'est la nouveauté de la soirée avec Vianney, d'or et d'étain sur ICI.

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17: Avec Stéphanie Jiquel, notre invitée est élue membre de la commission des athlètes de haut niveau pour un mandat de 4 ans jusqu'au JO 2028. 7 marathons en 7 jours consécutifs, c'est en 2019, en Antarctique, en Afrique du Sud, en Australie, à Dubaï, en Espagne, au Chili et aux États-Unis pour cette Française venue de Carcassonne. Et qui nous permet de se balader. Alors, vous l'avez dit, la famille de votre conjoint, elle est dans la, ce qu'on appelle la Bretagne historique, ou la Bretagne pour certains, c'est le 44, c'est la Loire Atlantique. En tous les cas, la Bretagne, c'est une région qui compte pour vous. Vannes, Lorient, Auray.
18: Alors, il y a une course que j'aime tout particulièrement, c'est l'ultramarin.
17: Oui.
18: Une course qui fait 175 km. Je l'ai remportée 5 fois, donc la dernière fois, c'était au mois de juin. C'est une course qui part de Vannes et qui revient à Vannes. Donc j'ai mis 17h13 pour faire le tour du golfe du Morbihan en courant. On passe par des lieux qui sont très différents et on court aussi de nuit. J'aime tout particulièrement la côte, côté océan, près de Arzon, avec les Gobelins, la plage Saint-Jacques. J'aime aussi beaucoup la baie de Kerdréan, près de Bonneau, ou les plages de Loc-Miquel. Et ce que j'aime, en fait, c'est le rapport au temps et à l'espace que procure cette discipline, puisqu'on progresse lentement au rythme de la course à pied. Et la nuit aussi, donc il n'y a absolument personne, on entend les bruits de la faune. C'est perturbant parfois on a un petit peu peur, parfois on sent aussi le froid, la brise de l'océan, mais en même temps, j'aime vraiment beaucoup, en fait, ces lieux.
17: Et quoi cette histoire où vous traquez des pneus sur le sable ?
18: Alors ça remonte à déjà une quinzaine d'années. Je tractais des pneus sur le sable, notamment sur la plage de la Baule, puisque une partie de la famille habite à Basse-sur-Mer, donc à côté de la Baule. Et je tractais des pneus pour pouvoir me préparer à des expéditions durant lesquelles j'aurais à tracter des poulkas. Mmh. Donc j'allais dans le Vercors pour tracter des poulkas l'hiver, et l'été, je tractais des pneus sur le sable.
17: Bon, mais c'est beau cette région, là, Basse-sur-Mer, Guérande, Croisic, vous avez l'occasion... En dehors du sport, vous visitez, vous baladez ?
18: Oui, alors justement, puisque la famille est là-bas, c'est vrai que j'y passe aussi des moments de détente, même si aujourd'hui, dans le sport de haut niveau, ils sont quand même un peu plus rares qu'à l'époque quand j'étais exploratrice, parce que le sport de haut niveau est beaucoup plus chronophage et je suis amenée à partir souvent en stage d'entraînement, parce que quand on s'arrête, il faut repartir de plus loin, donc c'est beaucoup plus compliqué, donc j'y passe peu de temps, mais quand même, oui, il y a des moments, des moments de détente dans ces régions, puis des moments d'entraînement. Hein. Je me suis souvent entraînée sur la côte entre Pornichet et le Croisic, faire l'aller-retour.
17: Ah, vous êtes team Pornichet, ou alors ? Parce qu'il y a team Pouliguen, team Pornichet quand on a la poule derrière le dos, face à l'océan, à gauche Pornichet, à droite le Pouliguen.
18: Alors après, la famille habite plutôt à Basse-sur-Mer, donc on est plutôt amené à aller au Pouliguen. Mais après, voilà, Pornichet n'est pas trop loin. Et en tout cas, vu que j'aime l'ultra-distance, j'ai souvent fait des allers-retours. Après, on est même parti une fois avec mon conjoint depuis Basse-sur-Mer et on a couru jusqu'au Sable d'Olonne. On est passé par l'île de
17: Noirmoutier. Ah ouais, là, c'est deux heures de train, mais c'est plus en train, quoi. C'est-à-dire que là, la Baule, Nantes, enfin, Sable d'Olonne, c'est deux heures en train. Moi, je retire que le train.
18: Après, c'est intéressant quand on fait de la course d'ultra-distance, on peut aussi parcourir les GR. Donc, le GR 34, évidemment, dans le Morbihan est magnifique. Mais on peut courir le long d'autres GR en France. Et c'est aussi ce qu'apporte la course à pied, de pouvoir être déconnecté, de pouvoir partir sur plusieurs jours et découvrir le paysage à travers la course à pied, ouais. C'est vraiment intéressant.
17: Bon, il y a ce centre national aussi d'entraînement qui vous marque, on en a un peu parlé tout à l'heure, c'est à Fort-Remeu. Pourquoi il vous marque plus particulièrement qu'autre chose ?
18: Il y a toutes les infrastructures là-bas, ouais, pour pouvoir s'entraîner. On rencontre aussi d'autres sportifs de haut niveau, donc vraiment les très très grands champions, les champions de marathon, Bachir Abdi, Sylvain Hassan qui était présent cet été, Eilish McColgan, enfin tous les plus grands sont à Fort-Remeu. Et puis pour moi c'est un centre qui me marque aussi particulièrement parce que ça fait déjà presque 10 ans que je m'y rends tous les étés et tous les automnes pour préparer mes échéances. Et en 2021, quand j'ai été renversée par une trottinette à Paris, j'ai eu une fracture de la rotule et j'ai fait une partie de ma rééducation et réathlétisation au Centre National d'Entraînement en Altitude avec deux personnalités qui sont remarquables, qui sont aujourd'hui parties malheureusement à l'Institut de Montréal, mais qui m'ont beaucoup aidée dans mon parcours et qui ont beaucoup compté.
17: Il y a Albi.
18: Alors Albi, ça a été mon premier titre de championne de France et ça a été aussi ma 7e place aux Mondiaux en 2019. Donc une très belle 7e place. J'avais réussi même devant des personnalités comme Courtney DeWalter dont on parle beaucoup dans l'Ultra Trail. Et j'avais fait une belle performance à ce moment-là, à quelques kilomètres du record de France. Et puis plus tard, j'ai amélioré le record de France à Vérone et à nouveau ensuite à Phoenix.
17: Ouais. Alors on parlait de la Bretagne. Je sais que la baie de Quiberon vous plaît beaucoup. Je ne sais pas si vous avez des coins de plage, hein, d'ailleurs, quand vous prenez un peu du temps pour vous avec votre conjoint. En off, vous baignez où ?
18: Non, j'aime bien, à côté de Basse-sur-Mer, j'aime bien la Gauvelle.
17: Ah oui ?
18: Et puis sinon, la plage du Pouliguen aussi, ouais, j'aime bien.
17: On change totalement d'ambiance, je vous emmène en Corse. Je vous ai dit, Stéphanie Giquet, qu'on allait beaucoup voyager. L'île de Beauté, elle compte à plusieurs niveaux pour vous. Peut-être parce que vous la trouvez magnifique, vous allez nous le dire, mais aussi parce que vous étiez vice-président d'une association, vous allez pouvoir nous donner le nom, qui emmenait des enfants il y a quelques années en rémission de cancer. Et vous avez fait, je crois qu'il faisait un voyage qui allait de Calvi à Bonifacio, me semble-t-il.
18: Oui, quand j'étais à HEC, j'étais vice-présidente de Rêve d'Enfance. Et c'est une association qui amène tous les ans une trentaine d'enfants en rémission de cancer, de Calvi à Bonifacio et de Bonifacio à Calvi. Donc il y a deux équipes, 6 voiliers. Et c'est absolument magique. Pour moi, c'était ma première expérience.
17: Ouais, voilier en plus, ça doit être magnifique.
18: Hein. Oui, c'était ma première expérience aussi en Corse. Et puis avec ces enfants, c'était un moment de partage extraordinaire. Une de mes plus belles expériences. Et puis une première expérience d'entrepreneuriat aussi. Ça compte quand on a juste 20 ans.
17: Et la Corse ?
18: Et la Corse, ça me donne envie en fait d'y revenir. Alors j'ai un très très bon ami qui vient de Corse, qui nous parle souvent de la Corse avec mon conjoint, et qui me dit que ça serait bien d'aller faire des stages là-bas. Donc il m'a invité à plusieurs reprises. Et c'est vrai que j'aimerais bien découvrir cette région. Après, on a aussi le GR20 en Corse. Alors c'est un autre sport parce
17: parcours
18: que
17: grande randonnée. Hein,
18: voilà, grande randonnée. Donc là, on est plutôt dans de la marche active. C'est vrai que moi, j'aime beaucoup courir. Donc je suis plutôt j'aime plutôt des sentiers comme le Morbihan qui permettent vraiment de développer une foulée, d'être avec une allure assez rapide. Mais pourquoi pas un jour aller vers de la randonnée et faire le GR20.
17: Stéphanie Giquel, on va quitter la Corse et on va aller ailleurs, parce qu'on voyage. Encore une fois, vous avez accepté le principe de cette émission. En 2024, d'après le ministère de l'Intérieur, les services de police et de gendarmerie ont enregistré 272 000 victimes de violences commises par leurs partenaires ou ex-partenaires. Un sujet très sérieux, un nombre qui a doublé entre 2016 et 2023, dans un contexte de libération de la parole et d'amélioration des conditions d'accueil des victimes par les forces de sécurité. Alors, pour accompagner au mieux ces victimes, il y a une initiative qui nous vient des régions, qui vient de voir le jour en Haute-Garonne. Robin Bernot avec Alexandre Vaux sont près de Toulouse.
9: À Colomiers, des appartements de transition vont permettre aux femmes victimes de violences conjugales et à leurs enfants de se reconstruire.
14: C'est indispensable et ça devrait être fait partout.
9: La mairie de Colomiers, deuxième ville la plus peuplée de Haute-Garonne, a présenté il y a quelques jours ce dispositif inédit des appartements de transition aménagés dans une ancienne école qui, après une phase d'hébergement d'urgence, vont permettre aux victimes de pouvoir bénéficier de plusieurs mois de stabilité pour se reconstruire et préparer leur accès à un logement pérenne. Lucie Klecht, directrice de l'association France Victimes 31, confirme que c'est une première dans le département et salue l'initiative de la mairie au micro d'Alexandre Vaux.
16: C'est une première. Le principe de cet espace de transition permet de laisser le temps aux victimes de pouvoir construire une insertion qui soit plus pérenne, ce qui n'est pas possible sur des places d'urgence où les conditions de prise en charge se font souvent dans des hôtels et où là on est plus sur de l'urgence et répondre immédiatement au danger que finalement avoir le temps de se poser, d'être accompagné et de pouvoir avoir dans un seul et même endroit un espace d'accueil, d'écoute, d'orientation et de construction de projet et à travers ça de réparation parce que derrière il est question de reconstruction toujours.
9: Ce projet est financé par l'État, le fonds de dotation de Colomiers Rugby mais aussi la ville de Colomiers et IKEA qui a meublé les appartements. Alors ici dans le midi toulousain ça marche et vous, qu'en pensez-vous? Je suis allé en discuter avec Marilyn.
19: Je trouve que c'est une super bonne initiative parce que souvent c'est des choses qui sont faites dans l'urgence et les femmes restent. Enfin, c'est des hébergements qui

0: année et le début de l'année prochaine.
1: Merci beaucoup Robin Bernot pour ce reportage. Stéphanie Jiquel, vous êtes notre invitée, on va continuer de se promener, on aura pu aller à Aix-en-Provence. Je crois que vous avez un entraîneur qui est là-bas à Aix-en-Provence.
2: Oui, Jérémy Cabadet, c'est un très grand entraîneur, notamment de marathonien olympique aussi, et il est là-bas, il est à Aix-en-Provence.
1: Quel est votre lien avec la région PACA, avec Marseille, avec Aix-en-Provence, avec le Sud?
2: En fait, j'aimerais beaucoup connaître mieux le Sud-Est. J'ai eu l'occasion, par exemple, de faire le GR 653. Je parlais tout à l'heure des GR. Je vais souvent le long de chemins de grandes randonnées. Et ça m'a donné très envie quand on arrive sur le domaine de l'Estérel, au niveau de Théoul-sur-Mer. C'est trop beau. Et c'est une région que je connais pas encore suffisamment et que j'ai envie de découvrir, j'ai envie d'explorer, j'ai envie de courir dans ces régions-là en hors saison, parce que j'aime pas trop quand il y a du monde. Je dis souvent que je suis loin de l'agitation du monde, dans le monde, tout en étant loin de l'agitation du monde. Mais je pense que ça vaut le coup, cette région-là. Oui.
1: Stéphanie Jiquel est votre invitée jusqu'à 21h dans Il n'y a pas que Paris dans la vie. Bienvenue à vous.
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1: Il y a Pink Floyd également, Another Brick in the Wall sur Ici.

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2: Avec une sportive de haut niveau, son parcours est incroyable, hein, vous le découvrez depuis 20h, une exploratrice polaire, une écrivaine, une conférencière, Stéphanie Jiquel est votre invitée ce soir jusqu'à 21h. Qu'est-ce que mange un sportif ? Vous êtes toute fine, toute mince, vous mettez des complexes là depuis 20h.
3: Alors, je fais
2: vous avez le temps de vous faire plaisir un peu, Stéphanie ?
3: Oui, je fais très attention à la qualité micronutritionnelle des aliments de mon assiette.
2: Ouais.
3: Ça, je l'ai découvert par l'expérience, mais aussi à force d'échanges avec mon nutritionniste depuis des années. Quand je suis rentrée d'Antarctique, par exemple, je pesais 39 kilos, c'était vraiment très faible.
2: Ah oui, oui.
3: Et j'étais

0: vraiment carencé en oligo-éléments, en B9, en B12, en zinc, en sélénium, un stress oxydatif très élevé. Et en fait, on s'est rendu compte que mes fluctuations d'humeur que j'avais à l'issue de cette expédition étaient liées à ces carences.
1: Ah, d'accord.
0: Et j'ai beaucoup appris. Et c'est vrai qu'aujourd'hui, quand je suis dans une ville, la première chose que je fais, que ce soit en France ou à l'étranger, c'est trouver un commerce ou un marché où je vais pouvoir sourcer mes aliments, trouver l'aliment que je recherche en particulier. J'accorde beaucoup d'importance à faire ces courses.
1: Rassurez-moi, est-ce que vous avez une cartographie culinaire? On se balade en France, est-ce qu'il y a une région qui vous guide vers un plat que vous aimez bien?
0: Alors, je n'ai pas de plat en particulier, mais par exemple, là, j'étais à Millau, donc pour le 100 km de Millau. Ouais. Et donc, c'est la région du Roquefort et j'aime énormément le fromage. Donc, tout ça pour dire que je me fais plaisir parce que le fromage est très qualitatif. On a souvent tendance à dire que le fromage, il faut l'éviter. J'aime énormément le fromage, j'en mange beaucoup et ça n'apporte aucun désagrément à mon corps. Tout simplement parce qu'il faut savoir sourcer le produit. Ouais. C'est-à-dire qu'il y a des bons fromages et puis il y a des fromages qui le sont un peu moins. Voilà. Après, les galettes, évidemment, chaque fois que je vais en Bretagne, on en mange jamais en dehors. C'est mon mari qui cuisine. Moi, je source les produits, lui, il cuisine. Il n'en fait jamais en dehors de la Bretagne. Mais par contre, en Bretagne, oui, on essaye d'avoir à chaque fois notre petite galette.
1: Bon, attendez, vous parlez de fromage, vous me dites que vous adorez le fromage. Je vous donne une région, vous me citez un fromage. L'Auvergne. Et il y en a plein. Hein.
0: À l'Auvergne,
1: c'est ma région.
0: Ouais, il y en a pas mal. Ah, vous venez de là-bas. Alors, c'est quel fromage que vous aimez bien?
1: Il y en a plein. Le Cantal, il y a le bleu d'Auvergne, il y a le Saint-Nectaire.
0: Ouais. Alors, je préfère le bleu d'Auvergne.
1: Fond d'Ambert. Ok, ouais. Le bleu d'Auvergne. Dans le Nord, dans les Hauts-de-France, c'est ce fromage qui sent très très fort, là, qu'on voit dans Bienvenue chez les Ch'tis.
0: Ah, le maroilles.
1: Mais ouais, maroilles. Vous êtes fan de fromage, vous connaissez le maroilles. Et en Alsace.
0: Après, j'aime bien plutôt la pâte dure. C'est-à-dire que tout ce qui est comté, notamment les comtés 40 mois, j'aime beaucoup ça.
1: Pas de Munster, quoi.
0: Un peu moins tout ce qui est pâte molle ou. J'aime moins le chèvre aussi, plus les pâtes dures.
1: Bon, mais qu'est-ce qu'il y a comme spécialité du côté de Carcassonne où vous êtes né? Alors, pas forcément en fromage, hein, d'ailleurs, il y a des bonnes choses.
0: Après, vers Castelnaudary, on parle beaucoup
1: du
0: cassoulet. Et ça, pour le coup, c'est pas trop mon truc.
1: Les petits pâtés de Narbonne?
0: Non, j'aime pas trop le pâté, ni le cassoulet, ni la charcuterie. Et c'est un peu moins intéressant d'un point de vue micronutritionnel. Mais après, ça reste intéressant pour se faire plaisir, mais j'aime moins le goût. Voilà.
1: La blanquette de Limoux. Oh, je vais pas réussir à vous convaincre, il est bientôt 21h, la fin de Stéphanie. Bon, d'accord. J'ai compris, c'est parfait. Bon, vous venez de remporter, fin juin, un petit peu parlé, le grand raid de 175 km de l'ultramarin, 5e victoire record. Vous avez enchaîné fin septembre et le 3 octobre dernier, 2 épreuves de 100 km au niveau international. 3 octobre, vous avez terminé le 100 km de la Somme en 7h49, niveau également complètement fou. Vous êtes membre de la Royal Geographical Society, c'est quoi ça?
0: C'est un groupement, une association à Londres qui regroupe les explorateurs, les scientifiques, les chercheurs, les voyageurs, les géographes aussi. Donc je suis membre de cette association depuis de très nombreuses années, une quinzaine d'années. On a des conférences, on peut se réunir, on peut donner des conférences aussi soi-même, diffuser des films. Voilà, c'est un lieu de partage.
1: En termes de conférences, alors vous participez à énormément de conférences. Il y a plein de thèmes que vous pouvez aborder. J'en cite quelques-uns. L'acclimatation de la chaleur, pour le coup, et du froid, vous connaissez. L'activité physique pour un monde plus durable. Le sport féminin, la charge mentale des sportifs de haut niveau, on n'en parle pas forcément souvent.
0: Ouais, c'est un sujet qui m'affecte tout particulièrement et que j'essaye de porter notamment au sein de la commission des athlètes de haut niveau. Parce que je pense que les sportifs de haut niveau ont une très grosse charge, qu'il y a beaucoup de choses, parfois en lien avec le management des fédérations, mais aussi en lien parfois avec une surmédiatisation à l'issue de certaines compétitions. Il y a aussi tout l'aspect financement qui n'est pas évident pour certains sportifs. Et puis on a une vie qui est disruptive, c'est-à-dire que c'est une vie qui est très différente et bien souvent on ressent une très très grande solitude.
1: Comment être plus en forme à 40 ans? Vous l'avez dit tout à l'heure, vous avez 44 ans, je le répète parce que vous l'avez dit, parce que c'est pas courtois de citer l'âge d'une femme, mais vous l'avez dit. Donc vous en parlez aussi, voilà, comment on est en forme à 20 ans, comment on peut l'être à 30, comment on peut l'être à 40, vous pouvez parler de sport business, de sport connecté, parce que l'IA, ça fait aussi partie de notre vie, et vous êtes marraine d'un nouveau programme de sport business, je crois, récemment en école de commerce.
0: Oui, l'Académie Insight à HEC, c'est très intéressant parce que le sport business, c'est un monde économique comme n'importe quel autre. notre monde économique, l'univers du sport. Et c'est vrai que ça manquait en particulier à HEC, donc ça a été créé cette année. Et j'ai accepté avec plaisir d'être marraine de ce programme et d'intervenir sur des sujets en lien avec le sport business, la professionnalisation, l'impact des réseaux sociaux aussi, parce qu'on n'en parle pas souvent, mais oui, c'est vrai que c'est très impactant, même d'un point de vue charge mentale pour les sportifs de haut niveau. Tout l'aspect financement et puis tout ce que cela génère en termes de droits TV et puis pour le grand public.
1: Vous êtes marraine du Stade Français Campus ?
0: Oui, c'est une association qui regroupe 50 sportifs de haut niveau du Stade Français, donc toutes disciplines confondues. Le Stade Français, c'est mon club, donc à Paris. Et notamment, je m'entraîne avec le groupe de sprint du Stade Français. Alors, ça peut être un peu étonnant pour une ultra-fondeuse, une spécialiste d'ultra-endurance, de s'entraîner avec le groupe de sprint. Mais j'apprends beaucoup à leur côté, parce que je pense qu'on apprend en allant voir ce qui se passe d'ailleurs. Et c'est très intéressant. Et puis le préparateur physique Alain Elie aussi est extraordinaire.
1: Bon, définitivement, on n'ira pas manger un cassoulet ensemble après, puisque j'ai bien compris que vous aviez un emploi du temps encore bien chargé. Vous êtes auteur de nombreux livres, je vais en citer quelques-uns. En mouvement, chez Ramsey en 2021. On est tous aventuriers, du verbe naître, qui est sorti en 2018. Il y a également Expédition Across Antarctica, qui a été préfacé d'ailleurs par Nicolas Vanier, qui est sorti il n'y a pas longtemps, qui a eu un prix, hein, également d'ailleurs, ce livre.
0: Le prix René Caillé, ouais, des livres de l'aventure, il y a 10 ans, tout juste 10 ans. Ouais.
1: 2016. Puis il y a des films, il y a des docus, il y a des choses sur France 2, on a pu voir des choses avec vous.
0: Oui, Le goût de l'effort, La coureuse hors norme aussi, donc ça c'est sur France 2, sur mon parcours à la fois à l'ultramarin et puis sur le 100 km de Millau. Il y a aussi Open Brain dans le cerveau des athlètes qui a été diffusé sur Canal+, pour comprendre comment le cerveau d'un athlète permet de mieux comprendre le fonctionnement de la vie humaine, parce que finalement on pousse l'entraînement, on pousse l'adaptation assez loin, et quand on étudie le sportif de haut niveau, ben, on comprend mieux la vie humaine. Donc en étudiant ces sportifs qui font de l'ultra-endurance, on peut aussi soigner des maladies ou mieux comprendre comment fonctionne le corps.
1: Stéphanie Gic, elle est votre invitée. Parmi toutes les régions qu'on a évoquées, il y en a une qui retient plus votre attention, à laquelle vous allez plus souvent. Vous pourriez peut-être pas y vivre, mais en tous les cas, vous dites qu'au-delà de tout ce que vous y faites au niveau sportif, bah, c'est une région qui est très intéressante.
0: Aujourd'hui, je suis attirée par la différence, c'est-à-dire parce que je ne connais pas encore. Donc, j'aimerais beaucoup découvrir le Sud-Est et découvrir la Corse.
1: Ouais.
0: Après, j'aime beaucoup Paris parce que je me suis battue pour vivre un jour à Paris. Et aujourd'hui, c'est le cas, même si j'y suis que temporairement, parce que le sport de haut niveau m'amène ailleurs. Après, chaque région correspond à un moment de vie. C'est-à-dire que j'ai adoré les Alpes pour préparer mes expéditions, à la fois le ski de fond à Autran, comme le ski alpinisme à Courchevel. Aujourd'hui, j'aime tout particulièrement les Pyrénées parce que je m'y entraîne, mais j'aime aussi beaucoup, beaucoup le Morbihan, et je trouve que d'ailleurs que c'est une région qui est sous-cotée. Très clairement, elle est sous-cotée. Mais en même temps, peut-être heureusement, c'est ce qui permet aussi d'avoir ce calme et cet isolement quand on y va.
1: J'ai rien contre Paris, et d'ailleurs, il n'y a pas que Paris dans la ville, n'est pas là pour opposer Paris à la province, mais vous avez dit, moi j'ai tout fait pour vivre à Paris. Je rappelle que vous venez de Carcassonne. Pourquoi vous vouliez vivre absolument à Paris ?
0: Parce que je rêvais de voyager, de découvrir le monde, et je partais du principe que Paris était la porte vers le monde.
1: Il y a des aéroports vers Carcassonne.
0: Alors, bien sûr. Mais j'avais cette impression qu'il fallait d'abord passer cette étape-là. Ouais. Puis je pense que j'étais impactée aussi par les livres que j'ai lus, qui présentaient un peu un Paris un peu idéal. Et je pense que j'étais un peu impactée par cela. Et je pensais aussi que j'aurais des clés, des codes, que je m'émanciperais, que je m'ouvrirais à autre chose. C'était la différence, je pense, qui m'attirait. J'aime beaucoup cette vie à Paris, même si aujourd'hui je ne la vis pas au quotidien. Je suis souvent ailleurs. Mais les années que j'ai passées à Paris, oui, je les ai vraiment beaucoup appréciées.
1: C'est quoi le message avec tout ce que vous faites ? Que vous voulez faire passer ?
0: Que l'activité physique est essentielle pour se sentir mieux, pour retarder les effets du vieillissement, pour retrouver parfois le goût de la vie, la joie, avoir du sens, pour avoir moins de fluctuations d'humeur, qu'il faut vraiment reprendre conscience de cette capacité extraordinaire du corps. Il peut s'adapter à beaucoup, beaucoup de choses, mais que parfois la société de confort nous endort et on a tendance à oublier cette capacité extraordinaire du corps.
1: Vous qui avez parcouru la France entière, qui avez rencontré des tonnes de Français, qu'est-ce que vous retenez des visages que vous croisez quand vous faites des conférences, de ce qu'on vous dit, de ce que pays que vous découvrez en permanence ?
0: Alors, c'est des régions qui sont très différentes, c'est-à-dire qu'à chaque endroit, il y a ses spécificités. Je rencontre beaucoup de gens qui sont passionnés, des gens qui aiment leur région, des gens qui... beaucoup de gens qui pratiquent de l'activité physique, en réalité. Je pense qu'il faut inciter les jeunes à le faire aussi, mais il y en a beaucoup qui sont déjà dans ce cheminement.
1: Merci pour ce parcours admirable, inspirant, qui nous pousse, en tous les cas, au-delà de nos limites et qui nous encourage peut-être à faire un petit peu plus de sport. Moi, c'est ce que je retiens pour moi personnellement, ce serait pas mal. Bravo pour tout ce que vous faites, pour tous ces exploits. On vous retrouve, on l'a dit, à la télévision, dans les documentaires, dans les conférences et dans les records. Merci Stéphanie Jiquet, vous êtes heureuse de ce voyage ?
0: Merci, oui, c'était très intéressant.
1: C'est votre propre histoire. Hein,
0: c'est ma propre histoire, oui.
1: À retrouver sur ici.fr. On se retrouve demain avec grand plaisir, avec Marie Robert, professeure de lettres et de philosophie, qui elle aussi a un parcours assez impressionnant. C'est dès 20h sur ICI. Salut.
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1: 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Osez, comme le chante Alain Bachung.

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1: Merci d'écouter ici, passez une excellente soirée. Il est 21h. Petit Guillaume pour 100% 80 demain, ciao.
2: Bonsoir à tous. Ce qui est bien avec les tubes des années 80, c'est qu'on n'a pas besoin d'être nostalgique. Ils sont toujours aussi efficaces et actuels, puisqu'aujourd'hui, les nouveaux venus dans la musique imitent le son des années 80. Allez, ce soir, ça commence comme ça.

0: Laura Branigan, c'était Self Control.
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0: Laura Branigan est américaine. Elle connaît son premier succès grâce à une reprise de la chanson Gloria de Umberto Tozzi en 83. Du coup, l'année d'après, elle réitère et cette fois en reprenant un tube d'un autre artiste italien, Raf, le fameux Self Control, qu'elle réarrange à sa façon New Wave. Résultat, sa version fait d'elle une star, c'est numéro 1. Dans toute l'Europe, durant l'été 84, elle sera même numéro 4 aux États-Unis. Elle est plus doux et surtout plus français. Tout de suite, Francis Cabrel, c'est écrit.

A avec Take On Me. En 1984, quand ce jeune groupe norvégien sort ce titre, il passe relativement inaperçu. Il est ensuite réenregistré un an plus tard pour figurer sur leur premier album. Et c'est cette version qui va débarquer très rapidement dans tous les top 50 européens, puis mondiaux. Le clip très innovant, réalisé à partir d'images réelles et de dessins d'animation, va même leur permettre de décrocher un prix lors des fameux MTV Video Music Awards. En 1980, elle, Diana Ross, s'offre un tube mondial, elle aussi, avec I'm Coming Out, et c'est tout de suite dans 100% années 80.

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1: Le groupe INXS avec Need You Tonight. Un des plus beaux cadeaux que l'Australie nous ait offert au rayon musique, bien sûr. Ce groupe INXS qu'on a adoré dans les années 80, puissant, énergique, le charisme de son leader Michael Hutchence y était pour beaucoup. Need You Tonight est un de leurs grands succès, ça c'était en 1987. Dans un instant, lui on l'aime encore et toujours et pour longtemps, Alain Souchon arrive avec Somerset Maugham. C'est juste après ça.
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0: évidemment, c'était Céline Dion, d'amour et d'amitié.
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0: Au Canada, tout le monde connaissait déjà Céline Dion en 1983. Mais c'est grâce à ce titre que la France tombe sous son charme. Enregistrée à Paris, produite par un grand nom de la chanson française, Eddy Marnay, D'amour et d'amitié va d'abord être multidiffusée par une radio importante. Mais c'est surtout grâce à son passage dans l'émission Champs-Élysées de Michel Drucker qui va lui permettre de signer son premier grand tube chez nous. Un an plus tard, en 1984, George Michael, lui, s'impose avec son Careless Whisper.

Oscar Show avec Wouldn't It Be Good. Encore un titre qui est devenu un tube, notamment en France, grâce à l'émergence des radios libres. Ben oui, on est en 1984, la bande FM est libre et veut capter un jeune auditoire. Donc la musique est à l'image de la jeunesse, qui se cherche de nouvelles idoles. Alors pourquoi pas ce jeune anglais au look du moment, hein, franchement. Idem pour beaucoup de jeunes groupes français, comme Raft par exemple, le duo qui nous invite en 88 à... Ben, il n'y a qu'à danser.

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1: 100% AD80, c'est aussi une web radio sur le site ici.fr et sur l'application ici, il ne faut pas l'oublier. Mais on peut aussi se retrouver demain soir dès 21h. Dans un instant, c'est 100% chanson française. Vous écoutez ici votre radio. Il est 22h.
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4: Amour censure de Oshi est sans doute le titre le plus nécessaire de sa carrière. Je vous explique.
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4: Le 6 octobre 2019, un déclic brutal s'opère pour Oshi. Ce jour-là, des milliers de personnes défilent dans Paris pour la Manif pour tous, criant leur opposition à la PMA. Choquée, meurtrie par ces images, la chanteuse refuse de se taire. Pour elle, l'amour universel que l'on croit acquis est en réalité menacé. Elle écrit alors un cri du cœur pour dénoncer ouvertement l'homophobie, c'est amour-censure.

0: Ce titre fait aussi tristement écho à son propre vécu. Oshi a elle-même été victime d'une agression devant chez elle. C'est donc ici un titre comme un exutoire.
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4: En 1985, Alain Souchon sort la ballade de Jim. Et c'est le texte qu'il a eu le plus de mal à écrire.
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4: C'est une chanson à fleur de peau qui mêle rupture amoureuse et idées noires. À travers l'accident de Jim, Souchon exorcise un traumatisme personnel. La perte de son père dans un accident de voiture alors qu'il n'avait que 13 ans. Mais la magie de ce titre, c'est qu'il finit dans la lumière. Jim se réveille à l'hôpital et retrouve l'envie de plaire.
5: Le

0: Ce message d'espoir lui vaudra sa première victoire de la musique. Même son clip entrera dans la légende en battant ceux de Johnny Hallyday et de Mylène Farmer.
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3: Oui, avec un agriculteur exploitant qui a 39 ans à Angluzel et Courcelles, on est à 10 km de Cézanne. Bonjour Alexis Leherle.
4: Bonjour.
3: Quel est votre parcours pour arriver jusqu'ici en tant qu'exploitant agricole?
4: Alors moi, je suis agriculteur, donc installé à Angluzel depuis 4 ans. Donc avant, j'étais double actif pendant 2 ans. Avant de m'installer, j'étais 10 ans conseiller agricole, donc notamment sur l'installation en agriculture.
3: Ces 10 ans d'expérience en tant que personne spécialisée pour l'installation de nouveaux agriculteurs, agricultrices, ça consistait en quoi? Combien de personnes vous avez accompagnées et comment?
4: Je recevais toutes les personnes qui souhaitaient s'installer en agriculture, viticulture, maraîchage, élevage, tout projet agricole. J'étais là pour les accompagner, pour les renseigner sur les démarches à faire pour devenir agriculteur. Donc j'en rencontrais à peu près 200 personnes par an sur tout le département de la Marne.
3: Et c'était quoi l'étude de faisabilité, la reprise d'exploitation, la création d'exploitation?
4: Alors j'étais vraiment là sur la partie renseignement dans les démarches, notamment les formations, tout ce qui était réglementation à respecter lors de l'installation, et puis quelle aide on pourrait bénéficier pour s'installer en tant que jeune agriculteur.
3: Quel est le profil des personnes que vous avez accompagnées pour l'installation? C'est plus des jeunes, des personnes en reconversion professionnelle qui décident de se lancer dans l'agriculture?
4: Alors, en 10 ans d'expérience, j'ai vu le profil légèrement évoluer. Alors on voit que l'âge moyen d'installation a progressé, donc les gens s'installent de plus en plus tard. Et donc en termes de profil, on avait beaucoup de profils donc sur des exploitations, on va dire, assez classiques de la région, donc grande culture, céréales, viticulture, mais on voit de plus en plus de projets avec de la diversification, production de maraîchage, développement de nouveaux élevages sur les exploitations.
3: Quand on entend parler des agriculteurs, souvent c'est la reprise d'une exploitation familiale, c'était essentiellement le cas ou pas?
4: Alors dans la Marne, oui, on est essentiellement sur des reprises d'exploitation familiale, donc des enfants, filles ou neveux, neveux-nièces d'exploitants agricoles qui reprennent la suite dans l'exploitation familiale. Mais de plus en plus, on a des personnes donc extérieures au milieu agricole qui reviennent, qui ont un projet de revenir sur l'exploitation. Donc dans ces cas-là, la difficulté, c'est aussi l'accès au foncier. Donc c'est pas facile de trouver des surfaces agricoles pour exploiter dans la Marne.
3: Alexis Leherle, pendant 10 ans, 200 agriculteurs et agricultrices par an reçus pour l'aide à l'installation. Quelles étaient les principales sources de motivation et les freins de ces personnes que vous avez rencontrées et aidées à s'installer?
4: La première motivation, c'est continuer l'entreprise familiale, donc poursuivre cette activité avec souvent des projets de diversification, de nouvelles activités sur cette exploitation avec de nouvelles cultures ou création ou développement de certains élevages. Après niveau frein, les freins c'est aussi souvent quand même le financement de ces projets d'exploitation, car une reprise d'exploitation c'est quand même relativement onéreux à reprendre avec des emprunts sur une durée assez longue, donc faut avoir les capacités financières de pouvoir assumer ces reprises.
3: Voilà Alexis Leherle qui a aidé des agriculteurs à s'installer pendant près de 10 ans en Champagne-Ardenne. Merci Alexis.
4: Merci.
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5: Bonjour, je m'appelle Thomas Félix, j'ai 55 ans. Donc moi j'arrive le matin, je pose mon vélo dans le garage, je traverse la cuisine, je prends un café, je monte à l'étage et j'arrive ici dans ce grand open space. 12 personnes à peu près partagent l'espace. Bonjour les gars.
6: Ce Bordelais est un designer, il habite et travaille dans le quartier du Grand Parc, un secteur qu'il affectionne particulièrement. L'équipe de Thomas Félix a travaillé sur plusieurs projets. On lui doit les fameuses devantures bleues avec un sourire blanc des magasins Cultura.
5: Je suis assez fier, effectivement, quand on regarde en arrière, sur 25 ans d'activité, les façades Cultura, la déclinaison de ces façades sur les différentes natures de magasins de la marque. Et il a fallu créer une charte, quelque chose qui allait unifier toutes ces façades, qui fasse que on les reconnaisse d'un premier abord. Ce grand sourire qui est apposé au nom, à 50 ou 60 mètres du magasin, il fallait qu'on reconnaisse et le magasin et les services qu'on allait y trouver. C'est toujours un processus un peu long.
6: Franchement, vous êtes comment dans le travail, vous ? Exigeant, forcément ?
5: Oui, c'est une maladie, parce que effectivement, on a du mal à se contenter de ce qu'on fait. On va toujours chercher au-delà et plus loin.
6: Oui. Sur Résine Le Bousca, vous avez imaginé tout le mobilier urbain.
5: Des chaises longues, des tabourets, des choses de différentes natures pour équiper l'espace public.
6: Alors, il paraît qu'un matin, vous êtes retrouvé sous le trottoir en train de discuter, de faire connaissance avec Jean-Luc Joie, qui est quand même très connu.
5: Un bordelais pure souche. Bah, ça s'est fait effectivement dans le quartier où j'habitais, et je voyais ce grand bonhomme-là faire des choses extraordinaires avec ses gros doigts. Il m'en voudra pas. Et il m'a accueilli très gentiment, et puis on a fait connaissance, on a lié une très belle amitié qui dure encore aujourd'hui. On se voit régulièrement pour refaire le monde.
6: Et dans le quartier où nous sommes aujourd'hui, le quartier du Grand Parc, qu'est-ce qui vous plaît aussi ? C'est un quartier en pleine mutation qui a beaucoup changé ces 10 dernières années.
5: Enfin, c'est très hétéroclite comme quartier. Il y a toutes sortes de populations. Il y a une mixité qui me plaît beaucoup. Je m'y suis installé. Maintenant, j'ai ma maison aussi dans ce quartier. Je vais faire mon marché au Grand Parc. Je vais faire mes petites courses de proximité dans le quartier. Voilà, j'aime atteindre les quais. J'aime faire mon petit footing sur les quais de temps en temps. Voilà, c'est des coins que j'affectionne particulièrement.
6: Allez, on va vous écouter un petit peu sur une anecdote, quelque chose qui vous vient en mémoire, qui représente votre vie finalement.
5: On a été les premiers à fabriquer des espaces de travail un peu atypiques chez Thalès. On a installé un jour un canapé de nous-mêmes chez Ikea. On a installé un canapé Ikea chez Thalès. Et c'était peu avant que le directeur de Thalès reçoive le nouveau directeur de Rockopter, d'Airbus Hélicoptère. Et la discussion s'est terminée dans le canapé, qui avait tant fait parler de lui en interne, etc. On ne travaille pas dans un canapé. Ben finalement, il a fait l'unanimité. Le directeur de chez Thalès est sorti en disant « Vous m'en mettrez tous les locaux », parce qu'en fait j'ai eu la meilleure discussion possible avec le directeur de chez Rockopter, et cette discussion n'aurait pas pu avoir lieu ailleurs que dans un canapé, et certainement pas dans une salle de réunion.
6: Thomas Félix est donc designer dans le quartier du Grand Parc à Bordeaux. S'il a grandi dans le Béarn, Bordeaux est devenu sa ville de cœur.
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7: Ah, le matin, on fait la toilette et faut pour nous prendre pour des gobettes.
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7: La gobette, c'est la truie ou la métreux, qu'elle est de ses petits gouris. Ah, par chez nous, c'est pas comme chez les Bertans, j'en pas de gros élevage de cochons. Dans le temps, dans les fermes, on engraissait un verra, en des truches et puis les yeux grasses. Puis, on y faisait sa fête. C'était la Saint-Cochon. Tout le monde venait aider la famille, les voisins, pour éplucher les oignons, faire le boudin puis les saucisses, saler la viande, et puis casser la croûte. On buvait une goutte, puis bien souvent une deuxième. Celle-là, on l'appelle le rince-cochon. Même si on l'élève pour le manger, ça l'empêche pas de l'avoir de la tendresse pour le cochon. Écoutez donc ce qu'en dit Jules Gilbert.
1: En Berrichon dans le texte.
7: Ah, oh, je l'avais acheté sur le champ de foire, le 1er de septembre à Saint-Martin. Oh, il était vif, c'est à pas croire. Deux grandes oreilles, le museau mutin. Le soir, un coup formé dans les tables, il a ben dû trouver le temps long. Il a regretté ses bains manchables, tous ses petits frères, les autres laitons. Oh, doucement, il s'est fait à sous-nauge, ou qu'il y avait du boire à gogo, à la paille fraîche qui fait sa bauge, ou qui ronflait comme un sous-l'eau. Oh, pour le pousser, je peine à un gère, toute la journée il dévorait. Puis un soir, j'ai dit à ma vieille, c'est temps, faut qu'on tue notre bestiau. Eh ben, ça nous a fait quelque chose, à la Mélie puis à moi. Ça l'a pas empêché de faire la fête. Ce chagrin-là, c'est vite passé. J'en fais des pâtés en clatette, des grands boudins que j'en épicés. J'en ai mangé de la couchouna et que j'en arrosé en que du vin gris. Des andouillettes et des tripoilles, des saucisses et du boudin frit. Le soir, hein, j'étais ben tout un peu pompette. Moi, émotionné pour de bon, j'ai ben failli gâter la fête. Comme un vieux, je pleurais mon cochon.
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1: Aujourd'hui, on s'offre une balade à Cap-Breton où histoire, nature et patrimoine se rejoignent, la maison de l'oralité. Notre guide, Véronique Gabaud, responsable du pôle culture de la ville de Cap-Breton.
2: Cette maison, en fait, c'est une des rares traces de l'époque du Moyen-Âge à Cap-Breton, avec la maison du Rey, la maison du roi. On a voulu préserver ce bâtiment en 2013. La ville a choisi de dédier ce lieu à l'histoire de la ville. Et puis, il y a une autre spécificité à Cap-Breton, c'est que depuis 35 ans, on organise un festival du conte. Et puis, surtout, à Cap-Breton, il y a plein de légendes, certainement dues au fait que Cap-Breton soit un port et qu'il y a eu beaucoup d'histoires maritimes. À Cap-Breton, on aime parler. Et du coup, on a un pôle dédié aux arts de la parole et du récit. Et cette maison de l'oralité, on y propose des accueils en résidence d'artistes qui viennent à Cap-Breton pour créer des spectacles. Et on a aussi pas mal d'actions culturelles, de médiation pour faire découvrir l'art du récit, l'art du conte à tout public.
1: Est-ce que quand on visite la maison de l'oralité, on a accès à des histoires, des contes ?
2: On découvre l'histoire de Cap-Breton, mais au fil de la visite, il y a parfois des podcasts qu'on peut écouter, issus notamment de ces fameux projets de médiation. On a eu un projet avec des scolaires qui s'appelle Bestiaire du Gouffre. Donc c'est un bestiaire imaginaire autour de ce fabuleux canyon sous-marin. On a aussi un podcast sur la légende de la Tourelle. La Tourelle, c'est une tradition à Cap-Breton. On se retrouve le soir du 24 décembre autour d'un grand feu. Mais quelle est l'origine de cette tradition ? Justement, on est allé à la rencontre des habitants. On a essayé de comprendre d'où ça venait et puis surtout comment ils la vivent. Donc, on peut écouter tous ces témoignages. Et au mois de mai, à la période du festival, on a toujours une exposition temporaire qui fait le lien avec le Festival du Conte. Et cette année, ça s'appellera Radio Estacade. Parce que ici, on aime bien les rumeurs dans la ville et les légendes, comme je le disais. Donc, on aura une installation qui nous raconte justement ce patrimoine maritime, la vie des pêcheurs, la vie des habitants et leur attachement au port. Mais c'est élargi aussi au patrimoine naturel et immatériel. Donc, immatériel, vous l'avez compris, c'est un peu l'oralité et les légendes. Et puis, naturel, ben, bien sûr, on parle des traditions de Cap-Breton, de la forêt landaise, du gouffre. C'est un lieu, en fait, qui permet de comprendre l'évolution de la ville, comment elle s'est construite et ce qui est important aussi pour ses habitants.
1: La maison de l'oralité est ouverte gratuitement toute l'année. Des audioguides en différentes langues, y compris en gascon, recommandé par Ici Gascogne.
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3: Il vit moto, il mange moto, il boit moto, il respire moto. C'est notre Lorrain du jour, il s'appelle Alexandre Croze. Bonjour à vous.
4: Bonjour à tous.
3: Alors, vous êtes le créateur de la boutique Seeds Motorsport à Voustvillers, hein, commerce, entretien, réparation, préparation de moto. Et cette passion, elle vous a mené très loin parce que vous avez participé à plusieurs grands prix de moto auprès de grands champions comme Jack Miller ou Brad Binder, par exemple.
4: Alors, moi, voilà, tout à fait. En tant que mécanicien, donc c'était un rêve d'enfant quand je suivais Valentino Rossi puis les autres à la télé. Donc, j'ai voulu être mécanicien en grand prix. Donc, j'ai travaillé dur pour y arriver. Puis, j'ai travaillé 15 ans en grand prix, oui. Donc, j'étais responsable de la moto. Je faisais toute la mécanique sur la moto.
3: Comment on fait pour devenir mécanicien auprès d'un très grand champion de moto ? On le contacte ? Ça se passe comment ?
4: Alors en fait, j'ai fait l'école de la performance à Nogaro dans le Gers. Et dans l'école, on était une trentaine à vouloir aller en Grand Prix. Il y avait une seule place et j'avais été retenu. Et j'ai travaillé dur pour y rester.
3: Et comment vous avez fait pour être retenu, puisque vous aviez tellement de compétiteurs ? Qu'est-ce qui a fait la différence ?
4: Alors en fait, on est testé. Ça va du physique, le mental est testé. Ensuite, les compétences, mécano, soudure, usinage, électronique, l'anglais. Donc c'est un tout. La compétition demande une extrême polyvalence pour pouvoir se sortir de toutes les situations.
3: Quand vous dites le mental est testé, ça se passe comment ? Comment est-ce qu'on fait pour tester le mental d'un mécanicien moto ?
4: Il y a un psychologue qui suivait le temps de toutes les épreuves physiques à la montagne, nous poussait à bout en fatigue. Il décide si on est apte ou pas à aller en Grand Prix.
3: Le moment le plus compliqué en Grand Prix moto, voilà, où il y a eu la plus grosse pression, la plus grosse montée d'adrénaline, ça serait quoi ?
4: Ben, ça serait un crash avant la course, où il faut réparer la moto pour être prêt sur la grille de départ. Il y a aussi des nuits blanches qui peuvent arriver où il faut reconstruire la moto, il faut refabriquer des pièces. Humainement, c'est une aventure incroyable.
3: Attendez, c'est-à-dire, ça vous est déjà arrivé, par exemple, que la veille d'un moment important du Grand Prix, vous deviez refaire la moto, quoi?
4: Oui, bien sûr. C'est très souvent qu'un gros crash, on doit reconstruire une moto. Donc on ouvre chaque tiroir, on va au camion, on reprend des pièces, on en refabrique une.
3: Et on arrive à le faire à temps ?
4: Oui, on fait toujours le nécessaire pour y arriver.
3: Votre dernier Grand Prix moto, c'était quand ?
4: C'était le Grand Prix de Silverstone il y a 3 ans, pour Pedro Acosta, qui a fait champion du monde Moto 2 l'année-là, donc c'était plutôt sympa.
3: Eh ben c'est ça, hein, c'était grâce à vous.
4: Non, c'est grâce à tout le monde.
3: Oui.
4: C'est vraiment un travail d'équipe.
3: Quand vous ne le faites pas, ça fait 3 ans que vous ne l'avez plus fait, que ben voilà, vous avez votre routine dans votre boutique, qu'est-ce que vous ressentez ? Il y a un petit manque d'adrénaline ou il y a le fait de se dire bon ben j'ai une routine plus tranquille, ça me va bien ?
4: Maintenant, je prends plus de plaisir avec ma petite équipe ici à développer l'entreprise et à avancer, faire mon petit bout de chemin. Et puis il y a une vie de famille qui s'installe, voilà, un mariage, et puis après ben, on a envie un petit peu de se poser quand on prend un peu plus d'âge, oui, en effet.
3: Merci beaucoup Alexandre Cross, voilà, hein, l'entreprise SIDS Motorsport, vous êtes basé à Voustvillers, à bientôt.
4: À bientôt, merci, bonne journée à vous, au revoir.
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5: 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J'espère que vous allez bien. Aujourd'hui, on va parler d'amour ou alors de célibat. Enfin, je sais pas parce que on voit tellement de choses sur les réseaux sociaux. Oui, les hommes ceci, les femmes ceci. Il y a une femme, elle m'a fait du mal au cœur. Mon mec m'a fait du mal au cœur. Il m'a trompé. Il est parti. Mais en fait, pourquoi vous vous mettez en couple ? Vous savez qui vous vous mettez en couple ? Vous vous mettez en couple avec un être humain. Alors un être humain, je vous rappelle quand même ce qu'il est capable de faire. Un être humain, ils ont créé la guerre, l'esclavage, la torture, le viol, le génocide et la télé-réalité. Et après, vous êtes surpris quand votre partenaire, qui est un être humain, il vous a mal parlé ou alors il vous a trompé, machin et tout. C'est vous qui choisissez de sortir. Pourquoi vous sortez avec un être humain ? Et après, vous êtes surpris quand ça se passe mal. Vous avez l'arrogance de croire qu'un être humain, il va bien vous traiter pendant 30 ans. Il y a des êtres humains, ils trichent au Scrabble. C'est quoi l'intérêt de tricher au Scrabble ? Et vous, vous leur confiez vos émotions, vous leur confiez votre cœur à un être humain et vous êtes surpris quand l'être humain il vous fait un coup de Trafalgar, mais vous n'êtes pas bien. Arrêtez de vous mettre en couple. Mettez-vous en couple avec un esprit, voilà. Tu te mets en couple avec un esprit, voilà, l'esprit au moins il va pas t'emmerder. Enfin, en même temps, un esprit c'est un ancien être humain, donc si ça peut être emmerdant. Non, mais pas les esprits. Arrêtez de faire confiance aux êtres humains. T'as cru que ton partenaire c'était qui ? C'était Jésus. D'ailleurs, même Jésus, ils l'ont tué, les êtres humains. Même lui s'est fait avoir. Et vous exigez une loyauté pendant 30 ans. Arrêtez ça. Arrêtez de vous mettre en couple avec des humains. Mettez-vous avec un arbre, voilà. L'arbre, c'est solide, calme, silencieux, stable. Et en plus, il est enraciné, il peut pas partir. Voilà. Ton ex, il aurait dû essayer. L'arbre, tu peux lui faire des câlins. Il parle pas, il t'engueule pas. Tu peux oublier les sacs poubelles, il dit rien. Tu peux lui raconter ta journée, il te juge pas. Et c'est mieux qu'un mec, c'est mieux qu'une meuf, c'est mieux qu'un psy. Alors après, niveau sexe, bah écoute, c'est du bois. Il est toujours dur. Alors après ça dépend de ce qu'on aime, hein, ça dépend de ce que t'aimes, tu vois. En même temps, si c'est pas très fun, au moins il te ghoste pas, l'arbre, tu vois. Il a pas d'insta, il poste pas de story ambiguë en mode je suis dans une forêt chelou. Et le pire, c'est que des fois tu parles à un arbre dans la vie, tu vois. T'as plus de réponses que quand tu parles à une copine. Parce qu'un arbre, lui, il te fait pas rien, non rien. Non, c'est pas ça, mais laisse tomber. Alors moralité, si vous vous mettez en couple avec un être humain, n'oubliez jamais qu'en face de vous, bah vous avez un être humain. 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
1: Pour moi, c'est important, c'est d'aider les gens. Moi, j'aimerais bien faire dans les restaurants parce qu'on peut gagner beaucoup d'argent et ça aide les gens à manger.
2: Moi, je voudrais être maquilleuse et coiffeuse parce que j'aime bien maquiller et coiffer.
3: Moi, j'aimerais bien être militaire pour sauver mon pays quand il est en guerre.
4: Moi, je... Oh, je sais pas.
5: Bah, j'aimerais bien faire majorette, pompier.
6: Tu serais en tenue de majorette pour être pompier, c'est quoi l'idée?
5: Bah, il faut pas être majorette alors, parce que si on les garde quand on fait les majorettes, bah après, ça va être trop tard et je vais louper. Et aussi, c'est beaucoup de travail à être pompier, parce que mon père est pompier, c'est-à-dire que c'est beaucoup de travail quand je le vois garder le travail.
6: Donc tu préfères être quoi? Plutôt majorette ou plutôt pompier alors?
5: Pompier.
7: La maison de retraite, c'est aider les personnes âgées à faire des activités, les aider à aller quelque part.
8: Moi, quand je serai grand, je voudrais faire des vidéos, un peu de tout.
9: Monte. Ça tourne, le moteur. T'entends pas les bruits? Ça tourne, oui.
10: Ça tourne.
9: Ça tourne ici, c'est ça, t'es jamais là. Bon.
8: Action. Si
1: moi, ce que j'aime, ce que pour moi c'est important, c'est d'aider les gens, à les nourrir, à les soigner, à faire tout ce qui est bien pour la santé.
11: Moi, j'ai deux choses que je pense que j'aimerais bien faire. C'est être joueur de foot à Paris ou France ou Caen ou autre chose. Et être maçon.
6: Ça n'a rien à voir.
11: Mon tonton, il fait maçon. Du coup, t'as des idées pour construire des cabanes à tes enfants après.
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12: Bonjour et bienvenue à Prades, Virginie.
13: Merci Vincent. Vous êtes guide accompagnateur.
12: Surtout sur la destination Conflans-Canigou, donc avec la chance d'habiter à côté du massif du Canigou et de pouvoir emmener les groupes et les gens à la découverte du Canigou et surtout faire l'ascension du Pic du Canigou.
13: Et pas que, parce qu'il y a aussi des randonnées, des excursions que vous proposez.
12: Tout à fait, il y a un vaste choix de randonnée dans le Conflans. Et puis bah, aujourd'hui, je vous propose de faire une petite excursion et puis d'aller sur les balcons nord du Canigou pour prendre un petit peu de la hauteur et avoir une belle vue sur le massif du Canigou.
13: Eh bien, on embarque. Allez, c'est parti. Et là, nous allons prendre quelle direction, Vincent?
12: On va aller en direction de Kaya.
13: Vincent, vous venez de vous arrêter. Qu'est-ce qu'il y a dans le ciel?
12: Eh bien, il y a un cirque-à-être là qui vient de passer, qui est assez bas parce qu'il est en train de chasser. Donc, le cirque-à-être Jean Leblanc. C'est un oiseau qui est reconnaissable parce qu'il est très clair, dessous, tout blanc. Son régime alimentaire est spécialisé sur les reptiles.
13: Donc, alors là, il vole au-dessus de nous.
12: Ah, il est passé tout proche. Donc là, on s'est arrêté au bord de la route pour l'apercevoir parce que c'est pas aussi fréquent de le voir d'aussi près.
13: Donc là, on est sur la route de Sournia.
12: La route pour aller dans les Fenouillèdes. Puis on va donc aller jusqu'à la chapelle de Saint-Jacques-de-Calaron.
13: Déjà là, Vincent, c'est Prades là que nous voyons.
12: Oui, alors on a pris un peu de hauteur, donc on va faire un petit bout de cette route qui va nous procurer un belvédère remarquable sur tout le massif du Canigou et le Pic du Canigou.
13: Voilà, on est sorti du 4x4 et ça y est, on prend le départ de la petite marche.
12: Oui, on récupère la piste et puis donc on va faire la petite marche pour se rendre jusqu'à la chapelle.
13: Là, on a un panorama incroyable déjà. Hein.
12: Très beau panorama sur une bonne partie du Conflans. Et puis on est dans une végétation qui est là pour le coup. On a pris un petit peu d'altitude. On est toujours dans une végétation qui est marquée par le climat méditerranéen. Alors là, on a plein de genévriers. Vous voyez tous ces arbustes, il y en a certains qui montent un petit peu plus. Le genévrier qui fait la baie de Genièvre. On fait notamment, on s'en sert dans la cuisine. Et ça participe aussi à la confection, peut-être vous connaissez cet alcool, du gin.
13: Et Vincent, nous sommes arrivés au pied de la chapelle.
12: de la chapelle Saint-Jacques. Et donc, on peut voir, en étant là devant, le panneau qui explique un petit peu l'histoire et les dates importantes de la chapelle, de la vie de la chapelle, les fameuses coquilles pour matérialiser Saint-Jacques. Et donc, on va faire un petit tour.
13: Vincent, on est ici sur ce qu'on appelle les balcons du Canigou.
12: Oui, sur la partie qu'on dénomme ainsi, les balcons nord du Canigou.
13: Au pied de la chapelle qui surplombe ce très très beau panorama avec plein de petits chemins autour.
12: Dans la forêt, là on a une petite forêt de chênes, puis c'est très joli parce que c'est varié, c'est bien entretenu. Il y a de la lavande, du romarin. Voilà, comme on avait une petite paire d'heures devant nous et qu'on était sur l'heure du repas, j'ai pensé que c'était un lieu sympathique à vous faire découvrir. On sort le panier repas donc, qui a été préparé par le Rasteil avec donc des produits locaux. On a le jus de pomme d'Adama, le pain de Jérémy.
13: Ça c'est le fromage d'Escouloubre.
12: Un petit peu de jambon, le jambon d'Alex, du camp de Mathilde. On a le saucisson à l'ail, on va se régaler.
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2: Wikizef, petit guide à l'usage des étrangers du sud du péage d'Arras en vacances dans notre belle région.
3: Dimanche matin, levé avant le soleil, vers 9h, vous descendez prendre un café que vous pensez amplement mérité. 8 heures de sommeil, franchement, on mérite une pause café. Et devant la cafetière, votre cousin regarde attentivement le café couler. Ça s'appelle une sentinelle de cafetière. Et là, il se retourne et dit « Bon, t'es déjà debout ? Il fait corps noir, t'as qu'est ta lit ou quoi ?» Ne paniquez pas, Wikizef est là pour vous aider. Taquet un lit. C'est une réflexion semi-désagréable, parce qu'il y a plusieurs niveaux de réflexion désagréable. Ça dépend de l'heure qu'il est, du temps qu'il fait. Admettons, il fait 27 degrés à l'ombre, et ben c'est l'heure de « fais pas chier ». Ou alors, il y a 3 grammes à quart. Et ben c'est pas la peine de se demander pourquoi il est désagréable d'un seul coup, c'est parce qu'il n'y a plus de canette.
2: Exemple.
3: Vous avez la réflexion désagréable qui serait « t'es déjà debout ? Ah, retourne te coucher, c'est pas le jour à me faire quiller du côté de la cafetière, hein ». La réflexion pas désagréable, t'es déjà debout. Oh bah alors, j'ai fait du café pour un régiment de soldats, t'inquiète, assis-toi, je te ramène un jet. Réflexion semi-désagréable, bah t'inquiète, t'as lit ou quoi ? Petite phrase qui présuppose que pour que vous parvinciez à vous lever tôt, il faille forcément que vous fûtes tombé du lit. Vu que vous n'êtes pas totalement du Nord, que forcément tout ce qui est au sud du péage d'Arras possède un degré de fainéantise qui augmente au fur et à mesure qu'on s'approche de la Côte d'Azur. Ou là-bas, pour se lever tôt, bah faut pas qu'ils quittent leur lit, hein, mais qu'ils descendent en rappel. Allez, au revoir, hein, et anne baisse à marraine.

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1: Bonjour Serge.
2: Bonjour Mathieu.
3: C'est de l'Isère, si tu sais que...
2: Mon cher Mathieu, on ne le répétera jamais assez, le pâté chavant n'est pas du tout un plat typique de la région.
1: Ah ben non.
2: Ah ben oui, vous le savez,
1: ben oui.
2: Les gens qui ne savent pas, vous avez l'instruction, vous.
1: Eh, merci.
2: Ça n'a rien à voir avec le pâté croûte, le pâté de foie, la caillette ou la terrine au bleu de Sassenage, non. Le pâté chavant est un complexe. Comme nous en avons tous, ça peut être...
1: Ne regardez pas quand vous dites ça.
2: Vous êtes seul dans la pièce,
1: ah,
2: je regarde.
1: C'est pour ça.
2: Bref, celui-ci n'a rien à voir, bien sûr, avec celui d'Oedipe. Les Grenoblois n'ont aucun problème avec leur père ou leur mère. Ça dépend comment ils ont voté, bien évidemment.
1: Oui, bien sûr, voilà, c'est ça.
2: Le pâté chavant est un temple, écoutez-moi bien, dans lequel nous allons faire notre cinéma, tout en mangeant du maïs préalablement soufflé, bien sûr, hein, et sucé des esquimaux préalablement gelés, selon une vieille tradition iséroise et montagnarde. Et vous savez quoi? Comme disait mon grand-père, suce le glaçon, t'auras le bâton. Il est bon de connaître les us et coutumes de notre région. Alors, nous, bien sûr, on y sait, parce que nous sommes d'ici,
1: mais
2: ici,
1: oui.
2: Isère, bien sûr. Mais, de toute façon, tout bon isérois, c'est ça.
1: C'est bien, connaître les us et pas les sus, ce n'est pas du tout pareil.
2: Hein. Oh, c'est vous qui dites,
1: oui.
2: Moi, ça n'engage que vous.
1: Exactement. En tout cas, merci Serge, à demain.
2: Mais je vous en prie.
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3: Bonjour à toutes et tous, bienvenue dans Affaires classées, le podcast. Nous sommes en 1875, au cœur de la Bigorre, dans le petit village de Montousset, pas loin de Bagnères. Un fermier du village est assassiné avec sa fille. La veille, trois inconnus leur avaient rendu visite. Question, qui sont ces étranges visiteurs? La suite, dans un instant.
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3: Nous sommes en l'an 1877. Les gazettes judiciaires de l'époque regorgent de faits divers, de vols, de meurtres. Pour quelques sous, certains n'hésitent guère à frapper, à tuer. Souvent, hélas, ces drames sordides impliquent des ressortissants espagnols sans ressources, des sans domicile fixe, errant de ville en ville, profitant de la quiétude des campagnes pour commettre leurs méfaits. En cette fin de 19e siècle, la France accueille nombre d'immigrés fuyant leur patrie après l'invasion de Napoléon, comme en atteste le procès qui va suivre. Ce matin du 12 mars, une imposante foule de curieux s'est amassée des deux côtés de la petite rue qui conduit de la prison au palais de justice de Tarbes. Tous guettent le passage, dans un instant, du convoi à cheval qui transportera les accusés du crime de Montousset. Voilà plusieurs jours que la presse régionale annonce ce qui sera le procès criminel de l'année dans le coin. Il est 11h. Le président de la cour d'assises, M. Léniel, vêtu de son imposante robe rouge et noire, ordonne aux gardes qu'on introduise les accusés, deux hommes et une femme, dans le box. Ils sont jeunes, une trentaine d'années, de taille moyenne. Les deux hommes sont originaires de la province voisine de l'Aragon, tandis que leur voisine de galère est certes née à Tarbes, mais de parents espagnols. L'affaire a débuté 2 ans plus tôt. Dans la soirée du 25 novembre 1875, le trio arrive d'Auch en diligence à la gare de Lannemezan. Ils vont marcher, à pied, toute la nuit, en direction du petit village de Montousset, dans le canton de Bagnères-de-Bigorre, qu'ils atteignent enfin au matin suivant.
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3: Leur traversée ne passe pas inaperçue. Des paysans, déjà au champ, scrutent ces inconnus. Qui sait s'ils ne sont pas là pour voler? Un petit garçon les voit, aiguisant leur couteau au bord d'un sentier. C'est à lui que le trio réclame son chemin. La ferme des Campistrous, tu sais où c'est ? Arrivé à destination, il toque à la porte et tombe sur Philippe, le chef de famille. C'est Louise, sa fille, que la dame du trio demande à voir. Elle dit être une ancienne amie. Direction un champ proche où Louise est à pied d'œuvre. Quand elle aperçoit sa visiteuse, elle se jette dans ses bras, l'embrasse avec effusion et propose au trio de passer la nuit à la maison. Dimanche 27 novembre, Rosalie, une voisine des Campistrous, s'étonne de voir les volets fermés. Elle frappe à la porte, personne. Louise, silence. Un sombre pressentiment envahit Rosalie qui part alerter monsieur le maire, lequel se transporte sur place, accompagné de quelques hommes. Un épouvantable spectacle les attend. Philippe, le chef de famille, gît inanimé dans son lit. Une mare de sang s'écoule à travers le matelas. Un double bâillon noué derrière la tête et fortement serré a été posé sur sa bouche pour l'étouffer ou l'empêcher de crier. Des plaies béantes sur sa poitrine, son cou, sa tête lui ont été infligées par une arme blanche. Et Louise, elle, c'est dans l'écurie que son cadavre mutilé sera découvert, lardé de coups de couteau. Pour les gendarmes de Bagnères, il n'y a pas à chercher bien loin. Le vol est le mobile de ce double meurtre. Les meubles ont été fouillés, le linge des armoires jeté au sol. Un objet va pourtant retenir leur attention.
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3: C'est un cache-nez noir et blanc. Rosalie, la voisine, est formelle. Il appartient à l'un des deux hommes arrivés la

0: imaginez un compatriote. Sa spécialité, c'est le vol d'argent et malheur à la victime qui lui résiste. Un voleur patenté, capable de tuer sa proie, voilà qui dessine le portrait idéal du suspect numéro 1 dans l'enquête ouverte sur le crime survenu le 26 novembre à la ferme de Montousset. Reste une question. Comment Marie Viaud a-t-elle fait connaissance avec Louise? La réponse ne tarde pas. Quelques mois avant son assassinat, la jeune paysanne avait fait un petit séjour derrière les barreaux à la prison de Tarbes à cause d'un menu larcin. Et c'est là que Louise et Marie s'étaient liées d'amitié, à tel point que Louise lui fit promettre qu'il faudrait passer la visiter une fois dehors à la ferme familiale. Immature, Louise avait glissé une imprudente confidence. Philippe, son père, avait longtemps vécu aux Amériques. Il en était revenu riche, très riche, et pour preuve, il cachait sous son matelas des lingots d'or et 30 000 francs en espèces.
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0: Une confidence qui ne tomba pas dans l'oreille d'une sourde. Marie en parla aussitôt à son amant, lui aussi en prison. C'est pour s'emparer de ce joli magot que Marie Viaud conçut le projet de rendre visite à son ex-voisine de cellule, aidée des deux hommes que les policiers ne tardent pas à identifier comme étant les deux frères Badel, Francis et Valentin. Mais où sont-ils passés? Le lendemain du crime, le trio sanguinaire a déjà traversé la frontière afin de se planquer en Espagne. Grâce à l'entraide entre les deux pays, les trois suspects seront malgré tout interpellés vite après. Face au juge, Marie Viaud se met à table et elle raconte. Profitant de l'hospitalité du vieux Campistrousse, le trio assassin entamait la soirée en savourant les spécialités culinaires de la ferme de Montousset avant de tuer le père et sa fille. Selon ses deux compères, c'est Marie Viaud qui a décidé d'achever le vieil homme.
2: « Il faut en finir, et vite, sinon les gendarmes vont arriver !»
0: Joignant le geste à la parole, elle s'empare d'un couteau de cuisine posé sur la table et elle le tend à son compagnon.
2: « Vas-y, achève-le !»
0: Détail sordide, une fois les deux meurtres commis, la jeune femme s'est mise à danser, ivre de joie, à l'idée du magot qu'elle imaginait découvrir dans les armoires de la ferme. Mais sa joie sera de courte durée. Malgré une fouille approfondie, les trois compères ne trouvent pas une seule trace du butin dont Louise avait parlé à sa copine de cellule en prison. Ni lingots d'or, ni billets, ni pièces de monnaie. Le butin se résumera à quelques vêtements. Deux robes, un parapluie, des boucles d'oreilles, des chemises, des draps et une montre.
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0: Un butin bien dérisoire face à la guillotine que les trois assassins encourent à présent. Inculpés du crime de vol suivi de meurtre, commis avec préméditation, ils retournent à la prison de Tarbes, et pour longtemps, la même où naquit leur sanglant projet criminel. Le procès aux assises s'ouvre au printemps 1877. La presse locale et nationale est là. L'affaire passionne l'opinion publique car, aux yeux de tous, les frères Badel ne sont que des exécutants. Le cerveau du drame, l'instigatrice, c'est Marie, la diabolique. Dans l'inconscient populaire, la femme donne la vie, pas la mort. Et comme chaque fois lorsqu'une femme est accusée d'un crime horrible, la foule accourt. Face aux magistrats et aux jurés, les frères Badel semblent résignés, convaincus que leur sort est déjà scellé et qu'ils finiront coupés en deux par la lame du bourreau. Mais Marie, jeune et belle, joue la comédie jusqu'au bout. En pleine audience, elle tombe à terre, en proie à des attaques nerveuses. Simule-t-elle la folie pour échapper à la peine capitale? Un médecin accourt, il lui fait respirer des sels. Marie se calme, repose sa tête sur l'épaule d'un gendarme et l'audience reprend. Au nom de la société, l'avocat général, M. Dumoulin, requiert la peine de mort.

0: entre les trois accusés. Unis dans le crime, unis dans le châtiment. Une heure suffira à la cour pour rendre son verdict. Peine de mort pour Marie Viaud, peine de mort pour Francis Badel et prison à vie pour le jeune frère Valentin. C'est le 12 mai suivant que Francis sera guillotiné. Marie aura plus de chance. Elle est graciée par le chef de l'État. Devenue une détenue modèle, elle sera libérée 25 ans plus tard, en 1902.
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0: Et de sang, c'était ce nouvel épisode du podcast. Je vous propose de nous retrouver dans un prochain rendez-vous avec cette fois-ci un petit voyage dans le temps en juillet 1992. Un curé d'origine basque est découvert dans les toilettes d'une aire d'autoroute en Charente-Maritime. Que s'est-il passé? Réponse dans un prochain numéro. À bientôt.
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1: Avant d'accueillir le centre des congrès, l'Ancan, c'était une atmosphère à part. Un lieu avec du bruit, des odeurs aussi, et de l'effervescence. Ici, on criait les enchères, on vidait les caisses de poissons, et toute une ville vivait au rythme de la mer. Entre 1956 et 1994, la criée de l'Ancan est l'épicentre du port de pêche Rochelet. Chaque jour, les bateaux rentrent au bassin des chalutiers, chargés de merlus, de barres, de dorades. Les caisses sont déchargées directement sur les tables de tri et les mareyeurs enchérissent à la voie. On imagine facilement une ambiance intense, rythmée, quasi théâtrale.
2: Il est tout frais, mon poisson. Il frétille. Il est tout frais.
3: Ça sent le poisson d'en face.
1: À son apogée, au milieu des années 1960, jusqu'à 25 000 tonnes de poissons transitent ici chaque année. La Rochelle figure alors parmi les ports de pêche les plus actifs de France. Et si on s'attarde sur le bâtiment en tant que tel de l'Ancan, eh bien, nous sommes face à une construction longue de près de 300 mètres là, après son agrandissement. C'est un véritable outil moderne. Quai de déchargement, atelier de mareyage, liaison ferroviaire, chambre froide. En fait, tout est pensé pour rationaliser et accélérer le commerce du poisson.
4: Bah, qu'est-ce que ça ?
2: Un bon poissonné, c'est tout frais et bien goulu !
4: Ça pue, puis ça bouffe maintenant que tu l'as posé sur le capot !
1: Dès le XIIIe siècle, le marché aux poissons occupe différents sites dans La Rochelle. Il s'installe dans le centre-ville, rue du Port, puis rue Amelot, avant de migrer dans l'ancien couvent des Carmes. C'est la Coursive aujourd'hui, pour finalement se fixer au bord du bassin des Chalutiers. À la fin du XIXe siècle, l'arrivée des bateaux à vapeur transforme profondément la pêche. Les sociétés d'armement se multiplient à partir du début du XXe siècle, puis vient l'âge d'or des Trente Glorieuses, avant le déclin, lié au choc pétrolier notamment, mais aussi à l'éloignement des zones de pêche et aux crises successives. En 1994, la criée quitte l'Ancan pour rejoindre Chef de Baie. Une page se tourne alors. Mais le bâtiment, lui, eh bien, il reste debout. Transformé en centre des congrès, il a réussi à conserver son esprit d'origine, avec ses grandes baies ouvertes sur le bassin, ses quais, et puis ses volumes impressionnants. Et avec la seconde édition de l'événement, la criée de l'Ancan, eh bien, le lieu renoue avec son histoire et reprend le temps d'une journée son accent maritime.

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2: Christian Roque, musicien.
3: Les Limousins sont formidables. Stéphane Pigato.
2: Depuis tout petit, je voulais faire de la musique. C'était une passion, j'écoutais la musique, ça me travaillait. J'étais très amoureux de la musique dès le départ, depuis tout petit. À 7 ans, j'ai commencé à prendre des cours de solfège. J'ai commencé par la clarinette dans une fanfare. Et donc, j'ai pris des cours de solfège avec un prof d'accordéon. Et je voulais pas faire d'accordéon, mais bon, j'ai craqué quand même et je suis devenu accordéoniste.
4: Vous intégrez du coup très jeune, hein, finalement, un groupe avec notamment d'autres accordéonistes de renom. On peut citer Jean Ségurel. Comment ça se passe, ça, quand si jeune, à 15 ans, on intègre ce genre de groupe?
2: 12, 13 ans, 14 ans, je jouais comme ça pour les petits papis mamies dans les EHPAD. Et il y a quelqu'un qui m'avait repéré et il s'avère que c'était un musicien de Robert Monédière. Et je suis rentré, donc j'avais 15 ans à peu près. J'ai donc travaillé avec Robert Monédière et Ségurel qui venait aussi jouer avec nous.
4: Et alors, comme à l'époque, il y a un moment, faut partir à l'armée. Vous allez faire votre armée.
2: À la sortie de l'armée, j'ai refait un an de plus avec l'orchestre d'Alain Kleiner. Et ensuite, je suis rentré dans un orchestre à Toulouse qui s'appelait Sentimental Trompette.
4: C'est un des gros orchestres de l'époque.
2: Oui, tout à fait.
4: Et vous commencez là une carrière nationale.
2: C'est ça. C'est-à-dire qu'au départ, avec cet orchestre, on faisait toutes les grosses soirées de prestige. Et un jour, on a été remarqué par Daniel Guichard qui a enregistré 2 albums. Et il nous a proposé de partir en tournée avec lui pour la promotion de ses albums, qui était à l'époque le Gitan, et voilà. Et on a accompagné Annie Cordy, on a accompagné Hervé Villard, Herbert Léonard.
4: À cette époque-là, vous habitez Paris, si on peut le dire, parce que vous tournez beaucoup. Comment arrive ce moment où vous allez intégrer la garde républicaine? Parce que ça aussi, c'est pas commun, de sortir de cette carrière pour intégrer la garde républicaine. En deux mots, comment ça arrive, ça?
2: Comme on dit chez nous, j'étais en pleine bourre, comme on dit, ça tournait plein pot, quoi. On était souvent en studio, on faisait des télés avec Guy Lux, quand Manuela, mon épouse, attendait notre fils, il a fallu trouver une solution pour vivre un peu et vivre à peu près normalement, quoi. J'ai passé le concours pour la garde républicaine et je suis rentré donc comme trompettiste à la garde républicaine, oui, effectivement, pour l'accueil des chefs d'État et les concerts avec le président, voilà.
4: Et quand vous regardez dans le rétroviseur comme ça sur cette vie qu'on vient de parcourir assez rapidement,
2: oui.
4: C'est quoi votre plus grande fierté dans tout ça?
2: Ma plus grande fierté, c'est d'avoir pu faire passer le goût de la musique à des élèves. J'étais prof de trompette et d'accordéon et j'ai des élèves maintenant. J'en ai un qui est prof à Toulouse. Je suis fier d'avoir donné envie à des enfants de faire de la musique. J'ai 66 ans, j'ai eu la chance de vivre de ma passion et ça, c'est pas rien.
4: Il arrive le moment où on pense s'arrêter peut-être?
2: Moi, mon pays, c'est la Corrèze. Je voulais revenir en Corrèze et travailler en Corrèze. Donc, j'ai monté mon orchestre, ce qui a très bien fonctionné pendant 20 ans. Parallèlement, j'ai monté un chœur d'hommes, voilà, qui continue à tourner. Ça s'appelle le chœur de loup de l'Ubersac, avec lequel on tourne pas mal. Et, on, voilà.
4: Et là, vous qui vouliez rester un petit peu tranquille en Corrèze, avec ce chœur-là, vous faites le tour de France et finalement, c'est reparti pour un tour,
2: c'est reparti pour un tour, effectivement.
4: Et pour paraphraser la chanson de Dalida, alors le plus tard possible, là on est d'accord, Christian, vous mourrez sur scène?
2: Sur scène peut-être pas, mais dans la musique, oui. C'est quand même très fatigant faire de la scène. Quand on part en tournée et tout, c'est quand on part sur plusieurs jours, ou même des fois plusieurs semaines, c'est quand même dur. Ça, je ferai plus. Voilà, donc, mais je serai toujours dans la musique, c'est sûr.
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5: Bonjour Médéric Esquisserus.
6: Bonjour Philippe, bonjour à tous.
5: Notre linguiste marseillais. Vous m'inquiétez, Médé, vous avez un drôle de regard inquisiteur ce matin. Là.
6: Inquisiteur?
5: Ouais, un petit peu, oui.
6: Mais confesseur peut-être.
5: Ah.
6: Je vais commencer par une question. Êtes-vous capable de résister à la tentation? Est-ce que vous êtes capable de résister à, je sais pas moi, un bon aioli provençal?
5: Ah, c'est difficile.
6: L'aioli complet, hein.
5: Ouais.
6: Avec tous les légumes, la morue, et gras d'ail dans la sauce. Moi non, j'avoue. Est-ce que vous êtes capable de résister à une daube qui a mijoté pendant des heures et qui embaume la maison?
5: Ah, c'est compliqué.
6: À un morceau de gâteau des rois au frit confit bien pégueux.
5: Ouais.
6: Êtes-vous capable de résister, ça je sais que non, à un chichi frégi tout chaud et bien sucré? Et voilà. Alors, je parle que des désirs gustatifs, que du plaisir de la chair, car je pourrais aussi vous poser des questions sur les plaisirs de la chair et vous interroger sur votre capacité à résister à la tentation. Mais ce n'est pas mon rôle. Je ne suis ni confiseur, ni confesseur. En revanche, certains en entendent de belles. La semaine dernière, plusieurs temps forts religieux ont commencé, le ramadan pour les musulmans, mais aussi le carême pour les chrétiens. C'est dans ce cadre que l'on m'a envoyé un lien vers le podcast Carême dans la ville, réalisé par des dominicains, avec l'épisode du 22 février au titre forcément alléchant, Confession marseillaise. Et je n'ai pas résisté à la tentation, j'ai écouté. Et vous aussi, vous allez écouter. C'est le frère Clément Binachon, du couvent de Saint-Lazare à Marseille, qui parle. Et voilà cette drôle de confession marseillaise, avec l'accent, ou pas.
7: Confession marseillaise. Après avoir jeûné 40 jours et 40 nuits, Jésus eut faim. Matthieu, chapitre 1, verset 2. Marseille, il y a quelques années, dans un confessionnal. Bénissez-moi mon père parce que j'ai péché. Je dois vous confesser, mon père, que j'ai peur que d'avoir été infidèle. C'était la semaine passée. Je prenais mon café tranquille à mon poste habituel en terrasse au-dessus de la plage des Catalans. Et là, il y a une petite que le bon Dieu avait drôlement bien proportionné, qui a eu la mauvaise idée que d'aller piquer une tête là, sous mes yeux. Eh bien, je ne vous cache pas que ce spectacle m'a un peu émotionné. Et c'est ça que je voudrais confesser. Vous me pardonnerez cet exemple pagnolesque, mais il me semble éclairer une confusion courante.
6: Ah, la petite des Catalans. Alors voilà, oui, je vous résume l'essentiel de cet épisode. Ce n'est pas un péché que d'éprouver la tentation, le désir, l'envie, tant que vous n'y succombez pas. Bon, on en parle de l'accent. On sent que frère Binachon essaie d'imiter l'accent marseillais, mais sans se lâcher totalement. Ça donne l'accent, avouons-le, très bizarre, hein, une imitation pas trop réussi, mais il faut savoir faire preuve de clémence, et donc on pardonne volontiers à frère Clément Binachon. Vous remarquerez qu'il est resté sobre, hein. Il aurait pu se laisser aller à répéter ce que l'on peut entendre, hein. Souvent de très mauvais goût, voire très sexiste, hein. Ça peut aller de « Oh, vé la petite comme elle est charmante, Fada !» à « Tiens comme elle est bonasse !» en passant par « Oh, elle est bien tankée, celle-là hein. !» Voire, en mode chanson, hein, « Il y a une petite, la belle de mai, coquin de sort, qu'elle me plaît !» Ou il y a une petite au catalan, hein, vous pouvez faire ça aussi. Et ça peut marcher dans plein de sens. Hein. Des filles qui parlent de mecs, des mecs qui parlent de mecs, des filles qui parlent de filles, chacun s'y retrouvera. Mm-hmm. Merci à Sophie pour l'envoi de ce podcast. Et le bonjour à toutes les femmes folles à la messe, comme le disait Rabelais. Bon carême à toutes et tous. Ramadan Mabrouk si c'est le cas. Et méfie à la tentation. Ouais. Espenché. Oui, pécho, c'est péché.
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8: Bonjour, vous ferez attention, il y a une peluche qui vous suit.
9: Oui, vous avez vu, elle est magnifique ma peluche. Hein.
8: Mais elle est vivante surtout.
9: Oui, oui, oui.
8: Elle bouge.
9: Elle bouge et elle fait plein de câlins, c'est super.
8: Ça doit être bien, des câlins de chocho.
9: C'est ça.
8: Et un chocho?
9: Oui, c'est ça, ouais, exact.
8: Comment elle s'appelle?
9: Boubouille.
8: Oh là là, en plus il s'appelle Boubouille.
9: Ouais, ma boubouillette, elle est trop mignonne. Elle est trop
8: ah, c'est
9: trop
8: une fille?
9: Non, c'est un garçon, mais j'ai le droit de dire ce que je veux. C'est comme ça.
8: Ouais. Ça pourrait le perturber quand même dans son...
9: Non, parce qu'il est bien dans ses pompes. Il est bien dans ses pompes et il sait que il est ce qu'il veut. Voilà, et c'est ce qui compte dans la vie, d'être ce qu'on veut.
8: Moi, je pense souvent, quand je vois des chochos comme ça ou des chiens qui ont vraiment beaucoup de poils,
9: ouais,
8: je me dis souvent, l'été, par contre, ils doivent un petit peu souffrir.
9: Ouais, c'est vrai qu'on a acheté une petite clim juste pour lui, pour pouvoir le mettre au frais, ouais, parce qu'on habite en centre-ville. Et c'est vrai qu'il a eu très, très chaud, quoi. Après, voilà, on essaye de le sortir au moment de fraîcheur. Et cet été, ça s'est bien canalisé. J'espère que l'été prochain, s'il ne fera pas trop, trop chaud. Sinon, on l'emmènera au pôle Nord et puis c'est tout. Je ne sais pas comment.
8: C'est l'occasion d'un voyage.
9: Exactement. Je ne sais pas comment on peut faire voyager un chouchou jusqu'au pôle Nord, mais ça doit se trouver.
8: Bon, oui,
9: tout est possible.
8: Ça se réfléchit, ça s'organise.
9: Exactement, ça s'organise.
8: Mais alors, je note hein, qu'au niveau de...
9: Oui, non, ne notez pas, les gens n'ont pas besoin de le savoir. Non, ne notons pas, un chien blanc n'est pas toujours blanc partout. On essaye de le laver.
8: Surtout quand il a des poils longs.
9: Exactement, tout
8: s'accroche. Figurez-vous que j'ai le cas avec mon chat.
9: C'est vrai ? Ouais, ouais, ouais.
8: Il y a bien par moments où le cucu n'est pas très, très propre.
9: Et pas nénette. Non, c'est ça, exactement.
8: Mais sur un chien blanc, ça se voit encore un peu plus.
9: Et bah, c'est ça, on n'a pas trouvé la crotte magique blanche qui ne tâchera pas l'arrière-train. C'est bien dommage.
8: Alors, d'où l'histoire du pôle Nord, parce que justement là, c'est en jamais.
9: Eh oui, exactement. Tout est lié, tout fait sens, hein, c'est vrai.
8: Merci pour cette rencontre.
9: Je vous en prie, merci à vous. Très belle journée.
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1: Salut, Brésisel.
2: Au fait, c'est quoi ton prénom?
1: Je m'appelle Geoffrey, j'ai 40 ans, malheureusement.
3: C'est dingue ce que le temps passe vite.
1: Et je suis animateur en centre aéré.
4: Un jeune animateur un peu cinglé.
1: Et je suis dans les petits bonheurs, même les gros bonheurs.
3: Mais il est complètement fou, ce mec.
5: Mais moi, les dingues, je les soigne.
6: Et quelle est votre adresse actuelle?
1: Je suis de Plomodierne. Et je dirais que ma ville, c'est un petit village, mais très actif. Il y a beaucoup de vie. Il y a peu de bars, mais le peu qu'il y a comme bar, bah, on s'y amuse bien. Donc, c'est une ville très accueillante, au bord de mer. L'hiver, ça dort, mais l'été, ça se réveille, on va dire.
2: Je vais vous apprendre quelque chose. Ce n'est pas du tout la saison.
7: On se baladera dans la région.
1: Mon coin préféré quand je me balade, eh ben, ça serait la plage de Pentrez.
3: Mais elle est comment? Raconte.
1: C'est une grande plage qui fait 4 km de long, où on peut partir du début jusqu'à la fin, et on s'y sent bien. Il y a un côté solitaire, surtout quand on y va en hiver, quand il n'y a personne et qu'il pleut. C'est là que c'est le meilleur.
8: Comme il pleut tout le temps, hein, de l'eau, il n'en manque pas. Hein.
9: Souvenons-nous de notre première rencontre avec elle.
1: Mon premier flirt, premier bisou, c'était en Normandie, en CM2. J'ai une classe de mer avec mon école, donc on partait en Normandie. Et on avait fait une boum pour la fin et on a eu le droit à un petit feu d'artifice.
10: Pour un feu d'artifice, il va y avoir un beau feu d'artifice.
1: Et au moment du feu d'artifice, j'ai fait mon premier bisou.
2: Ah bah c'est le bouquet.
1: Je me souviens même de son prénom, Maud Varzignac. Je sais pas si tu m'écoutes, hein, mais voilà, c'était avec toi. Que des souvenirs.
3: Oh dis donc, est-ce que c'est moi ou est-ce que ça balance? Hein?
5: Ça balance.
3: Ça balance.
2: Et attends, t'as pas tout vu?
11: Un méga tube?
1: Mais ça serait, ça vient de mes parents, mais ça serait Claude François, Alexandrie Alexandra.
3: Non, mais c'est vraiment trop pourri la Bretagne, hein.
1: Je me revois quand j'avais 7 ans à danser sur Alexandrie Alexandra et de voir mes parents danser sur cette musique avec un engouement. Maintenant je fais des imitations de Claude François.
12: Non, ce matin j'ai pas envie.
11: Non mais c'est bon, allez-y, je me concentre. Ouvrez bien vos oreilles.
13: Je suis dans ta vie. Je suis dans tes bras.
11: Ah oui, c'est étonnant.
13: Maracuda.
3: Vous avez vu l'heure qu'il est? Ça fait une demi-heure que je cavale dans les couloirs pour localiser le boucan. Vous croyez que j'ai que ça à foutre?
1: Allez, salut.
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14: Le vin, ça prend du temps. 18 mois en général en Bourgogne avant d'être mis en bouteille. En ce moment, le millésime 2024 finit son élevage en fût comme à Beaune chez Philippe Pacalet. C'est dans le calme de ses caves qu'il nous raconte les notes aromatiques de son Geoffrey 2024.
15: Donc là, on a changé de cave. On est plutôt sur du 2024, c'est ça?
16: On est sur des 2024 rouges.
15: Attendez, vu que je prenne votre micro, c'est peut-être plus pratique. Hop, voilà. Donc là, vous avez ouvert le tonneau. Vous plongez la
16: pipette. Et on se retrouve avec un misime classique, c'est pour ceux qu'on voit. On a une belle robe rubis, Geoffrey Village. C'est 4 parcelles différentes. Geoffrey, c'est toujours beaucoup de fruits. Hein. Ça fait un vin assez gourmand et toujours beaucoup de structure. Il y a les deux. Si on prend 10 personnes, il y a toujours 7 qui l'apprécient. On va les soutirer pour les mettre en bouteille l'année prochaine.
15: Quand vous dites préparer, ça veut dire que...
16: On a mis un bouchon.
15: Ça, donc là, c'est le bouchon qui est à l'intérieur du...
16: Voilà, après on met le robinet.
15: D'accord.
16: Parce qu'on n'utilise pas de pompe, on fait par gravité. Ça évite d'aspirer le vin, c'est moins stressant.
15: C'est plus doux.
16: Voilà.
15: Ah, on peut stresser des vins.
16: Ouais, c'est de la matière vivante. Hein. C'est comme nous, ça évolue. C'est un peu à l'image de l'homme, le vin. C'est un produit culturel. Il y a beaucoup de points communs.
15: Donc il faut lui apporter beaucoup de douceur. Ouais.
16: Même si la forme du vin, là, c'est le tonneau après la bouteille. Nous, on a un squelette, c'est différent. Mais c'est une construction différente.
15: Oui, mais nous, on se trimballe avec le même squelette toute la vie.
16: Voilà.
15: Eux, ils changent de squelette quand même.
16: Mais on ne grandit plus à partir de 21 ans, normalement.
15: Non.
16: Alors que les vins, dès qu'on les a mis en bouteille, ils grandissent, mais différemment, parce qu'ils sont aussi coincés dans cette bouteille.
15: C'est pour ça qu'on a cette forme de tonneau, finalement, parce qu'on aurait pu mettre ça dans des cubes, finalement. Enfin...
16: C'est un œuf coupé au deux bouts. L'œuf sous la terre, la gestation, enfin, il y a toujours une jolie philosophie avec tout ça, mais c'est... Hein, il y a un sédiment qui se forme au fond du tonneau, qui s'appelle l'ali, donc quand vous remuez le tonneau, ben, ça remélange, ça dynamise, quoi. C'est un peu comme un bébé avec son placenta, quoi. Il y a une naissance. et ça protège le vin, donc ça dure un certain temps, c'est pour ça qu'on doit soutirer. J'ai un rôle protecteur et nourricier, c'est bien fait quand même.
14: Philippe Pacalé à Beaune est le papa de 50 000 bébés quand même, bouteilles par an, c'est pas rien et ça fait partie de la fierté de notre région.
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17: Il y a un truc qui nous rassemble tous, nous les Mayennais, c'est bien sûr le bon Mayennais. La vache broute dans les champs, puis ce lait précieusement pasteurisé pour fabriquer du fromage. Et ce fromage délicatement conservé dans cette boîte. Oui, celle-ci, avec le couple si mystérieux dont personne ne connaît l'histoire, mais où tout le monde se raconte une histoire. Une recette qui marche depuis 1912. Audrey Gaillot, chargée de communication pour la société Vaubernier, implantée à Martigné-sur-Mayenne.
18: On est habituellement quatrième marque nationale la plus vendue en France, mais sur le mois de décembre, on a eu la bonne surprise de voir qu'on était passé troisième.
17: Et si au départ, il n'y avait que le bon Mayennais, désormais la marque est une référence en France. Catherine Drezen, présidente de Vaubernier.
19: Aujourd'hui, ce sont 130 collaborateurs qui travaillent. Nous fabriquons une large gamme de fromages et de produits laitiers bon Mayennais. Camembert, brie, coulommiers, lingots, carrés.
17: Ah, mon camembert est prêt. Ça, avec du pain, alors. L'entreprise Vaubernier fait travailler plus de 170 producteurs de lait autour de la fromagerie.
18: On met un point d'orgue à faire que nos fromages soient de qualité. Et puis, on a des consommateurs qui nous sont fidèles.
17: Oui, et d'ailleurs, pas plus fidèles que moi, parce que moi, j'ai le bic, quatre couleurs, bon Mayennais, grâce à ça, pardi, au point. Ils existent depuis le début. Vous les échangez pour avoir un cadeau. Et forcément, ça fait un succès fou, comme le souligne Catherine Drezen.
19: Sur l'année 2025, on a à peu près échangé par point ou vendu 45 000 objets à l'effigie de bon Mayennais.
17: Et comme le dit Audrey, les objets sont variés.
18: On a quand même une trentaine d'articles qui sont disponibles sur la boutique, donc on y retrouve des tabliers, des torchons, des sacs isothermes. Quand on passe dans différentes maisons, on voit toujours les petits coins qui sont dans les petits pots et les gens ont l'habitude de les conserver. Donc je pense que ça se passe de génération en génération.
17: C'est vrai, ça finalement, tout le monde a une histoire avec le bon Mayennais.
18: L'habitude de voir le camembert sur la table le dimanche avec ses grands-parents et finalement c'est des choses qu'on reproduit nous aussi avec nos enfants. Et donc pour nous, c'est vraiment une fierté de voir que la marque se transmet.
17: Et même si la recette du camembert, le bon Mayennais, n'a jamais changé, la tradition n'empêche pas l'innovation.
18: Donc la fini 1912 au mois de septembre, qui a un peu plus de caractère par rapport à notre camembert historique. Autre exemple, sur le fromage le léger, on a revu le pack là récemment pour pouvoir faire émerger la notion de riche en protéines, qui est aujourd'hui sur le marché un point qui est important, notamment pour les sportifs.
2: Ça y est, j'ai fini mon camembert au four, bah du coup, je vais courir.

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1: Clac, ça va rerouler.
2: Le jour où je suis monté sur un skate, pour moi, c'est le jour de ma naissance. Donc j'avais 6 ans. Je me suis dit très rapidement, ouais, vers 15-16 ans, je veux faire ça toute ma vie, quoi, en fait.
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2: Je suis Thierry Mondamer, j'ai 53 ans, j'habite à Chambray-les-Tours et je skate depuis plus de 47 ans.
4: Cheveux longs, t-shirt ample et le skate bien sûr. Thierry est d'ailleurs assis dessus quand on se rencontre dans son terrain de jeu.
2: Ça m'a même servi d'oreiller. Quand j'avais 20 ans, j'ai fait un road trip dans toute l'Europe en fait pendant 3 mois. Bah, déjà pour être sûr de ne pas se le faire voler. Quoi.
4: À 6 ans, qu'est-ce qui vous a mis sur cette planche?
2: Je m'en rappelle comme c'était hier, c'était le 1er juillet 1978. Aujourd'hui, dans les cours d'école, il y a des draisiennes, des trottinettes. À l'époque, il y avait des skates. Il y avait la descente du collège qui donnait sur l'école primaire avec un grand virage et un espèce de talus en herbe. Mais 9 fois sur 10, on tombait dans le talus, quoi. En fait, c'est un sentiment de liberté qui est très, très important avec le skate. Alors, bien sûr, il y a le côté glisse et puis l'air, voilà, qui passe dans les cheveux. En fait, dans le skate, ce qui est intéressant, c'est que c'est un des rares sports qui offre ça. Il y a tellement de disciplines. Même sans être bon techniquement, etc., vous pouvez trouver du plaisir.
4: Le plaisir avec la sensation et tous les à côté, les copains, la liberté, la musique.
2: Plutôt hardcore, fusion, c'est par exemple des groupes comme Nirvana, des choses comme ça, quoi. Il y a tout ce qui est rock californien, il va y avoir de la fusion comme les Red Hot Chili Peppers, voilà, il y a plein de choses comme ça. Il y a une vraie culture dans le skate. Hein. Le chanteur des Red Hot, donc Anthony Kiedis, il a skaté. Moi, j'ai eu la chance de skater avec lui.
4: C'est vrai?
2: Oui, c'est vrai. Bah oui, moi j'ai commencé en 78, donc j'ai évolué avec mon temps, quoi.
4: S'évader sur quatre roues, ici ou à l'autre bout du monde, c'est aussi une histoire de spot. Et ça, c'est la chasse au trésor de Thierry, trouver à chaque fois les meilleurs spots.
2: On en découvre tout le temps, là je viens d'en découvrir un dimanche, qui reprend exactement ce qui se fait dans un skatepark aujourd'hui en partie. Ça c'est rare de trouver ça dans la région, voilà. Ça fait 2 jours que j'y pense.
4: C'est comme les champignons, il ne nous dira pas où c'est, que ce soit ici en Touraine ou à l'étranger.
2: Beaucoup, beaucoup, puisqu'il y a quelques années, je partais le vendredi et j'allais un week-end en Espagne. Je revenais dans la nuit du dimanche au lundi, voire des fois je dormais devant le parking où je travaillais. Et la même chose le week-end d'après, mais ce coup-ci c'était pas en Espagne, c'était en Allemagne par exemple.
4: Complètement mordu, le skater, vous l'avez compris. Toutes ces activités, c'est à retrouver sur skateboard.bitterworld.fr. Peu importe votre âge, vous pouvez essayer cette discipline. Avec lui, ça se passera comme sur des roulettes.
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5: Itinéraire bis cette semaine, nous sommes à Villeneuve-sur-Yonne et aujourd'hui, pause gourmande et sucrée. Je suis à la maison d'Onon, François de Charon, bonjour.
6: Bonjour, bonjour.
5: Merci de nous accueillir dans cette maison qui a toute une histoire ici à Villeneuve-sur-Yonne.
6: Oui, effectivement, c'est un passage obligatoire, la maison d'Onon à Villeneuve-sur-Yonne. Elle a été créée en 1920 par la famille d'Onon. Et aujourd'hui, au 1er janvier 2023, j'ai repris l'entreprise et j'essaie de perpétuer cette tradition du pain d'épices et du miel. Moi, je suis arrivé dans Lyon, enfin ma famille est arrivée dans Lyon il y a une quarantaine d'années et on était déjà clients en fait depuis toujours à la maison d'Onon. Et c'est comme ça qu'en fait j'ai été complètement séduit et conquis à la fois par les produits, par l'équipe et par le cadre idéal dans lequel on exerce notre métier.
5: Cette maison, vous avez voulu lui donner une autre image. Quelle est la patte François de Charon ici?
6: Alors, la patte François de Charon, c'est d'abord, en fait, perpétuer la tradition et le savoir-faire de la maison d'Onon au travers de nos produits intemporels qui sont le pain d'épices, la biscuiterie et également le miel, bien entendu. L'idée, c'était d'avoir une image qui corresponde un peu plus à ce qu'attendent aujourd'hui nos clients, une image peut-être un petit peu plus premium et qui se démarque et qui montre en même temps la qualité des produits qu'on fait à la maison d'Onon.
5: Et puis, ici aussi, on est au cœur de la maison, à côté de l'atelier de fabrication. Ici aussi, vous avez voulu redonner une autre image à cette maison.
6: Oui, en fait, quand je suis arrivé, je me suis aperçu qu'il y avait beaucoup de clients qui aimaient passer du temps chez nous, qui aimaient regarder ce qu'on faisait, regarder la fabrication. Et donc, j'ai installé effectivement une cour, je l'ai végétalisée, j'ai installé des tables, j'ai mis tout un tas de visuels où on voit le processus de fabrication pour que nos clients, quand ils viennent, ils ont envie de rester et qu'ils soient bien quand ils restent, qu'ils puissent déguster nos produits, boire un café ou une boisson fraîche.
5: Là, on est dans ce salon de thé, votre création, et puis juste à côté, une boutique qui, elle aussi, est nouvelle.
6: Alors, elle existait déjà, mais effectivement, on a fait quelques petits changements. On a remis en avant nos produits d'exception, qui sont vraiment le pain d'épices et le miel. Et puis, on a aussi développé toute une gamme de biscuits, qui maintenant deviennent de plus en plus recherchés par nos clients. On essaye d'amener de la nouveauté chaque année, notamment au moment de Pâques et au moment de Noël, où on prépare des créations spécifiques pour ces périodes festives.
5: Les produits de la Maison d'Onon, on les retrouve ici au cœur de Villeneuve-sur-Yonne, dans cette très très belle boutique, mais sur d'autres points de vente.
6: Oui, effectivement, on a un point de vente le vendredi à Villeneuve-sur-Yonne également, mais sous le marché couvert, et à Sens le lundi, vendredi et samedi sous le marché couvert. Et nos produits, on les retrouve bien sûr sur notre site e-commerce, où vous pouvez retrouver l'ensemble de notre gamme, les acheter et vous les faire expédier.
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0: Un coup de cœur ici même. Là où de là, où de là, de là. 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
1: Sur la route de la Guinguette à Anzem, en venant de Guéret, vous verrez sur votre gauche une maison avec des fenêtres blanches. C'est l'atelier du sculpteur Scal. Mais c'était quoi avant?
2: Je suis Scal, sculpteur. Avec joie de vous accueillir.
1: Donc votre maison, c'était la boucherie du bourg.
2: Une des boucheries du bourg, oui. Alors je crois que c'était la famille Fell qui aurait fermé, d'après les anciens qui habitent le village, dans les années 50. Mais il y a encore les traces.
1: Et donc là, le carrelage...
2: C'est ce qu'on appelle, je crois, du casson. Alors, je ne sais pas si c'est l'expression qui est employée en Creuse, mais en général, on appelle ça du casson, parce que ce sont des bouts de carrelage de toutes les couleurs, qui ont servi à faire le sol de l'atelier de boucherie. Et puis, il reste encore au plafond, encore des suspentes pour les bouchers, où ils accrochaient les morceaux de viande. Mon atelier, apparemment, c'était dans cet endroit qu'on accueillait les clients qui venaient. Donc ici, pareil, le même carrelage que dans l'autre partie. Et là, maintenant, j'ai transformé ça dans mon atelier de sculpture. Sur les matériaux, principalement des métaux, mais aussi du bois. Moi, ce qui m'importe, c'est le rendu dans les formes. J'apporte beaucoup d'importance à la lumière posée sur les pièces, les reflets, enfin, et puis surtout, j'aime pas les lignes droites. Les gens qui aiment ce que je fais, c'est Jules Verne, Tim Burton, par exemple, me définit mieux comme recréateur.
1: Et là, par exemple, qu'est-ce qu'on a devant nous?
2: Je dirais un manège, mais qui est issu de plein de pièces différentes. Une montre, des engrenages. Alors évidemment, c'est un petit moteur de jeu d'enfant. Il y a un plateau qui tourne dessus avec comme un manège pour enfants. Mais là, au lieu que ça soit des chevaux, des voitures, ben là, c'est des symboles du temps.
1: Et est-ce que, comme les anciens clients de la boucherie, on pourra passer la porte et venir voir le manège du temps?
2: Dès cet été, j'accueillerai les visiteurs. Notre partie qui est sans carrelage, peut-être leur bureau, peut-être pas leur comptage, j'en sais rien. En tout cas, là, il y a une grande partie qui est carrelée en casson, comme je disais tout à l'heure, qui est très pratique à entretenir quand on a un atelier de sculpteur.
1: Donc il y a un pont entre le passé et le présent quand même, ça reste de la boucherie à l'atelier.
2: Ah oui, tout à fait, j'ai choisi cette maison pour ça aussi, hein, parce qu'il y avait, vraiment un passé, une architecture un peu curieuse, un peu décalée, et ça a fait beaucoup dans le choix, ouais, tout à fait.
1: Comment vous avez mené votre enquête?
2: Principalement, je fréquente la bibliothèque de la COP, donc dans Zem. On est quelques-uns, et j'ai rencontré Brigitte, par exemple, à qui j'ai posé des questions. En tout cas, c'est grâce aux anciens du village que j'ai pu avoir quelques infos, quoi. J'ai une belle rencontre, je suis bien ici.
1: Dans cette maison, on ne découpe plus de la viande, mais des matériaux recyclés pour fabriquer des œuvres.

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2: Allez, on passe la frontière, que ce soit au niveau du col du Loc, le de Valorbe, ben, pas de souci. On va en Suisse et on regarde un petit peu ce qu'il se passe chez nos voisins avec David Aubry. Bonjour David.
3: Bonjour Louise, bonjour à tous.
2: Alors je le disais, un conflit de voisinage tourne au vinaigre, mais pour la plaignante.
3: Oui, ah, vous voyez, j'aime bien aller dans la rubrique justice, hein, ça en dit long sur une société. Alors, sur le ring ce matin, la momone, une solide bernoise, la soixantaine bien tapée. Alors c'est le genre de femme, il faut pas la chercher, ou alors on la trouve, hein. Vous allez voir, face à elle, une voisine lambda que la momone ne peut pas blairer. Et vous allez voir aussi que notre amie du jour, eh ben elle n'est pas là pour obtenir le prix Nobel. Hein. La diplomatie, ce n'est pas son truc. Elle, quand elle est contrariée, elle envoie du lourd. C'est le genre grande gueule, sans gêne, c'est un peu la mère Trump du quartier. Alors je vous rassure, elle n'a pas sorti la machine à baf, mais elle a décidé d'afficher sa voisine juste parce qu'elle ne peut pas l'encadrer.
2: Alors elle l'a en effet affichée au sens propre, hein, pour le coup.
3: Eh ben absolument. Les faits se sont déroulés dans la buanderie de la Copro, le lieu idéal, là où tout le monde passe et a le temps de jeter un œil sur les murs. Attention, jeu de mots piqué à la presse suisse, la momone, elle a décidé de laver son linge sale en public et sans adoucissant. Sur une affiche en face de la machine, elle traite la voisine de rebut antisocial de l'humanité. Bref, c'est ce qu'on appelle de la diffamation et des injures. Alors, forcément, la dame visée s'est pas laissée faire et elle a porté plainte.
2: Et le ministère public lui a donné raison.
3: Évidemment, la momone n'est pas ressortie blanchie de la buanderie. Selon les juges, elle a sali la réputation de sa voisine en portant atteinte à sa dignité et à son droit à la considération. Rien que ça. Et tout ça, eh ben, ça se paye. 620 balles d'amende, frais de justice et un avertissement. En cas de récidive, ce sera 80 balles de plus par jour d'affichage.
2: Eh ben.
3: Pour pas risquer de perdre à nouveau ses nerfs, on lui conseille donc de ne s'acheter une machine à laver pour faire ses lessives dans son appart et pas à la buanderie. Et accessoirement, Loïs, on va aussi lui conseiller de prendre une petite verveine, ça détend.
2: Oui, ça peut faire du bien, surtout de grand matin comme ça. Merci beaucoup David, et puis voilà, vos conseils, on les retrouve, parce que là, on trouve un super conseil, achetez votre machine à laver, voilà, n'allez pas la faire dans un lieu public, on a toujours des risques comme ça. Merci, les conseils à retrouver sur l'application ici et sur ici.fr Besançon. Et puis nous, on se dit à demain, tout simplement. Voilà, David.
3: À demain.
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4: Bonjour, je m'appelle Jean, je suis né en 1935. J'ai fait du vélo depuis très jeune. J'ai côtoyé après des gens de qualité et j'ai eu la chance de participer à beaucoup d'épreuves et d'en tirer de grands souvenirs et des profits.
5: Bonjour Jean. Alors c'est pas exagéré hein, de dire que vous êtes un mordu, un grand passionné de vélo et de cyclisme. Ça se voit quand on regarde vos albums photos chez vous, vos nombreux trophées. Et ça se voit un peu dans vos yeux aussi quand on parle de vélo, ça vous émeut ?
4: Mais c'est vrai qu'à vélo j'ai été heureux. Ah oui, j'étais mordu. Et alors dans mes rêves, je rêvais que le Tour de France passait dans le coin, que je me planquais derrière une haie et que je m'emmanchais dans le peloton. Je roulais comme les autres sans fatigue. Et ça, c'était un rêve qui m'est resté longtemps. Et j'ai même rêvé une nuit, il n'y a pas si longtemps, que sur le guidon, j'avais mis mon nom.
5: Jean, vous-même, vous avez participé à certaines courses, notamment le Paris-Brest-Paris.
4: Ah, Paris-Brest-Paris avait existé la première fois en 1891. Et c'est Charles Théron qui avait gagné. Il avait eu un peu de chance parce qu'il avait déjà un frère qui avait une voiture. Et il avait bénéficié de ravitaillement, d'assistance. Et à un moment, il a voulu abandonner. Et son frère a sorti un pétard. Il a dit, si tu t'arrêtes, je te tue. C'était sympa au possible. Il n'y a pas de dérailleur, il n'y a pas de frein, il y a un pignon fixe, et puis tu pédales. T'en chies comme un russe au Congo, alors c'est quand même assez baroque. Moi, après, j'ai fait Paris-Brest-Paris, en 1991, 100 ans après Charles Théron. Je suis quelquefois un peu farfelu. J'ai eu beaucoup de plaisir à faire Paris-Brest-Paris, parce que je l'ai fini pas abîmé.
5: Qui sont les cyclistes qui vous ont marqué ?
4: Bernard Hinault. J'ai adoré ce garçon. Et puis, à un moment, on a familiarisé. Je me suis occupé, entre autres, de lui et de son vélo. Il était attaché à ce que je faisais. Et je savais que pour un contre-la-montre, fallait lui mettre de la guidoline neuve, le chatterton des guidons. Je l'ai accompagné au championnat du monde et il était champion du monde, à Salange. Et là, les larmes sont sorties et on s'est embrassés. Et après, j'en ai eu un autre, Luc Leblanc. Luc Leblanc était champion du monde. Luc Leblanc était maillot jaune du Tour. Luc Leblanc a eu le malheur de perdre un frère lors d'une soirée de 14 juillet à Nieul en Haute-Vienne. Un gars bourré rentre dans la foule, tue le frère à Luc et casse une jambe à Luc. Ça n'a pas empêché Luc d'être champion du monde. Enfin, pour moi, c'est grandiose. Et il y a 2 ans, le Tour de France passe à La Roche et Luc Leblanc conduit une voiture. Tout le monde pose des questions, tout ça. Et je dis à Luc Leblanc, comment va ta sœur? Les gens me prennent pour un timbré, quoi. Ah, il me dit, elle va bien, elle habite à Toulouse, elle fait telle et telle chose. Ces périodes-là, pour moi, sont formidables.
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6: Et non, crèche, ça désigne pas une garderie en breton. Je vais vous l'expliquer. Avant cela, un petit dicton.
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6: Je sais pas pour vous, mais moi j'adore la sagesse populaire, le bon sens des anciens dictons. Et celui que j'ai choisi pour vous, bah, tombe sous le sens. Mais c'est mignon. Écoutez bien. Gand ni tra, nerer tra. Alors, ceux qui comprennent ont sûrement déjà un petit sourire. Parce que, bah oui, c'est bête comme chou, mais ça marche. Gand ni tra, nerer tra, littéralement, avec rien, on ne fait rien. Gand ni tra, nerer tra. C'était utilisé dans le sens de « on n'a rien sans rien ». Si on ne fait pas d'efforts, on ne peut pas avoir de résultats. Que ce soit au travail ou dans la vie de tous les jours, ça fonctionne pour tout ce qui demande un minimum d'efforts physiques ou intellectuels. Gand ni tra, nerer tra. Ça sera

0: Créar, dans la langue bretonne parlée, c'est le haut. Créranti, c'est l'étage de la maison. Et dans les non-lieux, c'est un point haut, donc un lieu habité en hauteur. Créar, crère. Et c'est aussi une colline ou une montagne, comme l'une des plus célèbres, hein, le Ménéum, dans le Finistère, qui est surnommé Acher, c'est-à-dire la colline. Donc voilà, si vous souhaitez vous approprier ce mot, n'hésitez pas à surtout bien le prononcer, ça fera du bien aux oreilles. Crère, créar et Acher, si vous mettez l'article devant. Je vous laisse vous entraîner. Je vous dis à demain, même heure, pour d'autres petites surprises. Canevarhouas.
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1: Les petits bonheurs, généralement, ce sont des sourires qui se récoltent tous les jours au hasard des rencontres. Il suffit d'un micro ici, de ne surtout pas prendre de rendez-vous et de ne pas se présenter. Ça marche très bien à Megève, par exemple. Nous sommes donc en Haute-Savoie, sur les hauteurs de Megève, au Mont d'Arbois, pendant que des chevaux sont en train de monter dans une bétaillère.
2: Bonjour.
1: Matin de bonne heure, venez vous occuper des bêtes.
2: C'est ça, on vient les mettre au chaud, ouais.
1: Ah, c'est-à-dire que là, ils quittent la montagne?
2: Ouais, ce coup-ci, ouais, c'est bon. Ce coup-ci, on va les ramener, on va les mettre en pension pour cet hiver, ouais. Ils ont passé tout l'été en montagne, donc ce coup-ci, ça y est. Ils vont aller se mettre au chaud pour l'hiver.
1: Ah oui, ils font toute la saison, là, ici?

0: Ouais, ceux-là, ils font toute la saison ici. Il y en a qui sont là pour la monte, il y en a qui sont là pour l'attelage. Et puis, vu que nous, on élevage, il y en a, ils sont juste là pour grandir.
1: Vous, c'est pas juste un loisir, c'est votre métier.
0: Ouais, moi, c'est mon métier. Ouais. Je suis cocher palefrenier. Ouais.
1: Quand vous dites pour l'attelage, c'est les calèches qu'on peut voir à Megève, par exemple?
0: Exactement, c'est ça.
1: Donc, les chevaux, quand ils sont pas attelés, on les voit ici, sur les hauteurs de Megève.
0: Ouais, c'est ça. Nous, on en a l'Alpette, comme là en face, en haut de la côte 2000. On en a aussi au Mont d'Arbois, là, juste derrière. Et puis, après, au fur et à mesure de la saison, on les fait descendre petit à petit. Puis là, ils atteignent leur point le plus bas sur Megève. Puis après, on les change de département et puis voilà.
1: Donc là, ils montent dans le bus.
0: C'est ça, ouais. Ils montent dans le bus. Là, je vais en mettre 4. Là, après, j'ai mon patron qui va arriver. Il va prendre le reste. Et puis après, on va prendre un camion et une remorque. Puis on y charge tout dedans. Puis lui, il part cet après-midi.
1: Et là, ils partent où, hein, en résidence d'hiver?
0: Ils partent dans l'Allier, ceux-là. Ils partent dans l'Allier. Ils ont des gros champs de plusieurs hectares où c'est qu'ils ont du foin, des abris pour eux, de l'eau à volonté. Puis voilà.
1: L'Allier, donc en Auvergne, si je ne m'abuse, il fait pas beaucoup plus chaud qu'ici l'hiver.
0: Non, il fait pas beaucoup plus chaud. Mais par contre, ils auront plus d'herbe qu'ici, on va dire. Ils auront moins de neige, ils auront un peu plus de foin, un peu plus d'eau. Parce que nous, ici, c'est qu'on est tout de suite dans la neige. Et puis nous, on n'a pas assez de foin pour tous les nourrir l'hiver. Donc on préfère les mettre en pension. C'est beaucoup plus agréable pour eux. Puis pour nous, l'hiver, on a déjà bien assez de boulot comme ça. Donc au moins, ils sont un peu tranquille aussi de leur côté.
1: Alors justement, vous faites quoi l'hiver si vous avez plus de chevaux?
0: Alors c'est pas qu'on en a plus, c'est qu'on en a moins. Toute la partie élevage en fait part tout en pension. Et en fait l'hiver nous on fait énormément de calèches. Sur Megève, on a des grosses calèches qui montent jusqu'à 12 personnes. C'est qu'on fait les fondus en calèche en soirée ou le midi. Et on fait juste des balades en calèche.
1: Bon, vous, j'imagine que le cheval c'est une passion, on fait pas ce métier là par hasard.
0: Mon grand-père était déjà éleveur de chevaux. Là maintenant je bosse chez un ami de mon grand-père. Puis voilà, après on fait ça par passion. De toute façon c'est pas par l'argent qu'on va le faire, hein, comme dans tout métier agricole.
1: Même à Megève.
0: L'agricole, ça reste l'agricole, à Megève ou pas.
1: Je peux vous demander votre prénom?
0: Moi, c'est Mathieu, moi.
1: Et c'est quoi le dernier petit bonheur de Mathieu, s'il vous plaît?
0: Mon dernier petit bonheur, c'est d'avoir fait un galop sur les crêtes de la côte 2000 en plein été avec le soleil couchant. Et ça, je pense que je m'en souviendrai jusqu'à ma mort.
2: 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Lucas Vanitou, bonjour.
3: Bonjour.
2: Vous êtes le fondateur de l'association Belfortaine Objectif Égalité, qui existe depuis combien de temps?
3: Nous entrons dans notre 7e année. J'ai créé l'association avec mon ancien animateur jeunesse à la ville de Belfort en 2019. Nous avons deux pôles au sein de l'association. Un pôle famille avec lequel nous réalisons des animations socio-éducatives, socio-culturelles, directement au pied des immeubles, et des projets collectifs avec elle. Et puis un pôle jeunes solidaires dans lequel nous réalisons des animations plutôt sur la thématique qu'on appelle l'éducation à la citoyenneté, à la solidarité internationale.
2: Quand j'entends international, ça veut dire que vous allez parfois très très loin pour réaliser ces projets?
3: Alors ça nous arrive, oui. Tous les deux ans, on porte un projet fort qui s'appelle les périples solidaires et culturels. Et nous avons déjà financé à distance, pour raison Covid, on n'avait pas pu s'y rendre, au Cambodge, trois puits, aux Philippines. Nous sommes en relation avec une école. Et puis dernièrement en Indonésie, en novembre dernier, avec un nouveau groupe de jeunes, nous nous sommes rendus là-bas.
2: Des jeunes de quel âge et qui ont fait quoi?
3: Alors des jeunes de 16 à 19 ans, dont c'était la première expérience à l'international, qui ont travaillé pendant plus d'un an pour réaliser des actions d'autofinancement, leur permettant de se rendre sur place, certes, mais aussi et surtout de partager vraiment un moment interculturel. Ils étaient en binôme franco-indonésien pour rénover une maison de la nature afin que les enfants de la communauté puissent bénéficier d'apports sur cette thématique.
2: Des projets à l'international, ça c'est OK, avec des jeunes, mais aussi des projets tout près de chez nous et même dans nos quartiers.
3: Tout à fait. Aider au local ne nous empêche pas d'aider à l'international. Donc on a à cœur de privilégier notre territoire également.
2: Quand on se rend compte qu'à Belfort, par exemple, c'est près de 30% de la population qui est en situation de précarité, forcément, ça fait réfléchir et ça donne des idées.
3: Nous, notre enjeu, c'est de travailler avec ces familles-là qui ne se referment pas sur elles-mêmes et donc de continuer à favoriser ce lien qu'il existe entre les publics, précaires ou non d'ailleurs, et de réaliser des interventions.
2: Quel genre d'intervention?
3: Une rencontre au pied des immeubles avec des ateliers, surtout sur la période estivale, le mardi et le jeudi, sur le quartier des Glacis. On va réaliser des animations de rue et aussi des animations nocturnes le jeudi soir. Et ça, c'est conclu en fin d'été par un grand festival qui s'appelle Clôture de l'été, avec des concerts, de la nourriture, des jeux pour les familles, des rencontres et des conférences sur des thématiques, parce qu'on a toujours cette volonté d'avoir un apport éducatif important de façon à essayer d'émanciper le public. Le but, c'est pas de faire à leur place, mais qu'ils apprennent à le faire, plus tard le répliquer.
2: L'association ne manque pas de projets, du grain à moudre donc pour toutes celles et ceux qui veulent continuer à défendre la solidarité et l'inclusion.
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4: Bonjour Julie, bonjour tout le monde.
5: Il y a un débat, Lucie, sur l'origine de la Loire. Je ne sais pas si vous qui nous écoutez, vous êtes au courant, mais c'est ce que vous nous racontez en tout cas aujourd'hui.
4: Oui, alors je parle bien du fleuve. Le plus long fleuve qui s'écoule entièrement en France. 1020 km de long. Fleuve légendaire, royal, qui a vu naître ses fameux châteaux. Fleuve sauvage aussi, puisque c'est l'un de ses surnoms. Est-ce que vous savez où la Loire prend sa source, Julie ?
5: Mais oui, carrément, je le sais, Lucie mieux sait qu'elle prend sa source au Mont Gerbier de Jonc.
4: Excellente réponse, bravo, c'est en Ardèche, dans le Massif central. Plus précisément, c'est une montagne, le Mont Gerbier de Jonc, très reconnaissable avec sa forme arrondie. C'est un ancien volcan qui semble avoir été posé là, comme ça, par un géant. La Loire prend apparemment sa source à environ 1400 mètres d'altitude. Et je dis environ parce que, encore une fois, il y a débat. Sur place, il y a trois sources différentes qui sont indiquées comme étant la source de la Loire. Il y a l'authentique source de la Loire, la géographique source de la Loire et la véritable source de la Loire. Les trois sont des filets d'eau ou au mieux des ruisseaux. Et là, c'est le moment de se souvenir de vos cours de primaire. Pour former un fleuve, il faut qu'il y ait une source, rejointe par d'autres sources affluentes, puis par des rivières affluentes, etc., etc., pour finalement que tout ça aille se jeter dans la mer. Mais alors, comment il peut y avoir une source géographique, une source véritable et une source authentique de la Loire ? Eh bien, parce que les propriétaires des terrains sur lesquels sont situées ces sources se sont chamaillés pendant longtemps pour savoir lequel était le propriétaire de la source de la Loire. Question certainement d'argent et de tourisme.
5: Bien sûr, aujourd'hui, Lucie, c'est fini quand même, les chamailleries, tout le monde s'est mis d'accord.
4: Bien sûr que oui, tout ça c'est terminé. Aujourd'hui, on parle des sources de la Loire. En fait, la Loire prendrait sa source dans la nappe phréatique sous le mont Gerbier de Jonc. Nappe phréatique qui fait jaillir non pas trois sources, mais une trentaine au pied du mont. Alors, il n'y a pas de source officielle en fait. Et cerise sur le gâteau, certains bénévoles se sont mis à chercher quelle était la vraie source de la Loire. Et ils se sont rendus compte que le premier affluent du fleuve prenait sa source plus haut et plus loin que ces fameuses sources dont je vous parlais tout à l'heure. Même si on n'est pas sûr de sa source principale, on est sûr qu'elle se jette à Saint-Nazaire. Et là, il n'y a pas besoin d'investigation.

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2: Bonsoir à tous et bienvenue une fois encore ce soir sur ICI. Je voudrais saluer les 44 stations du réseau ICI qui nous permettent chaque soir, d'ailleurs à travers des reportages, de mettre en avant vos initiatives positives. Ce soir, encore un tour de France, on ira du côté de Nantes, face au château de Clisson, pour découvrir un jardin extraordinaire. Nous irons aussi à La Rochelle pour découvrir cette fois une entreprise qui nous aide à nous protéger des virus et des bactéries. Alors que l'automne vient juste d'arriver, c'est plutôt pas mal. Enfin, nous irons faire du sport pour ceux qui aiment en Nouvelle-Aquitaine. Ce tour de France est aussi des paysages, des villes, des régions et un ancrage lié à nos territoires. Et ce, grâce au parcours singulier d'un invité. Ce soir, je reçois un journaliste, un écrivain, une figure incontournable du paysage médiatique français. Depuis près de 40 ans, il a travaillé au Nouvel Observateur, Marianne, Le Point, rédacteur en chef, éditorialiste, notamment au Journal du Dimanche. C'est aussi une voix, vous l'avez entendu sur Europe 1, sur RTL. Il a présenté durant 8 ans la revue de presse de la matinale de France Inter. Il est aussi auteur de plusieurs livres, passionné de sport, journaliste sportif d'ailleurs, à l'origine. Aujourd'hui, il poursuit son travail d'écrivain avec son nouveau livre « Mes mains pleines de sang » publié chez Grasset, paru fin septembre, dont nous parlerons à la fin de l'émission. Je reçois Claude Askolovitch. Bonsoir Claude.
3: Bonsoir.
2: Vous avez l'air surpris de ce que je dis.
3: Non, je regardais, le temps a passé vite. À l'intérieur de chaque homme de bientôt 64 ans, c'est moi, il y a un type de 30 ans qui se demande ce qui lui est arrivé. Je crois que c'est de Groucho Marx en réalité.
2: C'est vrai que vous avez toujours sur Inter,
3: vendredi matin.
2: Ouais, mais bien sûr, oui, je parlais de la revue de presse évidemment que vous avez fait pendant 8 ans, effectivement tous les jours, ça c'était dans la matinale. Alors on va parler de tout ça, on parlera de ce livre, vous intéressez à l'identité juive, à votre attachement à Israël face à la guerre de Gaza, on en parlera avant 21h. Mais ce soir, on va retracer ce parcours à travers les lieux qui vous ont façonné. Il n'y a pas que Paris dans la vie, sauf que Paris, bah, c'est votre premier point d'ancrage, puis c'est un point d'ancrage très important parce que vous y êtes né, hein, Claude, très clairement.
3: Absolument, dans une petite clinique du 17e arrondissement. La clinique n'existe plus.
2: Oui, ça n'existe plus.
3: Pas loin du square des Batignolles où Barbara s'est promenée, pas loin de l'église Sainte-Marie des Batignolles où plein de copains à moi faisaient leur première communion, pas loin de l'école de la rue Le Mercier. Je suis un gosse du 17e qui, en grandissant, est devenu un jeune homme, puis un vieux monsieur du 18e.
2: Vous avez des souvenirs précis de l'endroit où vous viviez, je crois que c'était, alors en termes d'étage, je ne sais plus si c'était 4e étage, porte droite ou 2e étage. Vous vous souvenez exactement de l'endroit où vous avez passé cette
3: 99 rue Legendre, 4e étage droite. Trois pièces. On a bougé après dans le quartier des Batignolles où ma maman vit toujours. Mais oui, c'est l'endroit, c'est le premier endroit qui a énormément changé. Qui était un quartier populaire, qui est un quartier boboisé, comme on dit. Tu le vois, la texture des restaurants, au parfum. Ça bouge. Paris coûte plus cher, Paris a changé. Paris s'améliore parfois. Ce qu'ils ont fabriqué avec ce qui aurait dû être le village olympique des Jeux de 2012, si Paris les avait eus, c'est absolument magnifique. Ouais. Hein. Le cinéma, les 7 Batignolles, vraiment Yvette, donc je m'y rends. Le point d'ancrage du Cinoche, c'est le Vépler, c'est le cinéma des cinéastes après.
2: Il y a
3: la brasserie Vépler qui est en travaux actuellement, mais où commence le voyage au bout de la nuit de Céline. Ce qui garderont les trucs. Voilà, donc c'est vrai que ce sont mes premiers paysages, c'est ce quartier-là.
2: On va le faire en musique avec Barbara. Vous venez de l'évoquer, le square des Batignolles. Et je crois que vous ne connaissez pas beaucoup cette chanson, Perlimpinpin. C'est là qu'elle le chante, écoutez.
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2: Elle est née ici, 6 rue Brochamp, pas loin.
3: Bingo. C'est le Brochamp, c'est à 2 pas du square, absolument. Il y a un restaurant italien très bon qui fait le coin en face du square, mais qui est blindé.
2: On va parler de bouffe avec vous, Claude. Je sais pas pourquoi.
3: Mais... Square des Batignolles, il y a un manège. Je suis allé sur ce manège. Mes petits enfants sont allés sur ce manège. Il y a encore, pas une maquette, mais tu vois, une carrosserie à l'échelle d'une 4 chevaux. C'est te dire l'âge du manège. Il tient encore debout, il tourne. Il n'y a plus en revanche les petites voitures à pédales avec des chevaux dessus de mon enfance. Mais il y a toujours le chemin de fer